0: Et donc, au niveau de ma foi, bah, c'est vraiment un moyen pour moi de prier déjà, et potentiellement de témoigner aussi de ce que je vis et des vérités de l'Église, etc.
1: J'ai envie de vous demander comment vous travaillez, à quoi ressemble la journée type d'Azélie Gauthier. Alors, vous parliez de votre lien, évidemment, à l'histoire, donc vous devez potasser des livres.
0: Oui, alors j'ai une formation vraiment d'histoire de l'art, hein, donc je suis assez académique, on va dire. J'ai une journée type, il n'y en a pas, en fait. C'est ça qui est très chouette quand on est artiste, de manière générale, c'est qu'il n'y a pas de journée type. Surtout en ce moment où j'explore un peu d'autres techniques que le stylo bic, qui est très précis quand même. Mais une journée type, quand je suis sur un projet,

0: l'ange gardien que j'ai pu faire dernièrement, ou encore il y a une vierge mais que j'ai pas encore sortie à la vente parce que j'attends de la finir. Mais il y a une vierge à l'enfant, une Stella Maris en fait, que j'aime beaucoup, mais ça fait 2 ans, je crois, que je suis dessus, que je
1: Ah
0: l'ai
1: oui.
0: pas fini. Mais parce que je travaille 2 heures par-ci, 2 heures par-là, je reviens dessus quand j'ai le temps et j'explore un peu différents styles, enfin de voilà. Donc voilà.
1: On disait tout à l'heure que c'était le début du parcours, même si ça fait déjà un certain temps que vous commencez à travailler l'art sacré. Avec ce que vous avez accompli, quelle définition aujourd'hui vous donneriez de l'art sacré?
0: Je trouve que c'est très compliqué de définir l'art sacré. Je me sens pas encore assez experte dans le domaine pour le me permettre de le faire, mais à mon sens, c'est vraiment quelque chose qui. C'est l'art sacré, c'est un art qui permet d'élever l'âme vers Dieu. Et du coup, c'est une définition qui est très large parce que je pense qu'elle peut regrouper à la fois tout ce qui est aménagement liturgique, ornement des églises, etc., comme aussi des images qui n'ont pas forcément de destination, ou alors un coin prière, mais qui en fait témoignent d'une expérience de Dieu, d'un moment de prière, d'une sensibilité, et qui peuvent parler à quelqu'un d'autre et en fait amener la personne qui la regarde vers Dieu. Voilà.
1: Est-ce qu'il y a une forme d'évangélisation, ou ce que je dis là va être trop lourd à porter?
0: Si, si, si, je pense. Enfin, moi, dans ma vie, un peu, étant donné que je côtoie pas mal le milieu artistique et qui est un milieu qui est très déchristianisé, et je trouve que l'art, c'est une manière assez douce, en fait, d'évangéliser, parce qu'on parle avec le beau, en fait, ça parle à tout le monde en général. Donc ça m'arrive d'évangéliser. C'est pas un but en soi. Mais malgré moi, ça, je trouve que ça permet en effet d'ouvrir des belles discussions et en tout cas d'échanger avec des personnes qui sont loin de la foi.
1: Vous parliez du milieu artistique il y a quelques instants. C'est un milieu un petit peu particulier. Est-ce que c'est difficile de se faire une place? Est-ce qu'il y a eu des rencontres, des échanges qui vous ont aidé, qui vous ont marqué?
0: Oui, beaucoup. Beaucoup de rencontres, ça c'est assez super, entre des rencontres à la fois avec des artistes déjà de l'art sacré, parce que là je pense qu'il y a un vrai renouveau qui se fait, on est beaucoup de jeunes artistes qui commençons en tout cas, et par d'autres biais, des artistes plutôt pas du tout dans la foi catholique, hein, vraiment. Et est-ce que c'est difficile? Moi non, parce que je pense que du fait de ma personnalité, ça fait qu'il n'y a pas de problème. En revanche, c'est vrai que c'est des discussions qui sont toujours très, comment dire, on fait attention à ce qu'on dit, quoi. Très sensible.
1: Est-ce
0: Voilà.
1: qu'on peut vous suivre, vous soutenir, voir vos créations? Il y a un site internet déjà
0: J'ai
1: qu'on peut
0: un site
1: citer.
0: internet, j'ai des réseaux sociaux sur Instagram seulement. Je poste pas grand-chose parce que c'est pas mon endroit favori. Et sinon, je vais exposer. Là, je suis en train de créer un vitrail en ce moment avec mon frère. Donc c'est le gros projet du moment, c'est pour ça que le site n'est pas beaucoup enrichi. Et on va exposer à Racin-Roch en mai avec d'autres artistes pour une biennale d'art sacré.
1: On redonne peut-être l'adresse du site.
0: AzélieGauthier.fr.
1: Eh bien, c'est noté. Merci beaucoup d'avoir été avec nous, Azélie Gauthier.
0: Merci.
2: Dans un instant, place à la méditation avec la prière monastique.

Retrouvons à présent la prière du soir. Ouvrons notre cœur et écoutons les louanges des moines et moniales du Bec-et-Loing en Normandie.

Commencement de la seconde lettre de saint Paul apôtre à Timothée, chapitre 1, versets 1 à 8. Je suis plein de reconnaissance envers Dieu, que j'adore avec une conscience pure, comme l'ont fait mes ancêtres. Je le prie sans cesse, nuit et jour, en me souvenant de toi. Je n'oublie pas tes larmes, et j'ai un très vif désir de te revoir pour être rempli de joie. J'évoque le souvenir de ta foi sincère. C'était celle de Loïs, ta grand-mère, et d'Eunike, ta mère, et je suis convaincu que c'est la même foi qui t'anime aussi. Voilà pourquoi je te rappelle que tu dois réveiller en toi le don de Dieu que tu as reçu quand je t'ai imposé les mains. Car ce n'est pas un esprit de peur que Dieu nous a donné, mais un esprit de force, d'amour et de raison. N'aie pas honte de rendre témoignage à notre Seigneur, et n'aie pas honte de moi qui suis en prison à cause de lui. Mais, avec la force de Dieu, prends ta part de souffrance pour l'annonce de l'Évangile. »

Prions le Seigneur. Père très bon, nous te louons et nous te remercions pour le don de ton Fils, Jésus-Christ, et pour le don de ton Esprit Saint qui nous révèle et nous fait un. Nous t'apportons notre monde brisé et, à l'intérieur de ce monde, nos divisions entre nous qui proclamons ton nom. Fais-nous à nouveau le don de ton Esprit qui est amour, pour que nous devenions plus unis et que le monde croie. Amen.

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1: Ils sont indissociables, ils respirent l'un par l'autre, l'Ancien et le Nouveau Testament se répondent bien plus qu'il n'y paraît. Dans quelques instants, c'est le frère Norbert Jorion qui va nous éclairer sur ces correspondances au cœur de la Bible. A tout de suite.

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1: Lis souvent les saintes écritures, ou plutôt que tes mains ne déposent jamais le livre saint. Voici l'exhortation de Saint Jérôme que nous allons reprendre à notre compte avec vous, frère Norbert Jorion. Bonjour.
2: Bonjour Madeleine.
1: Vous êtes frère de la communauté Saint-Martin de Mondet en Normandie. Vous enseignez la Bible à l'Institut catholique de Paris ainsi qu'à l'Institut normand de sciences religieuses. Et cette exhortation de Saint Jérôme à ne jamais reposer la Bible, eh bien vous la citez dans votre ouvrage intitulé « Du Nouveau à l'Ancien Testament » publié aux éditions du Cerf. Et vous revenez sur l'importance fondamentale de lire les évangiles en comprenant les références à l'Ancien Testament. Et vous le faites à partir de l'évangile selon Saint Matthieu. Frère Norbert Jorion, est-ce que vous pensez qu'aujourd'hui, on a tendance à oublier que la Bible, c'est un ensemble, que les deux testaments sont indissociables et que l'un ne va pas sans l'autre?
2: L'un ne va pas sans l'autre, c'est sûr. Je pense qu'en fait, depuis quelques décennies ou depuis le Concile Vatican II, en fait, au milieu du XXe siècle, on a déjà beaucoup progressé dans la redécouverte, disons, de l'Ancien Testament et de la nécessité d'articuler les deux testaments. Mais c'est un chemin qui est assez long et sans doute, il y a parfois une forme d'effacement ou d'évacuation de l'Ancien Testament, ou de substitution en fait du Nouveau à l'Ancien Testament, ou d'écrasement. Et c'est pourquoi j'ai écrit ce livre, pour essayer d'honorer la consistance de l'Ancien Testament.
1: Qu'est-ce qui fait qu'on n'arrive pas à voir les liens entre les deux? Parce que justement, quand on lit les évangiles, les saintes écritures de l'Ancien Testament sont clairement citées. Il y a véritablement des références. Qu'est-ce qui fait que justement on a eu du mal à vraiment comprendre que c'était un ensemble?
2: Il y a peut-être deux choses. La première chose, me semble-t-il, c'est la conception de l'accomplissement des Écritures. On a souvent dit que le Christ Jésus accomplit les Écritures, ou que le Nouveau Testament raconte l'accomplissement dans le Christ de la promesse qui est contenue dans l'Ancien Testament. Alors, il y a peut-être une conception erronée de l'accomplissement. Accomplir ne veut pas dire effacer, ou ne veut pas dire abolir. C'est Jésus lui-même d'ailleurs qui le dit dans l'évangile de Matthieu au chapitre 5, au début du sermon sur la montagne. Donc à mon avis, ça déjà c'est une raison importante. Savoir ce que signifie vraiment le terme d'accomplissement des Écritures. Puis la seconde raison aussi, je crois, c'est que ces récits de l'Ancien Testament sont des récits souvent longs, souvent ou parfois abscons, qu'on a parfois du mal à comprendre, ou qui aussi sont scandaleux pour beaucoup d'entre eux. Et c'est vrai, quand on lit l'Ancien Testament en continu, ce à quoi tout le monde est invité, parfois on a du mal à comprendre pourquoi ces textes-là sont nécessaires pour nous, en quoi ils sont fondateurs pour notre foi. Et d'ailleurs, c'est une expérience qu'a faite un jour une lycéenne, Adélaïde, de lire toute la Bible sans vraiment comprendre en quoi toutes les descriptions de l'Exode sur le Temple étaient nécessaires à notre foi. Et Adélaïde m'a écrit un courrier en me demandant en quoi c'était important. Et c'est l'un des éléments déclencheurs de l'écriture de mon livre.
1: Lire l'Ancien Testament, est-ce que c'est prendre le risque d'être justement choqué, gêné, heurté, et finalement presque peut-être déçu par un Dieu dont on s'est fait une image aussi? Est-ce qu'il y a cette peur aussi de prendre le risque de lire des récits qui vont nous déplacer?
2: Oui, sans doute, c'est vrai. Je dirais aussi cette déception, on peut la craindre, mais en réalité elle est bienfaisante, parce que c'est un travail de purification de nos conceptions de Dieu, qui parfois sont un peu aussi idolâtriques. On se fabrique une image de Dieu qui n'est pas l'image que Dieu a vraiment. Et en lisant toute l'Écriture, Ancien et Nouveau Testament, on découvre Dieu tel qu'il est, et non tel qu'on pense qu'il est ou tel qu'on voudrait.

0: c'est-à-dire un envoyé, c'est cela que Messie veut dire. Messie, c'est un terme hébreu qui veut dire envoyé. En grec, on dit Christos. Donc, Christ, Messie, au fond, c'est le même mot, mais dans deux langues différentes. Et finalement, tout le Nouveau Testament a un seul projet, une seule visée, c'est de dire que Jésus, cet homme Jésus, c'est le Messie attendu par Israël. C'est lui qui vient accomplir la promesse du salut. Et nous autres chrétiens, nous lisons la Bible avec cette clé-là, que la mort du Christ Jésus sur la croix et sa résurrection d'entre les morts le matin de Pâques, elle est la condition du salut, ou elle est le don aux hommes et au monde du salut.
1: Alors, vous évoquiez aussi le fait qu'aujourd'hui, on a du mal à se replonger dans l'Ancien Testament. En réalité, ce n'est pas nouveau, et vous le soulevez dans votre ouvrage. Déjà, au IIe siècle après Jésus-Christ, on s'est dit, ça y est, le Messie est arrivé, le Christ est venu. L'Ancien Testament, finalement, n'a plus sa raison d'être.
0: Voilà, oui, alors vous faites référence sans doute à un homme qui s'appelle Marcion, qui est un homme du IIe siècle, qui a vécu dans la Turquie actuelle, au nord de la Turquie, sur la côte de la mer Noire. Et Marcion, au fond, a eu une expérience tellement radicale de la nouveauté du Christ qu'il a voulu séparer Ancien et Nouveau Testament pour ne garder que le Nouveau Testament. Donc il a effacé d'un trait de plume, si on peut dire, tous les livres de l'Ancien Testament, et ils sont nombreux. Et dans son opération, Marcion, qui était un homme radical, ne s'est pas contenté en fait de disjoindre les deux testaments pour ne retenir que le nouveau, mais il a aussi passé tout le Nouveau Testament au crible de cela, et il a retiré du corpus tous les livres du Nouveau Testament qui sentaient trop, si je puis dire, l'Ancien Testament, ou qui avait trop de rejetons vétérotestamentaires. C'est-à-dire que à la fin, la Bible de Marcion n'est composée que d'une partie de l'évangile de Luc et d'une dizaine de lettres de Paul. Donc c'est vraiment, si on peut dire, Marcion a fait subir une cure d'amincissement très forte à la Bible, pour ne retenir qu'au fond que quelques livres. Alors le problème de l'opération de Marcion, c'est qu'on se fait aussi une Bible à sa mesure ou à sa portée, et nous ne sommes pas ceux qui composons nos Bibles. Cette parole de Dieu que nous voyons dans les Écritures, nous la recevons, et nous avons à la vivre et à la transmettre, mais nous ne pouvons pas la sélectionner, sinon on se fait une Bible à géométrie variable, si je puis dire. Enfin, chacun pourrait composer son propre canon des Écritures. Marcion a été condamné pour hérésie, il est mort, il a été tué plutôt. Seulement, ce que je crois, c'est que le marcionisme, donc la doctrine de Marcion, n'est pas morte avec lui, en fait. Elle a continué à travers l'histoire et elle réapparaît de temps en temps. Ce qu'on appelle marcionisme, c'est l'évacuation de l'Ancien Testament.

0: Norbert Jorion, on est avec vous pour évoquer les liens entre Ancien et Nouveau Testament, et on le fait à partir de votre ouvrage, ouvrage dans lequel vous replongez dans l'Ancien Testament, mais aussi surtout dans le Nouveau, dans l'Évangile de Matthieu. Pourquoi avoir choisi Matthieu? Qu'est-ce qu'il avait de peut-être plus intéressant en lien avec l'Ancien Testament, sachant que finalement chaque évangéliste fait ses allers-retours avec l'Ancien Testament?
1: Oui, c'est vrai. Matthieu le fait plus que les autres, cela dit. Donc c'était aussi intéressant de choisir l'évangile de Matthieu comme terrain d'application de cet axe de lecture-là, hein, sur les relations Ancien et Nouveau Testament. Sans doute, si on lisait l'évangile de Marc, peut-être que la thèse serait moins probante. Si j'ai choisi Matthieu aussi, c'est parce qu'en fait, Matthieu adresse son évangile à une communauté particulière. Enfin, c'est le cas de tous les évangélistes, bien sûr. Mais la communauté à laquelle saint Matthieu écrit ce livre, cet évangile, c'est une communauté qu'on appelle judéo-chrétienne, c'est-à-dire composée de juifs qui ont reconnu en Jésus le Messie, c'est-à-dire qui sont devenus chrétiens. Alors que Marc, pour sa part, lui, écrit à des pagano-chrétiens, donc des gens qui étaient païens, qui n'étaient pas juifs, donc, et qui sont devenus chrétiens. C'est-à-dire que l'un et l'autre, Matthieu et Marc, ont des publics différents, des destinataires différents, et donc des accents différents, ou des points d'insistance très différents l'un de l'autre, même si Matthieu reprend une grande

0: partie de Saint-Marc. Donc, Saint-Matthieu me semblait le terrain d'application idoine pour en fait expliquer, donner cette clé de lecture de toute la Bible.
1: Ça veut dire aussi que finalement, le public auquel il va s'adresser, étant un public juif qui a reconnu en Jésus le Messie, connaît parfaitement les Écritures auxquelles Jésus fait référence, mais auxquelles Matthieu est sensible aussi dans son écriture.
0: Oui, tout à fait. On pense qu'effectivement, les membres de la communauté de Matthieu étaient vraiment pétris des Écritures, ils les connaissaient par cœur. Et pour nous, ce qui parfois nous semble des références un peu lâches ou un peu distantes ou des allusions tirées par les cheveux, eh bien, était évident en fait pour eux qui connaissaient les Écritures par cœur, qui les ruminaient au quotidien, qui en tout cas les connaissaient beaucoup mieux que nous.
1: Est-ce que ça veut dire que le public de Matthieu, les lecteurs de Matthieu, sont pratiquement les mêmes que ceux qui écoutaient le Christ ?
0: Oui, alors c'est un peu après dans l'histoire, effectivement, mais on pense que parmi les auditeurs du Christ, effectivement, ils connaissaient aussi vraiment bien les Écritures, tout comme Jésus, hein, qui était sans doute un juif très versé dans l'étude des Écritures.
1: Pour illustrer vos propos, vous plongez directement dans certains extraits, certains exemples. D'abord pour montrer finalement, pour essayer de comprendre comment est-ce que Matthieu va tenter de marquer l'identité du Christ, c'est-à-dire de révéler qui est le Christ, et il le fait à travers ces exemples de l'Ancien Testament. Alors l'idée c'est quoi ? C'est de comprendre que le Christ justement s'inscrit vraiment dans une tradition, est-ce que c'est ça ?
0: Oui, il s'inscrit dans une tradition, et pour comprendre qui il est et ce qu'il fait, il faut connaître qui ont été ses devanciers et ce qu'ils ont fait. Et en particulier, alors je montre dans mon livre, c'est l'objet du premier chapitre, que saint Matthieu brosse le portrait de Jésus à partir de trois figures majeures de l'Ancien Testament, trois figures incontournables, Moïse, David et Élie. Et ce que Matthieu veut montrer à ses lecteurs, c'est que Jésus est nouveau Moïse, nouveau David, nouvelle Élie. Ainsi, connaître et lire les textes relatifs à Moïse, à David et à Élie, alors ce sont trois figures emblématiques, mais il y en aurait d'autres, aide à mieux comprendre qui Jésus était aux yeux de saint Matthieu, aide à mieux comprendre la foi que Matthieu a voulu annoncer, qu'il a voulu transmettre.
1: Alors, si on les prend dans l'ordre, on commence par Élie. Alors, qu'est-ce qui va permettre de saisir davantage qui est Jésus lorsqu'on lit qui est Élie, lorsqu'on comprend mieux et lorsqu'on se remémore qui est Élie?
0: Alors, j'essaie de montrer en fait que Jésus est présenté comme un nouvel Élie pour Matthieu à partir de la scène de l'appel des disciples. C'est-à-dire que Jésus appelle des disciples à le suivre et aussitôt ils le suivirent, dit le texte de l'Évangile. De même que Élie a appelé Élisée à sa suite et que Élisée est venue après Élie. Et donc il y a au fond un rapport de suivance entre maître et disciple, ou entre disciple et maître plutôt. Et ce faisant, donc Jésus met ses pas, si on peut dire, dans ceux d'Élie. Il y a en revanche des différences. Hein. Il ne s'agit pas d'une photocopie des textes relatifs à Élie ou à David et Moïse. Il y a aussi une innovation, il y a la nouveauté du Christ Jésus. Alors par exemple, ce sont des pêcheurs que Jésus appelle à sa suite, ce qui n'était pas le cas d'Élisée, qui lui laboure un champ quand Élie l'appelle. Et puis aussi, l'autre différence, c'est que les disciples que Jésus appelle le suivent aussitôt, dit le texte avec cet adverbe très fort, alors que Élisée demande à Élie d'aller embrasser ses parents et de régler ses affaires. Donc il y a une suivance un peu différé, si on peut dire, d'Élisée, ce qui n'est pas le cas des disciples appelés par Jésus.
1: Oui, mais alors justement, pourquoi c'était important de montrer que le Christ, s'il est certes dans la lignée d'Élie, n'est pas un nouvel Élie, qu'il est véritablement, non pas un prophète parmi d'autres, mais le Messie attendu?
0: Parce qu'il y a eu des textes qui ont été écrits après toutes ces histoires, par exemple l'appel d'Élisée par Élie, au cours donc de l'histoire d'Israël. Je pense en particulier à la toute fin du livre de Malachie, où on annonce le retour d'Élie. C'est même dans la Septante, donc dans le texte grec de l'Ancien Testament, sur laquelle les chrétiens se sont particulièrement appuyés. C'est même la finale donc de toute la Septante. Élie, il va venir. Donc aujourd'hui, lorsque vous lisez la Bible dans la version de la Septante, vous terminez l'Ancien Testament avec le prophète Malachie, qui lui-même se termine par l'annonce du retour d'Élie. Vous tournez la page, vous commencez le Nouveau Testament, vous commencez le Nouveau Testament par saint Matthieu, et vous comprenez que le nouvel Élie, c'est Jésus.

0: On est avec vous, frère Norbert Jorion, pour évoquer comment l'Ancien et le Nouveau Testament se répondent. On le fait à travers l'exemple de l'Évangile selon saint Matthieu. Alors l'Évangile selon saint Matthieu, il démarre avec cette généalogie impressionnante qu'on a tendance parfois justement à sauter, à passer, parce qu'on se dit à quoi bon s'encombrer quelque part de tous ces détails très très précis de la généalogie de Jésus. En réalité, elle a son importance. Qu'est-ce qu'on peut comprendre, parce que cette expression revient aussi assez souvent, de Jésus comme fils de David? Qu'est-ce que ça peut bien vouloir dire?
1: Oui, c'est vrai que c'est un texte un peu difficile, qu'on a envie de sauter parfois, très répétitif en fait. Hein, un tel a engendré un tel, ouais, qui a engendré un tel, etc. Sur 42 générations, donc c'est un texte assez long, qu'on entend souvent au moment de Noël. En réalité, ce texte qui ouvre l'évangile de Matthieu, il est très bien construit. Il est même admirablement ciselé. Et c'est ce que aussi j'essaie de montrer là, au début de mon premier chapitre dans ce livre. En réalité, il y a 42 générations pour arriver à Jésus. Et il y a même trois ensembles de 14 générations. 3 fois 14, ça fait 42. Vous pouvez vérifier. Mais, pourquoi 3 fois 14? Donc c'est un découpage de l'histoire, en fait. Du peuple hébreu, de l'histoire du judaïsme aussi. Et il se trouve que les juifs, les auteurs juifs, aimaient beaucoup, hein, dans l'Antiquité, jouer d'un point de vue littéraire. Jouer avec les mots, jouer avec les phrases, jouer avec la grammaire. Et notamment, il y a un procédé qu'on appelle la gématrie, qui consiste à attribuer un chiffre à chaque lettre. Et parfois, vous pouvez coder, en fait, le nom d'un personnage de l'histoire avec son chiffre. C'est-à-dire, vous additionnez la somme de toutes les lettres de son nom ou de son prénom, et puis vous lui donnez ainsi un chiffre. 666, dans l'Apocalypse, on dit c'est le chiffre de la bête. Il se pourrait qu'en fait, ce soit le chiffre de l'empereur Néron qui persécutait les chrétiens. Les communautés chrétiennes ne pouvaient pas s'exprimer tout à fait librement, et donc recouraient à un code pour communiquer entre elles. Et peut-être que 666 faisait référence à Néron. Alors, je disais tout à l'heure, pour la généalogie de Jésus, il y a trois séries de 14 générations. Il se trouve que 14, c'est le chiffre de David. Le nom David est composé de trois lettres. Deux fois la lettre D, qui a le chiffre 4, puisque c'est la quatrième lettre de l'alphabet. Puis la lettre Vav, qui correspond au chiffre 6, dans la mesure où elle est la sixième lettre de l'alphabet. Et donc, quand vous faites la somme des lettres de David, vous faites 4 plus 6 plus 4, ce qui fait 14. Et très probablement, on voit que d'un point de vue historique, la généalogie de Jésus n'est pas tout à fait exacte. Hein. Il y a des sauts de génération, si on compare avec les livres des rois, notamment dans l'Ancien Testament. C'est-à-dire que saint Matthieu a composé volontairement cette généalogie en trois séries de 14 générations, peut-être parce que 14 était le chiffre de David. C'est-à-dire que d'emblée, Matthieu montrerait à son lecteur que Jésus doit être compris à partir de David. Et peut-être comme un nouveau David, plus grand encore que le roi David, puisqu'il y a non pas une série de 14 générations, mais trois séries de 14 générations. Donc, en quelque sorte, Jésus est comme trois fois plus roi ou trois fois un plus grand roi que David.
0: Donc, c'est ça, quand on dit qu'il est fils de David, il est fils de David en puissance, en quelque sorte, aussi.
1: Oui, c'est ça. Il s'inscrit donc dans cette histoire, à la suite donc de la généalogie, et en plus, c'est la figure de David qui va aider le lecteur à comprendre qui est Jésus, qui va en tout cas l'aider à comprendre que Jésus doit être compris comme un roi, comme ayant une mission royale. Alors, tout à l'heure, on parlait d'Élie et on parlait du messianisme prophétique. Il y a eu aussi une forme royale du messianisme, c'est-à-dire que on a attendu un messie qui n'aurait pas pris les traits d'un prophète, mais les traits d'un roi, en particulier les traits de David. Et c'est aussi à cette espérance-là, d'un messianisme royal, et non seulement d'un messianisme prophétique, que Matthieu a voulu répondre.

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1: Frère Norbert Jorion, on évoquait la généalogie du Christ évoquée dans les premières pages de l'Évangile selon saint Matthieu. Dans cette généalogie figurent aussi des femmes. C'est important qu'on s'y arrête parce que ce sont malgré tout de drôles de femmes, en tout cas des parcours assez étonnants. Et on peut même étonné que ces femmes apparaissent dans cette généalogie du Christ parce qu'elles ont des parcours parfois choquants, en tout cas des parcours qui ne sont pas linéaires, qui ne sont pas ceux qui sont attendus du Christ, d'un homme comme le Christ. Pourquoi et comment vous comprenez-vous cette apparition des femmes? On va pouvoir un peu dresser leur portrait.
2: Oui, alors il y a en tout et pour tout 5 femmes qui sont nommées dans la généalogie de Jésus. 4 femmes de l'Ancien Testament et une du Nouveau Testament. Alors vous avez d'abord Tamar qui est énoncée dans le livre de la Genèse au chapitre 38. Vous avez Rahab, deuxièmement, la prostituée de Jéricho. Ruth, qui a un livre qui porte son nom, et Bethsabée, la femme d'Uri le Hittite avec laquelle le roi David a un enfant. Ce sont les 4 femmes de l'Ancien Testament.
1: Un enfant alors qu'elle-même était déjà mariée et que David va tuer son mari.
2: Voilà, en le faisant monter en première ligne au front, ce qui est pour lui un moyen imparable de régulariser un adultère. Et puis la 5e femme qui est nommée à la toute fin, c'est Marie, donc femme du Nouveau Testament, de laquelle est engendré Jésus, selon la formulation du texte. Alors c'est... En particulier, les 4 femmes de l'Ancien Testament ont toutes des histoires un peu étonnantes, qui peuvent évidemment choquer les lecteurs contemporains que nous sommes, puisque Tamar, donc le plus simple bien sûr, c'est d'inviter vos auditeurs à oui. lire ou à relire Genèse 38, qu'on lit assez peu et pour cause. C'est l'histoire d'une femme dont le mari meurt sans avoir de descendance. Elle épouse le frère de son mari, selon les règles du Lévirat, afin de donner une descendance à son mari défunt. Ce frère de son époux meurt à son tour sans avoir de descendance, et il a un autre frère qui est trop jeune pour être marié, et donc on renvoie Tamar dans sa famille, chez ses parents, jusqu'à la majorité du petit dernier. Et Tamar se rend compte que lorsque le petit dernier est en âge de se marier, on ne l'a pas rappelé. Alors pour susciter une descendance à son mari, elle se déguise en prostituée, se met au bord d'un chemin sur lequel son beau-père doit passer. Elle a une relation sexuelle avec son beau-père dont elle est enceinte.
1: Qui ne la reconnaît pas.
2: Qui ne la reconnaît pas, il ne la reconnaît que plus tard, ou elle se fait reconnaître de lui plutôt. Et donc elle donne ainsi un enfant de cette union un peu étonnante. Alors l'histoire nous choque, c'est évidemment pas un modèle moral ou de vertu pour nous. Cependant, il faut bien voir que dans le contexte du judaïsme, cette femme, Tamar, c'est une épouse modèle. Parce que elle emploie tous les stratagèmes possibles pour susciter une descendance à son mari. Et c'est cela qu'on attend, en fait, d'une épouse à l'époque, dans un contexte juif. Donc, ne lui jetons pas la pierre. Au contraire, saluons son dévouement, saluons la droiture de sa conscience. Rahab est une prostituée à Jéricho, avant donc la conquête de la terre, et cette femme qui exerce le plus vieux métier du monde, comme on dit, elle accueille chez elle et elle protège de la mort les espions qui étaient envoyés par Josué en Jéricho, c'est-à-dire qu'elle fait aussi un acte bon qui va favoriser la conquête de la terre. Ruth, elle suit sa belle-mère, Noémie, jusqu'à la fin. Et puis, elle a un enfant avec Boaz, aussi pour susciter une descendance à son mari qui est décédé. Enfin, donc, Bethsabée, on l'a dit, c'est une histoire fameuse des livres de Samuel. C'est une femme, sans doute, avec un charme foudroyant, dont David tombe éperdument amoureux quand il la voit depuis la terrasse de son palais, donc tout en hauteur. Il la veut pour femme et elle est enceinte. Et comme son mari est toujours vivant, eh bien David l'envoie en première ligne au front pour pouvoir épouser Bethsabée. Donc ce sont 4 histoires un peu étonnantes, 4 histoires en fait qui ont trait à des relations sexuelles, 4 histoires qui peuvent aussi nous choquer, même si il faut bien voir que tout n'est pas choquant en fait dans le contexte d'énonciation de ces histoires. Dans la tradition, dans la réception de la généalogie, plusieurs pistes de lecture ont été données de la présence de ces femmes. La première, c'est que ces femmes sont reliées par le péché. Elles auraient toutes commis le mal, elles auraient toutes commis le péché. On entend ça depuis Origène. Seulement, comme je vous ai dit, on voit pas très clairement ce que Tamar ou Ruth ou Rahab ont fait de mal. Au contraire, ce qu'elles font est bien. Et puis Bethsabée, il me semble qu'elle n'a pas plus péché que David dans cette histoire. Et donc, à mon avis, cette interprétation ne tient pas trop. Alors, on a dit, si ce n'est pas le péché qui unit ces femmes, dans ce cas, c'est qu'elles sont toutes des étrangères. Mais là non plus, on ne sait pas trop. Alors, on sait que Tamar, ça se passe en Canaan, mais on ne sait pas si elle est elle-même cananéenne. On n'a aucune indication sur la nationalité de Rahab. Ruth est étrangère, elle est moabite. Donc ça, elle vient de Moab, qui est un royaume transjordanien, de l'autre côté du Jourdain. Et puis, Bethsabée, elle est mariée, c'est vrai, à un étranger, Uri le Hittite, mais on ne sait pas si elle était elle-même Hittite. On peut le supposer, mais c'est peut-être forcer un peu le texte parfois. Alors, une interprétation que moi je propose et que je défends ici avec d'autres, bien sûr, hein, c'est pas révolutionnaire, c'est que toutes ces femmes, et ça permet aussi d'intégrer Marie, en fait, dans la généalogie, dans ce qu'on en dit, toutes ces femmes sont marquées par une ambivalence par rapport à la loi. C'est-à-dire que dans toute leur histoire, si la loi avait été dûment appliquée, elles auraient été condamnées à mort, elles auraient été lapidées ou renvoyées. D'ailleurs, Joseph réfléchit quant à la conduite à tenir avec Marie. Hein. Et donc, tout ça pour dire que si la loi avait été appliquée, elle n'aurait pas donné une descendance, et donc elle n'aurait pas donné naissance à David. Parce que c'est le point commun de Tamar, de Rahab et de Ruth que d'être des aïeuls du roi David, et de Bethsabée d'en être d'abord la conjointe, disons, puis l'épouse. Et donc, toute la lignée de David dans laquelle Jésus est inscrit dans la généalogie est marquée d'emblée par une sorte d'ambivalence à la loi. C'est-à-dire que si la loi, la Torah, était appliquée, en fait, David ne serait jamais né.
1: Alors, c'est un appel à la transgression ?
2: Non, c'est pas un appel à la transgression. Je ne lance pas un appel à la désobéissance. En tout cas, c'est sans doute annonciateur de ce que Matthieu veut faire, du positionnement de Matthieu par rapport à la loi. Ce qu'on va peut-être le dire, mais on va voir Jésus dans le sermon sur la montagne qui dit « On vous a dit que », et il cite la loi, la Torah, « mais moi je vous dis que ». C'est-à-dire que tout l'évangile de Matthieu, je crois, est traversé d'une ambivalence par rapport à la loi, qui invite à ne pas appliquer la loi de manière littérale, mais à l'interpréter sous le chiffre de l'amour.
1: Merci infiniment, frère Norbert Jorion. Je rappelle que vous êtes frère à l'abbaye de Mondet, c'est en Normandie, et vous enseignez la Bible à l'Institut catholique de Paris ainsi qu'à l'Institut normand de sciences religieuses. Vous êtes l'auteur de ce livre que nous évoquons, Du Nouveau à l'Ancien Testament, et c'est publié aux éditions du Cerf. Merci à vous.
2: Merci.

0: On retrouve Thierry Lyonnais avec l'émission Visage.
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0: 1967. Un jeune étudiant en sciences à Paris décide de partir dans l'Himalaya. Une rencontre avec un sage tibétain va bouleverser sa vie. Mathieu Ricard, ce jeune étudiant, c'était vous. 50 ans plus tard, vous êtes là, devant moi, vêtu de votre robe couleur bordeaux de moine bouddhiste. Entre nous, sur la table, ce beau livre de photographie intitulé « Un demi-siècle dans l'Himalaya » que vous publiez aux éditions de La Martinière. Un hommage à vos maîtres, mais aussi à la beauté du Népal, du Tibet, du Bhoutan et puis bien sûr à la beauté de ses habitants. On vous connaît bien en France, Mathieu Ricard, depuis que vous avez publié, il y a 20 ans, avec votre père, Jean-François Revel, « Le moine et le philosophe ». Vous avez également accompagné régulièrement le Dalaï Lama comme son interprète. Et puis récemment, vous étiez sur les plateaux de télévision et de radio, notamment chez nous, avec vos deux amis en quête de sagesse, Christophe André et Alexandre Jolien. Alors je suis vraiment heureux de vous revoir et de parcourir avec vous ce demi-siècle passé dans l'Himalaya. Vous mettez en préambule de ce nouveau livre une phrase du Dalaï Lama. « La question n'est pas de savoir si la vie a un sens, mais comment puis-je donner un sens à ma propre vie ?» Avec ces 50 ans de recul, vos 70 ans passés, quel sens diriez-vous aujourd'hui que vous avez donné à votre vie ?
1: Ben c'est indiscutablement de cheminer sur un chemin de transformation, un chemin spirituel, qui va de la confusion mentale la plus totale vers la connaissance. Tout ça, c'est vers, hein. On ne prétend pas avoir atteint quoi que ce soit. Et aussi d'une confusion quant aux causes de la souffrance, et de la souffrance sous bien des formes, évidentes, plus subtiles et encore plus subtiles, vers une liberté intérieure. Et puis, en conséquence, d'utiliser cette liberté intérieure qui vient avec aussi une moindre vulnérabilité par rapport au haut et au bas de l'existence, étant moins concerné par soi-même du fait qu'on se sent moins vulnérable, on est donc beaucoup plus disponible et ouvert pour les autres.
0: Mais est-ce que vous diriez que vous êtes toujours dans ce cheminement ?
1: Ben bien sûr, mais non seulement ça, mais le problème, c'est pas... L'absence de problème, c'est que c'est pas la longueur du chemin, même s'il y a 10 000 kilomètres, ou dans le bouddhisme encore 10 000 vies, peut-être pas, j'espère, mais enfin... L'essentiel, c'est justement se sentir dans le sens d'une direction. Donc, est-ce que la vie a un sens ? Parce que le sens, ça peut aussi être dans le sens de signification, mais aussi dans le sens par rapport à sens unique ou à circuler dans le mauvais sens. Je crois qu'il n'y a rien de pire dans l'existence, d'abord d'être complètement perdu, parce qu'à ce moment-là, pourquoi faire des efforts ? Dans quelle direction ? Est-ce qu'on s'éloigne ou est-ce qu'on se rapproche ? Est-ce qu'on ne fait qu'aggraver le fait d'être perdu ? Et puis, il y a un sentiment de fatigue, parce que pourquoi faire tout ce qu'on a fait comme effort semble vain. Par contre, si vous avez le sentiment que vous êtes dans la bonne direction, vous avez retrouvé le chemin ou trouvé le chemin, ou quelqu'un a eu la bonté de donner un éclairage sur ce chemin, de vous fournir une carte, parce que finalement, du point de vue du bouddhisme, l'enseignement du Bouddha, il a souvent dit « Je vous ai montré le chemin, c'est à vous de le parcourir ». Donc il vous donne une carte, ce qui est déjà éminemment précieux si vous êtes perdu dans la forêt. Donc ça donne profonde, on parle de joie en forme d'effort.
0: Alors, Mathieu Ricard, nous allons voir dans un instant ces maîtres qui ont été sur ce chemin et qui, je pense, vous ont indiqué le sens. Mais j'aimerais qu'on remonte un peu dans votre histoire. Vous êtes né en 1946 avec comme mère une artiste peintre, Yann Le Toumelin, et un père journaliste, philosophe, écrivain bien connu, Jean-François Revel. Ils vous ont donné, ce père et cette mère, un sens quand vous étiez enfant ?
1: Non, faut pas dire. Enfin, pas le sens que j'ai finalement. Pas la direction. Je préfère rester sur l'idée d'une direction pour justement. Je pense que c'est l'explication des paroles du Dalai Lama. Chacun peut donner un sens à son existence et je pense qu'il voulait dire une direction correcte.
0: Donc, ni votre père ni votre mère ne vous
1: ont montré. Non, ils m'ont donné beaucoup de choses.
0: Comme quoi,
1: ma mère m'a donné la bienveillance, d'abord sa propre bienveillance et donc de ce fait l'appréciation de la valeur de la bienveillance. Mon père m'a donné le goût de l'exploration intellectuelle, d'un certain point de vue de la rigueur intellectuelle que j'ai trouvé sous une autre forme avec François Jacob, la rigueur intellectuelle du point de vue scientifique, et je crois que c'est celle-là finalement qui m'a le plus marqué.
0: François Jacob, qui vous a accompagné dans vos études en sciences.
1: C'est ça, donc qui a été mon directeur de thèse à l'Institut Pasteur.
0: Qui était prix Nobel.
1: Et pour moi, le bouddhisme, finalement, c'est aussi une recherche empirique de la réalité. On dit que le bouddhisme vise à combler le fossé entre les apparences et la réalité. Alors, ça se réfère à beaucoup de choses. Mais la science, toute science digne de ce nom, vise aussi à décrire la réalité d'une manière qui soit en adéquation avec ce qu'elle est.
0: Mais Mathieu Ricard, quand vous étiez enfant et adolescent, est-ce que vous avez eu une éducation spirituelle d'une manière ou d'une autre ?
1: Alors, pas jusqu'à l'adolescence, puisque donc, mon père a été élevé chez les Jésuites. Il a toujours gardé une immense gratitude. C'était à Lyon, je ne sais plus quel lycée, mais...
0: Il
1: avait des professeurs dont il faisait la louange jusqu'à son dernier jour. Mais bon, il est devenu totalement agnostique. Ma mère a été aussi élevée chez les sœurs. Elle a toujours gardé le goût de la mystique chrétienne, encore aujourd'hui.
0: Alors qu'elle est devenue non-bouddhiste aujourd'hui.
1: Oui, je ne sais pas qu'elle mélange, mais disons, elle cite volontiers Maître Eckhart, Marguerite Porret, etc., etc. À tel point que ses amis bouddhistes, parfois, la charrient un petit peu. Disons, ça revient avec l'âge.
0: Elle a quel âge, votre maman ?
1: 94 ans. Et donc, si vous voulez, mon père, certainement, aucune éducation religieuse. À l'époque, il était très de gauche, après, il a viré un peu sa cutie. Mais bon, les gens qu'on voyait, c'était des gens un peu qui bouffaient du curé, il faut le dire. Et ma mère, elle, est toujours restée assez comme ça, mystique. Et justement, c'est un peu grâce à elle et à son frère, Jacques-Yves Le Toumelin, un grand navigateur qui a fait le tour du monde sur un bateau à voile en solitaire entre 1949 et 1952, qui, lui, dans tout son voyage, lisait alors. Encore une fois, Maître Eckhart, les Pères du désert, la petite Philokalie.
0: La mystique chrétienne, en fait.
1: Et aussi Ramana Maharshi, Ibn Arabi, etc., etc. Donc, si vous voulez, à partir de l'adolescence, où je passais beaucoup de vacances en Bretagne, au Croisic, chez mon oncle, c'était une maison familiale, et il y avait un cercle d'amis qui ne parlaient que d'ésotérisme, enfin, ce qu'on appelait l'ésotérisme à l'époque, mais qui incluait tout ça. Et donc, j'ai lu beaucoup de tous ces textes, y compris les textes chrétiens.
0: Alors, c'est ce qui vous a donné envie, en 1967, de partir en Inde pour la première fois, il y a une cinquantaine
1: d'années. Alors, c'est ce qui m'a, prédisposé à prendre cette décision.
0: Parce que vous étiez étudiant en sciences, hein, vous étiez plutôt un scientifique.
1: Oui, j'étais formation. Un scientifique.
0: Donc, on peut se dire pourquoi il est parti en 67, c'était quand même pas le mouvement hippie et la
1: non,
0: mode.
1: Non, pas du tout, j'ai jamais 68. Fumé la moquette, encore moins, même pas une cigarette. Donc, vous voyez, je suis pas bon pour ce côté-là. Non, c'était vraiment toutes ces discussions, mais qui étaient purement livresque, en dépit de l'intérêt que cette lecture pouvait avoir, est indiscutable. Mais il n'y avait aucun lien à une tradition vivante, aucune transmission, aucune idée d'un guide spirituel. Mais le déclic d'aller plutôt vers les maîtres tibétains que n'importe où ailleurs, c'était précisément le contact d'abord par l'intermédiaire d'images avec une tradition vivante.
0: Avec les films d'Arnaud Desjardins.
1: Avec les films Desjardins, et j'ai pas mal de mes amis, qui sont maintenant mes plus anciens amis, qui sont venus à 6 mois après, à la même époque que moi, en 1976-68, notamment un d'entre eux, qui est un de mes plus proches amis, qui était normalien, et qui a entendu un jour à la radio, Arnaud Desjardins, dire « Je pense que les derniers maîtres spirituels vivants aujourd'hui sont ces maîtres spirituels de Tibet dans l'Himalaya. » Il a dit « Je pars ». Donc, si vous voulez, c'était ça, l'attrait de rencontrer à Saint-François d'Assise, vivant aujourd'hui, parce que bon, on n'en voyait pas beaucoup là où j'habitais, en tout cas.
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0: Mathieu Ricard, vous appelez le premier maître bouddhiste que vous avez rencontré dans l'Himalaya en 1967, votre maître racine, Kangyo Rinpoche. Qu'est-ce que c'est qu'un maître racine dans la tradition bouddhiste ?
1: Alors c'est vrai que ce n'est pas une expression très heureuse, je dirais en français, on ne voit pas très bien ce que ça veut dire. Si vous voulez, on peut avoir un certain nombre de maîtres spirituels. Alors il peut y en avoir simplement ceux qui vous apprennent la philosophie, mais si c'est une philosophie qui est liée au chemin spirituel, bon, ça devient un maître spirituel. Donc, on doit avoir une gratitude immense envers un tel maître. Ça peut être quelqu'un qui vous donne l'ordination monastique. C'est aussi un maître spirituel, mais dans un domaine très particulier. On pense que le maître spirituel, c'est celui vraiment qui fait naître en vous cette profonde aspiration à cheminer autant que possible le restant de votre vie sur le chemin spirituel, qui aussi, par rapport à tous les maîtres, on parle de maître racine, celui qui vous a introduit à la nature véritable de votre esprit.
0: Mais
1: techniquement, c'est ça qu'on dit.
0: Mais Mathieu Ricard, qu'est-ce qu'il avait, cet homme, de plus, de différent, de toutes ces personnalités nombreuses et variées, riches intellectuellement, que vous avez pu rencontrer chez vos parents. Et Dieu sait s'il y en avait qui passaient chez voir votre père.
1: Alors, il n'était pas fondamentalement différent d'autres maîtres spirituels que j'ai rencontrés au Tibet, notamment ceux auprès de qui j'ai vécu après la mort de mon premier maître. Mais tout cela avait quelque chose en commun qui était fondamentalement différent des personnes que j'ai rencontrées jusqu'alors. Et pourquoi ?
0: Mais en quoi ? En quoi ?
1: C'est, oui, ça, bah, c'est très simple, en fait. Et en fait, je n'avais pas conceptualisé ça à l'époque. C'est rétrospectivement, je me suis demandé pourquoi. Voilà. Vous rencontrez un brillant intellectuel. J'ai rencontré des mathématiciens de génie. Un de nos amis était membre du groupe Bourbaki. Je ne comprenais rien, mais enfin, on dit, oh, un très grand mathématicien. J'ai rencontré des grands musiciens. Et parmi eux, Stravinsky, quand j'avais 16 ans. Bon, je n'ai pas rencontré longtemps, mais enfin, j'ai quand même déjeuné avec lui et j'ai buvé ses paroles, j'ai fait signer une partition, etc., etc. Dans tous les domaines, c'est un peu la grande chance que j'ai eue, parce que c'était aussi bien dans le domaine scientifique, que parmi les explorateurs, parmi les artistes peintres, Soulages, puis Georges Mathieu, Jean Wauquiez, ça a été dîné à la maison, enfin c'était des gens qu'on voyait souvent.
0: Et des philosophes aussi.
1: Oui, des philosophes.
0: Qui rencontraient votre père.
1: Voilà, donc si vous voulez...
0: Qu'est-ce qu'ils avaient de...
1: Alors, ils avaient tous des qualités spécifiques dans le domaine de la philosophie, de la science, des jeux d'échecs, etc., etc., ou du piano, ou de la flûte. Mais si on essayait de voir, est-ce que ça implique une corrélation avec les qualités humaines, c'était une corrélation zéro. C'est-à-dire, il y avait des gens formidables. Si vous prenez 100 philosophes, 100 jardiniers et 100 marins, vous avez la même distribution de personnes bienveillantes, agréables, bonnes à vivre. On a envie d'être en leur compagnie. Ça vous fait du bien d'être en leur compagnie. Et des gens... Au bout d'un quart d'heure, ça va plus, quoi. On sent quelqu'un, on sent pas à l'aise, quelqu'un qui peut être désagréable, qui peut être mesquin, qui peut être tout ce qu'on veut. Donc, l'absence de corrélation est troublante pour un adolescent qui finalement quand même cherche des modèles. Moi, je me rappelle, on m'avait interviewé à l'école, on m'a demandé quel est votre modèle. Est-ce que vous avez quelqu'un qui vous admirez ? Mais j'avais beaucoup de mal à trouver. Alors à l'époque, c'était Pierre Mendès-France qui était Premier ministre. Il avait distribué du lait dans les écoles. Alors je me dis, ça c'est pas mal, donc j'avais dit son nom, mais en me disant, au même moment, je trouve rien de mieux. Et alors, bon, des gens du passé, on pouvait toujours penser à Gandhi ou à n'importe qui, mais donc, ça manquait cruellement l'idée d'un modèle.
0: Et alors, pour revenir à Kangyo Rinpoche, ce maître racine qui a été pour vous votre premier maître, qu'est-ce qu'il avait, lui, qui vous a... je ne veux pas dire fasciné, mais qui vous a fait vous asseoir auprès de lui et puis d'avoir envie de revenir année après année le rencontrer.
1: C'est quasiment l'extrême opposé de ce continuum. C'est-à-dire, en fait, j'ai su plus tard que c'était un très grand érudit qui avait lu et donné la transmission par la lecture plus de 20 fois des 100 volumes du canon bouddhiste. C'est-à-dire tous les sermons du Bouddha remplissent 103 volumes en tibétain, donc c'est quand même beaucoup. Donc il était extrêmement érudit. Mais ça, j'en avais aucune idée, et pour moi, ça n'avait pas d'importance. L'histoire tibétaine, tout ça, c'était complètement... ça n'avait pas de pertinence. Par contre, la qualité d'être, c'était du 100% quelque chose d'admirable et de désirable. C'est-à-dire que l'idée que je puisse devenir un tant soit peu, ne serait-ce qu'un centième de ses qualités, ça me paraissait la meilleure chose que je puisse faire dans l'existence.
0: Mais comment vous la définiriez, cette qualité d'être ?
1: Alors, c'est bien difficile. Il y a un grand ermite tibétain du 12e siècle qui s'appelle Milarepa, et un jour, il a été... des logiciens sont venus dans sa grotte pour dire comment ça se fait que beaucoup de gens viennent vous voir. Discutons de la logique. Et donc, Milarepa leur a dit, vous savez, on voit à la mine des gens s'ils ont bien mangé ou pas. Donc, ce que je voulais dire par là, c'est que la réalisation spirituelle, c'est pas seulement d'être expert dans les Écritures, mais c'est aussi d'avoir intégré ça en son être. Donc, ces qualités sont bien difficiles à décrire, et souvent, on peut utiliser tellement de superlatifs que ça paraît exagéré, tout en étant largement en dessous de ce que ça devrait être. Ce qu'on peut dire, en fait, c'est qu'il y a une sorte d'incroyable force et présence tranquille. C'est l'impression d'avoir affaire à une montagne de stabilité, de sagesse. Mais ce n'est pas une montagne écrasante. Vous êtes complètement impressionné au point que vous vous sentez tout petit. C'est une montagne qui, avec cette force tranquille, émane une bienveillance qui semble être inconditionnelle. Donc ce mélange de force, de sagesse et de bienveillance, rien que ça, ça me paraissait totalement unique.
0: Et ça, vous vous en êtes rendu compte tout de suite? Ça a été, oui, parce entre que guillemets, ça a été comme un coup de foudre ou une révélation? Ou ça a pris du temps?
1: Tout de suite, c'était, il y avait une évidence que c'était, autre chose, une autre dimension. Alors, c'est pas encore une fois que vous arrivez là, c'est pas encore une fois que vous partout,
0: qui est question, vous aviez 20 ans, vous arrivez pour la première fois, vous arrivez en Asie, on vient complètement fasciné par cette différence.
1: Donc, en fait, c'est des gens qui vous racontent, vous voyez les lumières bleues, vous voyez des gens qui n'ont rien à voir avec les lumières bleues, c'est assez plus ordinaire. C'était une petite cabane en bois avec deux pièces, avec le canon jouable derrière, avec des livres derrière, dans des ballons. Il était là toute la journée à rien faire. Et moi j'étais assis devant lui à rien faire. Il y avait cet extraordinaire sentiment de. J'avais envie de mêler mon petit esprit à ce vaste esprit, mais c'est la meilleure chose que je puisse faire au monde.
0: Alors Mathieu Riga, comment faire pour bien discerner un maître spirituel? Je vous pose cette question parce que vous le savez, parmi les gens qui nous écoutent, il y en a beaucoup qui sont très méfiants vis-à-vis de tout ce qui est gourou et maître. Et on a vu cet été, vous avez eu un scandale dans la communauté des bouddhistes tibétains avec Sogyal Rinpoche, qui a été pour des milliers de personnes...
1: J'étais un des premiers à attirer l'alerte, bien contre mon gré, parce que moi, je ne suis pas Zorro, je ne suis pas la police des mœurs, mais ce n'était pas possible de
0: Alors,
1: ne pas intervenir.
0: Je ne veux pas faire ici le procès, mais c'est pour dire qu'il y a des faux maîtres spirituels et qui sont très trompeurs.
1: Oui, ils sont faux ou simplement ils sont pas qualifiés. C'est pas forcément des charlatans. Certainement que Sogyal Rinpoche n'était pas un charlatan.
0: Il a écrit un livre, le livre tibétain de la vie et de la mort,
1: excellent.
0: Qui a eu des millions de lecteurs.
1: Qui est basé sur des enseignements traditionnels. Mais simplement, sa conduite était inacceptable. Bon, ça c'est autre chose. Ça montre bien un maître qualifié. Ça montre bien justement qu'un maître qualifié doit être qualifié dans son intégralité. Il ne peut pas être un beau parleur et derrière avoir une éthique complètement douteuse. Et c'est ce qui arrive, on voit très souvent aux États-Unis avec tous ces prédicateurs absolument charismatiques. Moi, j'en ai vu un une fois dans l'avion. Il était couvert de chaînes d'or et il paraît-il très connu. Et puis après, on s'aperçoit qu'il y a des trucs derrière innommables. Donc ça, c'est la même chose.
0: Et ça, dans toutes les traditions religieuses.
1: Donc si vous voulez, le messager n'est plus le message. Donc c'est faites ce que je dis, mais faites pas ce que je fais.
0: Alors, je reviens à ma question. Comment discerner le vrai maître spirituel?
1: Alors, dans les textes, on vous met en garde, mais en long et en large, vous avez des textes entiers, dont certains d'ailleurs sont traduits en français, que j'ai cités dans un blog que j'ai dû faire à cette occasion récemment, où on décrit toutes les qualités d'un maître spirituel authentique. Il doit avoir une grande sagesse, une grande connaissance, une grande compassion, il doit avoir atteint une profonde réalisation intérieure, etc. Sa conduite doit être parfaitement en harmonie avec ce qu'il enseigne, il doit être irréprochable du point de vue de l'éthique, il ne doit absolument avoir aucun souci pour la notoriété, etc., etc. Et on vous donne aussi les caractéristiques du maître spirituel non qualifié. Alors on vous dit qu'il y en a qui sont comme une meule en bois. Vous savez, une meule en pierre peut moudre du grain. Une meule en bois, ça fait beaucoup de bruit, mais ça ne moue pas le grain. Donc, c'est des gens qui sont très habiles pour parler, mais qui ne transforment pas le grain des disciples en sagesse et en réalisation. Il y en a d'autres qui sont comme des brahmines, qui ne songent qu'à leur rang et à leur caste, et qui veulent la préserver à tout prix. Il y en a d'autres qui sont comme à la poursuite, on dit, quand on va chercher le muscle du cerf, c'est-à-dire qu'ils veulent tuer le cerf pour avoir le muscle. Enfin, il y a toutes sortes d'exemples. Et on se dit, vous devez vous en méfier comme la peste, parce que c'est comme d'ingérer du poison. Et on conseille, alors plus personne ne le fait maintenant, d'observer d'abord de loin, puis un peu plus près, et enfin de plus près pendant 12 ans, un maître spirituel avant de se confier à lui. Et le maître spirituel, de la même façon, doit examiner le disciple pour savoir s'il est qualifié.

0: Mathieu Ricard, vous avez pris votre temps avant de décider de vous installer à vie dans l'Himalaya, comme vous l'avez fait. Vous avez poursuivi, et ça, c'est, je crois que c'est votre maître, hein, Kangyun Rinpoche, qui vous a conseillé de poursuivre vos études scientifiques.
1: Alors, je n'ai pas posé beaucoup de questions, mais j'en ai posé deux ou trois. Notamment, voilà, je lui ai dit, bon, il ne savait pas ce que c'était les études scientifiques, il venait d'arriver du Tibet, il savait ce que c'était que de passer des examens en philosophie bouddhiste, mais bon, je lui ai dit, voilà, je suis engagé dans un processus qui prend un certain nombre d'années, un peu genre études, et donc, est-ce que j'avais pas vraiment l'intention claire de venir arrêter tout de suite, mais je lui ai dit, bon, au cas où, je vais demander. Est-ce que si jamais j'envisageais de venir m'établir par ici, est-ce que je dois l'envisager assez tôt ou bien un peu plus tard? Et il m'a dit, finis entièrement et bien ce que tu es en train de faire et après, tu pourras venir.
0: Et c'est ce que vous avez fait. Alors, moi, ça me fascine et puis ça fascine beaucoup de gens. Vous étiez promu quand même à une belle carrière scientifique.
1: C'est ce qu'on dit. Hein.
0: Oui, c'est ce qu'on dit. Vous aviez fait un doctorat, on le disait tout à l'heure, sous la direction du professeur François Jacob, qui est le prix Nobel de biologie. Il voulait vous envoyer aux États-Unis. Enfin bref, vous aviez quand même...
1: Oui, ça marchait pas trop mal.
0: Ça marchait pas trop mal, on va le dire. D'accord, je vais pas vous demander...
1: Et vu l'intérêt que j'ai pour la science de nouveau dans les neurosciences, je crois que ça a peut-être marché. Quoi.
0: Et alors, pourquoi est-ce que vous avez fait le choix d'abandonner cette carrière scientifique? Parce que vous auriez pu devenir bouddhiste, laïque, dans le monde, et faire du bien autour de vous, ouais. Et aussi dans la recherche scientifique. Non, c'était pas possible.
1: À l'époque... Il y avait très très peu de bouddhistes, ni laïcs, ni pas laïcs en France. Et bon, de toute façon, d'abord, j'ai jamais eu le sentiment d'abandonner quoi que ce soit. Ni la vie parisienne, ni c'est simplement, quand vous passez, j'ai bien les images parce que souvent ça dit bien les choses. Quand vous êtes en montagne et que vous passez un col, bon, vous sortez d'une vallée que vous avez probablement tout à fait appréciée, et puis vous passez un col et vous descendez dans une nouvelle vallée. On ne dit pas qu'on a abandonné la vallée précédente. On est passé à une nouvelle vallée, on découvre autre chose, on passe à un nouveau chapitre. Quand vous lisez un livre, vous n'abandonnez pas le chapitre 1 quand vous allez au chapitre 2. C'est un autre chapitre, c'est la suite.
0: Oui, il y a un continuum.
1: Total.
0: Ça n'a pas été difficile.
1: Non.
0: À la fois de quitter et puis de vous installer, vous, l'occidental. Mmh. Parce que là, les auditeurs nous écoutent, mais je peux imaginer la vie que c'est d'être un moine bouddhiste au Tibet, dans les monastères.
1: D'abord, je n'ai pas été moine tout de suite. Hein.
0: Ce n'est pas toujours confortable, quand même. Vous étiez
1: ça
0: pas
1: dépend
0: toujours
1: ce qu'on appelle le confort. Non, mais attendez. Ouais. Tout d'abord, ça n'a pas été difficile parce que c'est quelque chose qui a mûri sur 6 ans.
0: Rentrer dans une langue différente. Ouais,
1: je vous explique. Ouais. D'abord, j'ai fait l'aller-retour 7 fois. Donc déjà, on a le temps de faire la comparaison. Donc, je me suis aperçu que quand j'étais à Darjeeling, je voulais dire que l'Institut Pasteur, c'était bien loin. Quand j'étais à Pasteur, je pensais beaucoup à mon maître, je pensais beaucoup à Darjeeling, quand est-ce que je vais bientôt y retourner l'année prochaine, etc. Donc, c'était toujours présent dans mes pensées. Donc, c'est clair que mes pensées allaient beaucoup là-bas. Et donc, au moment où c'était si clair que l'idée de faire autre chose, ça ne m'allait pas du tout. Donc, c'est là où j'ai dit, au lieu d'aller aux États-Unis faire mon postdoc, je pars dans l'Himalaya. Et ce qui aurait été difficile, voire catastrophique, c'est qu'on me dise, c'est pas il y a une raison pour une autre, m'empêche de le faire. Alors là, j'aurais pas été heureux du tout.
0: Mais ça a été facile ou ça a été une succession d'épreuves de pouvoir entrer dans ce mode de vie des Tibétains, d'apprendre leur langue, de vivre comme eux, ce qui n'est pas toujours confortable.
1: Ça a été une facilité comme... Alors on donne des exemples, ça ne me concerne pas, mais comme on dit que... Bon, encore une fois, mettez mon humble personne à côté, mais pour donner une image de nouveau, c'est comme un cygne ou un canard qui atterrit ou amerrit sur le lac et qui brusque avec la même douceur dans un champ de lotus. Bon, c'est un peu, ça fait très,
0: très poétique.
1: Très poétique.
0: C'est ce que vous avez ressenti. Ouais,
1: absolument. J'ai d'abord un sentiment, je dirais pas de soulagement, mais de ouf, enfin, là où j'ai envie de vivre, c'était un peu de revenir à la maison. Quoi. Encore que
0: ouais, vous avez ressenti ça.
1: Mais immédiatement.
0: Retour à la maison.
1: Et alors là, pas une seconde de regret ou même de nostalgie ou même de. Même mentalement de retourner en arrière, quoi. C'était, voilà, où c'est fait, ouf.
0: Alors, comme on dit en Orient, vous vous êtes mis au pied de votre maître.
1: Oui, bah, c'est vrai, parce que j'étais assis à ses pieds.
0: Vous êtes assis à ses pieds, vous êtes resté des jours, des semaines, des années au pied de ce maître, Kangyun Rinpoche, et puis après sa mort, vous avez eu un autre maître, Dilgo Khyentse Rinpoche. On ne peut pas regarder tout en détail ces nombreuses années que vous avez vécues, mais Qu'est-ce qu'on fait assis au pied d'un maître, Mathieu Ricard ?
1: Alors, la première fois, en 1976, c'est vrai que je passais des heures et des heures assis à ses, en face de lui, à méditer. Donc, j'avais aucune idée comment méditer, bien sûr. Mais enfin, j'étais là et j'essaie encore une fois, comme je vous le dis, de mêler mon esprit au sien.
0: C'était... Ça veut dire quoi, ça ?
1: Ben, c'était le sentiment que j'avais. Je voyais cette personne et je me disais, voilà, j'avais envie d'être en communion, en harmonie, de... Je sentais que c'était un esprit tellement vaste, tellement plein de sagesse, et mon petit esprit confus. Mais si je pouvais, ce petit vase se mêler à ce grand espace, ça serait une bonne chose. Donc c'est très intuitif, mais c'était comme ça. Et j'ai redécouvert bien plus tard que ce qu'on appelle le guru yoga, le yoga du maître. Yoga, ça veut dire en fait unir à la nature de. C'est s'unir à la nature profonde du maître spirituel, qui est la nature de Bouddha et qui, en fin de compte, est votre propre nature. Dans le bouddhisme tibétain, on dit d'abord il y a le maître extérieur qui vous montre le chemin, et ensuite le maître intérieur, vous redécouvrez au travers de lui la nature de Bouddha que vous avez en vous. C'est ça le but.
0: Alors justement, Mathieu Ricard, on dit beaucoup dans le bouddhisme que nous avons la nature de Bouddha en nous. Oui. Pourquoi avoir besoin d'un maître puisque nous avons tout en nous ?
1: Oui, mais si vous n'êtes pas quelqu'un qui vous dit, qui vous indique, le Bouddha, encore une fois, l'a dit, je vous ai montré le chemin, c'est à vous de le parcourir. Si personne dans une forêt où vous êtes complètement perdu ne vous montre le chemin, ou qu'il fait nuit et que quelqu'un vient avec un flambeau ou une torche, vous êtes paumé. Et ça peut durer très, très, très longtemps. Donc, si vous voulez, non seulement il vous montre une fois le chemin, mais il vous le montre encore et encore. Parce que, au fur et à mesure que vous pratiquez. Alors, au début, j'étais toujours sans présence physique. Après, quand j'ai habité à Darjeeling, je venais un petit peu le matin, un petit peu le soir. Parfois, on prenait les repas parce qu'il avait une famille avec lui.
0: Oui, il était marié.
1: Mais le reste du temps, j'étais dans mon petit ermitage. Ou alors, je participais à peindre les fresques du monastère. C'était un monastère nouveau. Donc, je le voyais beaucoup, mais je n'étais pas toute la journée assis en sa présence. Puis, quand je faisais des retraites, j'étais dans mon ermitage et je venais le voir de temps en temps. Mais ceci dit, à mesure que vous pratiquez et que vous avez des interrogations, justement, vous avez toujours quelqu'un qui va non seulement répondre à vos questions, mais qui, en fonction de ce qu'il voit de vos progrès, va vous indiquer une nouvelle pratique, une nouvelle antidote, un nouveau moyen. Et donc, c'est ça qui est si précieux, c'est que pas à pas, sans que vous soyez scotché complètement à cette personne, mais suffisamment, à intervalles suffisamment réguliers, qui va, en quelque sorte, comme un guide de montagne, ou qui va vous guider sur le chemin.
2: Visage, Thierry Lyonnais.
0: Mathieu Ricard, je rappelle donc que vous êtes moine bouddhiste depuis 50 ans dans l'Himalaya. J'aimerais beaucoup qu'on parle de méditation ensemble. Il y a tellement de sujets que j'aimerais aborder avec vous, on n'a que 55 minutes, mais j'aimerais qu'on passe un peu de temps sur cette dimension fondamentale dans la tradition bouddhiste, dont on parle de plus en plus en Occident aujourd'hui. Il y a quelques 2-3 ans, nous étions ensemble avec Christophe André et Alexandre Jolien pour parler de votre livre, « Trois amis en quête de sagesse ». Christophe André a vulgarisé au sens noble du terme la méditation aujourd'hui. Moi, j'aimerais que vous, Mathieu Ricard, vous nous expliquiez ce que c'est pour vous de méditer. Comment vous, en tant que moine bouddhiste, vous avez médité, je ne sais plus, on donne des chiffres, 40 000 heures aujourd'hui,
1: oui,
0: peut-être.
1: Je crois, 50, 60 000 peut-être.
0: Vous n'êtes pas là avec un chronomètre.
1: Enfin, vous avez
0: médité des dizaines de milliers d'heures. Alors, qu'est-ce que c'est que méditer ?
1: Alors, je vais vous surprendre, mais en fait, la méditation dans le bouddhisme tibétain, c'est considéré comme quelque chose, une pratique très avancée. On met pas les gens. Alors, quand on voyait des jeunes occidentaux qui arrivent à Bodh Gaya en Inde, là, sous l'arbre où le Bouddha atteint l'éveil, qui méditent, les Tibétains, ça les fait rigoler parce qu'eux, ils méditent après des années de pratiques préliminaires. Les pratiques préliminaires, c'est d'abord de prendre conscience de la valeur de l'existence humaine, de l'impermanence, des lois de cause à effet, des imperfections du monde conditionné par l'ignorance et la souffrance.
0: Donc, une démarche intellectuelle d'abord ?
1: Oui, intellectuelle, mais aussi, on peut vous demander pendant une semaine, toute la journée, de réfléchir sur l'impermanence des choses.
0: Donc,
1: et sur la valeur de l'existence humaine pendant une semaine entière, pour que vous l'intégriez au plus profond de votre être. Mm-hmm. Donc, ce n'est pas juste, de loin de là, une réflexion intellectuelle, parce qu'au bout d'une semaine, vous avez épuisé l'histoire intellectuelle de la permanence. Mm-hmm. Donc, de l'intégrer à votre être. Méditation, en fait, ça veut dire, d'après les mots sanskrits et tibétains, c'est deux sens très similaires qui consistent à cultiver. Donc ça peut être cultiver une qualité comme la bienveillance ou la force d'âme ou la liberté intérieure. Donc, il y a toutes sortes de capacités. Il y a un terme légèrement différent qui veut dire se familiariser avec. Ce n'est pas forcément cultiver quelque chose pour le faire venir d'un niveau latent à un niveau optimal, mais se familiariser par exemple avec la nature de l'esprit. Alors quand vous dites la nature de l'esprit à quelqu'un, il dit mais ça veut dire quoi ça? Ben, si vous regardez derrière le rideau des pensées discursives, de toute cette agitation du mental, il y a quand même quelque chose qui est toujours présent, cette faculté première de la conscience de connaître, cette luminosité de la conscience par rapport à quelque chose qui est inanimé et qui est opaque du point de vue cognitif, ce qui vous permet de connaître le monde extérieur, connaître votre propre esprit. Donc cette luminosité fondamentale, elle n'est pas conditionnée par le contenu. Donc c'est-à-dire qu'on peut se faire quelque chose avec lequel on n'est pas familier, qu'on n'a pas l'habitude d'observer, on devient familier avec ça, comme on devient familier avec quelqu'un, avec une situation, avec un paysage, etc.
0: Mais tous ceux qui nous écoutent et qui ont fait l'expérience de la méditation se sont assis, le corps bien droit, comme on leur a montré, et on leur a dit maintenant, calmez votre mental. Et là, tout le monde fait l'expérience de ces pensées qui arrivent. Plus on a envie d'arrêter de penser, plus ça pense.
1: Mais déjà, arrêter de penser, ce n'est pas forcément une bonne idée.
0: Mais alors, est-ce que
1: ça ne marche pas?
0: Vous qui avez médité pendant des heures, vous nous dites ça.
1: Je ne cherche pas à arrêter les pensées. Qu'est-ce que c'est drôle, qu'est-ce que cette histoire?
0: Mais c'est ce qu'on dit le plus
1: donc
0: souvent.
1: Donc les clichés de faire le vide et relaxer, ben bonne chance. Mais ça ne marche pas. Comment voulez-vous en plus arrêter des pensées qui sont déjà là?
0: Et qui viennent d'où ces pensées?
1: Ah ben c'est ça l'histoire. Ça vient des tendances. Nous avons des tendances habituelles qui font qu'il y a un certain nombre de ruminations qui fermentent et qui surgissent les unes après les autres comme des bulles surgissent. Vous ouvrez une bouteille d'eau gazeuse, vous venez, d'où viennent les bulles?
0: Mais alors, c'est intéressant parce que qui pense? Parce que même quand on ne veut pas
1: penser... Allez pas trop vite, cher ami.
0: Même quand on ne veut pas penser, ça pense. Mais qui pense alors?
1: Commençons par la faculté première de connaître. Cette faculté première, elle n'est pas déterminée par le contenu. C'est comme l'espace qui permet aux montagnes, aux galaxies, sans espace, il n'y aurait rien. Tout serait figé. Au sein de cet espace, il y a une faculté de connaître, encore une fois, qui peut être sans objet. C'est-à-dire une faculté non-duelle, pure connaissance, pure présence éveillée. Donc c'est de là que vont naître ces pensées. Alors, le fait que les pensées naissent, c'est une sorte de créativité naturelle de la conscience. Les pensées vont survenir en fonction de plein de choses, bien sûr, de notre passé, etc. Mais le problème n'est pas que les pensées surviennent. Le problème est quand elles s'enchaînent. C'est-à-dire une pensée. Ah, pourquoi m'a-t-il fait ça? C'est juste une pensée. Alors après, 2, 4, 8, 16. C'est un peu comme un oiseau qui vole dans le ciel et brusquement cet oiseau devient 10 000 oiseaux, comme un essaim des tourneaux. Et là, le ciel est obscurci. Vous êtes confus, vous êtes pris dans les pensées, vous êtes emmené par le courant.
0: Et dans les émotions, on est mal, voilà, on est en
1: tout
0: colère,
1: ça, c'est une réaction en chaîne qui devient de pire en pire. Ça va jusqu'au paroxysme de la haine, de l'obsession, de la jalousie, de l'arrogance. Bon. Si au moment où cet premier oiseau naît dans le champ de la conscience pure, vous le laissez passer. Un oiseau, ça ne laisse pas de traces. Vous le laissez passer, puis c'est fini.
0: Donc c'est facile à dire, il s'est passé.
1: Mais non, c'est beaucoup plus facile que d'essayer de l'arrêter, parce qu'il va, de toute façon, il va survenir. Donc le but, ce n'est pas de bloquer les pensées, c'est de ne pas perdre cette présence éveillée qui est derrière tout ça. C'est de ne pas perdre de vue le ciel, même si vous avez beaucoup d'oiseaux dans le ciel.
0: Et alors vous, quand vous êtes dans votre ermitage, Mathieu Ricard, votre petit ermitage de 9 mètres carrés, que vous passez des semaines et des mois, vous faites les grandes retraites de 3 ans, 3 mois et 3 jours chez les Tibétains, c'est ça que vous faites? Vous essayez de laisser passer ces oiseaux
1: pas
0: pour
1: seulement
0: aller voir ce qu'il y a derrière?
1: C'est pas seulement, c'est pour ça qu'on ne fait pas que méditer. Il y a une immense richesse, parce que, pourquoi? Nous avons toutes sortes d'obstacles pour remédier aux causes de la souffrance, pour dissiper la confusion mentale. Vous avez des toxines mentales, on pourrait dire, qui sont plus fortes que d'autres. Certains sont plus vulnérables à la colère, d'autres au désir, d'autres à la vanité, d'autres à la distraction, d'autres à être simplement complètement vaseux.
0: Et ça remonte comme des bulles.
1: Non, mais ce que je veux dire, c'est que vous avez des tendances. Bon. Donc vous avez aussi autant de méthodes ou d'antidotes pour essayer de libérer votre esprit de ces poisons mentaux. Donc le bouddhisme tibétain est particulièrement riche en méthodes. Ça peut être des visualisations, admettons quelqu'un qui a l'esprit extrêmement... qui n'arrête pas d'être en agitation. Donc au lieu de le laisser penser à toutes sortes de trucs idiots, vous allez lui donner un mandala avec 700 déités qui... Chacune d'entre elles est un symbole de la connaissance, de la compassion, etc.
0: Un mandala, c'est une peinture circulaire,
1: c'est une peinture avec des déités qui sont des symboliques, des archétypes de différentes facettes de l'éveil. Et vous allez les visualiser dans le plus grand détail. Le Bouddha de la compassion, il a quatre bras qui représentent l'amour infini, la compassion infinie, la réjouissance infinie, l'impartialité infinie. Donc vous allez totalement occuper l'esprit de cette personne qui a l'esprit sauvage vers quelque chose qui a du sens et qui, au lieu de l'éloigner de l'éveil, va le rapprocher. Donc il y a une infinité de méthodes. Donc quand vous êtes toute la journée dans votre ermitage, vous allez en fait mettre à profit la richesse de toutes ces méthodes. Et donc vous aurez un programme de retraite qui ne sera pas uniquement d'être assis à essayer de méditer.
0: Mathieu Ricard, et alors, derrière cette agitation, ces pensées qui passent, qu'est-ce qu'il y a?
1: Je viens de vous dire, cette pure présence éveillée.
0: Mais qu'est-ce que c'est derrière ce mot,
1: cette pure présence éveillée? C'est la conscience ultime ou fondamentale de l'esprit qui est non-duelle, qui est parfaitement lumineuse, qui n'est pas conditionnée par l'ignorance.

0: Vous êtes, je sais pas, au bord de la mer, à la montagne, vous avez un vaste paysage avec un grand ciel. Bon, ça vous arrive d'être juste là à regarder le ciel bleu, il n'y a pas trop de pensées, mais en même temps, c'est très clair. Ce n'est pas un état de torpeur, de somnolence, d'abrutissement. Clair, mais il n'y a pas beaucoup de fabrication mentale. Imaginez, vous puissiez... On dit que c'est un peu de voir cette présence éveillée comme on regarde le ciel au travers du chat d'une aiguille. Vous le voyez, mais c'est encore pas très présent. C'est pas très stable, c'est pas très vaste. Donc cette expérience de limpidité, de clarté, de liberté intérieure, parce que là, quand les pensées viennent, vous êtes libre dans la mesure où elles ne s'enchaînent pas. Donc c'est pas que vous les arrêtez, mais elles ne s'enchaînent pas, elles se défont à mesure qu'elles apparaissent. Donc ça, c'est la liberté intérieure. Donc ça, le plus vous en approchez, le plus vous aurez le goût de ça. Donc je ne récite pas grand-chose, je le décris, parce que c'est la seule façon de le décrire de l'extérieur. Mais on dit que c'est un doigt pointé vers la lune, il faut regarder la lune, pas le doigt.
1: Mais est-ce que c'est une démarche très individuelle qui vous apporte une grande paix, une grande sérénité personnelle, ou est-ce que c'est une démarche qui vous conduit vers plus de bienveillance, comme vous vous exprimez souvent, vous parlez de l'importance?
0: Si vous vous débarrassez de la confusion mentale, donc déjà vous n'allez plus être là complètement arc-bouté sur la différence entre vous, entre le fossé entre vous et autrui. Parce que ça, c'est une fabrication mentale. C'est la cristallisation ultime de la dualité. C'est d'établir un fossé presque infranchissable entre soi et le reste du monde, soi et tous les autres. Vous mettez tracé une ligne, vous êtes seul d'un côté et l'infinité des êtres de l'autre. Et vous accordez plus d'importance au petit bonhomme qui est tout seul d'un côté de la ligne. Ça n'a aucun sens. Donc, le plus vous serez affranchi de ces distorsions de la réalité que les cogitations mentales et la rumination fabriquent, le plus vous serez totalement disponible pour autrui, parce que vous ne faites plus de cas de votre petit égo misérable enfermé dans sa bulle. Donc la conséquence immédiate de cela, c'est une sorte de bienveillance inconditionnelle et qui n'est plus partielle, c'est plus simplement vis-à-vis des gens qui sont proches de vous, qui vous traitent bien. C'est tous les êtres qui, sans exception, sont sous le joug de l'ignorance, en souffrent et souhaiteraient évidemment, bien sûr, de se libérer de la souffrance.
1: Mais vous le savez, Mathieu Ricard, beaucoup d'Occidentaux ont un a priori vis-à-vis du bouddhisme. Ils disent que c'est une démarche très individuelle. Centré sur soi.
0: C'est tout le contraire. Je veux dire, c'est complètement idiot, parce que si un des buts de faire toutes les années de retraite, c'est de se débarrasser de l'égoïsme, c'est comme si on disait, voilà, vous n'allez pas construire un hôpital quand même. Il faut opérer dans la rue tout de suite, parce qu'il y a des gens qui sont en train de mourir dans la rue. Un hôpital, pendant 3 ans, vous allez faire de la plomberie, de l'électricité, du ciment, mais vous êtes un docteur absolument innommable. Vous ne vous occupez pas des patients. Mais quand l'hôpital est prêt, vous avez un outil incroyablement plus puissant pour sauver des milliers de vies. Vous êtes là à bricoler dans la rue.
1: Donc toutes ces retraites que vous avez faites et que font les moines bouddhistes tibétains, c'est pour être plus ouvert aux autres après?
0: Ouvert, c'est de cultiver une compassion de sorte que vous êtes totalement au service des autres. Et on dit même, Milarepa, ce grand ermite qui a passé 12 ans en retraite solitaire, il dit, il n'y a pas une prière, un mantra, une méditation pendant ces 12 ans qui n'est pas entièrement dédiée au bien des autres. Simplement, si vous essayez de couper le blé en herbe, ça nourrit personne. Donc prématurément essayer d'aider les autres, vous aidez personne et vous-même, vous ne progressez pas sur le chemin. Donc il faut être prêt. Sinon vous êtes comme un mendiant qui veut donner un banquet à 100 mendiants. Il n'a rien à donner à bouffer.

0: Monsieur Ricard, vous avez prononcé. J'aimerais bien savoir ce que vous mettez dans ce mot. Qu'est-ce qu'il contient, ce mot tellement important dans le bouddhisme?
1: Oui, et d'ailleurs, c'est le même

0: ce qui est utilisé maintenant par les psychologues et les neurosciences, qui me rassure. Alors, c'est vrai que l'étymologie, c'est un sens différent. Parce que compassion, d'après le latin, c'est souffrir avec. Or, nous, c'est ce qu'on appelle l'empathie. Du moins en psychologie et en neurosciences. C'est-à-dire la résonance affective avec l'autre, et si l'autre souffre, vous souffrez de sa souffrance. Ça, c'est l'empathie affective.
1: Qui montre qu'on a un lien avec cette personne-là, quelque part.
0: Qui montre qu'on peut entrer en résonance avec la situation de l'autre. S'il est joyeux, je suis joyeux. S'il souffre, je souffre. Donc ça, c'est ce qu'on appelle l'empathie. La compassion, c'est différent. Bon, c'est vrai que le mot n'est pas forcément le meilleur. Mais voilà, donc la sphère fondamentale, c'est la bienveillance, c'est-à-dire l'amour altruiste. C'est-à-dire souhaiter le bien de l'autre. Alors ça peut être à tous les niveaux, hein. C'est pas seulement le bonheur immédiat, mais fondamentalement, c'est de penser qu'est-ce qui serait bon pour cette personne. Trouver le bonheur de l'autre et les causes du bonheur. Ça peut aller très loin si ça implique la connaissance, etc. Bon, ça c'est comme un soleil qui brille en permanence. Maintenant, ce soleil, les rayons rencontrent la souffrance. Qu'est-ce que ce vœu, puisse tout l'être être heureux et trouver les causes du bonheur, devient s'il rencontre la souffrance. Ça devient un autre mot, mais qui procède de la même chose, de l'amour. Puissent ces êtres être libérés de la souffrance et des causes de la souffrance. C'est exactement la définition technique dans le bouddhisme et aussi maintenant en psychologie et en neurosciences de la compassion. C'est l'aspect de l'amour que prend l'amour altruiste lorsqu'il est confronté à la souffrance d'autrui. C'est spécifiquement le vœu que ces souffrances soit allévié et éradiqué.
1: Et alors vous qui avez l'occasion aussi de rencontrer des chrétiens, est-ce que vous voyez un parallèle entre la compassion bouddhiste et l'amour du prochain tel qu'il est enseigné dans la tradition chrétienne ?
0: En anglais, le mot compassion se rapproche de l'amour. Donc je pense que, en général, il vaudrait mieux parler en français d'amour inconditionnel ou d'amour altruiste lorsqu'on parle de compassion, parce que compassion, souvent, en français, ça évoque une notion de pitié, un peu condescendant, ou de souffrir avec. Donc, c'est un mot qui est tout à fait adapté en langue française. Sauf si on le définit clairement, comme étant, encore une fois, l'application de l'amour à la souffrance.
1: Quand on parle donc de l'amour du prochain...
0: Donc, je pense que quand on pense de l'amour, oui, bien sûr. Voilà. Et ma chère sœur, qui est poète, disait « Aime ton prochain comme toi-même », et elle ajoute « Commence donc par lui
1: ». Mathieu Ricard, vous êtes souvent... dans votre ermitage, souvent peut-être pas assez.
0: Pas assez. Et j'espère remédier à cette triste situation.
1: Alors c'est quelque chose qui m'intrigue beaucoup. Moi, j'ai eu le plaisir depuis déjà pas mal d'années de vous rencontrer régulièrement lorsque vous venez en France, vous donnez des conférences, vous venez pour des signatures, comme par exemple faire connaître votre livre « Un demi-siècle dans l'Himalaya » que vous venez de publier aux éditions de La Martinière.
0: Ah, c'est un livre
1: de photographie. Donc, comment vous faites pour tenir les deux, pour à la fois... vivre cette quête spirituelle qui est la vôtre depuis 50 ans, ce besoin que vous avez de vous retirer, soit dans votre communauté monastique au Népal, soit dans votre ermitage, et puis ces allers-retours, ces conférences à Davos parfois.
0: Ouais.
1: Comment vous tenez les deux ?
0: Ça ne marche pas très bien, je dois vous le dire. Et c'est pour ça que j'ai l'intention de remédier à tout cela. Si vous voulez, au départ, c'était... je n'ai pas fait exprès, on pourrait dire. J'ai passé d'abord 7 ans sans revenir, et puis 25 ans en venant très peu. Et en étant un illustre inconnu, ce qui était une situation tout à fait confortable. Et je serais probablement continué sans ma lancée si il n'y avait pas eu en 1997, c'est un autre anniversaire cette année, les 50 ans de premier voyage et 20 ans du Moine et du Philosophe.
1: Donc ça, c'est le livre
0: ça
1: que vous avez publié.
0: Sérieusement changé.
1: On va expliquer pour ceux qui n'ont pas lu ce livre. Votre père et vous-même avez dialogué. Lui, le philosophe agnostique, vous, le moine bouddhiste, vous avez sorti ce livre, Le Moine et le Philosophe, qui a eu un succès considérable. Et là, vous êtes devenu une personne publique, connue.
0: En 15 jours, on a fait toutes les télés possibles imaginables. Donc, d'abord, vous ne prenez pas la tête parce que vous voyez, vous êtes la même personne que la semaine d'avant, sauf que maintenant, tout le monde vous reconnaît dans la rue. Et donc, vous dites, ce n'est pas que je suis devenu un génie du matin au soir, c'est que je suis la même personne, mais que j'ai été beaucoup dans les médias. Donc, vous vous dites, voilà, c'est un côté artificiel apparaît très clairement quand c'est...
1: Vous l'avez dit tout de suite, ça, c'est un côté artificiel, ou quand même
0: oui,
1: la notoriété...
0: Non, parce que c'est... comme ça. Ben oui, bien sûr, parce que le contraste est tellement saisissant. Vous êtes complètement inconnu au bataillon, et le lendemain, les gens vous arrêtent dans la rue pour dire, je vous emmenais quelque part, je dis, je suis arrivé, mais c'est pas grave, on va faire le tour du pâté de maison, il faut qu'on cause, etc. Donc, mais maintenant, même encore, en plus, je suis un drapeau ambulant habillé en moine, donc c'est pas difficile à reconnaître. Mais donc, vous voyez très bien que du fait que c'est si soudain, c'est pas parce que vous avez brusquement découvert quelque chose d'extraordinaire, E égale MC2, et puis que, bon, vous êtes exactement la même personne. Et la seule différence, c'est que vous êtes passé à la dans la télé, comme ils disent.
1: Et vous êtes devenu une notoriété.
0: Oui, bon, d'accord, enfin, ici, mais quand je vais au Népal, tout le monde me laisse bien tranquille, ça, tout le monde s'en fout. Donc, si vous voulez, donc, je me suis dit, bon, je peux partager des idées. J'ai demandé quand même conseil à certains de mes maîtres spirituels qui m'ont dit, ben écoute, pour l'instant, accepte ces choses-là, refuse rien. C'était un bon conseil, mais ça m'a amené... Je ne sais pas si c'est le début d'une opportunité quand même inusuelle ou le début de mes ennuis, je pourrais dire. Ça a amené beaucoup de bonnes choses. C'est grâce à ça, moi qui vivais avec 50 euros par mois, de pouvoir entreprendre au travers de mes droits d'auteur, plus de les gens que j'ai rencontrés, ça fait boule de neige, 200 projets humanitaires qui aujourd'hui aident... 300 000 personnes par an, quand même.
1: Oui, vous avez créé à ce moment-là l'association Karuna Sechen.
0: Je l'ai créé plus longtemps, mais on a commencé des projets assez vite. Et là, quand même, dans le domaine de la santé, de l'éducation, de façon purement séculière, aussi bien parmi les hindous, les musulmans, les chrétiens que les bouddhistes, d'ailleurs. Ça dépend des personnes qu'on aide. En Inde, au Népal et au Tibet. Donc, nous avons énormément de projets. Tout ça, c'est des choses qui sont venues grâce à ça. Le fait d'avoir fait d'autres dialogues avec Trinh Hoan Thuan, d'avoir... Bon, pour des raisons de circonstances, écrit sur le bonheur, sur l'altruisme, qui est un peu mon...
1: Oui, et puis aussi travailler avec l'Institut Mind and Life,
0: oui, c'est ça. Donc,
1: qui font de la neurologie vous avez été un cobaye.
0: Je suis un des anciens de Mind and Life, j'ai été cobaye, j'ai passé une centaine d'heures dans des IRM, j'ai encore récemment à Caen pour le projet Silver Santé, pour lequel on recrute d'ailleurs des volontaires pour étudier les effets du style de vie et d'une méditation sur le vieillissement, sur 18 mois. Et une étude pilote a montré notamment que des méditants à long terme, avaient en gros, donc ces gens de plus de 65 ans, avaient un cerveau entre 5 et 10 ans plus jeune que le même échantillon avec la même éducation dans la population moyenne. Donc, si vous voulez, j'étais très impliqué dans toutes ces choses-là, et dans beaucoup de domaines, aussi bien la photographie, ce livre que vous citez, Un mystère dans l'Himalaya, aussi mon 10e livre de photos. Alors, on continue à me demander qu'est-ce qui a fait les photos, mais le fait est que j'ai fait beaucoup de choses. Et au monastère, je m'occupe de travaux d'édition. On a imprimé 400 volumes de textes tibétains. C'est pas trop, c'est de l'enthousiasme. Donc, je sais pas si j'ai toujours été en vacances ou jamais été en vacances depuis que j'ai quitté l'Institut Pasteur. Pour moi, le dimanche, je ne vois pas la différence. Je donne rendez-vous à un journaliste le dimanche à 8h. Il me dit, mais attendez, c'est dimanche, ça va pas. Mais moi, je pensais pas de différence. Donc, si vous voulez, je me repose quand je suis fatigué, mais j'ai dit de partir en vacances. Je pars plutôt en expédition ou quelque chose comme ça. Donc, à la fois, j'ai l'impression de travailler tout le temps, mais ça me passionne et c'est mon activité. Mais ceci dit, donc, j'ai essayé de prendre des périodes. À un moment donné, j'ai essayé de faire 6 mois. Mais ça ne marche pas trop parce qu'à partir du moment où vous faites des choses, on vous demande de faire quelque chose qui est important, mais qui est en plein milieu de la période où vous voulez faire une retraite. Donc, ça ne fonctionne pas très, très bien. Donc, je me suis dit, voilà, 20 ans, ça va. J'ai fait ce que j'ai pu. J'ai écrit un peu les livres. Le livre sur l'altruisme, par exemple, c'était 5 ans de travail acharné. Pour moi, j'ai mis tout ce que je pouvais. Puis il y a des livres plus qui ressemblent au moins des philosophes, comme 3 amis en quête de sagesse, qui sont un dialogue avec des merveilleux amis. En gros, je peux dire que, bon, en gros, j'ai couvert un petit peu ce que mes modestes capacités intellectuelles me permettent.
1: Là, maintenant, vous avez envie de vous retirer, d'être plus dans votre ermitage, ou alors de fonder un monastère en France, par exemple. Vous ne voyez pas comme père abbé d'un monastère.
0: Moi, je suis un moine errant en permanence. Donc, ce livre-là, j'y tenais beaucoup, parce que quand même, un demi-siècle dans les menaces, c'est plutôt amusant. Et donc, j'ai joué le jeu. Mais si vous aviez envoyé un email il y a un mois, vous auriez encore vu, pour des raisons personnelles, je ne fais plus de conférences, plus de préfaces, plus d'interviews. Et j'ai bien l'intention de remettre ce message dans quelques semaines.
1: En tous les cas, merci d'avoir accepté celle-ci et d'être avec nous aujourd'hui. Parlons un peu de votre passion de la photographie. Qu'est-ce que vous souhaitez faire à travers les photographies? Qu'est-ce que vous souhaitez donner encore? Puisqu'on parlait de l'altruisme et du don, on sent bien qu'à travers vos photos, vous voulez offrir à ceux qui contemplent votre photo. Qu'est-ce que vous voulez leur offrir?
0: Alors, c'est exactement ça, parce qu'on m'a dit, c'est bien, vous retracez votre vie. Moi, je ne retrace rien du tout. J'offre tout ce que j'ai pu, ce dont j'ai pu être le témoin pendant un demi-siècle dans l'Himalaya. Donc, c'est-à-dire la vie auprès de maîtres spirituels extraordinaires, dont j'ai la chance d'avoir fait les portraits. Parce que souvent, mes amis à l'époque disaient, avec ton appareil de photo, ça commence à bien faire. Mais en fait, maintenant, même au sein, parmi la communauté tibétaine, ils viennent tous me voir pour demander des photos de tel maître, etc. C'est un trésor d'inspiration.
1: Mais dans ce livre, effectivement, il y a des photos de vos maîtres spirituels, on suit votre parcours. Et puis, il y a des photos qui sont de véritables invitations à la méditation. Notamment quand vous étiez dans votre ermitage. Je me souviens, je vous avais reçu il y a quelques années. Pendant un an, vous aviez photographié sans bouger.
0: Ah, voyage immobile.
1: Voyage immobile.
0: Eh ben, il y a un chapitre de ce livre.
1: C'était fabuleux.
0: Ben, enfin, oui.
1: Il y a des photographies extraits de ce livre. Je me souviens, mais c'est une invitation à contempler.
0: Exactement. C'est l'ermitage des matins calmes. Mais c'est vrai que c'est ça le but. Si vous voulez, quand je suis dans mon ermitage bien tranquille et si heureux, et je n'ai pas besoin de me sentir coupable d'être heureux finalement. Bon, quoi, ça serait dommage quand même. Comme disait Coluche, il n'y a pas de mal à se vouloir du bien. Donc, en gros, mais la chose suivante que l'on souhaite, c'est de pouvoir partager quelque peu de toute cette richesse. Et ça, on le fait à travers des images et des textes.
1: Et comment, Mathieu Ricard, vous recevez cette belle phrase d'Henri Cartier-Bresson, vous concernant, « La vie spirituelle de Mathieu et sa caméra ne font qu'un ». De là jaillissent ces images fugitives et éternelles.
0: Alors c'est vrai que la première partie, je me dis, bon, moi, ma vie spirituelle est une caméra de fond qu'un, c'est pas terrible, parce que si ma vie spirituelle c'est une caméra, bon, ça va pas très loin, on peut lâcher à la FNAC en gros. Mais enfin bon, c'est vrai que la deuxième partie est très belle, mais ce qu'il voulait dire, c'est que, ça peut être interprété de différentes façons, mais j'espère que je peux l'interpréter en disant que lorsque je prends des photos, ce ne va pas à l'encontre de ma vie spirituelle, mais ça suit le même courant de la vie spirituelle qui est de partager, qui est d'inspirer, qui est un hymne à la beauté des êtres humains, à la beauté de la nature, à la fois pour respecter l'être humain et pour respecter notre environnement. Donc dans ce sens, oui, la photographie ne va pas à contre-courant de ma vie spirituelle, mais est un moyen d'expression, non seulement pour ma propre vie spirituelle, mais peut-être pour inspirer d'autres personnes à épouser la vie spirituelle.
1: Mais Mathieu Ricard, est-ce que l'appareil photo ne vous empêche pas quelque part de vivre pleinement l'instant présent ?
0: Sauf que quand vous faites la photo, vous avez intérêt à être très attentif. Donc oui, dans l'ermitage, c'est sûr que si je suis en plein d'une session de méditation, de visualisation, et que du fait que le mur, la baie vitrée, la taille du mur, parce que le mur étant petit, si vous mettez une baie vitrée d'1,50 m, ça remplit. Et que je suis là, donc je vois tout, je vois 200 km d'Himalaya, et que brusquement, je ne peux pas ne pas le voir, parce que je suis devant.
1: Wow, ça fera une belle photo.
0: Il y a brusquement, le soleil perce au travers des nuages, sur un banc de brume, il y a une lumière dorée qui se répand dans toute la vallée, et je sais que ça va durer quoi, 30 secondes.
1: Vite, mon appareil
0: je
1: photo.
0: Je ne devrais pas, mais comme l'appareil de photo est à 70 cm, je le prends, je sors sur le balcon, je fais 10 photos, je rentre et j'y touche plus des fois pendant 15 jours. Donc c'est une perturbation, je dirais minimale. Et je me fais une discipline de ne pas tout de suite aller voir comment elles sont, travailler les photos. Je laisse ça pour la fin de la retraite.
1: Une dernière question. Comment est-ce qu'on peut montrer la beauté intérieure d'un être en le prenant en photo ?
0: Alors justement, c'est les visages des maîtres spirituels qui ne sont pas forcément le canon hollywoodien, grec ou autre chose. Il y a quelque chose qui est une force. Moi, j'ai des personnes qui, bien qu'ils n'aient pas rencontré certains de mes maîtres, ont été tellement touchés aux larmes par certaines images de ces maîtres qu'ils ont rencontré d'autres maîtres tibétains plus jeunes, mais ils disent, pour moi, à l'intérieur, c'est ce maître qui est mon maître spirituel.
1: Mathieu Ricard, on a commencé cet entretien avec la phrase du Dalai Lama, la question n'est pas de savoir si la vie a un sens, mais comment puis-je donner un sens à ma propre vie. Moi, j'ai quand même envie, pour terminer, en quelques mots, de vous la poser, cette question. Mais finalement, quel est le sens de cette vie, avec toute cette souffrance que nous voyons autour de nous et toute cette beauté que nous voyons avec ou sans vos photographies?
0: Précisément, d'identifier avec discernement toutes les causes de la souffrance. On peut y remédier et passer, encore une fois, de l'ignorance à la connaissance et de la souffrance à la liberté intérieure.
1: Merci beaucoup, Mathieu Ricard. J'ai été content de vous rencontrer. Vous m'avez paru encore plus humain que d'habitude dans cet entretien.
0: Ça tombe bien, plaisir. Avec l'âge, ça va finir par...
1: Vous bonifiez en vieillissant, Mathieu Ricard.
0: Peut-être que c'est un tribut à mes maîtres spirituels et aux enseignements qu'ils m'ont donnés.
1: On va les remercier. Et puis, je rappelle le titre de votre livre, « Un demi-siècle dans l'Himalaya », un livre de photographie que vous publiez aux éditions de La Martinière, dans lequel on retrouve tout votre parcours et puis ce don que vous nous faites de très belles images. Merci Mathieu Ricard.
0: Merci beaucoup Thierry.
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2: Bonjour à toutes et à tous, on se retrouve pour un nouvel épisode de votre Radio Guidage, la balade de l'été sur RCF Notre-Dame. Et aujourd'hui, direction Rochefort en Charente-Maritime, je vous propose de vous emmener au Musée National de la Marine. On en compte 5 sur toute la France et en plus d'avoir été récemment rénové, le site de Rochefort accueillera une nouvelle exposition en septembre. Mais je ne vous en dis pas trop, place maintenant à la visite. Bonjour à toutes et à tous, bienvenue dans un nouvel épisode de ce Radio Guidage, la balade de l'été. Aujourd'hui, on est à Rochefort, en Charente-Maritime, et on va visiter le Musée National de la Marine. Et on est avec son administratrice, Charlotte Drey. Bonjour Charlotte.
3: Bonjour.
2: Là, on est devant la porte de l'Arsenal, puisque le Musée National de la Marine s'insère un peu dans tout un cadre assez magique.
3: Oui, effectivement. Donc nous situons à Rochefort. À Rochefort, il y a ce grand arsenal qui a été voulu par Louis XIV sur la façade atlantique des côtes françaises. Et le Musée National de la Marine, la chance que nous avons, c'est que nous nous situons juste à l'entrée de ce grand arsenal, à côté de cette porte monumentale qui s'appelle la Porte du Soleil. Et le bâtiment qui abrite aujourd'hui les collections du Musée National de la Marine est antérieur à la fondation de cet arsenal. C'est un vieux hôtel qui autrefois s'appelait le château où habitait le seigneur local Jacques-Henri de Cheus avant que le bâtiment ne soit absorbé justement par l'arsenal de Rochefort pour devenir l'hôtel des commandants de la marine. Et donc c'est un bâtiment très ancien qui est un monument historique et qui aujourd'hui abrite les collections du Musée National de la Marine. Pour y rentrer, il faut passer sous cette grande porte de l'arsenal, la Porte du Soleil, et l'entrée se trouve à quelques mètres sur la droite.
2: Eh bien, je vous propose justement qu'on passe sous cette porte puisqu'on entend encore un petit peu peut-être les bruits de la rue. C'est vrai que quand on passe cette porte, il y a quand même beaucoup de choses qui s'offrent au regard. Déjà, on a tout le Musée National de la Marine à droite avec des belles colonnes. On a une petite boutique à gauche qui est pareil, une architecture assez ancienne. Et puis à côté, on a la partie dédiée à l'Herbienne.
3: Alors on a les formes de radoux surtout qui aujourd'hui nous rappellent justement toute cette infrastructure de l'arsenal de Rochefort qui a été imaginée et construite au fil des siècles avec pour mission principale d'être un espace de protection des navires de la flotte royale et puis ensuite impériale et française, mais également un espace de construction navale et de réparation de bateaux. Et ces formes de radoux, elles nous rappellent justement cette fonction prioritaire et primordiale des arsenaux, hein, comme à Brest, à Toulon, à Cherbourg, mais aussi à Rochefort, qui était concentré sur ces métiers de la construction navale. Mais à côté de ces métiers de la construction navale, il fallait qu'il y ait des espaces aussi de prise de décision, des espaces où se déployait l'exercice du pouvoir. Et c'est dans ces espaces aujourd'hui, notamment dans l'hôtel de Cheus, que sont abritées les collections du Musée National de la Marine que je vais vous présenter maintenant.
2: Alors le soleil commence un peu à chauffer, je vous propose qu'on avance vers l'entrée visiteur.
3: Tout d'abord, on est accueilli par une grande carte qui donne aussi un aperçu vu du ciel de l'écosystème naturel dans lequel Rochefort se situe. Ça nous permet aussi de montrer à nos visiteurs justement cette géographie un peu particulière de cet arsenal qui rêve souvent la mer mais qui ne la voit pas des bords de la Charente. Rochefort se trouve donc bien dans ce deuxième méandre du fleuve qui s'ouvre ensuite tel un estuaire évidemment tourné vers la mer, vers ce Pertuis qui est encore aujourd'hui si difficile à naviguer et qui a été choisi, encore une fois, toujours pour protéger cet espace de richesse et cet espace de pouvoir qu'était l'arsenal de Rochefort. On y voit également, dans ce grand bassin qui est finalement entouré par l'île d'Oléron, l'île d'Aix, la pointe de la Fumée à Foura, l'île Madame, toutes ces côtes et tout ce littoral déchiqueté qui est aussi agrémenté de forts qui permettaient ces fortifications du littoral, encore une fois, de protéger l'embouchure de la Charente et donc l'arrivée sur l'arsenal. Et puis ensuite, on rentre dans l'accueil et on pénètre dans les collections. On est un établissement public, recevant du public, et donc nécessairement, on s'adapte à toutes les typologies de visiteurs qui viennent à notre rencontre, que ce soit des personnes en situation de handicap, des besoins à besoins spécifiques tels que les familles, les personnes malvoyantes. Bref, on a tout un tas de dispositifs qui permettent d'accueillir les publics avec leurs besoins, leurs attentes. Et l'accessibilité, ça fait partie de nos missions et de nos obligations.
2: C'est peut-être un argument pour vous qui nous écoutez en cette période estivale. Il fait plutôt bon. Déjà, au Musée national de la marine de Rochefort, il fait plutôt bon, en plus d'avoir un sacré spectacle, puisque là, on arrive devant un modèle réduit d'un navire à trois mâts.
3: Oui, alors on est dans un monument historique qui est très ancien, donc évidemment les murs sont très épais et on ferme les volets. On a de la chance d'en avoir encore dans ces salles qui sont très bien conservées, ce qui nous permet de garder pendant un certain temps la fraîcheur dans nos espaces. Après, nous ne sommes pas climatisés, ça c'est vraiment un point important et c'est un choix aussi de notre part puisque au Musée national de la Marine, on porte aussi un discours sur la protection des océans et ça nous paraîtrait complètement décalé de climatiser nos espaces. Ici, justement, vous êtes dans des espaces de ce château qui est devenu donc cet hôtel des commandants de la marine, des intendants de la marine. Et ces pièces qui se situent au rez-de-chaussée dans cette aile nord dans laquelle nous nous trouvons sont les mieux conservées sur le plan des monuments historiques. On a donc des lambris, ce sont ces grands panneaux de bois qui recouvrent les murs et qui permettent de décorer l'espace, qui ont été entièrement d'ailleurs rénovés et repeints entre novembre 2025 et février 2026. Donc là, ici, vous êtes dans un parcours permanent qui a réouvert il y a quelques mois et qui a été entièrement restauré. En fait, le Musée national de la Marine, c'est un espace de collection qui conserve des collections extrêmement variées qui ont pour vocation de raconter l'histoire et l'aventure des hommes sur les mers. On parle de la marine militaire, bien sûr, mais on a également tout un discours sur la pêche, la marine de recherche. Voilà, c'est vraiment l'homme et la mer plus que la marine nationale ou militaire. Quand on continue dans ces espaces, on va découvrir ces pièces qui font toute, je dirais, la spécificité des collections du Musée national de la Marine et qui s'appellent des modèles de navires. Un modèle de navire, comme vous le disiez, c'est un bateau à taille réduite, même si déjà ce sont des très gros objets. Dans les arsenaux, il y avait un certain nombre d'usines qui découpaient du bois, fabriquaient des couleurs aussi pour pouvoir peindre les navires, des espaces où on construisait des navires, donc de la charpenterie, des corderies pour fabriquer des cordages. Mais il y avait également des ateliers d'artistes qui faisaient les sculptures pour décorer les bateaux ou qui fabriquaient des modèles de navires. C'était une obligation dans la liste des métiers qu'il fallait que tous les arsenaux aient. Alors pourquoi on fabriquait des bateaux à taille réduite ? Eh bien parce que pendant très longtemps, il n'a pas été possible de représenter en deux dimensions des bateaux, tellement l'objet, ou en tout cas l'ouvrage, était complexe à fabriquer. Pour aider les charpentiers de marine, on fabriquait des bateaux à taille réduite qui étaient fabriqués en même temps que le bateau à taille réelle dans les cales de construction ou les formes de radoux, ce qui permettait ainsi de guider les charpentiers de marine qui reproduisaient les pièces de bois en taille beaucoup plus grande que celles qui se trouvaient sur les modèles. La deuxième mission de ces modèles, eh bien, c'était de servir la normalisation des bateaux dans la marine. Quand on construisait un bateau à Rochefort qui fonctionnait bien, il était plus simple d'envoyer un modèle à taille réduite à Brest pour qu'ils en fassent une série eux aussi que d'envoyer le navire à taille réelle à Brest. Et ça, cette question de la normalisation des bateaux, c'est quelque chose de très important qui a été porté par la marine parce que évidemment, si vous construisez que des bateaux différents, pour former les équipages, c'est quand même très compliqué. Donc il a fallu petit à petit, tel qu'on normaliser les arsenaux. Dans chaque arsenal, il fallait un atelier de sculpture, un atelier de modéliste, des cales de construction, des corderies. Eh bien, on a aussi normalisé les navires pour que ce soit plus simple à faire circuler les navires entre eux et aussi les équipages. Alors, les collections du Musée national de la Marine, elles sont composées d'un très très grand nombre de ces modèles de navires parce que petit à petit, ces objets qui sont initialement des objets techniques vont devenir des objets d'intérêt artistique pour certains collectionneurs. Et c'est notamment Henri Duhamel du Monceau, qui était un académicien, qui avait une collection de navires, de modèles de ce type-là, qui va en faire don en 1748 au roi Louis XV, en demandant que cette collection soit présentée au Louvre pour pouvoir aussi former les ingénieurs de la marine et accoler à cette collection, qui est vraiment pensée comme une collection didactique pour former les ingénieurs. Il va fonder l'école du génie maritime, qui devient aujourd'hui, enfin qui existe toujours sous un autre nom et qui s'appelle l'ENSTA Paris Tech, qui est sur le plateau de Saclay à côté de Paris. Donc voilà, on a une collection d'abord sciences et techniques qui petit à petit devient une collection d'œuvres d'art. Alors on poursuit dans les salles du rez-de-chaussée et on passe dans une ambiance assez différente ici dans ces prochaines salles. Le musée a eu la chance de profiter d'une campagne de restauration de son parcours permanent menée fin 2025, début 2026. Et donc on a travaillé avec notre architecte en chef des monuments historiques mais aussi des scénographes pour repenser la présentation des œuvres et aussi magnifier les décors tels que ceux que vous avez vus dans les pièces précédente. Ici, vous êtes dans une présentation qui est plus moderne de nos collections, ce qui permet de mieux les mettre en valeur, mieux les éclairer, mais aussi mieux les protéger. Pour certaines, elles étaient autrefois hors vitrine et maintenant, elles sont toutes protégées par des vitrines. On a également amélioré le contenu scientifique, ce qui nous permet, dans cette salle notamment, de rappeler toutes les étapes de construction d'un navire, les métiers aussi qui s'associaient pour pouvoir produire ces immenses villes flottantes qui étaient les vaisseaux ou les frégates. Et puis au fond, vous avez cette vue du port de Rochefort peinte par Joseph Vernet, qui a été réalisée en 1762. Donc on est presque 100 ans après la fondation de l'arsenal qui a eu lieu en 1666. Et en fait, cette vue du port de Rochefort, bon déjà, elle ouvre une perspective très lumineuse dans cette pièce pour nos publics. Et elle appelle comme ça le regard vers le lointain. Mais surtout, ce qui est intéressant, c'est qu'elle nous donne une sorte de photographie, alors vraisemblable, pas réaliste bien sûr, de ce que pouvait être l'arsenal au milieu du XVIIIe siècle. Alors quand on s'approche, on voit justement sur la droite cette grande perspective du bâtiment de la Corderie royale qui cale un peu l'image sur la droite. De l'autre côté, vous avez le fleuve Charente qui cale l'image sur le côté gauche. Et puis cette perspective qui happe le regard vers le fond avec en point, au centre de l'image, tout au fond, justement, la porte du soleil sous laquelle nous sommes passés tout à l'heure pour rentrer au Musée national de la Marine. Et puis au premier plan, c'est là où tout le génie de Joseph Vernet s'exprime le mieux. Vous avez cette myriade de personnages qui donnent vie à ces berges de la Charente et qui nous permettent de raconter la vie de l'arsenal de Rochefort au XVIIIe siècle. C'est un peu comme une bande dessinée, finalement. Vous avez un quai sur la gauche où sont en train d'être déchargés et manipulés des grands ballots de chanvre. On voit ici des hommes qui sont en train de le tracter, cette matière première, qui est amenée, si on suit le cheminement de ces hommes jusqu'à la corderie. Et quand vous arrivez ensuite à la corderie, la matière première a été transformée en cordage et on voit les cordages sortir de la corderie. Également, vous avez des personnages qui sont en train de boire, de discuter, de manger, mais aussi de déployer des tissus, de manipuler des chaudrons. Et en fait, tout ça, ça fait référence au rôle de l'arsenal de Rochefort dans l'histoire maritime française. L'arsenal de Rochefort, c'était vraiment la plateforme industrielle, économique et aussi logistique en direction des colonies, qui permettait d'envoyer du matériel dans les colonies de l'autre côté de l'Atlantique et également de recevoir les richesses qui étaient produites dans ces colonies. C'est aussi un tableau qui nous permet de parler de l'esclavage et de toute cette histoire qu'il ne faut pas oublier et qui a été aussi très importante dans le développement de la France outre-mer et de l'économie européenne tout simplement.
2: C'est vrai que moi qui avais la chance d'avoir visité le musée au moment de sa réouverture, ce tableau-là m'avait déjà frappé. Il y a vraiment, vous l'avez dit, on est vraiment happé dès qu'on entre dans la salle. Et puis après, on a beaucoup de mal à détacher son regard, en fait, parce qu'il y a énormément d'éléments différents. C'est vrai que c'est vraiment assez saisissant.
3: Oui, oui, c'est vraiment plein de détails. On peut complètement se plonger dans cette image. Il y a une petite chose aussi que savent peut-être moins nos publics. Quand on a rénové le musée, on a bien sûr réaccroché toutes les œuvres ou réinstallé dans les vitrines toutes les œuvres qu'on voulait présenter. Et pour les tableaux, on a choisi de les accrocher un tout petit peu plus bas qu'avant, ce qui permet d'être en contre-plongée quand on est un adulte ou à bonne hauteur quand on est un enfant. Et aujourd'hui, on remarque que nos publics regardent plus longtemps nos œuvres parce que justement, juste par ces quelques centimètres de descente, d'accrochage, ils sont plus accessibles et mieux lisibles aussi. Chacune des salles, on a choisi aussi une couleur pour pouvoir peindre nos murs. Et ces couleurs, elles ont évidemment un sens pour nous. La salle précédente autour de la construction navale, c'est le vert des forêts qui permet de construire des bateaux avec du bois. Et ici, vous êtes dans une salle qui est rouge foncé parce qu'on arrive petit à petit au XVIIIe siècle. Et au XVIIIe siècle, ce qui se passe dans la marine et aussi dans le monde, en France et ailleurs, c'est le début de l'industrialisation. Et donc le feu, le charbon, cette forge qu'on imagine va petit à petit prendre le pas et amener justement la marine à se transformer. Elle va passer d'une marine en bois et à voile à une marine en métal avec des hélices, des moteurs et du charbon. Donc ici, vous êtes dans une salle où toutes les pièces de nos collections sont installées au centre. Donc ça forme une sorte d'îlot central et on vous invite à tourner autour pour pouvoir admirer chacune des pièces qui dialoguent les unes avec les autres. Ce sont des modèles de machines aussi qui servaient là encore à montrer aux constructions navales, donc cette direction qui allait choisir comment on allait construire les bateaux, toutes les machines qui pouvaient permettre d'améliorer l'efficacité de production de l'arsenal. Donc vous avez par exemple ici une machine à corder qui a permis de rendre plus efficace le travail des mateloteurs et de ceux qui fabriquaient les cordages, mais aussi de renforcer la solidité des cordages, de les rendre plus légers, plus homogènes. Vous avez une machine à filer, une machine à mortaiser les poulies. Bref, on est vraiment dans ce démarrage de la révolution industrielle qui va accompagner tous les corps de métier. Enfin, on arrive dans la dernière salle du rez-de-chaussée où là, vous avez les pièces de nos collections qui sont les plus grandes et les plus imposantes. Et c'est une salle qui est intéressante en matière de volume pour nous parce qu'elle est très, très haute. Et donc, on peut présenter de très gros objets. Typiquement, ici, vous avez face à vous un modèle d'instruction. Ces objets, c'était des objets pédagogiques, d'une certaine manière, qui servaient aux officiers de marine à imaginer leur lieu de travail et pouvoir mieux se représenter quels allaient être l'écosystème dans lequel ils allaient naviguer plus tard, parce que ce n'était pas toujours évident de pouvoir monter à bord quand on était à l'école des gardes de la marine.
2: Parce que là, juste qu'on se représente un petit peu, quelle taille à peu près fait ce vaisseau qu'on a sous les yeux ?
3: Alors, presque 5 mètres de long. Et le navire était beaucoup, beaucoup plus grand, puisque ces vaisseaux pouvaient contenir plus de 1000 hommes à bord. Donc c'est vraiment, comme je le disais tout à l'heure, des villes flottantes. Voilà, autour de vous, vous avez aussi des sculptures, des figures de proue, un grand cabestan qui servait à... un cabestan à taille réelle, mais c'est quand même une très grosse pièce, qui servait à remonter les ancres. Et donc ça permet aussi de se dire que si cet objet est à taille réelle, il devait vraiment être énorme, le navire qui entourait cet objet, pour pouvoir naviguer.
4: Les médailles n'ont aucune valeur monétaire, c'est vraiment une valeur symbolique, plutôt de souvenir et un hommage également.
2: Alors celle qu'on vient d'entendre, c'est Laurence. Laurence, vous faites des visites ici au Musée national de la Marine de Rochefort.
5: Oui, tout à fait, je suis guide.
2: Ça ressemble à quoi concrètement quand vous faites ces visites ?
5: Alors, on propose des visites guidées au Musée de la Marine, essentiellement pour les groupes. Donc, on est plutôt sur une durée de 1 heure et on parle essentiellement du parcours permanent. Donc, l'histoire de l'arsenal de Rochefort, la construction des bateaux en bois, à voile, vers la marine à vapeur, en acier, et toutes les inventions et innovations qu'ont eu à Rochefort.
2: L'hôtel de chaussée où on est, l'intérieur a récemment été rénové. Ça a changé beaucoup de choses de faire sa visite dans ces espaces un peu rénovés, repensés, on va dire.
5: Un peu, puisqu'il y a certains espaces qui ont été revisités, effectivement, déplacements d'œuvres, nouvel agencement. Donc, pour nous, ça nous demande de retravailler un peu la visite, notamment sur les placements. Quand on a un groupe de 20, 25 personnes, il faut savoir comment se placer pour qu'ils puissent profiter de ce dont on parle de façon agréable. Donc, oui, il a fallu revoir tout cela, et puis ça se met en place assez rapidement ensuite.
2: Vous vous rappelez un peu d'une visite qui vous a marqué en particulier, ou elles sont un peu toutes différentes, ou au contraire un peu toutes pareilles ?
5: Les deux à la fois, c'est différent parce qu'on n'a jamais le même public, effectivement. On peut autant avoir, à certaines périodes, beaucoup de groupes de personnes âgées, la période des scolaires, et puis occasionnellement des publics spécifiques, comme avec les personnes en situation de handicap, par exemple. Donc là, il y a une visite adaptée, notamment, qui s'appelle les bateaux de guerre. Donc là, c'est plutôt une visite sensorielle. On va faire des arrêts avec de l'expérimentation, et puis c'est une autre façon de découvrir et de visiter.
2: Il y a aussi un accent qui est mis sur le bon accueil des familles, c'est ça, au sein du musée ?
5: Oui, donc on met à disposition, dès l'entrée, un petit livret-jeu. C'est plus pour les 7-12 ans, mais ça permet vraiment de le faire en famille, hein, et puis de faire quelque chose ensemble. D'autre part, il y a aussi une salle qu'on appelle l'espace famille. Donc là, si au cours du parcours, on veut faire une petite pause, par exemple, il y a autant de la lecture que des activités de dessin, que des jeux joués. Et pendant l'été, il y aura même un pôle qu'on appelle la petite escale, et là qui sera au sein de la cour intérieure du musée.
3: On va retraverser la salle dite des machines, qui est cette salle rouge foncée, puis la salle du Dauphin Royal, qui est cette salle verte dédiée à la construction navale. Et on va arriver dans le hall de l'escalier d'honneur, qui nous permet de monter à l'étage. Ici, on est vraiment dans une pièce, donc bleu foncé, presque outre-mer, qui évoque et qui raconte cette transformation et qui montre des pièces de navires, justement, qui ont été mélangées en fonction des technologies. Par exemple, ici, face à nous, vous avez un aviso, donc c'est un petit navire qui transportait des avis ou du courrier, si vous préférez, et qui a des propulsions très mélangées. Des gréements qui servaient donc à installer des voiles, et donc c'est une propulsion vélique, des roues à aubes qui là aussi permettaient au navire d'avancer, mais aussi un moteur avec une cheminée qui se voit bien et qui était un moteur à charbon. Donc on est vraiment dans cette phase de transition où la marine cherche, tâtonne et en même temps innove. Petit à petit, les bateaux en bois vont céder la place à des coques entièrement en métal pour arriver à ces navires qui sont déjà dans leur dessin assez différent des bateaux à voile qu'on a pu rencontrer avant. Et puis surtout, en matière d'armement, on a complètement évolué. Face à vous, vous avez une des pièces majeures de nos collections qui s'appelle le plongeur. C'est un modèle de navire, un bateau sous-marin, comme on appelait ça à l'époque. Et en fait, Rochefort va être, pendant de nombreuses décennies, un arsenal tourné vers l'expérimentation, le laboratoire un peu de la marine. Ce modèle du plongeur en est un bon exemple, puisqu'il est mis en chantier en 1859, donc on est très tôt dans l'histoire de la navigation sous-marine. Le sous-marin est lancé en 1863. C'est un bateau qui fait plus de 44 mètres de long, 8 mètres de large, entièrement en acier riveté. La propulsion du sous-marin se fait par cuves remplies d'air comprimé. Et l'objectif, c'est bien de pouvoir attaquer des flottes ennemies. Et donc, on distingue en fait son moyen d'attaque, c'est cette grande hampe, ce nez un peu comme un narval, au bout duquel se trouve une charge explosive qui avait pour objectif d'aller harponner les coques ennemies. On a aussi des archives qui prouvent à quel point la navigation dans cette espèce de boîte étonnante était dangereuse et approximative, puisqu'il n'y a aucun hublot, donc les marins qui étaient à l'intérieur ne voyaient pas du tout où ils allaient. Et bref, on est vraiment au balbutiement de cette technologie qui va donner naissance aux submersibles, aux premiers submersibles, et c'est toute cette aventure qu'on va raconter dans la prochaine exposition temporaire qui ouvre en septembre ici à Rochefort. Alors l'arsenal de Rochefort, c'est un arsenal qui produit des bateaux, qui produit surtout des petits bateaux. Et petit à petit, la marine, notamment début 20e siècle, va s'orienter de plus en plus vers la construction de très grandes unités, donc des grands cuirassés, jusqu'à aujourd'hui ce qu'on connaît avec les porte-avions et l'escadre de l'aéronavale. Rochefort, par son environnement écologique, on va dire, la Charente, les marais aussi qui entourent Rochefort et la vase, énormément de vase qui est brassée par la Charente, ne peut plus répondre aux commandes de la marine qui nécessite vraiment d'avoir de très grandes profondeurs pour pouvoir construire des très gros bateaux. Et c'est pour cette raison-là que, en décembre 1927, le président de la République de l'époque, qui s'appelle Doumergue, va décider de fermer l'arsenal de Rochefort. Donc ces vitrines finales, elles racontent un peu ce que l'arsenal de Rochefort était capable de produire en termes d'unités, donc comme ces petits torpilleurs, par exemple, que vous avez face à vous, et ce que l'arsenal de l'Orient à côté, donc c'est des bateaux qui sont à la même échelle, là, pouvait produire. Et c'est vraiment des stratégies ou des philosophies, on va dire, qui ont lutté les unes contre les autres. Et c'est la, on va dire, la philosophie des grandes unités qui l'a emporté plutôt que celle des petites unités. Alors, on arrive à la fin de la visite du Musée national de la Marine. Ici, vous êtes dans la dernière salle du parcours. L'idée, c'était aussi de vous proposer de rentrer à l'intérieur du bateau, d'une certaine manière. Et cette salle, elle se propose de faire la synthèse de tout ce qui peut arriver, ou en tout cas des métiers principaux qu'on va rencontrer à bord. Et on démarre avec un métier extrêmement important, qui est celui de l'officier de santé, qui pouvait être chirurgien, médecin, pharmacien, un peu tout à la fois, et qui avait pour mission de soigner et de préserver la santé des équipages. Si vous n'avez plus d'équipage, vous ne pouvez plus faire fonctionner votre navire, et toutes les missions qui vous ont été confiées, que ce soit d'aller faire la guerre ou d'explorer de nouveaux territoires, évidemment, ne peuvent pas se réaliser. On a la chance au Musée national de la Marine, ici à Rochefort, d'avoir deux musées. Un dans lequel nous nous trouvons aujourd'hui, l'hôtel de Cheuse, musée de la Marine, et un deuxième qui s'appelle l'ancienne école de médecine navale, qui raconte justement toute cette enseignement qui était dispensé à ces futurs officiers de santé autour de la botanique, de la zoologie, de l'anatomie du corps humain, qui permettait à ces scientifiques, certes, de soigner les équipages, mais aussi d'explorer le monde étant pensé comme son corps, mais aussi ce qui nous entoure. Et donc ces scientifiques du bord pouvaient aussi collecter des coraux, des coquillages, des graines, des plantes, des animaux, pour pouvoir faire croître la connaissance du monde. À côté du chirurgien, vous avez ceux qui permettent aux bateaux de se diriger en mer ou de se repérer en mer. Et donc, ce sont des objets qui étaient utilisés pour prendre des mesures, s'orienter. Donc, vous avez des compas, des longues vues, des cercles de bordat, des octants, des sextants. Là, c'est vraiment les métiers qui sont à la passerelle, donc qui permettent de diriger la navigation. Et c'est des objets qui sont précieux, mais aussi qui brillent, qui sont attractifs sur le plan esthétique. On a du laiton, du verre, parfois du diamant aussi, pour pouvoir permettre d'orienter les navires. Et c'est des objets qui aussi étaient fabriqués pour pouvoir découvrir les océans et se diriger.
2: Alors c'est dans la dernière salle, la salle verte, que je rencontre Jean-Louis, qui est venu faire la visite. Jean-Louis, qu'est-ce qui vous a poussé aujourd'hui à venir passer comme ça du temps au sein du Musée national de la Marine ?
6: Il n'y a pas beaucoup de musées de la marine d'abord, et c'est un sujet intéressant et original. Nous avons fait l'arsenal ce matin, et donc c'est un très bon complément pour vraiment une bonne compréhension du travail qui se faisait ici à Rochefort. C'est un complément pour mieux comprendre l'histoire et le passage aussi du bois aux armements métalliques. Voilà.
2: On voit vraiment cette évolution au cours de l'exposition.
6: Oui, on voit l'évolution. On voit surtout un travail extraordinaire, même des ouvriers maquettistes, parce qu'il y a des maquettes magnifiques. Même si on voit de temps en temps que les vrais bateaux n'ont pas été faits au bout du grotte.
2: Donc là, vous êtes devenu un peu un expert de Rochefort.
6: Non, pas du tout expert. Non, j'ai appris des choses. C'est déjà pas mal.
3: Le parcours s'achève ici. On peut revenir sur ses pas, bien évidemment, si on souhaite revoir des pièces dans les collections. Et à partir de septembre, on aura l'autre aile de l'autre côté de l'escalier d'honneur qui sera ouvert pour cette exposition, justement, sur le thème des sous-marins.
2: Eh bien, le rendez-vous est donné, on le rappelle, donc le Musée National de la Marine à Rochefort. Merci beaucoup, Charlotte Drey, de nous avoir fait visiter. C'était un véritable plaisir.
3: Merci à vous pour votre écoute.

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0: Bonjour à toutes et à tous et bienvenue dans un nouvel épisode de Science Radio sur RCF Sud Belgique. Aujourd'hui, je suis en compagnie de Johan Jans, qui est professeur ordinaire au département de géologie de l'UNAMUR et qui est aussi président de l'Institut ILE, je pense que ça se prononce comme ça. Et ensemble, on va parler des ressources minières dans les objets de notre quotidien, les téléphones, les ordinateurs, etc. etc. On va revenir là-dessus tout au long de cette émission. Déjà, bonjour Johan.
1: Bonjour.
0: Merci d'être parmi nous aujourd'hui, d'être venu dans ce studio. Ça nous fait fort plaisir. D'abord, votre fonction ici, président de l'Institut ILE. Qu'est-ce que ça signifie? Qu'est-ce que ça veut dire?
1: Dans les universités, et notamment l'Université de Namur, on a créé depuis quelques années maintenant des instituts de recherche. Et celui que je préside est un institut de recherche sur la vie, l'environnement et la planète Terre. Et donc, on va sûrement parler de la planète Terre durant cette émission.
0: Forcément, exactement. D'abord, première question qui permet un petit peu de placer ce sujet-ci. De quoi parle-t-on quand on s'intéresse justement aux ressources minières ou minérales? Est-ce que déjà, ça veut dire la même chose ou pas? Ou est-ce que ces termes sont synonymes?
1: Oui, il y a beaucoup, en effet, de nombreux malentendus sur les notions de métaux rares, terres rares, ressources, réserves. On va essayer d'éclaircir tout ça aujourd'hui ensemble. Oui, en effet, donc l'Homo sapiens extrait 106 milliards de tonnes de matières premières de la planète. Aujourd'hui, ça équivaut à peu près à une piscine olympique toutes les 3 secondes, pour vous donner un ordre de grandeur de quoi on parle, parce que quand on parle de milliards de tonnes, ça ne veut évidemment rien dire. Et parmi ces matières, trois grands domaines de notre quotidien sont considéré par Homo sapiens comme important, c'est l'énergie, notamment les énergies renouvelables, mais encore aujourd'hui 80% de l'énergie mondiale, ce sont des combustibles fossiles. C'est également dans le high-tech, et de nombreux endroits du monde maintenant sont bourrés d'outils high-tech avec énormément de métaux et énormément de matières extraites du sous-sol. Et la construction, donc tout objet, tout bâtiment construit, utilise des mètres cubes, des tonnes et des tonnes de matière. Alors on pense au sable, on pense au calcaire, on pense à plein d'autres matières. Et donc ces trois domaines que sont l'énergie d'une part, le high-tech, digital, numérique, ordinateur, etc. et enfin la construction, monopolisent à eux trois déjà une bonne partie des matières que nous extrayons du sous-sol. Et qu'en fait Homo sapiens a toujours extrait, c'est pour ça qu'Homo sapiens traduit son histoire non pas par les langues et les traditions, on aimerait bien, mais plutôt par les matières extraites du sous-sol, l'âge de la pierre, on extrait des pierres, l'âge du cuivre, figurez-vous qu'on extrait du cuivre, l'âge du bronze, c'est du cuivre et de l'étain, l'âge du fer, figurez-vous que c'est du fer, et nous sommes maintenant dans l'âge des combustibles fossiles que l'on quitte sans doute trop lentement, mais qu'on utilise encore en grande partie, et l'actualité récente du Venezuela, du Groenland, de l'Ukraine, vous a ramené que ces matières premières sont en effet premières, et donc considérées comme essentielles dans notre vie quotidienne.
0: Vous avez parlé du secteur de la construction, c'est quand même étonnant qu'on utilise des minéraux dans la construction, de quelle manière par exemple?
1: Alors on va utiliser pour le ciment notamment, donc une matière qui nous paraît basique en fait, au sens premier du terme, ce ciment ou ce béton contient le béton du ciment, c'est-à-dire de la matière qui provient de la combustion d'argile, de calcaire, de craie qu'on extrait du sous-sol. On va mélanger ce ciment avec du sable qu'on a extrait en grande partie du sous-sol, voire même dans la Belgique on l'extrait en mer, donc on extrait aujourd'hui 3 millions de tonnes de sable de la mer du Nord, ici en Belgique, mais on en extrait des dizaines d'autres millions ailleurs dans le monde. On mélange ensuite ce ciment, ce sable, avec des granulats, c'est-à-dire des blocs de pierre que l'on extrait du sous-sol. Oui. Et on mélange enfin le tout au quatrième composant, qui est de l'eau. Et en Wallonie, notamment, on extrait pas mal d'eau de notre robinet ou pour faire du ciment, qui vient des nappes, des aquifères souterrains, donc qui est aussi un objet extrait de la planète Terre. Donc vous voyez que pour une matière aussi basique que du béton, on extrait en fait des kilomètres cubes de notre sous-sol, parce que ce dont je vous parle, c'est des kilomètres cubes. Donc depuis qu'on parle ensemble, on a déjà extrait sur toute la planète Terre, pour l'utilisation d'Homo sapiens, plusieurs piscines olympiques, en fait, un mètre cube depuis qu'on est ensemble. Et ces matières sont considérées comme nécessaires parce que nos modes de vie actuels et la démographie galopante nous amènent à en extraire de plus en plus. Chaque année, depuis 1970 et depuis qu'on fait des recensements, on extrait davantage que l'année précédente. On est aujourd'hui à 106 milliards de tonnes et les prévisions des groupes des experts qui travaillent là-dessus, comme il y a des experts du climat, vous connaissez le GIEC, il y a des experts sur les ressources, prévoient que l'on devrait même encore largement augmenter ses consommations et donc cette extraction issue de la planète Terre.
0: Mais ces ressources qu'on vient de citer, par exemple, le sable, etc., ce n'est pas illimité, je suppose. On ne peut pas les recréer à l'infini, non ?
1: Il y a quand même un problème qui va arriver. C'est en effet des ressources non renouvelables, et donc, depuis déjà quelques années maintenant, mais c'est très compliqué, le rôle des universités, le rôle des scientifiques est aussi d'attirer l'attention sur cette consommation qui est considérée comme nécessaire, requise, utile. Vous mettrez les adjectifs que vous voulez, et en mettant bien en place

0: des océans, mais avec des coûts écologiques considérables. Considérer même ces matières dans des nouvelles zones qui sont vierges de toute extraction, l'Arctique, l'Antarctique, qui sont des zones qui sont aujourd'hui vierges de toute extraction, mais vous avez compris que la récente actualité sur le Groenland risque quand même d'amener, ou non, et c'est un choix, comme Homo sapiens doit faire, sur des extractions de matières premières dans ces zones. Et puis enfin, une autre piste que l'on a, c'est le recyclage, c'est-à-dire d'utiliser des matières qui ont déjà, été extraites de la planète et qui sont dans un processus d'économie circulaire, une des dernières étapes de l'économie circulaire, c'est-à-dire de recycler les produits. Quand je dis une des dernières étapes, parce que la première étape de l'économie circulaire, c'est « je n'ai pas besoin du produit ». Mais c'est si ça. Je vous dis aujourd'hui que vous n'avez pas besoin de votre téléphone portable, au mieux vous êtes conciliant et vous me dites « allez, je le laisse parler, il est au micro, je le laisse », mais au fin fond de vos mains, vous dites « mais qu'est-ce qu'il me raconte celui-là ? Pas besoin de mon téléphone aujourd'hui, c'est... ça va être compliqué ». Donc, oui. Mais la vraie étape de l'économie circulaire, c'est « je n'ai pas besoin » ou « je réduis en tout cas ma consommation ».
1: C'est ça, je ne vais pas acheter un téléphone chaque année, par exemple, d'une célèbre marque avec une pomme, par exemple, ça on évite.
0: Tout à fait, puisque ce téléphone a besoin, en tous les cas dans les technologies actuelles, d'une quantité de métaux, de l'or, de l'argent, de l'indium, du gallium, du germanium, du cuivre. Il y en a plus d'une cinquantaine dans les téléphones portables. Ça peut même aller avec une diversité plus accrue pour certaines marques. Eh bien, ces matières, elles proviennent aujourd'hui et elles sont extraites du sous-sol dans des conditions écologiques et pour certains de ces métaux comme le cobalt, dans des conditions éthiques qui sont discutables, des conditions éthiques qui sont médiatisées depuis une dizaine d'années maintenant, où l'on voit en effet des enfants ou des conditions très très précaires de travail avec des dégâts sur les environnements, les écosystèmes qui sont aussi significatifs.
1: Oui, ça on en parlera peut-être encore un petit peu après, on va revenir sur les objets du quotidien. Donc déjà on a parlé des téléphones, c'est vrai qu'il y en a dans nos téléphones, il y en a aussi, on va peut-être parler plutôt dans tout ce qui est électricité, notamment production d'énergie avec les éoliennes par exemple.
0: Alors, l'électricité et donc l'intensification de l'énergie électrique dans nos régions en tous les cas, parce que c'est pas le cas dans le monde entier, mais dans nos régions, amène en effet à des consommations plus intenses, notamment de cuivre. Un grand élément, le cuivre, c'est l'élément d'électricité, mais également pour les éoliennes, donc comme vous le soulignez, avec la nécessité de plusieurs métaux, dont pour certaines éoliennes uniquement, pas toutes, des terres rares, qui sont en fait, dont on parle beaucoup médiatiquement, à ne pas confondre avec les métaux rares. L'argent, par exemple, est un métal rare, mais n'est pas une terre rare. Et les terres rares, c'est 15 éléments du tableau de Mendeleïev, donc situé en bas, sur une ligne, si vous vous rappelez de votre tableau de Mendeleïev, et plus deux éléments que l'on peut inclure en plus des 15, que sont l'yttrium et le scandium, qui sont des éléments qui sont requis, en tous les cas dans les technologies actuelles, sur les éoliennes offshore, donc celles qui sont dans la mer.
1: D'accord.
0: C'est moins requis, ou pas requis, pour les éoliennes qui sont sur les continents, donc onshore. Mais en effet, nonobstant ce que je viens de vous dire, il y a un besoin dans les éoliennes de beaucoup de métaux, plus ou moins rares, et ils sont plus ou moins rares selon le pays dans lequel vous êtes ou selon la zone dans laquelle vous êtes. Ainsi, l'Europe, l'Union européenne, a défini 34 matières qui, pour l'Union européenne, sont considérées comme critiques, notamment certaines de ces matières qui sont présentes pour les éoliennes ou pour le digital, le numérique, ou pour les téléphones portables, bref, pour l'industrie européenne. Ces métaux ou ces ressources critiques ne sont peut-être pas toujours les mêmes dans tous les pays. Les États-Unis en ont défini 60. Et d'ailleurs, l'actualité récente sur le Groenland est sans doute liée à cette définition des matières premières critiques. Eh bien, ces matières premières critiques sont utilisées notamment pour les éoliennes. Mais un simple câble de cuivre derrière un interrupteur contient du cuivre.
1: Oui, c'est ça. ça se retrouve clairement dans notre quotidien. On allume une lampe, ben voilà.
0: Exactement.
1: On est clairement en contact avec ces métaux-là.
0: Tout à fait. Donc, vous avez tout à fait résumé cela. C'est on allume une lampe, c'est-à-dire un acte quotidien qui fait appel dans l'état de nos technologies et notre mode de vie. Je dis bien de notre mode de vie. Homo sapiens n'a pas vécu tout le temps en allumant des interrupteurs, figurez-vous. C'est même une très faible partie de l'histoire d'Homo sapiens. Eh bien, ça nécessite, par exemple, du cuivre, parce que ce métal est un excellent conducteur d'électricité. Il y a d'autres métaux qui sont conducteurs d'électricité, mais celui qui présente un bon rapport qualité-prix, on va dire, c'est le cuivre. On pourrait utiliser de l'or aussi, mais ça serait un peu cher payé.

0: Ça serait un peu cher payé, exactement. Je propose qu'on parte en musique, Yann Jans, parce que le temps passe très très vite. Voilà, et on a plein de choses à dire. On pourrait faire quasiment 2, 3, 5 émissions là-dessus. Donc, vous êtes professeur ordinaire au département des géologies à l'UNAMUR et président de l'Institut ILEE. Donc, c'est Institute of Life, Earth and Environment, tout simplement. Donc, on part en musique et on se retrouve juste après.
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0: Nous voici dans la seconde partie de Science Radio sur RCF Sud-Belgique, toujours en compagnie de Johan Jans, donc qui est professeur ordinaire au département de géologie de l'UNAMUR notamment, et qui est aussi président de l'Institut ILE, donc c'est Institute of Life, Earth and Environment. J'espère que je le prononce bien à peu près, mon anglais n'est pas très bon, je tiens à le dire. Donc voilà, ensemble on parle des ressources minières dans les objets de notre quotidien notamment. On a parlé déjà de nos téléphones, c'est aussi présent dans nos ordinateurs, et on a parlé surtout de pollution. Est-ce que, c'est une question qui m'est venue tout à l'heure à l'esprit avant de faire la pause, comment justement on pourrait diminuer notre consommation de métaux, de minerais, de tout ça justement? Est-ce qu'il y a des solutions qui pourraient être mises en place par exemple?
1: Oui, donc il y a depuis déjà quelques années maintenant, on travaille dans de nombreux laboratoires pour des alternatives technologiques, c'est-à-dire que au lieu, par exemple, d'avoir des batteries aujourd'hui qui contiennent, et ça médiatiquement on le sait, du lithium, mais en fait elles contiennent souvent aussi trois autres métaux, du nickel, du manganèse et du cobalt. Ce sont les batteries lithium N, nickel, manganèse M, C, cobalt. Et donc plusieurs collègues tentent du mieux qu'on peut de travailler sur des batteries qui seraient plutôt riches en lithium toujours, parce que c'est le plus léger des métaux, le lithium, mais également avec du phosphate, du fer, donc ça pourrait être des alternatives technologiques qui ne diminuent pas notre consommation, mais qui alternent, c'est-à-dire qui mettent d'autres perspectives dans la consommation. Parce que on a beau tourner l'économie circulaire et la circularité comme on veut, le meilleur moyen de diminuer la circularité, c'est de ne pas consommer les produits qui engloutissent toutes ces matières premières. Et donc, c'est en effet de réduire, ou en tous les cas de recycler le plus possible. Et recycler, je le rappelle, c'est la dernière étape ou l'avant-dernière étape de l'économie circulaire. Avant cela, il y a ne pas utiliser, réduire notre consommation, réajuster notre consommation, recontribuer au système. Bref, il y a toute une série d'étapes avant ce recyclage. Eh bien, cette diminution de pollution à laquelle vous faites allusion, il n'y a pas 36 solutions. Soit on diminue notre consommation, ou soit on trouve des alternatives et on peut recycler une partie. Alors, pour vous donner un exemple du recyclage, il y a des métaux aujourd'hui qu'on ne recycle pas du tout. Le lithium, par exemple, aujourd'hui, à l'heure où je vous parle, je ne sais pas si c'est le cas, si on refait une émission dans 10 ans, 15 ans, eh bien aujourd'hui, on ne recycle quasiment pas le lithium. C'est-à-dire, pour les compagnies qui fabriquent des batteries, ça leur revient beaucoup moins cher d'acheter du lithium dans les deux grands centres de production de lithium que sont l'Australie d'une part et le triangle en Amérique du Sud du lithium, donc avec trois pays, à la frontière de trois pays. Eh bien, on l'achète, ça coûte beaucoup moins cher. Et in fine, ces sociétés, leur but, c'est d'avoir des profits. Eh bien, ça coûte beaucoup moins cher que de le recycler. Donc, on ne recycle pas du lithium, par exemple, aujourd'hui. Par contre, on va recycler assez bien d'autres produits. L'argent est un métal que l'on recycle assez bien. L'argent qui a bondi de 150% durant l'année civile 2025. Donc, si vous aviez acheté de l'argent en janvier 2025, vous seriez 150% plus riche que si vous l'achetez maintenant. Donc, vous avez des taux de recyclage variables d'une matière à l'autre. Mais on recycle de mieux en mieux, ceci dit. Donc, en disant ça, ça donne une approche peut-être un petit peu alarmiste ou négative, mais ça s'améliore. Idem pour les technologies. Donc, je vous parlais ici des batteries nickel, manganèse, cobalt. Peut-être que dans 10 ans, dans l'émission que l'on refera, je vous dirai on n'a plus besoin de cobalt, ou on en a très peu besoin.
0: C'est ça.
1: Même chose pour le tantal. Le tantal est un métal dont on a besoin pour les téléphones portables et pour d'autres applications numériques. Eh bien, peut-être que dans quelques années, on aura trouvé des alternatives à ce métal, et ce métal qui était quasiment inutile il y a 30 ans redeviendra inutile.
0: Donc n'hésitez pas à aller dans les recyparcs, les parcs à conteneurs pour apporter vos téléphones, vos ordinateurs.
1: Et alors sachez qu'on recycle, donc pour recycler, il va falloir que tous ensemble nous ramenions nos téléphones, comme vous le dites très justement, dans les parcs ou d'autres manières. Eh bien, sachez qu'aujourd'hui, on ramène 13% des téléphones portables. Et en rentrant chez vous, ou nos auditeurs qui nous écoutent, ils ouvrent le tiroir. On ne sait jamais ça peut servir. Vous allez trouver là-dedans téléphone, peut-être même des Nokia d'il y a 20 ans, des sèche-cheveux, tout est son possible. En fait, la majorité des téléphones portables sont stockés chez les consommateurs, sont stockés par on ne sait jamais. Eh bien, le chiffre de l'année passée, c'est 13% des téléphones portables arrivent dans les centres de recyclage. Et c'est l'étape, évidemment, sine qua non pour un éventuel recyclage, parce que je ne pourrai recycler les métaux de votre téléphone que si les compagnies qui sont capables de le recycler reçoivent le téléphone. Si vous gardez votre téléphone chez vous, vous comprendrez mieux, ça ne va pas être facile.
0: C'est ça. j'ai envie aussi de parler un petit peu de votre travail. Justement, qu'est-ce que vous faites au quotidien ? Vous vous étudiez ? Est-ce que vous avez un sujet de recherche par rapport justement aux métaux rares, aux minerais ? Qu'est-ce que vous faites concrètement ?
1: Donc à l'Université de Namur, dans le département de géologie, ce que nous réalisons à ce propos, c'est de caractériser les gisements, c'est-à-dire les gisements de métaux ou de matières premières. Il n'y a pas que des métaux, il y a même en volume beaucoup plus de matières qui sont extraits de la planète Terre, qui ne sont pas des métaux, on les caractérise, c'est-à-dire on essaie de déterminer dans quel caillou et à quel endroit de la planète on pourrait en trouver, et on s'interroge sur la manière la plus raisonnable de les extraire. C'est-à-dire, je n'ai pas dit la manière la plus durable, mais la plus raisonnable de les extraire. Il y a plusieurs types de gisements pour un même métal ou pour un même minerai. En Belgique, en France, on extrait en Belgique sur plus d'une centaine d'endroits des matières du sous-sol. Mais on n'extrait plus de métaux. Par contre, on extrait des craies, des calcaires, des sables, du porphyre, de l'argile, pour fabriquer notamment des produits de la construction ou de la chaux, qui est une matière qui est fortement utilisées également dans notre quotidien. Eh bien, on caractérise ces matières pour essayer, quand on l'extrait, d'en tirer le maximum, de façon à ce qu'on ne doive pas extraire des tonnes, des dizaines de tonnes, des centaines de tonnes, que dis-je, des millions de tonnes, de façon relativement inutile. Alors, pour vous donner un ordre de grandeur, en Wallonie aujourd'hui, parce que le sous-sol est une compétence strictement régionale en Belgique, eh bien, en Wallonie, on extrait, bon an, mal an, 50, 60, 70 millions de tonnes de notre sous-sol.
0: Ah oui.
1: Essentiellement pour des calcaires, essentiellement pour la fabrication de chaux ou de granulats ou de ciment. C'est l'essentiel de la production à partir de ce que l'on extrait. Donc ce que nous réalisons, nous, à l'université, c'est de caractériser cela pour essayer d'en tirer le maximum là où on considère que l'on doit l'extraire. Et on considère que l'on doit l'extraire parce qu'Homo sapiens génère une demande. Et donc d'autres Homo sapiens génèrent l'offre. Et pour générer l'offre, ils vont prospecter en Belgique, en France, dans le monde, y compris dans des zones, comme je vous le disais tout à l'heure, qui nous paraissent aujourd'hui ne pas être contraintes à l'extraction, les fonds des océans, l'Antarctique. Mais il y a des risques réels pour qu'il y ait certaines de ces zones qui soient dans les années, dans la décennie qui vient, soumis à des extractions intenses, y compris dans des zones où on n'imagine pas.
0: Par exemple, des zones qu'on n'imagine pas.
1: Par exemple, les fonds marins, donc certains fonds marins qui aujourd'hui ne sont pas du tout des zones d'extraction, pourraient, sous l'impulsion du Japon et des États-Unis essentiellement, faire l'objet d'extractions circonscrites, c'est-à-dire limitées à certains districts, où notamment sont présents des nodules, donc des petites boules, la taille d'une pomme de terre, des petites boules qui ont concentré au fur et à mesure des dizaines de milliers d'années, centaines de milliers d'années, trois métaux, essentiellement du manganèse, du nickel et du cobalt. C'est-à-dire que quand vous ramenez une de ces patates, vous avez déjà trois des quatre métaux pour ce qui est aujourd'hui une batterie. Il ne vous manque plus que le lithium. Et donc, certaines compagnies minières, essentiellement mues par des intérêts japonais et américains aujourd'hui, ont tendance à vouloir quand même extraire ces matières. Donc l'objectif, c'est alors d'aller draguer, gratter le fond des océans à plusieurs milliers de mètres de profondeur, avec des dégâts sur les écosystèmes que nous ne connaissons d'ailleurs pas très bien, irrémédiables, évidemment. Oui. Donc il y a peut-être des limites qu'Homo sapiens doit se mettre. Est-ce que l'on va aller dans ces zones ? Est-ce que l'on va aller dans l'Antarctique ? Donc l'Antarctique, je parle bien donc de l'Antarctique, pour le sud, il y a la Terre, il y a des cailloux, en dessous des glaces, et bien dans l'Antarctique, il y a aussi, on a déjà une bonne idée de ce que l'on pourrait retrouver. Alors, il n'y a pas d'extraction aujourd'hui, c'est une zone vierge, il n'y a pas d'extraction permise. Mais je ne mettrai pas ma main au feu pour que dans les décennies qui viennent, il n'y ait pas l'un ou l'autre pays qui se dise, tant qu'à faire, comme il n'y a de toute façon personne.
0: Autant y aller.
1: D'autant plus que les glaces fondent, et donc l'extraction s'en trouve beaucoup plus facilité par rapport à il y a 50 ans.
0: C'est ça.
1: Où aujourd'hui, on a tous bien compris qu'avec les perturbations climatiques, il y a un réchauffement qui s'intensifie. Et donc, des glaces qui limitaient la rentabilité de l'extraction vont favoriser cette rentabilité. Donc, ce sont des zones qui aujourd'hui sont... On n'imaginait même pas, en fait, que l'on aurait une extraction. Mais en fait, c'est déjà des zones qui sont prospectées. Eh bien, notre rôle, c'est aussi après avoir caractérisé d'autres gisements, c'est aussi de se dire, est-ce que vraiment, là, on n'est pas dans les limites de ce que Homo sapiens peut faire comme dégâts sur sa planète. C'est Et ça. Il n'en a qu'une.
0: Exactement. Merci beaucoup en tout cas, Jans. On va déjà s'arrêter là. On aurait pu encore en parler. Vraiment, encore une demi-heure, une heure, franchement, on aurait eu plus qu'assez au niveau de ce sujet-là. Donc, je répète un petit peu votre titre. Vous êtes professeur ordinaire au département de géologie de l'UNAMUR et vous êtes aussi président de l'Institut ILE. Vous pouvez répéter votre titre exact.
1: Oui, un président de l'Institut de la vie, life, la terre, earth and environment, l'environnement, et directeur du département de géologie.
0: Parfait. Merci en tout cas à vous d'être venu ici. Peut-être qu'on vous reviendrait peut-être une autre fois parler
1: Avec
0: encore
1: plaisir.
0: D'un autre sujet. Bon courage dans vos études et dans votre travail.
1: Merci.

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1: 25 mai 1973, le jour où l'enfant prodige du rock a sonné les cloches de son premier opus, Mike Oldfield, Tubular Bells. Certains coups d'essai deviennent, contre toute attente, des coups de maître. L'histoire du rock en est parsemée d'exemples, mais aucun n'est aussi parlant que celui du premier opus d'un enfant prodige nommé Mike Oldfield, qui deviendra un véritable chef-d'œuvre de l'opéra rock. Et pourtant, ce premier album ne comporte aucun ingrédient susceptible de séduire les aficionados du rock'n'roll, si ce n'est l'incroyable dextérité de son géniteur. La carrière de Mike Oldfield, alors âgé de 15 ans, débute comme guitariste au sein de Sally & G, un duo folk formé avec sa grande sœur Sally. Pour l'heure, Mike Oldfield est un adolescent introverti et hypersensible qui se réfugie corps et âme dans la musique. Deux ans plus tard, il intègre en tant que bassiste de Wall World, groupe de l'ex-leader de Soft Machine, Kevin Ayers, pour lequel il participe à l'album Shooting at the Moon. C'est durant ces sessions d'enregistrement qu'il se familiarise avec une multitude d'instruments présents dans les studios d'Abbey Road et acquiert de véritables compétences de multi-instrumentiste. À la même époque, Oldfield a déjà couché sur bande les premières démos de son futur chef-d'œuvre grâce à un magnétophone que lui a cédé Kevin Ayers et dont il a bidouillé la tête enregistreuse pour en faire un multipiste. Opus One, futur Tubular Bells partie 1, est d'abord refusé par EMI et CBS avant d'attirer l'attention toute particulière d'un entrepreneur intrépide du nom de Richard Branson, désireux de lancer son propre label. À partir de là, c'est une véritable success story qui commence. Enregistré au Manoir, les studios personnels de Branson, Tubular Bells devient le premier opus de Virgin Records. Un pari risqué pour un opéra rock sans la moindre parole et pratiquement sans batterie. Un pari réussi grâce à la grande virtuosité et à la sensibilité mélodique dont fait preuve Oldfield du haut de ses 19 ans. Le choix du thème d'ouverture obsédant pour la musique du film The Exorcist renforce encore davantage le succès du disque. Un succès qui n'intéresse pourtant que très moyennement le jeune prodige dont la timidité maladive l'incite à refuser toute promotion. Finalement, l'esprit de persuasion de Branson aura raison d'Oldfield, qui accepte une double prestation scénique accompagnée d'une pléthore de musiciens issus d'Enrico, Gong et Soft Machine. Toujours est-il qu'après le coup d'envoi tonitruant de sa carrière solo, l'esprit des cloches tubulaires resteront omniprésentes dans l'œuvre de Mike Oldfield.

15 juin 1973, le jour où l'Earth Band a amorcé son tournant progressif. Manfred Mann Earth Band, Messing. Sortir 3 albums en l'espace de même pas 3 ans, c'est le lot de la majorité des groupes de rock au début des 70s. L'enjeu est d'autant plus grand que, pour ne pas tomber dans l'oubli, le 3e album se doit d'être surprenant et par conséquent décisif pour leur avenir. Manfred Mann Earth Band n'échappe pas à la règle. Jusqu'à présent, les 2 premiers albums n'avaient pas réellement réussi à convaincre et le groupe s'était maintenu grâce à la notoriété de son leader et surtout à la formidable cohérence scénique de ses musiciens. Une solide expérience acquise au gré des tournées des 2 côtés de l'Atlantique qui ont émaillé l'année 1972 en première partie de Free, Deep Purple, Uriah Heep ou encore ZZ Top. Mais être un bon groupe de scène ne suffit plus. L'Earth Band le sait bien et il est sur le point de frapper fort. Ainsi, le groupe prend un nouveau virage avec son 3e opus, résolument progressif. Si les 2 premiers albums se contentaient d'offrir du blues rock et des reprises un peu surprenantes au milieu de jam sessions informes, Messing propose des compositions solides et complexes, offrant un support idéal à toute la virtuosité de la paire Mick Rogers-Manfred Mann. Le titre du disque, Messing, qui signifie « dérapage », n'est pas de très bon augure. En revanche, la musique qu'il renferme est sublime. La plage titulaire et d'ouverture, pourtant composée à l'époque du projet Jazz Rock Chapter 3, est un bon exemple. Sous forme de manifeste écologique, la rythmique lancinante et hypnotique est un écrin parfait aux guitares tonitruantes de Rogers et aux envolées de Moog de Manfred Mann. La voix de Rogers y est chaude et bluesy, magnifiée par celle des choristes qui ont officié quelques mois plus tôt sur Dark Side of the Moon de Pink Floyd. Les temps forts se succèdent, d'abord avec Buddha, un titre spirituel et progressif déjà bien rodé sur scène, où le Moog acquiert ses lettres de noblesse. Ensuite, il y a l'instrumental Cloudy Eyes, où la guitare de Rogers se fait plus déchirante que jamais. Bien sûr, l'album comprend encore quelques scories, à commencer par la traditionnelle reprise d'un morceau anecdotique de la discographie de Bob Dylan, sans parler de la reprise de Dr. John qui clôture l'album et sonne un petit peu comme une farce. Le tir sera cependant vite réajusté quelques mois plus tard, avec le cosmique album Solar Fire, pour lequel Manfred Mann sera le premier à obtenir les droits de la famille du compositeur classique Gustav Holst pour une adaptation de son œuvre. Mais ça, c'est une autre histoire.

13 juillet 1973, le jour où Ronnie Pilgrim a joué sa Passion du Christ façon opéra rock. Jethro Tull, A Passion Play. Après les aventures de Gerald Bostock, un poète de génie âgé d'à peine 8 ans, Ian Anderson, leader incontesté de Jethro Tull, remet le couvert avec une nouvelle fable épique aux allures franchement progressives. Le nouveau héros de cette épopée s'appelle Ronnie Pilgrim. Au tout début de notre histoire, Pilgrim est mort et se retrouve au purgatoire devant le grand Saint-Pierre. Dans cette frasque façon opéra rock en 4 actes, Pilgrim quitte les limbes 2 jours plus tard pour rejoindre le paradis. Notre héros insatisfait demande immédiatement à rejoindre les entrailles de l'enfer. N'étant guère plus convaincu de ce nouveau sort, il est finalement renvoyé sur Terre pour y vivre une réincarnation. Fin du synopsis et du voyage spirituel de Ronnie Pilgrim. Impossible donc de ne pas y voir une allusion ironique à la Passion du Christ et une critique oblique des croyances du christianisme au sujet de la vie après la mort. Ce nouvel album concept reprend donc la formule de Thick as a Brick avec une seule longue composition de plus de 45 minutes. Et si l'album précédent avait été une sorte de satire des codes du rock progressif et des concepts poussés à l'extrême, avec A Passion Play, on ne rit plus du tout. Certains y verront une production franchement indigeste et juste un peu trop au perché. D'autres y verront le chef-d'œuvre absolu de la discographie de Jethro Tull. Toujours est-il que l'album déroute à plusieurs niveaux. Tout d'abord, la musique, les mélodies et les arrangements sont particulièrement taillés au couteau, mettant en avant le saxophone plutôt que l'habituelle flûte traversière d'Anderson et les synthés de John Evans plus que les guitares tranchantes de Martin Baer. Ensuite, il y a cette petite fable de Jeffrey Hammond dans l'interlude, façon Pierre et le loup, racontant l'histoire d'un lièvre ayant perdu ses lunettes. Enfin, la pochette elle-même de l'album se présente sous la forme d'un programme d'opéra où le casting fictif des acteurs reprend des anagrammes des musiciens et des fausses biographies, l'auteur présumé de la pièce étant un certain Rena Sanderhoen pour Ian Anderson. Quant à l'adaptation scénique de ce nouvel opus, elle sera la plus ambitieuse de toutes les productions de Jethro Tull depuis le début avec accessoires scéniques, décors et projections vidéo. Alors si A Passion Play passera à la postérité comme l'un de ses grands chefs-d'œuvre incompris, à sa sortie, on se demande si Anderson n'a pas été un cran trop loin en assassinant la ballerine de la pochette.

13 juillet 1973, le jour où la reine-mère a enfanté le rock baroque. Queen, premier album. Il aura fallu presque 3 ans jour pour jour pour que le groupe Queen enfante son premier album éponyme. Queen, un nom royal, direct, aux connotations gays et suffisamment irrévérencieux pour attirer l'attention des foules. Le nom est imposé d'emblée au groupe par leur nouveau chanteur, un indien originaire de Zanzibar, répondant au nom de Farrokh Bulsara. Pourtant, à l'origine, le groupe, dans le contexte flower power du swinging London, s'appelle plus conventionnellement Smile. Il est composé d'un guitariste génial, étudiant en astrophysique, geek et bricoleur dans l'âme du nom de Brian May. Brian est fan de Jimi Hendrix et s'est fabriqué lui-même sa propre guitare électrique dans le bois d'un vieux manteau de cheminée. La fameuse Red Special qui définira le son de Queen. Le second larron, Roger Taylor, répond à une petite annonce postée par May cherchant un batteur de la trempe de Mitch Mitchell ou Keith Moon. Enfin, le power trio est complété par un certain Tim Staffel, inscrit aux Beaux-Arts et officiant à la basse et au chant. Smile fait donc ses débuts en première partie d'un petit groupe montant de Londres nommé Pink Floyd. Freddie Bulsara, colocataire de Staffel et inscrit lui aussi aux Beaux-Arts, s'intéresse de près à Smile. Et lorsque Staffel jette l'éponge, Freddie se mue en la reine du bal et devient le frontman de Queen. Il faut dire que Farrokh Bulsara, rebaptisé Mercury, apporte instantanément au groupe la dimension spectaculaire et mégalo qui leur manquait pour être remarqué. Enfin, John Deacon, un autre geek taciturne, complète la formation en tant que bassiste au tout début de l'année 1971. Le leitmotiv de Queen, c'est de créer une musique puissante, luxuriante et d'une précision hors pair dans les harmonies vocales. Et ça tombe bien, puisque le groupe possède pas moins de 3 véritables chanteurs aguerris et 4 auteurs-compositeurs potentiels. Une première démo 5 titres est gravée au studio Delane Léa pour tester le nouveau matériel. Une session suffisamment convaincante pour que le producteur Roy Thomas Baker les entraîne sur le champ au Trident Studio pour enregistrer gratuitement leur premier disque éponyme dans l'intervalle des sessions de David Bowie pour l'album The Rise and Fall of Ziggy Stardust and the Spider from Mars. Alors si Queen n'a pas encore totalement atteint son potentiel pour dérober les joyaux de la couronne, avec son premier opus, il impose d'emblée un rock baroque presque rococo capable de faire monter le mercure.

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1: Madame, mademoiselle, monsieur, bonjour, merci de nous rejoindre au cœur de cette émission qui, vous le savez, n'a qu'une intention, c'est de remettre du bon vent dans vos voiles, dans les nôtres aussi, pour penser plus loin, aller plus loin, nous sentir mieux, et cette mission assurée grâce à nos invités. Bonjour Adrien.
2: Bonjour Myriam.
1: Bonjour cher Patrick, qui est toujours aux commandes aussi fidèlement, et puis je salue notre invité et, en ne disant pas son nom, puisque ça, c'est le grand privilège d'Adrien. Que vous dirais-je tout de même ? C'est que l'invité de ce jour, peut-être, l'avez-vous déjà entendu ici au mois de septembre dans l'émission d'Arlette Weingarten, Sacré Clown. Car oui, il lui arrive d'exercer cette activité hautement humaine. Et cependant, elle ne figure même pas dans les infos nombreuses que l'on peut récolter sur Internet pour préparer une émission. Mais par contre, l'on apprend que notre invité est acteur, metteur en scène, auteur, compositeur, chanteur lyrique, doubleur, père de famille. Et pour faire bonne mesure, il a même des nationalités multiples. C'est décidément bien présomptueux que de prétendre savoir qui est la personne assise en face de soi. À peine peut-on en découvrir quelques facettes ou quelque chose comme la pointe d'un iceberg scintillant. Et c'est fort bien ainsi. Dans l'émission du vent dans les voiles, vous le savez, nous ouvrons un espace pour que le bon et grand souffle qui habite nos invités puisse se faire pleinement sentir, pour qu'il nous donne l'envie de trouver ou de retrouver le nôtre. Cette saison encore, nous allons donc demander à quelques clowns d'enlever, le temps de cet entretien, leur nez rouge, pour nous emmener au grand large. Il a accepté de venir se confier à ce micro et nous le remercions infiniment. Bonjour Stéphane Hurtli.
3: Bonjour.
1: Nous allons entamer avec vous la première partie de cet entretien.
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2: Alors Stéphane, bonjour. Merci d'être venu en studio pour nous partager un petit peu votre histoire. On va revenir ici dans ce carton d'invitation sur votre parcours personnel, scolaire, professionnel, tout simplement. Votre jeunesse aussi. Déjà, où avez-vous grandi Stéphane ?
3: J'ai grandi à Langres, donc c'est en France.
2: Dans quelle région ?
3: C'est en Haute-Marne, en Champagne-Ardenne.
2: D'accord.
3: Voilà, c'est une ville millénaire, c'est une ville très ancienne, qui a été rasée 7 fois, donc dont il y a plusieurs niveaux de caves. C'est vraiment une ville historique, qui est la plus grande place fortifiée d'Europe. Donc j'ai vraiment grandi au milieu de joyaux architecturaux et archéologiques.
2: Ah, d'accord. Et donc vous êtes français ?
3: Je suis français, ouais. Enfin, franco-suisse en réalité.
2: Franco-suisse.
3: Plusieurs nationalités, oui.
2: Vos parents étaient suisses alors ?
3: Mon père était suisse, oui.
2: D'accord. Et quels souvenirs vous gardez de cette enfance en France ?
3: Oh, ça c'est vraiment une question très vaste. D'abord, j'ai été un peu ballotté dans ma vie. J'ai vécu une partie de ma vie à la campagne. Puis ensuite, je suis retourné à Langres. Et puis ensuite, j'ai été interne à Besançon. Puis j'ai fini mes études à Dijon, où j'ai rencontré le théâtre. Voilà. Et puis ensuite, je suis venu en Belgique.
2: Mais ça, on va parler un petit peu après. Je propose qu'on revienne d'abord sur cette enfance. Déjà, est-ce que vous aviez des frères et des sœurs ?
3: Oui, j'ai j'ai un demi-frère et une demi-sœur.
2: D'accord. Et vos passions, c'était quoi durant votre enfance ?
3: Alors, la musique. J'ai commencé assez tôt à faire du piano.
2: D'accord.
3: Par exemple, c'est quelque chose qui m'a très tôt animé. J'aimais beaucoup la peinture aussi parce que j'ai une mère qui a fait les arts déco. Et donc, qui m'a très tôt initié au monde merveilleux de la peinture. Donc, voilà. J'ai eu plusieurs centres d'intérêt artistiques, on va dire, assez jeune dans ma vie.
2: Vous peignez alors ?
3: Non, pas du tout. Je suis complètement nul. Non. Par contre, je fais de la musique.
2: Vous faites de la musique. Ouais, vous jouez quel instrument ?
3: Je fais de la guitare, je fais du piano et je compose, en fait.
2: D'accord. Voilà. Des mouvements de jeunesse, peut-être ?
3: Pas du tout.
2: Pas du tout ?
3: Alors là, absolument pas.
2: D'accord.
3: Non, vraiment pas.
2: Ah ok, d'accord. Et donc si on avance dans votre parcours, dans vos études, déjà, est-ce que vous étiez plutôt un bon élève, Stéphane ?
3: Non, j'étais un élève plutôt moyen. J'ai eu toujours 10-0-0 sur 20, tout le temps, au bac, voilà. Et puis ensuite, j'ai carrément entamé l'université, où là, j'ai réussi. Enfin, c'est une histoire, je ne vais pas me lancer là-dedans, parce que sinon, ça va prendre toute l'émission. Mais en gros, j'ai vraiment eu ma première année à la fac de manière... Totalement miraculeuse.
2: Totalement miraculeuse.
3: Jamais dû la voir, normalement.
2: Pourquoi ?
3: Ben en fait, parce que le hasard a voulu que j'ai été délégué d'amphi. J'ai été élu délégué d'amphi. Puis ensuite, je suis devenu très pote avec les doyens donc de l'université. Et on allait boire des coups ensemble et tout ça. Et à la fin, j'ai passé mes examens de rattrapage. Et donc, j'étais persuadé que je n'étais pas reçu. Et au final, j'ai été reçu pile poil, hein, 10-0-0. Et j'ai croisé un doyen dans les couloirs qui m'a fait comprendre qu'on m'avait un petit peu rattrapé. Voilà, donc oui, c'est mal, hein, mais...
1: C'était dans quelle section?
3: C'était en administration économique et sociale.

0: Vous avez fait alors à ce moment-là. Alors, vous avez dit, vous arrêtez tout. Qu'est-ce que vous faites?
1: Alors, j'ai aussi arrêté pour une vraie raison. C'est que à cette époque, je faisais partie d'un projet de théâtre itinérant qui avait été initié par quelqu'un qui est devenu assez connu, en fait, qui est Alexandre Astier. Enfin, en tout cas, sa maman a initié, donc Joël Sevilla, qui joue dans Kaamelott, qu'on connaît, tout ça. Et lui, qu'on voyait souvent, c'est lui qui faisait toutes les musiques des spectacles et tout ça, a été initié par ces gens-là. Et donc, j'ai vécu une année dans ce théâtre itinérant où on vivait en caravane, on avait des camions scènes, où on partait en banlieue, dans la banlieue de Bourgogne, pour répandre le théâtre dans des endroits où, nous disait-on, même les flics ne rentraient pas. Nous, on rentrait, voilà. Et donc, on faisait du théâtre là. Et alors, c'était quand même, finalement, un beau projet, puisque l'idée était de relancer les ateliers de théâtre à cet endroit-là, dans des endroits effectivement qui étaient écartés, en fait, où finalement les gens n'avaient pas accès à la culture. Donc il y avait un projet politique derrière qui était très beau. Et donc j'ai vraiment été animé, j'ai démarré avec cette idée, en fin de compte, qu'on est quand même porteur de quelque chose de politique en tant qu'artiste. Et ça a continué à m'animer toute ma vie, en fait, cette chose-là.
0: Et dans cette troupe itinérante, alors vous faisiez des spectacles ou vous alors apportiez des ateliers de théâtre?
1: On faisait des spectacles, ouais, on a fait des spectacles, on a monté des spectacles, des labiches, des trucs un peu comiques et tout ça. On était sur un camion qui se dépliait et puis en fait on allait comme ça de ville en ville pour présenter nos spectacles à des gens qui, pour la plupart du temps, ne comprenaient même pas ce qu'on faisait parce qu'ils n'avaient jamais vu de théâtre de leur vie même, en fait, en réalité.
0: Et c'était plutôt quoi comme spectacle?
1: C'était plutôt du genre comique, du genre labiche. Alors on avait quand même fait un spectacle qui s'appelait le bal des perdus. Et ça, ça avait été écrit par nous en collaboration avec Michel Azama, un auteur français assez connu. Et en fait, la démarche pour écrire ces textes était un peu fou. Joël nous avait demandé de nous rendre dans un lieu d'exclusion sociale. Et donc, moi, j'étais parti 5 jours à Paris, sans argent. Et donc, du coup, je me suis retrouvé dans la situation de gens qui sont SDF, en fait, à Paris. Et donc, j'ai vécu 5 jours là, où je me suis fait ramasser à l'époque, donc je parle des années 90, il y avait encore un endroit qui s'appelait le Chapsa, qui était en fait un endroit où on parquait littéralement les sans-abri. Et je me suis retrouvé là-dedans. Et donc, moi, qui suis quand même plutôt issu d'une famille un peu bourgeoise, avec de l'argent, du jour au lendemain, d'une nuit à l'autre, je me suis retrouvé face à la misère profonde et même voire dangereuse. Et ça a été extrêmement formateur dans ma vie, et de vivre cette vraie situation, en fait, qui en fait était fausse, puisqu'on était là pour prendre un maximum de témoignages et d'idées pour écrire nos textes. Mais en fait, en réalité, je me suis retrouvé vraiment dans la misère et dans probablement l'une des pires misères qui soit, parce que non seulement ces gens sont dans la rue, mais en plus ils sont isolés les uns des autres. Donc la misère en Europe, elle est terrible, contrairement à dans d'autres pays, par exemple, où les gens sont solidaires, les gens se tiennent les coudes. La misère en Europe, les gens sont seuls, abandonnés. Et donc c'était Serge Garde qui avait fait la même expérience, un journaliste de l'Humanité qui racontait ça après dans un article, qui disait... C'est la chose la plus effroyable que j'ai jamais vécue, alors que c'était un journaliste de guerre, etc. etc. Donc ça a été totalement... ça m'a amené complètement ailleurs, même dans ma vie, en fait, dans ma manière d'appréhender la vie. Ce moment-là était très important.
0: Donc vous avez arrêté les études pour vous consacrer alors à cette troupe
1: Exactement.
0: De théâtre.
1: Oui, oui, tout à fait. Et puis bon, à un moment donné, on a cette chose-là un peu périclité. Je suis monté en Belgique. Et là, j'ai passé le concours de l'INSAS. Et j'ai été reçu à l'INSAS. Donc ma vie a pris un autre chemin à ce moment-là.
0: Et pourquoi vous souhaitiez peut-être vous professionnaliser, faire l'INSAS? C'était dans quel objectif?
1: Ah oui, devenir comédien. Je n'avais pas d'autre idée en tête dans ma vie que de faire ça. J'étais animé par quelque chose qui dépassait une nécessité, en fait. C'était où je faisais ça, où je mourais.
0: À l'époque,
1: oui, c'était. J'avais une totale nécessité. Il fallait que je le fasse. Donc, rien ne pouvait m'arrêter. Et en plus, j'ai eu la chance de démarrer très jeune ce genre d'activité où on est encore très inconscient, où on se pose pas les questions qu'on peut se poser à 30 ou 40 ans, surtout si on est père de famille, etc. Donc, j'ai démarré avec plein d'inconscience, un métier quand même, il faut le reconnaître, extrêmement risqué, un métier de fou, quoi. Faut être un peu fou pour se lancer dans une carrière artistique, il me semble. Et voilà, parce que c'est quand même des métiers où, à ascenseur émotionnel, on va dire, avec des grands hauts et des grands bas.
0: Oui, là, c'est vrai. Donc, vous faites ces études-là 3 ans, je suppose,
1: ouais.
0: À l'INSAS.
1: Ouais, ouais,
0: et après, qu'est-ce qui se passe? Vous trouvez directement du boulot, vous faites de la scène, vous galérez un petit peu peut-être?
1: Oui, j'ai galéré un peu.

0: J'ai fait un peu de scène, j'ai un peu travaillé au Théâtre National, j'ai un peu travaillé à droite, à gauche. Et puis j'ai galéré. Et en fait, finalement, ce qui m'a relancé, c'est la mise en scène.
1: La mise en scène.
0: La mise en scène, oui.
1: Et qu'est-ce que vous avez mis en scène ?
0: Alors j'ai mis un spectacle, j'ai mis en scène un spectacle qui s'appelait C'est arrivé demain, en 1998, et qui a très bien marché. Et qui était un spectacle qui a reçu à l'époque le prix du festival dans lequel je le faisais, Théâtre en compagnie, etc. etc. Et ça m'a donné la confiance des institutions, et donc j'ai pu ensuite, derrière, faire d'autres projets. Donc, voilà.
1: Et c'est à cette période-là que vous avez créé votre troupe de théâtre,
0: oui,
1: sinon ?
0: Absolument, j'ai créé ma troupe à ce moment-là, qui s'appelait Fraction, qui n'existe plus maintenant, parce que le temps a passé. Et voilà, et avec cette troupe, j'ai fait plusieurs spectacles, effectivement.
1: Et donc après, vous avez continué dans le théâtre avec plein d'autres pièces. On peut peut-être en citer quelques-unes.
0: Oui, bah alors donc j'ai monté Ciment de Heiner Müller. Puis après, j'ai plutôt produit des choses, c'est-à-dire que je partais du principe que une compagnie, c'est une plaque, c'est quelque chose qui peut être vivant, ou je peux parfois me retrouver à une autre place. Et donc du coup, dans certains cas, j'ai accueilli des équipes de travail dans lesquelles je me suis plutôt inscrit comme comédien. Et dans ce cadre-là, un spectacle a particulièrement bien marché, qui s'appelait Oxygène, d'Ivan Viripayev, et avec ça, donc mis en scène par Galine Stoeff, qui aujourd'hui est le directeur du théâtre de Toulouse, et donc produit par ma compagnie, mais mis en scène par lui. Donc on a fait plus de 150 représentations de ce spectacle. On a joué au Canada, on a joué 2 mois à Paris. Ça a été un succès gigantesque, en fait. Ouais, c'est un truc de fou, ce spectacle.
1: Et donc, il y a toute la partie théâtre. Moi, j'aimerais quand même parler rapidement de la partie doublage aussi.
0: Ah, oui, ça.
1: Comment vous êtes arrivé là-dedans, bien plus tard, mais comment vous êtes arrivé là-dedans ?
0: Alors, un peu par hasard, j'ai travaillé 2 ans en Suisse, parce que je suis suisse, donc du coup, j'ai la possibilité de travailler là-bas. J'ai à plusieurs reprises dans ma vie travaillé en Suisse, et en revenant de Suisse, j'avais plusieurs projets qui ne se mettaient pas. Donc je me suis retrouvé un peu avec une saison vide. Et un peu par hasard, j'ai croisé un ancien ingénieur du son avec qui je travaillais, qui me dit « Mais enfin, Stéphane, pourquoi tu ne fais pas de doublage ? Il y a du travail et tout ça. » Donc j'ai commencé à aller assister. Et alors là, ce qui est merveilleux, donc j'ai fait ça à plus de 40 ans. Donc là, on se retrouve à nouveau élève sur les bancs de l'école.
1: Oui.
0: C'est un travail d'humilité, le doublage. Donc non seulement c'est un travail de l'ombre... Voilà, mais en plus, on revient vraiment sur les bancs de l'école, on s'assoit, on observe, on regarde les gens travailler, parce que c'est vraiment une technique très particulière. En plus, c'est compliqué parce qu'il faut avoir du temps de micro pour pouvoir pratiquer. Donc du coup, on espère à chaque fois faire un essai, donc on est là dans son petit coin et on répète dans sa petite barbe tout ce qu'on voit passer sur la rythmo pour s'entraîner finalement derrière. Et donc petit à petit, j'ai commencé à être engagé. Heureusement, j'avais 2-3 amis qui notamment avaient fait l'INSAS en même temps que moi et qui ont commencé à m'engager parce qu'ils étaient eux-mêmes directeurs artistiques de doublage. Et donc du coup, ça s'est bien passé parce que je suis arrivé dans une période très propice. C'était le début des plateformes, Netflix, oui. Amazon Prime et tout ça. Donc, il y avait énormément de travail, énormément à faire. Et donc, du coup, ils étaient évidemment friands de nouvelles voix. Et j'avais 20 ans de théâtre derrière moi, donc j'avais les bases de jeu. Il suffisait juste d'acquérir la technique du doublage. Donc, tout ça est allé assez vite. Et très rapidement, ça a colonisé mon emploi du temps. Puisque c'est assez chronophage, le doublage. Aujourd'hui, c'est mon activité principale. Enfin, c'est devenu, après 2012, c'est devenu mon activité principale.
2: Eh bien, nous allons provisoirement faire une pause dans ce long déroulé, Stéphane Hertli, avec votre premier choix musical. Alors, il s'agit d'un grand classique. On a dit que c'était une des plus belles chansons de tous les temps. C'est « Avec le temps » de Léo Ferré. Vous avez une prédilection pour cette chanson ?
0: Je pense que c'est la plus belle chanson. Enfin,
2: vous êtes d'accord de dire que c'est une des plus belles chansons ?
0: C'est une des plus belles chansons qui a jamais été composée.
2: Alors on n'en dit pas plus. Ouais.

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1: Léo Ferré. Ça se passe de tout commentaire. C'était le choix musical de Stéphane Hurtli, notre invité du jour. Et nous passons avec vous à la deuxième étape de l'entretien.
2: L'état des lieux.
1: Alors oui, vous venez avec Adrien de donner un petit échantillon de vos activités. J'aime quand même ajouter que vous avez chanté aussi la... dans un opéra de Benjamin Britten, dans Peter Grimes, vous teniez la partie du docteur Crabbe, que vous avez écrit un livret pour un opéra qui pourrait s'appeler Barbe Bleue. Oui, bien sûr, vous avez aussi joué dans La Mouette de Tchekhov. Vous doublez, nous avons entendu, mais vous avez aussi réalisé un film qui s'appelle Les Esquisses de l'Aube. Ça fait beaucoup de choses en plus de tout le reste. Et alors aussi, on rappellera quand même que vous vous appelez Bouton lorsque vous entrez dans une maison de retraite, par exemple, et que vous faites le clown. Alors moi, j'ai envie de vous demander, Stéphane Hurtli, vous avez une vie qui paraît comme ça, tout entière vouée à l'art. Et ça, depuis votre jeunesse.
3: C'est vrai, oui, c'est vrai.
1: Comment faites-vous pour être, parce que, bon, bien sûr, il y a de très, très grands artistes qui sont de grands acteurs, de grands metteurs en scène. Vous tenez quelle partie? Vous êtes basse à l'opéra?
3: Alors, je tiens à rétablir la vérité. Non, je n'ai pas chanté dans... J'ai pas chanté. Dans Peter Grimes, j'étais comédien.
1: Ah, voilà.
3: Non, par contre, j'ai chanté parfois dans une comédie musicale, notamment. Jacques Brel. Donc oui, j'ai une toute petite carrière de chanteur,
1: oui.
3: Mais plutôt comédien-chanteur. Mais alors, non, je n'irai pas jusqu'à dire que j'ai chanté sur le plateau de La Monnaie. Ce serait menti.
1: Vous avez une voix de quoi? De basse?
3: Non, je suis bariton.
1: Bariton, ouais. Bon.
3: Donc non, mais par contre, effectivement, j'ai plusieurs fois dans ma carrière été comédien à La Monnaie.
1: Oui, c'est appelé ça.
3: Pour être comédien. Alors, j'ai fait de la figuration quand j'étais étudiant.
1: Aussi, oui,
3: et puis après,
1: oui,
3: en fait, la Monnaie m'a rappelé pour des rôles.
1: Voilà.
3: Et je suis même parti au Japon grâce à ça. Enfin,
1: j'ai
3: eu plusieurs fois dans ma carrière la possibilité de jouer.
1: On arriverait à vous demander, mais qu'est-ce que vous n'avez pas fait dans le fond?
3: C'est vrai que dans le métier, on m'appelle un peu le couteau suisse.
1: Voilà.
3: Ouais, ouais,
1: je n'osais pas l'utiliser, mais c'est à ça que je pensais.
3: Oui, c'est vrai, je suis un couteau suisse.
1: Moi, je disais plus un homme orchestre. Hein,
3: donc, oui, c'est vrai. Alors, ma tête, mon cerveau fonctionne comme ça.
1: Mais comment est-ce que vous faites pour passer, je ne sais pas, moi, par exemple, du statut... Vous composez aussi, on aura l'occasion d'entendre une de vos compositions musicales, pour le dire. Comment est-ce que vous passez du statut d'acteur à celui de metteur en scène, et puis à celui de doubleur, et puis je dis, tiens, je composerai bien une musique?
3: Alors, d'abord, je ne fais pas les choses en même temps.
1: Alors, j'espère pour vous.
3: Je les fais les unes derrière les autres. Et ça, mon cerveau, il est parfaitement capable de faire. Et il aime ça.
1: Il aime ça. Il a des tiroirs.
3: Il a des tiroirs. Et une chose nourrit l'autre. Donc, tout nourrit tout. Tout fait farine au moulin.
1: Oui.
3: J'ai le sentiment de puiser dans la même source. Mais avec parfois des méthodes un peu étranges. Par exemple, quand je compose de la musique, c'est l'acteur qui compose. Donc, c'est pour ça que je ne peux pas composer de musique dans l'absolu. Je compose la musique d'un texte,
1: d'accord.
3: Je compose la musique d'un film, je compose la musique d'une pièce de théâtre, parce qu'il y a des intentions derrière.
1: D'accord.
3: Et donc, moi, ce que je fais, c'est que je mets des intentions dans ma musique, parce que j'estime que c'est un des acteurs sur le plateau. Donc, c'est pour ça que ma musique n'est jamais illustrative. Parfois, elle ne s'entend pas. Elle est là pour ne pas être entendue. C'est un muscle spécial dans le cerveau pour dire il faut avoir l'humilité, parfois, de ne faire qu'une seule note, mais c'est la bonne. Je dis ça parce que parfois, les musiciens trop virtuoses qui s'attaquent à la musique de film ou à la musique pour le théâtre, en fait, ils restent accrochés à leur musique. Ils ne composent pas en se disant, tiens, quelle est la place dramaturgique de cette musique au sein de cette pièce ou de ce film ? Et ça, c'est un muscle, alors que je ne suis pas un grand musicien du tout. Vraiment, je suis un piètre interprète. Par contre, je travaille par improvisation, donc j'improvise, je suis capable de composer pour orchestre comme ça. Donc je peux faire 12 lignes improvisées qui ensuite sonnent comme un orchestre parce que je le fais avec une intention d'acteur. C'est l'acteur qui est sur son piano et qui travaille ses notes.
1: Donc c'est le théâtre.
3: C'est le théâtre.
1: C'est le théâtre qui est au cœur.
3: C'est le théâtre qui est au cœur.
1: Et alors à partir de là, il peut y avoir...
3: Et ce n'est pas une musique qu'on peut écouter dans son salon.
1: Non, c'est ça.
3: Non, non, elle n'est pas faite pour ça. Elle est vraiment faite pour le plateau. C'est un des acteurs en scène. C'est très important de comprendre ça.
1: Et vous mettez tout, je dirais, sur le même plan qualitatif, dans le fond, parce qu'on pourrait dire, oui, mais enfin, faire du doublage, bon, ce n'est jamais qu'un petit nom à la fin dans le générique d'une série ou d'un film. Mais pour vous, c'est, j'imagine que vous le faites avec la même passion et la même intensité que si vous êtes en scène pour jouer la mouette de Tchekhov.
3: Il faut. De toute façon, c'est... D'abord, en doublage, on est perpétuellement en entretien d'embauche. C'est-à-dire qu'il faut convaincre. Il faut toujours convaincre. Et même des gens qu'on connaît depuis 20 ans, il faut les convaincre. Et si tout d'un coup on est moins bon sur un studio, on peut tout d'un coup ne plus être appelé. Une fois. Parce qu'on est pas bien. Ça peut arriver. Donc c'est vraiment un métier qui nous maintient sur des charbons ardents en permanence. Donc il faut être au maximum. Mais c'est ce que j'aime. Moi, j'aime avoir la tête en feu. J'ai parfois le sentiment d'être un pilote de chasse quand je suis derrière ce micro. Vous voyez ce que je veux dire? Parce qu'on doit parfois relever des vrais défis.
1: Oui,
3: On doit faire des choses où des fois on voit défiler la chose, on fait mais j'y arriverai jamais à faire un truc pareil. Et voilà, donc oui, j'ai besoin
1: de ça. Est-ce que vous avez l'impression de réaliser finalement des rêves qui étaient déjà dans l'enfant en vous? Parce que vous disiez vous aimiez la musique, vous aimiez le théâtre. Dans le fond, vous faites ce que vous aimiez faire étant enfant. L'école ne vous intéressait manifestement pas des masses.
3: Pas trop, non.
1: Juste ce qu'il fallait. Mais par contre, vous avez mené quand même, vous continuez à mener à un point d'incandescence quand même très grand, ce que vous faites. Hein.
3: Oui, en fait, c'est parce que je n'ai jamais cessé de me former à des nouvelles choses. C'est important, ça. Le doublage est arrivé à la quarantaine. À la cinquantaine, c'est le clown qui est arrivé. Donc là, ça fait 5 ans que je fais ça, avec l'objectif d'être clown de soins. J'ai un rapport à l'hôpital qui est particulier. J'ai une mère qui était malade et qui est morte à l'hôpital. Et donc, j'ai un rapport à ça qui est prégnant. Longtemps, j'ai eu du mal à rentrer dans un hôpital. Et puis un jour, à la faveur d'un documentaire que je faisais justement à l'hôpital, j'ai croisé le travail des clowns. Et donc ça m'a complètement, ça a été un bouleversement gigantesque dans ma vie. J'ai compris d'abord le sens que ça pouvait avoir au niveau social, parce que c'est très important pour moi que les choses aient du sens en fait, et d'impacter le monde. Quand on est metteur en scène, quand on est auteur, quand on est théâtreux entre guillemets, surtout qu'on fait des choses un peu pointues, ce qui est un peu mon cas, on peut vite se retrouver dans une espèce de tour d'ivoire où c'est les copains théâtreux qui viennent nous voir, et donc j'ai souffert de ça. Et à un moment donné, j'ai voulu changer les choses, j'ai voulu reprendre une prise sur le monde. Comment est-ce que je peux avoir une prise sur le monde? Quand tu vas dans une maison de retraite et que tout d'un coup tu réenchantes une personne et tu vois la vie revenir dans ses yeux, tu vois la jeune fille derrière, la personne âgée qui tout d'un coup redevient amoureuse, là tout d'un coup je me dis ok, là ça fait sens. Là j'ai une prise sur le monde et c'est mon salaire en fait.
1: Comme au temps du théâtre itinérant.
3: Tout à fait, oui, voilà, exactement, la boucle est bouclée. Il faut une raison pour faire les choses, il faut plus qu'une raison, il faut une nécessité. Et on a en tant qu'artiste, on a une mission, on a un contrat auprès de la société. C'est important de parfois dire des choses difficiles, c'est important d'aller dans des endroits difficiles où les gens ont besoin de nous. C'est ça, être artiste. C'est pas juste attirer la lumière sur soi, c'est pas juste prendre la gloire ou les réussites. C'est se retrouver là où on a besoin de nous, et c'est parfois dans l'ombre. Dans l'ombre.
1: Donc vous diriez aussi que vous faites partie de ces missions qui, pendant le Covid, ont été déclarées unilatéralement non essentielles, n'est-ce pas? Que ce soit l'école, l'art, le théâtre, etc. Mais qu'en réalité, sont tout à fait essentielles dans une société.
3: C'est-à-dire les gens qui ont pensé ça, je pense qu'ils ont une vision qui est marchande, unilatérale du monde et de la vie, et qu'on sait très bien que les choses les plus importantes ne se jouent pas à ces endroits-là. Ce qui compte, c'est l'amour, ce qui compte, c'est ce qui circule entre les gens, ce qui compte, c'est la générosité, ce qui compte, c'est la solidarité, c'est l'égalité, ce qui compte, c'est la liberté, c'est d'être libre.
1: Vous n'êtes pas heureux en ce moment en Belgique, alors?
3: Non, bien sûr, on souffre pour le moment.
1: Des hommes et des femmes politiques qui déclarent qu'après tout, la fonction des artistes, ce sont jamais que des poètes et que la société a besoin d'ingénieurs.
3: C'est ça, c'est parce qu'on est dans, quelque chose de, je sais pas, de constructiviste, mais ça correspond tellement pas à la réalité des gens, quoi.
1: Non, pas du
3: tout. C'est des gens qui ont perdu le contact avec le réel, qui pensent comme ça. Et venez, viens en maison de retraite, Georges Leboucher, viens un peu là, voir comment les gens vivent.
1: Absolument. Vous avez un fils, Esteban, ouais, qui suit vos traces, qui est déjà un grand doubleur. Alors lui, il a déjà pris son envol pour Paris, vous êtes fier ?
3: Oh bah oui, alors je suis oui, hyper fier, surtout qu'il est parti à Paris à 18 ans avec sa petite valise en carton, aborder un milieu qui est réputé impénétrable. Le doublage à Paris, c'est encore bien pire qu'en Belgique, c'est impossible d'aller dans un studio, c'est hyper chasse gardée, c'est des comédiens qui tiennent alors et il a réussi à se faufiler là-dedans et très rapidement à faire des choses complètement iconiques, bah parce qu'il est doué au-delà de toute mesure et que c'est une belle personne en plus, c'est un bel individu.
1: Les chiens ne font pas des chats. On va passer à votre deuxième choix musical. Celui-ci, alors, c'est une chanteuse qu'on entend hélas plus assez, alors aussi chanteuse très engagée, Brigitte Fontaine. Je ne sais pas si notre jeune Adrien connaît Brigitte Fontaine.
2: Vaguement.
1: Vaguement, oui, vaguement. Ça c'est... Ce n'est pas vraiment de sa génération. Il faut dire que ce n'est plus le genre de texte qu'on entend encore souvent. Donc, Prohibition. C'est son côté militant, je suppose. Nous écoutons. Brigitte Fontaine.

0: Brigitte Fontaine, prohibition. Alors, ne poussons pas les cris d'orfraie parce que elle utilise des mots qu'on n'entend plus très souvent dans une chanson. Ce sont des mots qui ne font pas du mal. Ce sont des mots qui ne sont pas violents envers les autres. C'est de l'authenticité. Et à l'heure où on revendique le droit de s'exprimer, eh bien, nous sommes contents aussi de redonner la parole à une chanteuse qui a fait quand même beaucoup de succès, qui a eu beaucoup de succès il y a 30, 40 ans d'ici. Elle était très, très appréciée. Et c'est heureux de l'entendre encore cette fois-ci. C'était le choix musical de Stéphane Hurtli, notre invité du jour. Et nous voici déjà avec vous à la troisième étape de l'entretien.
1: La question.
2: Voici la fameuse question. En qui ou en quoi croyez-vous?
3: Ouais, c'est une sacrée question, ça.
2: Eh oui. Et on la pose à chaque fois.
3: Je crois en moi dans l'autre.
2: Oh, qu'est-ce que ça veut dire? Je crois en moi en l'autre.
3: Dans l'autre.
2: Dans l'autre.
3: Ben, je pense que c'est vraiment... je crois en l'autre et je sais que c'est à l'intérieur de l'autre que je vais pouvoir m'améliorer. Je ne sais pas si c'est clair.
2: Ben, vous croyez finalement aux relations avec les autres,
3: voilà,
2: peut-être.
3: Je crois aux liens.
2: Aux liens.
3: Ouais, je crois aux liens. Je crois qu'on... Voilà, c'est ce qui m'anime. Et puis après, évidemment, je ne crois pas en Dieu, mais par contre, j'avoue que étant un peu mystique, je pense qu'il y a probablement une très grande force cosmique qui tient tout ça. Et je ne sais pas d'où elle vient, parce que, évidemment, pas la science infuse, enfin, et encore. Mais quand je dis « et encore », ce n'est pas que j'ai la science infuse, c'est que même la science ne sait pas répondre à cette question. mais oui, j'ai tendance à me dire qu'il y a quand même une force, je ne sais pas comment elle s'appelle, je ne sais pas à quoi elle ressemble, mais oui, il y a quelque chose.
2: Oui, vous ne sauriez pas la nommer, dire « c'est ça », par exemple.
3: Ben non.
2: Et qu'est-ce qui vous fait croire au lien? Donc, c'est grâce aux autres, en fait, que finalement, vous vous améliorez, que vous devenez meilleur grâce aux autres?
3: Oui. Je ne crois qu'en ça, en fait, quelque part. Et c'est probablement, et j'espère, ce qui va nous sauver. C'est qu'on va retrouver ce lien, on va retrouver le collectif, on va retrouver peut-être plus à l'échelle locale. Voilà, j'ai l'impression que c'est vers ça qu'on pourrait aller, mais dans l'entraide, dans le fait d'être ensemble un organisme vivant qui va pouvoir se sortir de la situation dans laquelle on est aujourd'hui.
2: Et comment on pourrait retrouver ce lien entre les êtres?
3: Replacer au centre de nos préoccupations l'essentiel.
2: C'est-à-dire
3: Des valeurs comme l'amour, des valeurs comme aider son prochain. Enfin, je veux dire, bon, le Christ, il a tout dit avant, hein, et on devrait y repenser un petit peu. Vous voyez ce que je veux dire? C'est le premier des communistes. Enfin, je veux dire, il a vraiment... tout inventé pour le compte, sans être... je trouve que si on se place strictement au niveau politique et au niveau philosophique, il y a dans sa parole des choses incroyables dont il faut y revenir. Il me semble.
2: Et ça vous y avez pensé J'avais jamais entendu cette idée de Jésus et le communisme. Ça vous est venu comme ça maintenant ou vous avez déjà
3: non,
2: entendu
3: c'est connu,
2: ça
3: c'est connu, c'est connu. C'est pas de moi.
2: D'accord.
3: Non, c'est pas de moi, mais il y a une parole révolutionnaire chez lui qui est extraordinaire et qu'on a mal lu, mal compris. Voilà, ça faisait pas nos affaires, mais quand il pète son câble au temple, vous voyez comment il traite les commerçants,
2: oui.
3: Quoi.
2: Oui, c'est vrai.
3: Et il a tellement raison.
2: Et est-ce que vous êtes quand même un petit peu croyant, alors?
3: J'en sais rien, c'est compliqué. Je peux pas ne croire en rien et faire le métier que je fais. Pourquoi? Parce qu'en fait, on passe son temps à frayer avec l'invisible. On passe notre temps à côtoyer des forces qui ne sont pas forcément visibles et qui sont donc à jouer avec des choses qui sont ineffables, étranges, donc qui appartiennent à un monde qu'on ne voit pas forcément, voilà, de manière évidente. Donc à partir de là, je ne peux pas ne croire en rien. Donc oui, bien sûr que je crois.
2: Vous croyez en vous tous les jours, je suppose.
3: Ça oui, ça c'est indispensable. C'est un combat de tous les jours, croire en soi. Et s'aimer, c'est un combat de tous les jours. Pas toujours facile, mais... voilà.
2: Vous aimez?
3: Oui, mais j'ai mis longtemps à dire oui. Ça m'a pris beaucoup, beaucoup de temps à le dire. Et c'est pas du tout égotique ou de le dire. C'est m'accepter et accepter mes défauts, accepter mes... Enfin voilà, m'accepter en fait.
2: Et pourquoi ça a mis du temps avant de s'accepter ?
3: Parce que j'ai longtemps manqué de confiance en moi.
2: Ah bon ?
3: Oui, très longtemps, très très longtemps.
2: Pour un comédien, c'est quand même étonnant.
3: C'est souvent le cas.
2: Hein. Oui, c'est souvent. Mais
3: vous savez,
2: ça étonne toujours.
3: Parfois, on cache les choses. On met un masque, le masque de l'assurance. Mais derrière, il y a tellement d'autres choses qui se passent. Vous voyez ce que je veux dire ?
2: Oui.
3: Et au bout d'un moment, on finit par se confondre avec ce masque. Et donc, le masque est bon, quelque part. Le masque nous aide.
2: Oui.
3: Il nous aide à franchir les épreuves et à devenir plus fort.
2: Mais c'est ça, on joue un personnage sur scène aussi, hein.
3: Oui, ça, tout à fait, on est bien d'accord. Mais aussi dans la vie, je pense qu'il y a... C'est pas qu'on joue un personnage dans la vie. C'est que parfois, on embrasse une activité qui demande de nous beaucoup. Et qui demande beaucoup de confiance, beaucoup d'aplomb. Vous voyez ce que je veux dire ? Et en même temps, énormément de fragilité. C'est l'immense paradoxe de ce métier. Et particulièrement clown, alors là, on est au cœur de ça. C'est qu'il faut avoir en même temps une immense confiance en soi pour aller faire le clown devant des gens qui, souvent, nous regardent avec un drôle d'air, surtout en maison de repos, pensent qu'on les infantilise, alors que ce n'est pas du tout le cas. Et en même temps, une immense fragilité. Il faut accepter de tomber, en fait. Un clown, c'est quelqu'un qui tombe et qui se relève. C'est ça. Et je pense que c'est quand même aussi parfois des choses qui se passent dans la vie.
2: Et vous avez dit tout à l'heure qu'à 40 ans, c'était le doublage qui était arrivé dans votre vie. À 50 ans, le clown. À 60 ans, ça sera quoi ?
3: La marionnette.
2: Ah, la marionnette.
3: Oui, j'ai toujours voulu intégrer, et parfois intégrer dans mes spectacles, de la marionnette. Et j'ai envie de me former à la marionnette. Ouais. Je commence à y réfléchir. C'est mon dernier grand chantier de formation. Voilà.
2: Et vous pourriez encore continuer après ? Vous n'avez pas encore d'autres idées après ?
3: Je sais pas. Là, pour l'instant, il y a une derrière l'autre.
2: Oui, bien
3: une
2: sûr.
3: Après l'autre.
2: Oui,
3: oui, oui, non, la marionnette, ça va être le grand chantier de ma soixantaine.
2: Et vous êtes heureux aujourd'hui ?
3: Oui, je suis très heureux.
2: Dans tout ce que vous faites, le doublage, la comédie.
3: Oui, j'ai une chance. Je suis un immense privilégié de faire ce que je fais. J'en ai conscience. Tous les jours, je me lève en allant en studio avec bonheur, avec plaisir. Je suis heureux de le faire. Je suis heureux d'aller en maison de retraite. Je suis heureux de faire mes projets. Enfin voilà. Après, il y a les hauts et les bas de la vie. Professionnellement, je suis quelqu'un de comblé, ouais, complètement.
0: Petite question, incidemment, votre nom de clown, de personnage de clown, c'est Bouton.
3: Ouais,
0: c'est ça. Pourquoi ça?
3: J'en sais un peu rien. Pourquoi
0: c'est vous qui avez proposé ça ?
3: Oui, c'est
0: et
3: moi
0: ça vous
3: qui
0: est venu comme ça.
3: Oui, parce qu'il y a le bouton qu'on appuie dessus, ça explose. Les boutons pour tenir les habits. Enfin voilà, il y a plein de raisons qui font que c'est bouton, mais j'ai pas de réponse rationnelle à donner.
0: Non, ça c'est. Vous n'avez pas dû chercher longtemps.
3: Non, c'est
0: venu comme ça.
3: Ça m'est apparu comme ça. Après, j'ai un clown qui est né d'une bien étrange manière. Si vous voulez, je vous raconte.
0: Oui, dites-nous.
2: Ah bah, allez-y. Hein,
0: ouais. Oui, allez-y.
3: Je l'avais trop dit. Alors, et c'est un peu mystique pour le conte. Hein. Voilà. En fait, pour résumer, j'ai été pris en otage par mon clown.
2: Oh.
3: Donc, qu'est-ce qui s'est passé ? Donc, j'étais dans une formation longue de clown qui durait un mois avec Vincent Rouche. Et donc, le clown, vous savez, on le cherche et parfois on ne le trouve pas, ou alors ça prend du temps, ou c'est douloureux de le trouver. Enfin, voilà, c'est quelque chose qui n'est pas simple du tout, trouver son clown. C'est ça le but, c'est de trouver. C'est pas un clown générique qu'on trouve, c'est vraiment quelque chose qui nous habite, qui est à l'intérieur de nous. Et donc, il faut vraiment. Il faut travailler, c'est pas si simple de trouver ça. Et en fait, donc un jour, je fais une improvisation et en fait, j'avais remarqué que les coulisses c'était des grandes toiles noires tendues dans un espace qui était très grand, donc dans la salle de répétition, et que ces grandes toiles noires tendues, très très très grandes, ne tenaient qu'avec deux pieds, et qu'il suffisait de taper sur les deux pieds pour que tout s'effondre. Et je dis, waouh, ça c'est une entrée en scène de dingue. Et donc je le fais, vraiment à la Buster Keaton, quoi. Je vais taper mes deux pieds, et blaah, tout tombe, et je me retrouve derrière, comme si c'était pas du tout prévu, évidemment. Donc, comme si j'étais encore en coulisses, en train d'attendre. Donc, c'est évidemment une entrée en scène sublimissime pour un clown.
2: Oui.
3: Sauf que normalement, dans ces cas-là, tu c'est fini. Tu pourras pas faire mieux. Faut partir.
2: C'est ça.
3: Faut t'en aller.
2: Oui.
3: Allez, on s'en va, le clown. Sauf que moi, je reste. Puis tout le monde commence à me dire, ouais, même le professeur commence à me dire, bon, c'est bon, Stéphane. Enfin, Bouton, on a compris. Vous pouvez partir maintenant. Et en fait, je ne partais pas. Je commençais à regarder tout le monde avec un air méchant, comme ça, avec les yeux qui devenaient injectés de sang. Et puis les gens me disaient, mais allez, partez maintenant, partez, monsieur Bouton. Et je ne voulais pas partir. Et donc, il a vraiment dû me virer du plateau. Sauf que moi, derrière, en attendant, je tapais comme au carreau en disant, les gars, je ne comprends pas ce qui se passe. Moi, je veux partir. Hein, depuis le début, je veux partir. Et donc, j'ai vraiment été... Et mon clown, il est né à ce moment-là.
2: Vous a happé, en fait.
3: Il m'a pris en otage.
2: Donc, ah, ça, c'est une drôle de sens.
3: C'est schizophrénique parce que j'étais plus aux commandes, quoi. Je sais, c'est bizarre ce que je raconte, hein, pardon, j'en ai conscience. Mais j'étais plus aux commandes, quoi. Et après, c'était limpide, quoi. Il était là, Bouton était là. Et quand, dès qu'on chevauche le nez, ce n'est plus la même personne. Et c'est très compliqué quand on me parle normalement. Ça m'arrive régulièrement, je suis avec mon nez, et surtout en maison de retraite où ils sont beaucoup dans la parole, où par exemple les ergots, t'as mis ton nez et elles te parlent comme si tu ne l'avais pas encore mis. Mais du coup, je ne peux plus répondre normalement. Donc ça se passe très mal, enfin, ou bizarrement. Oui. Parce qu'ils me demandent des trucs hyper pratiques. Ah oui, alors vous revenez à telle heure, machin. Et moi, je Bouton, ça. Il a juste envie de lui dire que des bêtises, ou de faire des bêtises. Et donc c'est très compliqué.
0: Il y a effectivement, ça dépasse le côté matériel des choses ici.
3: Ça,
0: effectivement.
3: Clair.
0: Alors, on va toucher maintenant, je l'ai annoncé tout à l'heure, vous composez, vous l'avez dit, de la musique. Et ici, donc c'est une musique toujours pour un spectacle. C'est Motilium Antigone. Je suppose que c'est en référence avec un spectacle aussi.
3: Oui, c'est une des compositions du livret d'opéra Barbe Bleue. Que oui. J'ai fait en 2007, j'avais fait ça au Théâtre de Liège, c'est mon plus gros spectacle que j'ai fait dans ma vie, donc ça c'est effectivement un des personnages d'une dame qui était anorexique, et donc c'est tout un texte sur l'anorexie en fait, ça parle de l'anorexie, de son amour pour la nourriture, et en même temps elle explique qu'elle peut rien manger à part des poires pourries, c'est la seule chose qui passe. Donc le texte, il s'articule autour de ça. Et c'est elle qui chante. En fait, c'est la comédienne Bénédicte Davin, qui est comédienne chanteuse sublimissime. Comédienne chanteuse qui chante. Et donc, oui, ça fait partie des compositions de ce spectacle.
0: Voilà. Et derrière un titre qui fait très antique. Hein,
3: c'est vrai.
0: Il y a Antigone. Et puis, Motilium, non, messieurs, dames, ce n'est pas du latin. C'est véritablement une allusion
3: à ce
0: médicament anti-émétique.
3: C'est ça.
0: Voilà. Nous écoutons un extrait, parce que c'est en plage de 11 minutes, mais un extrait de Motilium Antigone.

0: Voilà, c'était un extrait de la musique de Stéphane Hurtli, du Motilium Antigone. Superbe performance de cette chanteuse, rappelez-nous son nom.
1: Bénédicte Davin.
0: Bénédicte Davin, effectivement. C'est un immense talent pour chanter une partition comme celle-là.
1: Elena Muroise.
0: Alors, saluons. Merci de le signaler. Et nous passons avec vous, Stéphane, à la dernière étape de l'entretien.
2: Du côté de chez Proust.
0: Voilà, même si l'école n'était pas nécessairement votre tasse de thé favorite, vous connaissez un peu le questionnaire de Proust?
1: Ah non.
0: Non, ah ben c'est encore mieux, tenez. Ah mais c'est un classique. Alors le monde de Proust y est associé parce qu'il a eu le seul mérite d'y répondre. En fait, c'était un jeu de société anglais qui a passé la Manche. On lui a demandé d'y répondre. En fait, c'est le jeu du portrait chinois. On vous pose des questions et voilà, ce que vous répondez nous donne des petits éléments supplémentaires pour vous découvrir. Alors, première question. Quel est, Stéphane Hurtli, votre principal défaut?
1: La distraction. Je suis hyper distrait, ouais. C'est terrible.
0: Donc il vous arrive d'oublier
1: Non, il m'arrive de chercher une clé que j'ai dans la main.
0: D'accord. Parce que vous avez l'esprit pris par quelque chose?
1: Oui, oui, je suis vraiment lunaire. Je suis vraiment que dans le monde des idées, de l'imaginaire. Et c'est très compliqué le monde concret, réel. J'ai même, enfin voilà, je m'essaye par exemple au bricolage, mais voilà, j'ai quand même deux mains gauches a priori.
0: Alors justement, c'était le sens de ma deuxième question, parce que vous avez déjà tellement, tellement, tellement d'activités différentes et puis qui sont très, très accaparantes. Je vous espérais que vous avez quand même de temps en temps du temps vraiment pour vous. Quelle est votre occupation préférée alors?
1: Alors, j'ai deux pratiques dans ma vie, c'est l'aïkido. Je pratique l'aïkido depuis longtemps, depuis 15 ans.
0: Oui.
1: Puis là, le yoga, pour le compte.
0: Et le yoga?
1: Ouais, j'aime bien.
0: Qu'est-ce que ça vous apporte, l'aïkido et le yoga?
1: Alors, l'aïkido, ça m'apporte vraiment le centrage, la verticalité. Et le yoga, ça me fait un bien fou. Je ressors de mon cours de yoga, j'ai mon corps de 30 ans, quoi. C'est-à-dire que vraiment, non, c'est un truc de dingue, le yoga.
0: Rappelez-nous ce qu'est exactement l'aïkido.
1: L'aïkido, vous savez, c'est cet art martial qui absorbe la force de l'autre, en fait. Wow. Donc c'est vraiment... Et c'est une philosophie qu'on peut vraiment adapter à la vie. C'est d'abord, il faut accueillir l'autre. Même une agression, il faut d'abord l'accueillir.
0: Oui.
1: Il faut la dégonfler, donc la comprendre, en fait. Oui. L'appréhender. Et ensuite, la transformer... pour la rendre à la personne,
0: ça.
1: Lui dire, ce que tu as fait, c'est ça. Qu'est-ce que tu en penses? Et donc, du coup, ça veut dire qu'il faut entraîner l'autre dans un vide, en fait. Et c'est ce vide cosmique, presque, qui nous permet de rentrer en relation, dégager de toute émotion et de toute tension. Donc, c'est vider la tension, en fait. Parce que souvent, quand on est en conflit, on est plus, vous savez, les aimants plus, donc on se confond là, donc la communication n'est plus possible. Et donc l'aïkido rétablit la communication par le vide.
0: Donc du temps pour soi et du temps pour la relation.
1: Oui, c'est ça.
0: Ça vous ressemble bien. Et enfin, dernière question. Je pense que les bonnes fées se sont penchées sur votre berceau quand vous êtes née. Est-ce qu'il y a tout de même un don de la nature que vous auriez aimé avoir?
1: Ah ben oui, j'aurais bien aimé savoir dessiner, tiens. Ah ouais, ça m'aurait plu, ça me manque, c'est très compliqué pour moi. Je devrais pouvoir faire des croquis pour expliquer des idées.
0: Oui,
1: pas du tout.
0: Alors là, pas du tout.
1: Waouh, vraiment rien. Je suis vraiment très nul en dessin et c'est dommage. J'aurais bien aimé.
0: On vous remercie infiniment, Stéphane Hurtli, parce que vous avez, je l'ai dit en commençant, une vie très riche, une vie multiple, une vie d'homme orchestre. Et puis, on sent très bien que derrière tout ça, il n'y a pas du tout de désir de parader. Hein, ce n'est pas un exposé d'une star qui vient nous accabler sous le poids de ses talents et de ses activités, mais au contraire, vous partagez, vous êtes vraiment rempli d'une énergie, d'un très très bon souffle. On sait, vous êtes aussi père de famille, donc je pense qu'il y a le temps de la famille aussi.
1: Oui, bien sûr, il y a le temps de la famille. Et puis moi, je crois que l'humilité, c'est vraiment la seule chose qui compte, quoi. quel que soit ce qu'on fait, en fait, il faut se dire qu'il n'y a aucun mérite à être quoi que ce soit, pour paraphraser Charlie de Gaulle.
0: Absolument. Puis ouais. On ne s'encombre pas avec son ego.
1: Non, c'est ça.
0: Au moins, ça laisse de la place à plein d'autres choses. En tout cas, on vous remercie infiniment d'être venu nous partager tout ça. N'oubliez pas, amis auditrices, auditeurs, que vous pouvez retrouver Stéphane Hörtli dans l'émission d'Arlette Weingarten. Alors, écoutez donc cette émission, et puis vous aurez l'occasion la semaine prochaine d'entendre son compagnon, sa compagne de clown, Anya de Vuist, elle aussi, qui viendra s'asseoir devant ce micro. Alors on va se quitter avec une musique, alors c'est pas n'importe laquelle non plus, hein. Il n'y en a aucune dans celle que vous nous avez proposée qui soit quelconque, mais alors celle-ci, donc c'est l'hymne américain, alors on dira bon, pourquoi l'hymne américain, mais c'est pas n'importe lequel, c'est celui que Jimi Hendrix a interprété à la guitare au festival de Woodstock. Alors, il faut reconnaître l'hymne américain.
1: Oh, on le reconnaît.
0: Oui, oui.
1: Mais moi, je trouve qu'on... Par contre, on identifie bien les bombes.
0: Ah, ça, c'est... Et oui,
1: ça,
0: voilà.
1: Je trouve que c'est très pertinent. C'est
0: les bombes. Et puis alors aussi, je pense que l'extrait que j'ai choisi, c'est le moment où on entend les sonneries militaires. Merci infiniment, Stéphane Hörtli. Merci, Adrien. Merci
3: à Myriam.
0: Patrick, qui met tout ça en onde. Et puis, merci à vous, amis auditrices, auditeurs. On vous retrouve avec grand plaisir la semaine prochaine pour une autre bonne bouffée d'air dans nos voiles. À bientôt.

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1: L'écrivain catholique Georges Bernanos invite à retrouver son esprit d'enfance, la simplicité, la joie, la pauvreté qui nous conduisent à la confiance et à l'abandon. Qu'importe ma vie, je veux seulement qu'elle reste jusqu'au bout fidèle à l'enfant que je fus, écrit-il dans Les Grands Cimetières sous la Lune en 1938. Et c'est cette confiance en Dieu de Bernanos qui vous a particulièrement touché, Père Patrick Chauvet. Bonjour.
2: Bonjour.
1: Vous êtes auteur du livre Bernanos sans concession chez Fayard et dans votre ouvrage, vous citez souvent Sainte Thérèse comme si sa pensée, sa spiritualité, elle infusait les écrits de Bernanos. Alors qu'est-ce qui les rapproche, qu'est-ce qui les tient si proches l'un de l'autre?
2: Oui, parce que j'allais dire Bernanos effectivement est un passionné de la petite Thérèse par la simplicité de vie, par la confiance. Au fond, la grâce de Thérèse, c'est d'avoir gardé cet esprit d'enfance. Hein. C'est la petite voix, hein, la voix de l'enfance. Et c'est ça qui a marqué profondément la pensée de Bernanos. Et sur son lit, son chevet d'agonie, il y avait les dernières paroles de la petite Thérèse. Hein. Donc, il voulait vivre un petit peu, comme Thérèse, sa mort. Mais c'est vrai que il cherche hein, à garder, mais on sait très bien que notre esprit d'enfance, hein, il disparaît. Et donc, il veut que ses lecteurs puissent retrouver cet esprit d'enfant. Vous l'avez résumé, l'esprit d'enfant, c'est la simplicité. Et c'est vrai que c'est important. L'adulte, plus on avance, plus on a l'art de tout compliquer. L'enfant, il s'émerveille. Il se simplifie. Et il a confiance. Il a confiance en ses parents, il doit avoir confiance en ses maîtres. Voilà, cet esprit d'enfance. Et je trouve que on est dans un monde où on risque de perdre cet esprit d'enfant. Je prends l'exemple encore parce que c'était plutôt amusant d'ailleurs. C'était triste mais amusant. Pendant le confinement, on savait pas si on pouvait aller dans les églises. Et puis Noël allait approcher quand même. Bon, et un député qui nous dit ben voilà, vous pourriez peut-être célébrer Noël au mois de juillet. Et je vais dire mais et il le disait pas en se moquant, hein, pas en se moquant. Et je repensais à une page de Bernanos où il disait « on nous vole Noël et donc on nous vole l'enfance ». Parce que la fête de Noël, c'est la fête de l'enfance, c'est à la fois l'enfant Dieu, hein, le bébé, et en même temps notre émerveillement.
1: La place de l'émerveillement, peut-être qu'elle est à retrouver l'émerveillement, la surprise faire
2: mais
1: de,
2: mais
1: de
2: la
1: sa
2: surprise,
1: vie.
2: Moi, alors là, pour le coup, il me souvient, je me préparais à cette fête, je regardais pas dans le salon s'il y a quelque chose qui allait arriver. Je croyais pas, tu crois au Père Noël quand même pendant 3 ou 4 ans, mais après, j'ai bien compris que c'était pas du tout Père Noël. Mais il n'empêche que il y avait cet émerveillement. L'émerveillement, et je trouve d'ailleurs merveilleux de voir un enfant ouvrir un paquet cadeau, avoir ses yeux qui s'ouvrent, qui se remplit de joie. Hein, et je voudrais qu'on s'émerveille de ce qui se passe aujourd'hui dans notre monde, parce qu'il y a de très belles choses.
1: Mais Patrick Chauvet, un jour, on devient un adulte, on parlait de la responsabilité tout à l'heure. Comment on peut être tiraillé entre, évidemment, cette envie de continuer à goûter la vie et d'un autre côté, on ne va pas passer sa vie à chasser les papillons. Donc, comment garder à la fois cette fraîcheur et tenir sa place dans une société où on nous demande de nous engager aussi?
2: Il faut, naturellement, il faut quitter l'âge de l'enfance. D'ailleurs, le problème aujourd'hui de nos jeunes, c'est qu'ils restent au niveau de l'adolescence. Hein, c'est une société adolescentrique, et donc, on n'arrive pas à passer à l'âge adulte. Mais on peut être adulte, s'engager, et en même temps, garder en nous cette simplicité.
1: C'est l'esprit d'enfance.
2: C'est l'esprit d'enfant, oui.
1: Alors, on va écouter Bernanos dans son ouvrage « Le dialogue des Carmélites », où il y a une belle définition de la simplicité, justement. « Mon enfant, dit la prieure au moment de son agonie à l'une des sœurs, quoi qu'il advienne, ne sortez pas de la simplicité. À lire nos bons livres, on pourrait croire que Dieu éprouve les saints comme un forgeron, une barre de fer pour en mesurer la force. Ô ma fille, soyez toujours cette chose douce et maniable dans ses mains. Les saints ne se raidissent pas contre les tentations, ils ne se révoltent pas contre eux-mêmes. La révolte est toujours une chose du diable. Et surtout, ne vous méprisez jamais. Ce qui est intéressant avec ce passage, c'est à la fois la définition de la simplicité, mais aussi l'amour de soi-même, en quelque sorte. S'aimer soi-même, voilà la tendresse à laquelle on est appelé aussi.
2: Oui, pour s'aimer soi-même, il faut d'abord se connaître. Ça, c'est la grande sagesse. Gnotis et automne, connais-toi toi-même. Il faut se connaître. On l'évoquait dans une émission, hein, connaître ses limites, connaître ses richesses. On porte des richesses. Hein, et l'éducation, ça c'est l'ancien prof qui parle, mais l'éducation, c'est valoriser toutes les richesses d'un enfant, d'un adolescent, et de le conduire à cette croissance. L'autorité, c'est précisément, auctoritas en latin, c'est la croissance. Faire croître toutes ces qualités qu'un jeune porte en lui. Et que s'il est doué pour le dessin, ben, il faut valoriser ce côté artistique. S'il est doué pour le théâtre, eh bien, on le met sur la scène.
1: Enfin, on rejoint la liberté ici aussi.
2: Ah ben oui. Et je pense que le Seigneur donne à chacun, hein, des qualités que parfois on n'a pas découvert. Je pense à tous ces jeunes qui ont peut-être été dévalorisés. Je crois que dans l'éducation, il faut faire très attention. Un jeune est porteur d'un potentiel. Et ça rejoint l'esprit d'enfance.

0: Cette lutte a pris fin. Je ne la comprends plus, je suis réconcilié avec moi-même, avec cette pauvre dépouille. Il est plus facile qu'on croit de se haïr. La grâce est de s'oublier. Mais si tout orgueil était mort en nous, la grâce des grâces serait de s'aimer humblement soi-même comme n'importe lequel des membres souffrants de Jésus-Christ.
1: Il est plus facile qu'on croit de se haïr. La grâce est de s'oublier. C'est puissant aussi,
2: quel
1: ça.
2: Quel beau passage. Quel beau passage. Oui, ça me fait penser aussi à saint Augustin. Au moment de sa conversion, il dit « Je me suis réconcilié avec moi-même. J'étais un être divisé. » Et ça y est, je suis unifié. Eh bien, le curé de campagne, qui vit d'échec en échec.
1: Oui, hein, parce que...
2: Parce que le pauvre homme, il vit d'échec en échec. Hein. Eh bien, il n'empêche que là, il n'a plus de haine envers lui. Mais, voilà, il s'efface pour laisser, j'allais dire, pour laisser la grâce agir.
1: Mais le confesseur que vous êtes entend souvent peut-être cette difficulté, et là je cite à nouveau, de s'aimer humblement soi-même.
2: Ah ben je vais pas vous dire comme ce que j'écoute en confession, mais
1: non, mais comment réconforter,
2: c'est sûrement un point important. Comment aider quelqu'un qui parfois même est écrasé par son péché, qui a du mal à se pardonner lui-même d'ailleurs d'avoir fait ce qu'il a fait. Eh bien, comment je vais l'aider à grandir? Je crois que je vais l'aider à grandir en disant d'abord « Dieu t'aime, et Dieu t'aime comme tu es. T'as rêvé d'être comme ci, eh bien t'es comme ça. » Et donc, de se dire à partir de ce que tu es, voilà, Dieu va essayer de faire de la grâce. Voilà. Donc tu vas être transformé en profondeur. Les gens, parfois, ont du mal à comprendre que Dieu les aime comme ils sont, avec leurs tendances, avec leur histoire de péché et tout. Mais j'allais dire, il est venu pour ça. Hein. Il n'est pas venu pour les saints. Il est venu pour les saints pécheurs, ce que nous sommes. Et donc, pour moi, c'est très important de faire redécouvrir. Vous savez, j'ai des catéchumènes, j'ai la grâce. Vous savez, on est dans un temps où il y a beaucoup de catéchumènes. Oui. Donc, moi, j'en ai une dizaine. Et ce qui est merveilleux...
1: Les catéchumènes, ce sont, juste pour repréciser...
2: Oui, des adultes,
1: des grands jeunes qui demandent le baptême.
2: Voilà, ils ont entre 19 ans et 30 ans, et qui demandent le baptême. Et qui viennent là, d'ailleurs, c'est un peu incroyable, ils viennent là, sans doute attirés par Marie-Madeleine, voilà. Ils rentrent dans l'église, ils viennent voir un prêtre, bon, et ils sont... ils disent, nous avons été comme attirés, et le Seigneur nous a dit, je t'aime. Voilà, malgré leur histoire, difficile parfois, ils entendent au fond d'eux cet appel « Je t'aime ». Voilà, faire découvrir à tous ces jeunes, et moins jeunes, mais faire découvrir qu'on est aimé gratuitement. On est, même si on est un peu cabossé, on est aimé. Eh bien, ça c'est vraiment, c'est ce que dit le pape François, je pense que c'est important, c'est le message de l'Église. Et on évoquait l'espérance dans une émission. Moi, ce que je trouve extraordinaire, c'est que cette espérance, c'est que même quand on est cabossé, Dieu nous aime. Ça ne veut pas dire qu'il faut arriver tous cabossés, mais ça veut dire que Dieu nous aime avec notre histoire. Avec notre histoire. Sainte Thérèse d'Avila dit que la sainteté, c'est de tomber et de se relever. Mais c'est formidable.
1: Merci, Monseigneur Patrick Chauvet, prêtre du diocèse de Paris et théologien. Merci à vous, à demain.

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4: Bonjour, en ce 12 août, nous fêtons les Clarisse et les Chantal. Clarisse est un prénom dérivé du prénom latin Clara, qui veut dire brillant, glorieux ou clair. On sait que vers l'an 600, l'abbesse Sainte Clarisse fonda un monastère dans les Vosges, à Saint-Mont, où elle vécut une vie très pieuse. Quant au prénom Chantal, il dérive d'un nom de famille, celui de Sainte Jeanne-Françoise de Chantal, une version locale du nom du Cantal au XVIe siècle. Très populaire dans les années 50, le prénom Chantal est aujourd'hui très rarement donné. Mais qui était Sainte Jeanne-Françoise de Chantal? Avant d'être la grand-mère de Madame de Sévigné, elle naît le 23 janvier 1572 à Dijon. Jeanne-Françoise Frémiot était la fille du président du Parlement de Bourgogne. À 20 ans, elle épousa le baron de Chantal. Le couple était très amoureux et donna naissance à 6 enfants et eut la douleur d'en perdre 2 en bas âge. En 1601, un drame la frappe. Son mari est mortellement blessé à la chasse. Elle n'a que 28 ans. Suit alors un douloureux veuvage. Elle se révolte et se désespère. Au cours du carême 1604, Jeanne-Françoise de Chantal entendit à Dijon le sermon de François de Sales, alors évêque de Genève-Annecy. L'homélie la touche profondément et Jeanne de Chantal choisit François de Sales comme père spirituel pour la guider dans sa quête ardente de Dieu. D'un tempérament très sensible et passionné, elle se libère peu à peu de ses angoisses. Entre eux naît une très belle amitié spirituelle, comme entre saint François d'Assise et sainte Claire, quelques siècles plus tôt. Ils fondèrent ensemble en 1610 à Annecy le premier couvent des Visitandines, un ordre religieux ouvert à toutes les femmes, quelle que soit leur santé, leur état de vie et leur âge. À la mort de sainte Jeanne de Chantal en 1641, 87 monastères avaient vu le jour. Alors, bonne fête aux Clarisse, aux Chantal, aux Jeanne-Françoise et à toutes les Visitandines de par le monde. Et finissons par ces mots de Jeanne de Chantal. « La douceur et la quiétude sont le siège de l'Esprit-Saint. »

En ce temps-là, Jésus disait à ses disciples, « Si ton frère a commis un péché contre toi, va lui faire des reproches seul à seul. S'il t'écoute, tu as gagné ton frère. S'il ne t'écoute pas, prends en plus avec toi une ou deux personnes, afin que toute l'affaire soit réglée sur la parole de deux ou trois témoins. S'il refuse de les écouter, dis-le à l'assemblée de l'Église. S'il refuse encore d'écouter l'Église, considère-le comme un païen ou un publicain. En vérité, je vous le dis, tout ce que vous aurez lié sur la terre sera lié dans le ciel, et tout ce que vous aurez délié sur la terre sera délié dans le ciel. Et pareillement, en vérité, je vous le dis, si deux d'entre vous sur la terre se mettent d'accord pour demander quoi que ce soit, ils l'obtiendront de mon Père qui est aux cieux. En effet, quand deux ou trois sont réunis en mon nom, je suis là au milieu d'eux. »

Littéralement, la première phrase de Jésus se traduit ainsi. « Si ton frère a commis un péché, amène à la lumière sa faute, dans l'intervalle de toi et de lui seul. » J'aime beaucoup cette précision, « dans l'intervalle de toi et de lui seul. » On y entend toutes les fois où Jésus a conduit quelqu'un hors de la foule pour se retrouver seul à seul avec lui. Toute la délicatesse du Père et de Jésus est dite. Mettre en lumière quelque chose n'amène jamais à l'humiliation de l'autre, mais à son redressement, lui redonnant toute sa dignité première. Il en va des guérisons comme d'un temps de mise en lumière d'une faute. Ce texte nous interpelle aussi lorsque, pour de multiples raisons, nous nous taisons devant un élément qui, pour

pourtant éloigne un frère, une sœur, de l'amour de Dieu et de sa relation à lui. La véritable fraternité se nourrit de lumière et de vérité, pleine d'un amour qui affronte le réel et n'a pas peur des confrontations. Et comme une distorsion affecte la communauté tout entière, Jésus invite à revenir avec quelques frères. Il est important de ne pas laisser quelqu'un s'éloigner de l'amour du Père, comme le disait la parabole de la brebis entendue hier. La fin des échanges peut paraître violente. S'il refuse encore d'écouter l'Église, considère-le comme un païen et un publicain. Mais rappelons-nous juste que Jésus s'approchait avant tout des païens et des publicains pour les mettre sous le regard de la tendresse de Dieu. Jésus, merci pour la promesse de ta présence, particulièrement dans ces moments d'échange fraternel.

Notre Père qui es aux cieux, et ne nous laisse pas entrer en tentation, mais délivre-nous du mal. Car c'est à toi qu'appartiennent le règne, la puissance et la gloire, pour les siècles des siècles. Amen.

0: pleine de grâce. Le Seigneur est avec vous. Vous êtes bénie entre toutes les femmes, et Jésus, le fruit de vos entrailles, est béni. Sainte Marie, Mère de Dieu, priez pour nous, pauvres pécheurs, maintenant et à l'heure de notre mort.
1: Voici la servante du Seigneur.
0: Qu'il me soit fait selon votre parole. Je vous salue Marie, pleine de grâce. Le Seigneur est avec vous. Vous êtes bénie entre toutes les femmes et Jésus.
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4: Bonjour à tous, un plaisir de vous retrouver ce matin pour ce jour historique dans le ciel européen, jour ou nuit de l'éclipse solaire, une éclipse totale dans le nord de l'Espagne. Elle ne sera que partielle en France, mais le soleil va tout de même masquer à plus de 90%. Sera masqué par la Lune. Coup d'envoi de cette éclipse à 19h22 et 15 secondes. Obscuration maximale à 20h17 et 21 secondes. Et fin du spectacle à 21h09 et 27 secondes. En tout, la France sera plongée dans l'obscurité moins de 2 minutes. Mais c'est 2 minutes que j'attends avec impatience. Mais il va falloir encore patienter 12h, 22 minutes et 15 secondes. Car pour l'instant, place à la matinale. Soyez les bienvenus. 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Il est 7h et à la une de l'actualité, Mathias Troud, le pic de la canicule pour presque toute la France.
5: La quasi-totalité du pays dans la fournaise aujourd'hui, 80 départements en vigilance orange et des températures jusqu'à 40 degrés attendues. Ce n'était pas arrivé en France depuis 1999, des millions de passagers

0: passionnés et de curieux auront les yeux rivés sur le ciel entre 19h30 et 21h ce soir. Éclipse solaire presque totale à contempler avec des lunettes de protection. Des quartiers rasés de la carte et le pire bilan du siècle, le séisme en Colombie a fait au moins 241 morts, un décompte qui pourrait encore s'alourdir. Et puis une première médaille d'or française au championnat d'Europe de natation, le relais mixte a écrasé la concurrence dans une ambiance de folie à Saint-Denis.
1: Merci Mathias. La Marine nationale fête ses 400 ans à l'occasion. Un pèlerinage est organisé, on en parle à 7h10. Avant, l'information se poursuit avec vous, Mathias Troude, et la cinquième canicule de l'année gagne presque tout le pays.
0: Seule la Somme, le Pas-de-Calais et le Nord restent en vert sur la carte et ils auront quand même plus de 30 degrés. La vigilance orange s'étend à l'instant à 80 départements. C'est encore l'Ouest qui souffre le plus, avec une quarantaine de degrés attendus localement entre Bordeaux et Rennes.
2: 1 minute et 49 secondes de nuit en plein jour. De spectacles incroyables où les étoiles sont visibles en plein jour. Les oiseaux vont s'arrêter de chanter. Il va y avoir un microclimat, une chute de température probablement également, comme à chaque éclipse. Donc c'est vraiment très, très, très, très court.
0: Événement historique qu'on soit en France ou en Espagne. Si vous ratez cette éclipse, vous pourrez vous rattraper avec l'éclipse du siècle l'année prochaine. Sinon, ce sera pour 2081.
1: Et le Liban vote l'abolition de la peine de mort.
0: Une première au Moyen-Orient. Ça faisait plus de 20 ans qu'aucun Libanais n'avait été exécuté. Mais au moins 85 personnes se trouvaient encore dans les couloirs de la mort, selon Amnesty International. Sur toute la France, seuls les environs de Rennes auront l'ombre de quelques nuages et les Alpes quelques orages.
1: Voilà, donc direction en Rennes où les Alpes pourront voir un petit peu de fraîcheur ou dans ce studio où il y a la clim également. Un grand merci Mathias Troude, on vous retrouve à 7h30 pour un prochain point sur l'actualité. Il est maintenant 7h04 sur RCF Notre-Dame et c'est un beau programme qui s'annonce sur votre radio. On va revenir notamment tout au long de l'été sur des événements qui ont marqué l'année. On remonte aujourd'hui au 15 mars, c'était la nuit du destin. Dans les derniers jours du Ramadan se déroule l'une des nuits donc les plus importantes et Constance Grodner s'est penchée sur la révélation du message divin dans l'islam et sur la manière dont il est compris dans le judaïsme et le christianisme.
3: Bonjour, c'est Constance Grodner pour votre pastille interculturelle « Une fois n'est pas coutume ». Avez-vous déjà entendu parler de Laylat al-Qadr, ou dans sa traduction française, la nuit du destin? Cette soirée spéciale du mois de Ramadan est le plus souvent présentée comme la nuit de la révélation du Coran au prophète Mahomet. En réalité, c'est un peu plus complexe et plus riche aussi, comme souvent en matière de spiritualité. Cette nuit bénie, comme l'appellent les musulmans, célèbre le début de la révélation de la parole divine par l'ange Djibril, Gabriel, à Mahomet dans la grotte de Hira. Dans l'islam, la parole d'Allah n'est pas descendue d'un seul coup. Selon la tradition, elle passe d'abord par le septième ciel, puis par le premier ciel, avant que ne commence la révélation adressée à Mahomet pendant 23 ans. Pour beaucoup de non-musulmans, l'histoire s'arrête à cette révélation. Pourtant, un autre aspect important est contenu dans le nom même de cette nuit, le destin. Selon la sourate 97 du Coran, les anges descendent avec la détermination du destin. Autrement dit, Dieu connaît déjà l'accomplissement des choses. Mais les croyants, eux, ne savent pas ce qui est écrit. Ils restent libres de leurs choix et de leurs actions. Autre subtilité, la date de la nuit du destin n'est pas fixée. Elle peut tomber lors des 10 dernières nuits de Ramadan, généralement les nuits impaires entre la 21e et la 29e, soit entre le 9 et le 19 mars cette année. La tradition évoque souvent la 27e nuit, sans certitude. Plutôt que d'alimenter les débats, cette incertitude invite les fidèles à redoubler de prières pour ne pas manquer cette nuit bénie, qui, selon la tradition, vaut 1000 mois d'adoration par son intensité. À cette occasion, des prières nocturnes sont organisées et la zakat, l'aumône, appelée aussi tzedaka dans la tradition juive, est donnée. Les révélations très différentes dans les trois religions monothéistes sont d'ailleurs à l'origine de perceptions distinctes. Pour les chrétiens, la révélation est la parole divine incarnée en un homme, Jésus-Christ.

0: Il n'existe donc pas de fait unique de la révélation. Toute la vie de Jésus en témoigne, avec son apogée à Pâques. Dans le judaïsme, la révélation est collective. C'est le don de la Torah à Moïse au mont Sinaï, partagé devant tout le peuple hébreu. Et si ces trois façons de comprendre la révélation nous rappelaient que nous portons tous en nous une tension entre singularité et besoin de ressemblance? Pour aller plus loin, et si le message spirituel était avant tout un appel à reconnaître la différence?
1: Voilà une chronique, une fois n'est pas coutume, de Constance Grodner, à retrouver sur rcfnotre-dame.fr. Constance qui nous parlait aujourd'hui de la nuit du destin. La Marine nationale célèbre cette année 2026 ses 400 ans d'existence, créée sous l'impulsion de Richelieu. C'était donc en 1626, et donc de nombreux événements cette année sont organisés pour rendre hommage à cette institution, avec notamment une présence très importante lors du défilé du 14 juillet à Paris. Mais cet anniversaire est aussi célébré lors d'un pèlerinage spécial qui a lieu au sanctuaire de Rocamadour en Dordogne. Alors il débute demain et des milliers de marins y sont attendus. On en parle dans un instant dans votre actualité chrétienne avec Mélanie Niemietz.
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1: RCF Notre-Dame, il est 7h10. Florence Saint-Louberbier est biographe hospitalière. Pendant une heure, elle écoute et questionne les personnes en fin de vie qui veulent partager des histoires, des anecdotes ou même une vie entière. Ensuite, elle en crée un ouvrage. Elle nous racontera ses rencontres un petit peu exceptionnelles dans 5 minutes. Mais avant, c'est l'heure de l'actualité chrétienne qui aujourd'hui nous amène au cœur de la Marine nationale. Elle fête cette année ses 400 ans d'existence et à l'occasion, un pèlerinage est organisé. Il débute demain et se clôture dimanche. Et bien qu'on parle de Marine nationale, on reste dans les terres, au sanctuaire de Rocamadour. Mélanie Niemietz, bonjour.
4: Bonjour Clara.
1: Alors, des milliers de marins sont donc attendus en Dordogne.
4: Effectivement, des capitaines de corvettes et de vaisseaux ou de simples matelots, ils s'apprêtent à gravir les 216 marches qui conduisent à la cité mariale de Rocamadour. Située à flanc de falaise, elle attire des pèlerins depuis des siècles, nous dit le père Florent Millet, recteur du sanctuaire.
5: La vocation du sanctuaire de Rocamadour remonte à avant le 5e siècle, puisque c'est dès le départ le lieu qui va être un lieu des miracles. C'est un lieu de grâce formidable où les gens viennent voir quoi ? Une toute petite statue, il faut s'imaginer. Elle ne fait que 70 cm de haut, et là en bois de noyer, c'est Marie qui est assise sur un trône et qui a Jésus sur son genou gauche. Marie est une mère, et ici on expérimente vraiment la maternité de la Vierge Marie qui nous dit, voilà, ben, laisse-toi aimer comme tu es, qui que tu sois.
1: Alors Mélanie, je suis pas très bonne en géographie, mais pour moi, Rocamadour, c'est pas à côté de la mer.
4: Effectivement, c'est à plus de 300 km des côtes de la Méditerranée et de l'Atlantique, mais pourtant, il existe un lien spécial avec l'océan.
5: Il se trouve que Notre-Dame de Rocamadour est patronne des marins. Et pour moi, ça faisait tout à fait sens qu'on organise quelque chose au sanctuaire de Rocamadour pour permettre aux marins de venir

0: rendre grâce, parce que nous avons de très nombreux ex-voto qui ont été déposés ici.
1: Et justement, l'amiral Henri Fourmi, en charge du pèlerinage, nous explique pourquoi les marins viennent prier à Rocamadour.
2: Il y a des pèlerinages assez réguliers. Les premiers qui sont notés sont ceux qui viennent des marins eux-mêmes, qui sont venus déposer des ex-voto à la suite d'événements de mer qui se sont bien terminés pour eux et pendant lesquels ils avaient invoqué la Vierge alors qu'ils risquaient de périr. Donc ça, ce sont des pèlerinages de gens qui sont venus soit en titre d'équipage, soit à titre particulier.
3: Et donc comment ne pas s'émerveiller face à la beauté des paysages qu'on peut voir en mer ?
1: Pour l'amiral Fourmi, cela lui inspire l'humilité et la petitesse.
2: Normalement, sur un bâtiment de la Marine nationale, nous partons avec une mission. Cette mission, elle nous dépasse, mais nous sommes à son service. C'est un moment où on se pose des questions sur notre mission sur Terre. Donc, le chrétien qui part en mer est obligé de passer par ce questionnement, d'autant plus qu'il y a des moments privilégiés, la nuit, quand vous êtes de quart, que vous regardez le ciel et que vous vous laissez aller à contempler la création.
1: Lever les yeux pour regarder les étoiles, c'est aussi se confier à Marie, étoile de la mer, et l'occasion pour nous de prier pour tous nos militaires.

L'Ave Maris Stella, salut étoile de mer. Alors ce n'est pas l'hymne officiel de la marine, mais il est dédié à la Vierge Marie, protectrice traditionnelle des marins. Il était chanté dès le Moyen-Âge pour invoquer la protection divine lors des tempêtes en mer.

0: Et voilà une actualité chrétienne signée donc Mélanie Niemietz. Un grand merci Mélanie. Place maintenant à une bonne info. Une femme qui recueille les pensées et les souvenirs des personnes en fin de vie pour les transformer en récits. On écoute tout ça dans un instant. On va parler de Florence Saint-Louberbier pendant une heure. Elle écoute et questionne ceux qui veulent partager des histoires, des anecdotes ou même une vie entière. Florence Saint-Louberbier, bonjour.
1: Bonjour.
0: Vous êtes...
1: Et bonjour aux auditeurs aussi.
0: Vous êtes biographe hospitalière à l'hôpital Saint-Joseph Saint-Luc de Lyon. Qu'est-ce que ça veut dire une biographe hospitalière?
1: Alors, une biographe hospitalière, donc, c'est qui est un petit peu nouveau et c'est une démarche des personnes qui sont gravement malades, souvent en situation palliative, et on propose de se raconter ou de venir. Et à l'issue de cette rencontre, ils vont recevoir gracieusement un livre qu'on fait relier par un artisan d'art. Voilà, donc c'est une démarche qui s'intègre dans une démarche globale de prise de soins, et donc on fait partie intégrante d'une équipe soignante. Et ensuite, que le patient change de service ou qu'il rentre chez lui ou qu'il aille en EHPAD, il peut continuer à bénéficier de cette biographie hospitalière tant qu'elle n'est pas finie.
2: Alors, voilà. Racontez-nous, Florence Saint-Louberbier, comment se passent vos échanges?
1: Alors, il se passe bien. Enfin, tout dépend, en fait, de la situation de la personne. Tout sera au patient, à la personne, de dire oui ou de dire non. Il y a des personnes qui... à cette étape de leur vie, avec souvent l'horizon de la mort, n'ont pas envie de se raconter. Et d'autres, au contraire, on a l'impression qu'elles n'attendent que nous pour raconter leur histoire ou pour écrire à leurs proches. Voilà, donc on leur propose la démarche. Elles peuvent arrêter quand elles veulent. Nous, on est vraiment attentifs aussi à comment elles sont, si elles sont fatiguées, on peut interrompre. Voilà, ça demande beaucoup d'adaptabilité.
0: Et qu'est-ce qu'on vous raconte? Quel moment de vie?
1: Alors, quel moment de vie? Enfin, autant de personnes, autant de choses à raconter. Mais il y en a qui racontent toute leur histoire, donc de leur enfance à l'approche de la maladie, à l'arrivée de la maladie. D'autres ne veulent pas du tout aller sur le terrain. L'amour, de transmettre l'amour, de transmettre aussi peut-être les ombres et les lumières de sa vie, les épreuves, les espoirs, les petites choses en fait qui donnent à une vie toute sa densité, quoi. Et

0: Justement, qu'est-ce qu'on dit au soir de sa mort, justement, qu'est-ce qu'on partage? C'est l'amour qu'on a pu avoir pour telle ou telle personne, c'est tel moment de vie, c'est tel moment d'une carrière professionnelle. Qu'est-ce qu'on raconte?
1: C'est tout ça. C'est tout ça selon... C'est vraiment du sur-mesure qu'on fait. Donc, c'est ce que la personne a envie de raconter. Parfois, c'est des, comme je vous disais, c'est toute son histoire. Parfois, c'est des petits événements. Parfois, c'est dire des regrets. En tout cas, c'est souvent dire l'amour. Ça, c'est vraiment commun à chacun. Dire l'amour, dire les petites choses, les petits souvenirs, mais qui donnent à la vie toute sa densité, toute son intensité. Voilà.
2: Et une fois ces échanges terminés, alors qu'est-ce que vous faites, vous, Florence ?
1: Donc, par exemple, pour une heure d'entretien, c'est jamais plus d'une heure, hein, ça peut être moins, on a 5 heures de travail pour réécrire ensuite. Ce qui est très important pour nous, c'est de relire avec le patient tant que c'est possible, parce que parfois le patient décède avant. Mais pour vraiment être au plus proche de sa parole, on ne cherche pas du tout ni à romancer, ni à écrire, à faire une œuvre littéraire. Mmh. On cherche à garder les mots du patient. Et donc, ensuite, donc on réécrit en essayant d'avoir une cohérence, une chronologie, on fait relire à la personne. Et puis ensuite, il y a le travail d'impression, le travail de relure. Et puis, on remet à la personne ou au proche qu'elle a désigné. Parce qu'au bout du premier ou deuxième entretien, on demande à la personne à qui elle destine ce livre.
2: Et donc, pour qui est ce livre? Est-ce que c'est pour elle ou pour ses proches? Un grand merci, Florence Saint-Loup-Herbier. Vous êtes, je le rappelle, biographe hospitalière à l'hôpital Saint-Joseph-Saint-Luc de Lyon. C'était une rediffusion de la chronique La Bonne Info de cette année que vous pouvez réécouter à tout moment, comme toutes les autres, sur rcfnotredame.fr.
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2: Allez, on se met maintenant en quête d'un beau roman à lire pendant l'été pour se protéger peut-être de cette chaleur. Et pour cela, direction un endroit où il fait chaud. Nice, ses plages de galets, son eau à 25 degrés, voire 27 même ces temps-ci. Ses glaces italiennes et les livres, surtout, de la librairie La Procure. Une librairie qui nous amène en Chine. Aujourd'hui, un coup de cœur littéraire proposé par Stevlan Chezy-Gostovic de RCF Nice Côte d'Azur.
4: Exactement, nous sommes à Nice, à la librairie La Procure, au 6 rue Vernier. Et je suis avec Guy Poujol, bonjour.
5: Bonjour Stevlan.
4: Quel livre pour cet été sur la plage?
5: Oui, alors cet été je vous recommande Comme un tigre de feu de Baptiste Touvray. Il y a des romans qui racontent le passé, Stevlan. Et puis il y a ceux qui le font revivre. Comme un tigre de feu est de cela. Baptiste Touvray nous emmène en Chine. Nous sommes au 7e siècle. L'empire vacille, les guerres reprennent, les clans s'affrontent. Dans ce monde qui bascule, trois destins vont décider du sort d'un empire. Il y a d'abord Shimin. Il est fils de prince. Son clan règne à l'ouest. Il est un grand archer. Il voit loin. Il pense déjà comme un chef. Mais rien ne lui est promis, car son père regarde plutôt son frère et sa mère préfère le dernier. Pour régner, il devra tout gagner. Puis vient Jiande. Il est fils de paysan. La guerre brise sa vie. Il fuit, il perd les siens, il vit hors la loi. Peu à peu, ce simple paysan devient un chef rebelle que tous apprennent à respecter. Enfin, Yi Cheng. Elle est princesse. On la donne aux nomades. Son mariage doit sauver la paix. Elle quitte son pays. Elle découvre notre peuple. Son cœur reste partagé entre deux mondes, deux cultures et deux fidélités. Ces trois vies finissent par se rejoindre, leur histoire devient celle de la Chine. Le rythme du roman impressionne. Les chapitres sont courts, ils vont droit au but. Chaque fin donne envie de lire la suivante, comme dans les grands romans d'Alexandre Dumas ou les meilleures séries d'aujourd'hui. Les pièges se referment, les alliances changent, les trahisons frappent. Mais ce livre est bien plus qu'une aventure. Baptiste Touvray est aussi le traducteur de Stefan Zweig. Comme lui, il cherche moins les héros que les hommes derrière les héros. Une question traverse tout le récit. Qu'est-ce qui fait un grand empire? La force suffit-elle? Ou faut-il savoir unir des peuples différents sans les effacer? Cette réflexion dépasse largement la Chine du 7e siècle. Elle parle aussi de notre monde, de ses rivalités, de ses ambitions et de la place laissée au peuple. Sans jamais faire la leçon, Baptiste Touvray rend vivante une période presque inconnue chez nous. Il fait découvrir la naissance de la grande dynastie Tang. Il donne envie d'en savoir davantage. Comme un tigre de feu est une grande fresque,

0: un roman d'aventure, un roman de pouvoir, un roman profondément humain. Et surtout, un livre que l'on referme avec une seule envie, y retourner.
1: Merci beaucoup Guy Poujol de la librairie La Procure, 6 rue Vernier à Nice.
0: Merci Stéphane.
2: C'était donc le coup de cœur littéraire du jour, Comme un tigre de feu de Baptiste Touvret. Et il nous était proposé par Stéphane Chézy-Gostovitch ce matin de RCF Nice Côte d'Azur.

0: Et la douce voix de Mamia Sherif ce matin sur RCF Notre-Dame. Elle a interprété ce morceau un beau jour. Dans votre radio guidage aujourd'hui diffusé à 10h, on part dans les montagnes et dans les arbres pour prendre un bain de forêt à deux pas d'Albertville en Savoie. Je vais y arriver, direction le massif de Beaufortin. La commune de Quèche possède l'un des deux sylvatoriums de France. Ils ont été créés par l'Office national des forêts. Un lieu qui laisse place à la détente et à l'éveil des cinq sens. On le découvre tout de suite avec Élodie Fayard de RCF Savoie-Mont-Blanc qui a rencontré les acteurs de ce sylvatorium.
1: Alors ici, vous êtes à Quèche. Quèche, c'est la porte du Beaufortin, qui est un territoire évidemment merveilleux. Alors on est à 10 minutes d'Albertville, à 11 km. L'ONF nous a proposé de faire ici un sylvatorium. Écoutez, on a pensé à Quèche parce que vous avez une forêt magnifique, la vue sur le Mont Blanc. Quand on me présente comme ça, moi je dis oui, pourquoi pas, mais c'est quoi un sylvatorium ? Ah, mais vous verrez, c'est pour se ressourcer, pour prendre des bains de forêt, vous pourrez embrasser les arbres.
2: On est dans un secteur donc, qui s'appelle déjà Molliersoul. Et Molliersoul, ça veut dire en patois soulier mouillé. C'est-à-dire, c'est un endroit où il y a beaucoup d'eau.
3: C'était important d'être dans l'émotionnel, certes, mais de pouvoir démontrer qu'on était dans une démarche scientifique. Quand vous vous promenez en forêt, quoi qu'il se passe et que vous en soyez conscient ou non, ça va vous faire du bien. Mais il y a de bonnes raisons pour ça. Voilà.
4: Et ce petit bain de forêt, vous vous sentez plus relaxé après qu'avant ?
5: On verra ça.
3: En fait, ici, il n'y a pas de performance sportive. C'est pas comme une forêt classique où il y a des sentiers, où on essaye d'obtenir un but, un sommet. Ici, c'est vraiment l'idée, c'est vraiment de ralentir.
0: Et voilà, pour prendre un bain de forêt complet, ce sera donc à 10h ce matin. Le département de Savoie qui compte plus de 200 000 hectares de forêt, dont la moitié sont publics. Et vous pourrez en découvrir un petit bout, donc, depuis votre radio ce matin à 10h. Ça se passe bien sûr sur RCF.
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0: À 7h29, on fait un point sur la météo. Mathias, et 78 départements sont en vigilance orange canicule, 15 en vigilance jaune.
10: Faites le compte, il n'en reste plus que 3 en vert dans l'Hexagone, tout au nord. Même les pointes bretonnées normandes atteindront les 30 degrés. La température devrait monter jusqu'à 40 dans la vallée du Rhône et l'ouest de la Garonne à la Loire.
0: Conclusion, il fait chaud. Merci Mathias.
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0: 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Et on fait un point. point sur l'actualité avec vous, Mathias Troud, et c'est cette chasse aux lunettes.
10: Il reste à peine 12 heures pour trouver le précieux sésame qui vous permettra de regarder l'éclipse solaire dans les yeux. Des lunettes spéciales bien difficiles à trouver en dernière minute. Opticiens et pharmaciens reconnaissent une rupture de stock. Et ce soir, il faudra en plus trouver un horizon ouest-sud-ouest dégagé. Coucher de soleil oblige, l'éclipse sera très basse dans le ciel. Le géant du numérique, Meta, de retour au tribunal. Procès hors norme intenté par une coalition d'États américains. 4 procureurs généraux essaieront de prouver qu'Instagram et Facebook sont délibérément addictifs pour les mineurs. Ils réclament des restrictions et jusqu'à 1400 milliards de dollars. Vous êtes peut-être agacé par cette nouvelle fonctionnalité Google, les résumés par intelligence artificielle. Ils essayent de répondre à votre question avant même que vous ne cliquiez sur le moindre site. Ce n'est pas toujours réussi. Eh bien, la nouveauté agace encore plus la presse. Les quotidiens français saisissent l'autorité de la concurrence. Les médias dénoncent une IA qui pillent leur contenu et les restituent en les privant de leurs lecteurs.
0: Et c'est une évasion qui fait grand bruit aux États-Unis.
10: Donald Trump change de version et admet finalement avoir secrètement changé d'avion au départ du dernier sommet de l'OTAN en Turquie. Il était visé par des menaces iraniennes. Le vol prévu de l'avion présidentiel Air Force One s'est tenu avec d'autres membres du staff et les journalistes qui ont donc servi de leurre. Donald Trump, lui, a rejoint un autre avion militaire caché dans un chariot de nourriture. Un mot de sport pour finir avec la deuxième médaille française à l'Euro d'athlétisme, toujours en bronze. Elle est au tour du coup de Laetitia Bapté sur le podium du 100 mètres haies. Et puis bonne nouvelle aussi en foot, l'Olympique Lyonnais renverse le Sparta Prague 3-0 après avoir perdu 2-1 le match aller. Il prend son billet pour les barrages de la Ligue des Champions contre Fenerbahçe.
0: Merci Mathias Troud. Le prochain point sur l'actu, ce sera à 8h. RCF Notre-Dame, il est 7h32. Un petit peu d'histoire maintenant avec Louis Dauphren. C'est l'heure des leçons d'histoire. Et Louis se pose une question ce matin. Quel pouvoir les femmes avaient-elles dans l'Égypte ancienne ?
5: Intruisme moderne veut que les femmes se soient libérées dans les années 60. Mais peut-être s'agit-il des années 60 de l'ère pré-chrétienne sous l'Antiquité ou en 60 au 3e siècle avant notre ère, parce que l'histoire n'est pas linéaire et qu'il faut regarder les choses différemment. Il y a même une différence entre l'Occident et l'Égypte antique, dont va nous parler d'ailleurs Émilie Martinet, égyptologue, qui est historienne, docteur en égyptologie de la Sorbonne et qui est spécialiste des élites, en particulier du 3e siècle avant notre ère. Bonjour Émilie Martinet.
12: Bonjour.
5: Vous publiez « Femmes de pouvoir dans l'Égypte antique » aux éditions Passé Composé. Ce qui est intéressant, c'est que comparativement à l'Antiquité romaine, l'Égypte est en avance, semble-t-il.
12: Eh bien, effectivement, les femmes en Égypte ancienne avaient des droits et des libertés, en théorie égales à celles de l'homme. Elles avaient la possibilité d'hériter, de transmettre, de posséder des biens mobiliers et immobiliers sans l'autorisation de leur époux.
5: Elle pouvait ouvrir un compte bancaire.
12: Pardon ?
5: Elle pouvait ouvrir un compte bancaire.
12: Elle pouvait en tout cas décider de nouer, par exemple, de créer des contrats pour recruter des travailleurs, pour les aider dans certaines tâches domestiques. Elle pouvait aussi se séparer de leur époux de leur propre initiative. Des sources nous l'attestent, notamment dans le village des ouvriers de Deir el-Médiné. C'est les ouvriers qui ont construit les tombes des rois dans la vallée des rois, du coup, au Nouvel Empire. Donc effectivement, elles pouvaient faire entendre leur voix dans la sphère publique. Elles pouvaient témoigner, elles pouvaient ester en justice. Il y a même une femme en particulier dont on a le témoignage qui a livré un testament qui a été enregistré devant une assemblée où elle a même choisi de déshériter 4 de ses enfants, car ils ne l'avaient pas aidée alors qu'elle était âgée. Donc elles avaient des capacités, très importantes.
5: Émilie Martinet, vous avez fait le portrait de 12 femmes, justement, qui illustrent cette réalité-là. Comment expliquer succinctement que l'Égypte ancienne, du moins de la période que vous étudiez, ait accordé autant de liberté aux femmes ?
12: Alors cette position privilégiée, elle se reflétait déjà aussi dans leur religion, puisque les déesses, comme les déesses Isis, Hathor, incarnaient un éternel féminin qui était nécessaire aux énergies de l'univers. Et elles avaient déjà, donc cette position privilégiée des femmes, elle est à relier à cette position importante de la femme dans la religion égyptienne. Il y avait aussi la déesse Maat, donc déesse féminine, qui incarnait l'équilibre du cosmos, l'équilibre de l'univers, et qu'il fallait honorer, le pharaon même devait lui faire des offrandes afin de garantir l'équilibre de l'univers.
5: Est-ce que la fascination qu'on a eue pour l'Égypte a permis d'importer des valeurs issues de cette période ?
12: Certainement. La fascination pour l'Égypte est toujours persistante. Alors c'est surtout, il y a différentes choses, mais effectivement les découvertes et les trésors sont toujours une source de fascination. Et donc il y a toujours cette fascination, toujours pour les femmes aussi de l'Égypte ancienne. C'est aussi parce que c'était une aventure aussi française avec le déchiffrement des hiéroglyphes par Champollion.
5: Mais je pensais à d'autres périodes de l'Antiquité. Pourquoi Rome, par exemple, ne s'est pas, Rome, pays du droit, empire du droit, pourquoi Rome ne s'est pas inspiré tant que ça de l'Égypte alors ?
12: Peut-être parce que à Rome, la société, justement, du fait peut-être que la religion, comme on voit, la religion était différente aussi. J'ai pas vraiment la réponse à ça. Je pense qu'il y a plusieurs causes.
5: L'Occident était plus timide, semble-t-il, que l'Égypte.
12: Oui, tout à fait. Une société qui était... Alors, même s'il faut pas non plus... L'Égypte reste une société patriarcale, hein, faut quand même le préciser. Rome aussi s'est assouplie, on va dire. Il y a un moment donné où les femmes pouvaient se marier, c'était avec tutelle du mari, puis après, finalement, la tutelle du mari était moins importante, donc il y a quand même des assouplissements. La différence, pour moi... Il y a plusieurs causes. Je n'ai pas délimité une cause en particulier, mais...
5: Ben oui, mais c'est multifactoriel de toute façon, ces questions-là. Merci, Émilie Martinet. On aura l'occasion, j'espère, d'en reparler. Je rappelle que vous êtes historienne, docteur en égyptologie de la Sorbonne. Il y a donc, vous êtes spécialiste de l'ancien empire égyptien, précisément, et vous intéressez aux élites et à l'histoire administrative et sociale. Femme de pouvoir dans l'Égypte antique. Comme quoi... L'histoire n'est pas linéaire nécessairement, et c'est ça aussi qui est important de le retenir ce matin. Merci Émilie Martinet, à bientôt.
0: Et merci à vous Louis Dauphren pour cette leçon d'histoire qui est à retrouver comme toutes vos leçons quotidiennes sur notre site rcfnotredame.fr. On va parler maintenant d'un événement assez historique qui s'annonce pour ce soir. Je pense que vous n'êtes pas passé à côté de cette éclipse solaire totale qui sera visible de l'Espagne, de l'Islande et du Groenland. De la France, elle sera visible, mais elle ne sera que partielle. Mais le spectacle s'annonce tout de même assez spectaculaire. C'était il y a 27 ans, le 11 août 1999. Alors certains d'entre vous, peut-être que la France avait assisté à la dernière...

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2: 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Est-ce que vous connaissez la Maison des Femmes, ce réseau national qui accompagne chaque année, sur l'ensemble du territoire, 17 000 femmes victimes de violences? Illustration ce matin à Orléans. La structure propose une prise en charge transversale avec notamment des ateliers thérapeutiques et depuis 2024, des séances de karaté adaptées sont proposées. Guillaume Martin de Guéret.
3: On fait le premier kata ? Allez, on essaye. Je me mets un petit peu devant toi pour que tu vois.
4: Kimono sur le dos, Claudette suit les consignes sur le tatami. Elle vient aux séances depuis septembre.
5: Ici, on fait les karatés pour nous qui avons subi de la violence domestique. C'est un moment de détente. Nous sommes relaxés ici, on fait des petits mouvements. Ce n'est pas pour en fait, faire des compétitions, c'est la joie.
3: Ni. Sors. Très bien.
4: Depuis le lancement des ateliers karaté, elles sont une soixantaine de femmes à avoir participé. Annabelle Soubré-Duquet est enseignante de karaté depuis plus de 30 ans. C'est elle qui anime ces ateliers, formés à la méthode par l'ONG Fight for Dignity.
6: La séance est divisée en quatre parties. Donc la première partie, c'est l'échauffement. Ensuite, on a une partie avec des exercices de karaté. Ensuite, on a une partie relaxation. Et on finit avec un petit goûter, une petite collation. Et puis, les dames décorent leur ceinture.
3: Pour les pieds bien ancrés au sol, largeur d'épaule, on se tient bien droite et on annonce Tekkyoku Shodan.
7: Tekkyoku Shodan.
3: Ouais, Tekkyoku Shodan. Super.
4: Pas de combat dans ces séances adaptées, mais des gestes réalisés dans le vide et des bénéfices thérapeutiques.
6: Le karaté, on travaille beaucoup avec la respiration, beaucoup avec le ventre. Quand des femmes ont subi des violences, c'est des endroits du corps qui ont souvent été traumatisés. Donc on vient agir sur ces parties-là. Ça leur donne confiance en elles. Au départ, quand elles arrivent, elles peuvent être un petit peu renfermées. Et puis on les voit redresser les épaules, redresser le regard. C'est aussi un petit cocon pour elles, un petit endroit où elles se sentent bien. Il y a beaucoup de rire dans les séances.
3: Ça va.
4: Accompagnement médical, économique, juridique, social, la Maison des Femmes propose une prise en charge globale. Emmanuelle Berbin, sage-femme et vice-présidente de l'association.
8: L'idée, c'est de donner toutes les pistes à la femme, parce que comment voulez-vous fuir un climat de violence si vous n'avez pas les données pour retrouver un logement, savoir quels sont vos droits. Quand on a vécu des violences pendant des années, parfois, on est complètement à plat. Tout est difficile, même passer une porte pour raconter son histoire. Donc, c'est les aider à se reconstruire en prenant soin d'elles, en passant des temps agréables.
4: En 2020, plus de 350 femmes ont été accompagnées par la structure.
3: Et on fait le salut. Talon joint, hausse. Merci et bravo à toi.
2: Un reportage signé Guillaume Martin de Guéret de RCF Loiret, au cœur de la Maison des Femmes d'Orléans. Nous sommes le mercredi 12 août. Que s'est-il passé le 12 août 1099, 1953 ou encore 1961? Réponse tout de suite avec Bruno Fuma.
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9: Aujourd'hui, nous sommes le 12 août. Nouvelle étape dans le développement des arsenaux nucléaires. Le 12 août 1953, l'Union soviétique fait exploser sa première bombe H, la bombe thermonucléaire.
10: La première bombe russe à hydrogène explose. Les soviétiques viennent de prendre l'avantage dans la course aux armements nucléaires. Le 1er mars 1954, à Bikini, les États-Unis font à leur tour exploser une bombe thermonucléaire. L'équilibre entre les deux grands est à nouveau rétabli. Leur capacité de destruction est bien plus élevée que celui atteint en 1949.
9: D'autres pays ont la bombe H dans le monde.

0: Les États-Unis, la Grande-Bretagne, la Chine, la France depuis 1968 et la Corée du Nord depuis 2016. Depuis la fin de la Seconde Guerre mondiale, l'ancienne capitale du Reich, Berlin, est coupée en deux. À l'ouest, sous contrôle des Alliés, à l'est, sous contrôle soviétique. En cette période de guerre froide, la ville est un point de passage facile du rideau de fer. Mais tout change le 12 août 1961.
1: Berlin, que partageait une ligne officielle mais idéale, vient de voir tomber entre ces deux zones le rideau de fer. Dans la nuit, le gouvernement de Pankow, pour enrayer l'hémorragie des populations vers l'Allemagne de l'Ouest, avait décrété la fermeture des communications entre les deux zones. Et sur 40 km de longueur, ces 40 km par lesquels on pouvait encore choisir la liberté, la barrière s'établissait. Rue barrée, pont barré, métro arrêté. Berlin maintenant était coupé en deux, sans fissure. Par-dessus ces barrières, deux mondes se regardent et attendent, le cœur serré.
0: La division de Berlin, symbole du partage du monde en deux, dura jusqu'au 9 novembre 1989. Les croisés continuent de prendre le contrôle de la Terre Sainte. Après la prise de Jérusalem, le 15 juillet 1099, Godefroy de Bouillon et ses troupes écrasent l'armée égyptienne à Ascalon, renforçant la position des Latins dans la région. Pour la petite histoire de cette ville, les croisés ramèneront en Occident l'oignon d'Ascalon, plus connu aujourd'hui sous le nom d'échalote.
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0: On passe à la culture, avec la naissance le 12 août 1881 du réalisateur et producteur américain Cecil B. DeMille. Il réalise le premier long-métrage tourné à Hollywood en 1914. Ses plus grands films, sous le plus grand chapiteau du monde et les 10 commandements, Cecil B. DeMille meurt en 1959. Et puis voyez le jour le 12 août 1949, le musicien Mark Knopfler. Il fonde avec son frère David le groupe Dire Straits en 1977. Considéré comme l'un des plus grands guitaristes du monde, Mark Knopfler poursuit sa carrière en solo depuis...

0: C'était Calling Elvis du groupe Dire Straits qui venait clôturer ce jour dans l'histoire, présenté par Bruno Fuma. Retrouvez bien sûr sur rcfnotredame.fr.
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0: voilà, on risque de l'avoir dans la tête toute la journée maintenant. C'était Un petit poisson, un petit oiseau de Juliette Gréco.
3: De ces tout...
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0: RCF Notre-Dame, 7h50, dans quelques secondes, l'heure de prendre un temps de prière. Aujourd'hui, nous méditons l'évangile selon saint Matthieu, au chapitre 18, et les versets 15 à 20. S'il t'écoute, tu as gagné ton frère. Le commentaire vous est aujourd'hui proposé par la...
1: Seul à seul, s'il t'écoute, tu as gagné ton frère. S'il ne t'écoute pas, prends en plus avec toi une ou deux personnes, afin que toute l'affaire soit réglée sur la parole de deux ou trois témoins. S'il refuse de les écouter, dis-le à l'assemblée de l'Église. S'il refuse encore d'écouter l'Église, considère-le comme un païen ou un publicain. En vérité, je vous le dis, tout ce que vous aurez lié sur la terre sera lié dans le ciel, et tout ce que vous aurez délié sur la terre sera délié dans le ciel. Et pareillement, en vérité, je vous le dis, si deux d'entre vous sur la terre se mettent d'accord pour demander quoi que ce soit, ils l'obtiendront de mon Père qui est aux cieux. En effet, quand deux ou trois sont réunis en mon nom, je suis là au milieu d'eux.

Littéralement, la première phrase de Jésus se traduit ainsi. « Si ton frère a commis un péché, amène à la lumière sa faute, dans l'intervalle de toi et de lui seul. » J'aime beaucoup cette précision, « dans l'intervalle de toi et de lui seul », lui redonnant toute sa dignité première. Il en va des guérisons, comme d'un temps de mise en lumière d'une faute. Ce texte nous interpelle aussi lorsque, pour de multiples raisons, nous nous taisons devant un élément qui pourtant éloigne un frère, une sœur, de l'amour de Dieu et de sa relation à lui. La véritable fraternité se nourrit de lumière et de vérité, pleine d'un amour qui affronte le réel et n'a pas peur des confrontations. Et comme une distorsion affecte la communauté tout entière, Jésus invite à revenir avec quelques frères. Il est important de ne pas laisser quelqu'un s'éloigner de l'amour du Père, comme le disait la parabole de la brebis entendue hier. La fin des échanges peut paraître violente. S'il refuse encore d'écouter l'Église, considère-le comme un païen et un publicain. Mais rappelons-nous juste que Jésus s'approchait avant tout des païens et des publicains pour les mettre sous le regard de la tendresse de Dieu. Jésus, merci pour la promesse de ta présence, particulièrement dans ces moments d'échange fraternel.

à ceux qui nous ont offensés, et ne nous laisse pas entrer en tentation, mais délivre-nous du mal. Car c'est à toi qu'appartiennent le règne, la puissance et la gloire, pour les siècles des siècles. Amen.

0: C'était Waymaker, interprété par le groupe Be Witness, et c'est la pasteur Nicole Fabre qui interprète, qui vous faisait le commentaire de l'évangile ce matin. En ce 12 août, plusieurs femmes sont à l'honneur. Isabelle Delaunay nous présente aujourd'hui l'histoire de Sainte Jeanne de Chantal dans le Saint du jour. Bonjour Isabelle.
1: Bonjour, en ce 12 août, nous fêtons les Clarisses et les Chantal. Clarisse est un prénom dérivé du... Mais qui était Sainte Jeanne-Françoise de Chantal? Avant d'être la grand-mère de Madame de Sévigné, elle naît le 23 janvier 1572 à Dijon. Jeanne-Françoise Frémiot était la fille du président du Parlement de Bourgogne. À 20 ans, elle épousa le baron de Chantal. Le couple était très amoureux et donna naissance à 6 enfants et eut la douleur d'en perdre 2 en bas âge. En 1601, un drame la frappe. Son mari est mortellement blessé à la chasse. Elle n'a que 28 ans. Suit alors un douloureux veuvage. Elle se révolte et se désespère. Au cours du carême 1604, Jeanne-Françoise de Chantal entendit à Dijon le sermon de François...
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0: Mercredi 12 août, Sainte Jeanne de Chantal est à l'honneur. 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
5: Bonjour à tous. Jour J pour l'éclipse solaire ce mercredi. La précédente remontait à 1999. À 19h20 en Belgique, la Lune va s'interposer entre la Terre et le Soleil et à 20h15, la Lune cachera 90% du Soleil qui se couchera à 21h. Pour bien observer cette éclipse, il est conseillé de se trouver sur un point haut ou au littoral. Et attention, il faut porter des lunettes agréées CE. Il ne faut pas filmer l'éclipse avec votre GSM ou iPhone, qui sera fortement endommagé, ni prendre des photos avec un appareil photo, qui sera aussi endommagé. La prochaine éclipse solaire est prévue dans 55 ans chez nous, en 2081. Ce soir, l'éclipse sera totale en Espagne, où 500 000 touristes sont attendus. Le mercure va repasser au-dessus des 30 degrés aujourd'hui et les prochains jours. N'oubliez pas de bien vous hydrater et de ne pas trop vous exposer au soleil. Suite à la canicule, les feux d'artifice des festivités du 15 août sont annulés en Outremeuse, à Liège, à Huy et à Ans. À l'étranger, le bilan s'alourdit encore en Colombie après le terrible tremblement de terre de magnitude 7,4 sur l'échelle de Richter survenu lundi dernier. Le bilan s'élève à 241 morts et plus de 1300 blessés. Les recherches se poursuivent dans les décombres pour tenter de retrouver des survivants. Plus de 165 bâtiments ont été détruits. L'état d'urgence a été instauré. L'Etna est en éruption depuis vendredi dernier. D'épaisses coulées de lave dévalent le volcan. Le trafic aérien est suspendu à l'aéroport de Catane, au moins jusqu'à 11h ce matin. 30 000 touristes, dont des Belges, sont bloqués là-bas. Sport football, pas de Ligue des champions pour l'Union Saint-Gilloise. Réduite à 10 et battue 3-2 à 3 minutes de la fin des prolongations à Bodø/Glimt en Norvège. En match retour du troisième tour préliminaire de la Ligue des champions, c'était 3-3 au match aller. L'Union est à présent reversée en phase de poule en Europa League. Et puis ce soir à 21h, Super Coupe d'Europe.
6: Accompagné d'un soleil étouffant sur toute la France.
0: Merci Mathias Troud. On vous retrouve à 8h30 pour un prochain point sur la météo. Mais à 8h03, place à une bonne info. On va parler d'un collectif de riverains qui a acheté une maison commune dans le 14e arrondissement de Paris, les Hyper Voisins. C'est une association qui est maintenant devenue un véritable petit village en plein cœur de la capitale, avec pour idée de transformer un simple bonjour cordial en rencontre qui dure. Patrick Bernard, bonjour.
7: Oui, bonjour.
0: Vous êtes le président donc, de l'association Les Hyper Voisins. Qu'est-ce que c'est, Les Hyper Voisins?
7: Les Hyper Voisins, c'est une idée qui est née il y a 8 ans.

0: maintenant, c'est une idée qui marche effectivement aujourd'hui, puisqu'elle réunit plusieurs milliers de personnes dans un coin du 14e arrondissement. Elle est née d'une petite utopie qui était de dire que là où on habite, on pouvait transformer des voisins qui disent bonjour 5 fois par jour en hyper voisins, table d'hôte, et on fait la table la plus longue de Paris dans la rue, et ça réunit 1 000 couverts à chaque fois. Donc ça nous a beaucoup servi effectivement pour nous installer la notoriété positive de notre association dans le quartier. Alors, grâce à ça, effectivement, grâce à cette fertilisation, toujours des liens, genre qu'on exerce depuis 8 ans, comme ça, on a réussi à convaincre les habitants d'un quartier d'acheter collectivement et de manière totalement désintéressée une maison, donc qui était un ancien atelier de photogravure de 120 mètres carrés. Et on s'est tous regroupés pour acheter ce qu'on a appelé des briques. Donc, c'est des briques de 1 000 euros. Donc, on est tous devenus les maçons de cette maison. Et on a réussi à réunir effectivement tout l'argent nécessaire pour l'acquisition de cette maison.
1: Et donc, ce sont vraiment les voisins, les riverains qui ont acheté cette maison.
0: Oui, par le biais d'un don, pour le coup, effectivement, chacun a fait un don d'une brique. Donc une brique, c'est 1 000 euros. On a fait aussi des briques solidaires pour les 1 000 euros de travaux après avoir acquis cette maison pour un montant de 400 000 euros. On a une tranche de travaux donc, qui va démarrer l'année prochaine. Et elle servira à quoi? Eh bien, elle servira, c'est la maison de tout le monde, donc elle servira 2 soirs par semaine, par exemple, à accueillir les voisins dont les logements, on est à Paris, les logements sont trop petits. Quand on veut accueillir sa famille, quand on veut accueillir ses amis, eh bien, on aura la possibilité de réserver cette maison pour ce genre de choses. Ça, c'est uniquement 2 soirs par semaine, mais tous les jours, de 8 h à 22 h, 7 jours sur 7, et la maison sera ouverte à de nombreuses activités qu'on va décider collégialement, tous ensemble. Mais ça ira de l'aide aux devoirs pour les enfants, le club tricot pour les personnes âgées, des ateliers culinaires. On a beaucoup plus d'idées que de créneaux disponibles, malheureusement.
1: Et là, actuellement, parce que la maison est encore en travaux, quand vous vous réunissez, qu'est-ce que vous faites?
0: On boit, on trinque. Voilà,
2: C'est
0: on
2: important.
0: boit de l'eau aussi, hein, des
2: Avec
0: jus de fruits,
2: modération.
0: il n'y a pas de souci. Mais c'est la convivialité. Comment dire, expérimenté depuis 8 ans, à travers effectivement le fait de faire des choses ensemble, et ce qu'on fait le plus communément et le plus facilement ensemble, c'est manger, trinquer, c'est quand même, c'est vieux comme le monde, et ça serait dommage de ne pas s'en servir. Donc quand on se réunit aujourd'hui dans cette maison, qui est encore aujourd'hui un lieu un peu désaffecté, eh bien on trinque et on est super content. On l'a fait la semaine dernière pour fêter cette signature chez le notaire, et on était un peu serré là pour le coup dans ces 120 mètres carrés.
2: Patrick Bernard, on voit que le lien social parfois en France s'étiole. Est-ce que vous avez justement des belles histoires avec ces hyper voisins, l'occasion peut-être de tendre la main à quelqu'un qui peut être exclu de la société?
0: Je crois que c'est là que tout le sujet est là. Le lien social, c'est pas simplement en fait c'est pas que des belles histoires. On a besoin des belles histoires pour le promouvoir, mais c'est d'abord et avant tout presque une stratégie qu'il va nous falloir mettre en. Quand je dis nous, je parle collectivement. Je veux recréer du lien entre nous, c'est quelque chose qui va devenir vital dans les années qui nous attendent, avec la démographie qui nous attend aussi. Je veux un retraité pour un actif. Il va falloir repenser un petit peu tout ça. Et c'est dans cet esprit-là, je veux dire, que l'interaction des gens qui habitent dans un même territoire de vie, c'est pas simplement effectivement trinquer et boire, comme je disais tout à l'heure, c'est vraiment une richesse immatérielle, c'est un actif dans lequel effectivement il nous faut investir lourdement.
1: Merci Patrick Bernard de nous avoir parlé de cette toute nouvelle maison que possède maintenant le collectif Les Hyper Voisins.
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2: Sur RCF Notre-Dame, dans 20 minutes, le journal de Radio Vatican présenté par Olivier Bonnel, avec à la une notamment le Liban qui a officiellement aboli la peine de mort après un vote à une large majorité, mais aussi les Soudanais confrontés à la pénurie d'eau. Tout ça, ce sera donc dans votre journal à 8h30. Mais pour l'heure, c'est l'invité de la matinale. Il y a 27 ans, le 11 août 1999, la France a assisté à la dernière éclipse totale de soleil du 20e siècle. L'éclipse solaire d'aujourd'hui, de ce mercredi 12 août, sera particulièrement bien visible en France, mais elle le sera en totalité que depuis le Groenland, l'Islande et l'Espagne. Il ne faut pas la louper parce que la prochaine aura lieu en 2081 et certains ont justement fait le voyage jusqu'en Espagne pour admirer cette belle éclipse dans les meilleures conditions. Et c'est votre cas avec votre famille, Olivier Sauzereau, bonjour.
3: Bonjour.
2: Alors vous êtes chasseur d'éclipses, vous êtes astrophotographe, historien des sciences et lecteur de Jules Verne. C'est ce qu'on peut lire sur votre site. Olivier, vous êtes un aventurier.
3: Un aventurier, le mot serait grand, mais en tout cas, oui, j'ai le plaisir de voyager à travers le monde et des voyages qui ont souvent un caractère scientifique, de pèlerinage aussi en histoire des sciences. Donc mes trois centres d'intérêt sont, comme vous l'avez très bien présenté, très entremêlés effectivement dans ces voyages d'éclipses en particulier.
2: Alors, un voyage d'éclipse, un chasseur d'éclipse, qu'est-ce que ça veut dire ?
3: Une éclipse totale de soleil en particulier a cette particularité que c'est un phénomène à la fois qui est rare pour une région bien donnée et qui est courant à l'échelle globale de la Terre. Vous avez en moyenne à peu près une éclipse totale de soleil par an. C'est une moyenne, bien évidemment, mais qui ne sera visible sur des endroits extrêmement précis du globe terrestre. Je dois me permettre d'ailleurs de faire une petite précision sur ce que vous avez annoncé en introduction.
2: Bien sûr.
3: Vous avez raison, la dernière éclipse totale de soleil en France, et d'ailleurs en Europe, est celle du 11 août 1999, et je pense que beaucoup de vos auditeurs s'en souviennent, c'est la génération qui a connu cela, ça a été quelque chose de tout à fait exceptionnel. La prochaine en France, et vous avez raison là aussi, sera celle du 3 septembre de l'année 2081 en France. Par contre, il y a donc cette chance incroyable d'avoir ce soir une éclipse totale de soleil en Espagne. Elle sera partielle en France, elle ne sera pas totale, mais ce sera quand même un phénomène tout à fait exceptionnel. Mais il se trouve que l'Espagne est bénie des dieux, si je puis me permettre cette expression, puisque dès l'année prochaine, le 2 août 2027, il y aura de nouveau une éclipse totale de soleil en Espagne, dans l'extrême sud de l'Espagne. Et chose totalement incroyable, quand vous voyez quand même la rareté des éclipses, il y aura en 2028, en juillet 2028, de nouveau une éclipse de soleil en Espagne, alors qui ne sera pas totale, mais qui sera ce qu'on appelle annulaire, c'est-à-dire que le soleil sera un petit peu plus loin qu'à son habitude, et donc le soleil ne sera pas totalement occulté, il restera un anneau de soleil, ce qui sera tout à fait exceptionnel, et ça sera donc de nouveau en Espagne le 26 janvier 2028. Donc vous voyez, quand vous voyez la rareté des phénomènes, en Espagne, il y a trois éclipses qu'on appelle centrales de soleil qui seront visibles sur les deux années qui viennent.
2: L'Espagne, effectivement, beaucoup de chance. Vous nous avez dit, il y a environ une éclipse totale quelque part dans le monde par an. Donc vous, en moyenne, vous essayez de toutes les voir ?
3: Alors toutes, non, parce que tout d'abord, certaines éclipses sont particulièrement difficiles d'accès. Je pense notamment à certaines éclipses qui sont très tentantes, mais qui sont intégralement visibles, par exemple en Antarctique ou dans des régions extrêmement complexes. D'autres sont visibles dans des situations politiques particulièrement défavorables ou météorologiques. Donc toutes les éclipses ne sont pas forcément, idéales dans leurs observations, soit météorologiques, météorologique ou politique. Et puis certaines éclipses sortent du lot et c'est vrai que la tentation est alors très très grande d'aller la contempler, l'étudier, la photographier.
2: Et par exemple, est-ce qu'il y en a une? Alors c'est peut-être très difficile, vous

0: Vous avez dû en voir beaucoup, mais est-ce qu'il y en a une qui vous a marqué, que vous pourriez un petit peu nous raconter aujourd'hui?
1: Ah là là, alors là j'ai fait le compte précis parce que je me mélangeais les pinceaux effectivement dans toutes les éclipses centrales que j'ai pu vivre. Là il s'agit donc de ma 12e éclipse centrale de soleil, totale ou annulaire. Peut-être celle aux États-Unis en 2017, la dernière en fait, hein. Donc ça fait 9 ans, 9 ans sans éclipse, c'est long, que j'ai vécu avec toute ma famille et mes enfants qui étaient jeunes. Et ça a été une éclipse incroyable, incroyable parce que ce qui va toujours m'intéresser dans l'éclipse, vous avez parlé du terme de chasseur d'éclipse, c'est pas l'éclipse seulement, c'est aussi tout le voyage qu'il y a derrière. C'est-à-dire que je transforme le voyage nécessaire pour aller observer cette éclipse comme une aventure, effectivement, et comme une manière extraordinaire de découvrir les régions qu'il va devoir traverser pour aller l'observer, l'étudier, et la région surtout, naturellement, où on va la contempler. Donc c'est pas seulement le trajet pour y aller, c'est le voyage qui permet d'y arriver, en fait. Et les États-Unis a été, à ce titre, tout à fait mémorable parce que ça a été une aventure fantastique aux États-Unis. Et surtout, j'avais imaginé, juste après l'éclipse, de traverser tous les États-Unis, de la côte Pacifique jusqu'à la côte Atlantique, en restant toujours sur le chemin qu'avait emprunté l'ombre de la Lune pendant l'éclipse totale de Soleil. Donc, un parcours initiatique, totalement à la Jules Verne, avec la contrainte géographique.
0: Donc effectivement, c'est un voyage dans son ensemble. Vous nous avez dit 9 ans sans éclipse, c'est long, mais ça y est, là, vous allez être récompensé ce soir. Alors racontez-nous où est-ce que vous êtes actuellement?
1: Alors, je suis au sud-ouest de Burgos. Je suis au niveau de ce qu'on appelle ici un ancien petit ermitage, c'est-à-dire c'est une église avec un petit lieu d'habitation pour un moine ou un ermite, au sommet d'une petite colline dans un paysage très aride, un lieu assez superbe. Donc, a priori, on a trouvé notre lieu d'observation de l'éclipse avec notamment ce petit ermitage sur sa colline que je vais faire en sorte de photographier au premier plan.
0: Vous l'attendiez, cette éclipse? C'est un moment que vous attendiez?
1: Oui, c'est une date que je connaissais par cœur depuis la précédente éclipse centrale de Soleil en Espagne. L'Espagne avait connu une très belle éclipse il y a 21 ans, en octobre 2005. Elle n'était pas totale, mais annulaire, donc avec l'anneau de soleil qui subsistait. J'étais allé l'observer avec deux amis face au lac de la Toba dans la région de Cuenca, donc pas tout à fait la même région où je suis actuellement. Et je me souviens très très bien avec ces deux amis d'avoir parlé justement de cette date du 12 août 2026 en disant bah, ça sera l'année de mes 60 ans en plus. Ça paraissait très très très très loin, bien évidemment. Et c'était une date, voilà, déjà magique.
0: Elle
1: Oui,
0: était déjà marquée dans l'agenda.
1: elle était déjà marquée dans l'agenda, ce qui est très souvent le cas en fait pour beaucoup d'éclipses particulières. Ouais.
0: Et vous êtes aussi donc astrophotographe, c'est-à-dire donc que vous prenez des photos. Vous arrivez tout de même à profiter du moment en ayant les
1: Ah,
0: yeux
1: c'est
0: un
1: une
0: peu
1: très bonne
0: rivés?
1: question. C'est une très très bonne question et je me souviens très très bien d'ailleurs lors de cette éclipse d'octobre 2005 de me dire « Ah, j'aurai 60 ans le 12 août 2026. Allez, cette éclipse, je la fais sans appareil photo, une chaise longue et une paire de jumelles. » Et je dois me confier. Non, il n'y a pas de chaise longue et j'ai oublié la paire de jumelles d'ailleurs. Non, je suis avec mes lunettes astronomiques, mes appareils photographiques et la tentation est trop grande d'en garder l'image. Mais vous avez raison, il y a quand même une part effectivement à la fois de l'excitation de la prise de vue qui où faut rien rater. Donc il y a une espèce de suspense, de stress qui est très très moteur aussi, hein, c'est un peu comme se préparer pour aller jouer une pièce de théâtre, hein. Et faut que tout soit bien réglé, toute la machinerie, toute la technique. Alors la mécanique céleste, je n'y peux rien, mais les nuages peuvent tout gâcher, bien évidemment, tout l'aspect technique. Mais c'est vrai que quand on est derrière les appareils photographiques, même si je la vis à 300% parce que je la contemple, néanmoins, je lève mes yeux pendant que je fais les prises de vue. Je suis pas seulement derrière mon viseur d'appareil photographique. Je rêve effectivement parfois de me dire d'avoir juste une chaise longue, mes yeux et une paire de jumelles. Ça viendra, ça viendra.
0: Et j'imagine, enfin je ne sais pas, est-ce qu'il faut un appareil photo particulier pour pouvoir photographier une éclipse?
1: Alors, ce qu'il faut bien prévenir, mais je pense que vos auditeurs et auditrices sont bien prévenus, hein, une éclipse n'est pas dangereuse en tant que telle, c'est la lumière du soleil qui est très dangereuse, hein. Donc, ce n'est pas la lumière de l'éclipse, c'est la lumière du soleil, ce que j'insiste beaucoup à chaque fois. Et instinctivement, un être humain ne regarde pas le soleil, tout au moins en plein jour. On a une espèce de mémoire qui nous dit danger, danger, il ne faut pas regarder le soleil. Mais si vous savez qu'il y a une éclipse qui s'y produit, vous pouvez avoir la tentation de forcer l'œil, d'utiliser des moyens non appropriés. Et donc là, il y a danger. Il faut impérativement avoir des lunettes spéciales éclipse, tout particulièrement en France, où l'éclipse sera partielle, une magnifique partielle, mais à aucun moment en France, le 12 août, l'éclipse ce soir sera totale. Donc il faut toujours avoir ses lunettes spéciales éclipse. Donc c'est le même problème pour l'appareil photographique. Il faut avoir un filtre qui permettent de filtrer la lumière du soleil. Donc l'élément, pas complexe, mais l'aspect technique nécessaire, c'est d'avoir un filtre adapté devant l'objectif de l'appareil photographique. Par contre, moi qui suis en Espagne, au moment où la Lune va totalement cacher le soleil, là, il faut bien évidemment enlever vos lunettes spéciales éclipse, enlevez le filtre devant l'appareil photographique et là, vous aurez le spectacle dans toute sa beauté.
0: Et ce moment total, en fait, il va durer que quelques minutes.
1: Alors, même moins que cela, là où je suis quasiment sur ce qu'on appelle la ligne de centralité à quelques kilomètres près, et j'aurai 1 minute et 49 secondes de nuit en plein jour. De spectacles incroyables où les étoiles sont visibles en plein jour, les oiseaux vont s'arrêter de chanter, il va y avoir un microclimat, une chute de température probablement également, comme à chaque éclipse. Donc, c'est vraiment très, très, très, très court.
0: Et juste
1: La
0: pour
1: phase totale, je parle bien de la phase
0: de la phase
1: totale. La
0: totale.
1: phase partielle, elle va commencer à 19h35 à peu près selon l'endroit où vous trouvez. En France, à peu près après 19h35. Le maximum de l'éclipse sera à 20h20 à peu près en France et nous, ce sera à peu près pareil. Et ensuite, le soleil va se coucher encore éclipsé.
0: Et juste pour terminer, Olivier, je pourrais vous poser 1000 questions encore, mais malheureusement, il faut qu'on s'arrête. Vous qui avez du coup l'habitude d'avoir vécu ce genre d'événement, 7 minutes et quelques, ces 2 minutes, est-ce qu'elles paraissent très rapides ou est-ce qu'on a un peu l'impression qu'il y a un arrêt sur image?
1: Ah, c'est les deux. Les deux
0: Ça
1: d'une
0: passe trop
1: certaine
0: vite.
1: manière, mais c'est très rapide. C'est très rapide. Le arrêt sur image, c'est d'une certaine manière presque la mémoire rétinienne, la mémoire. C'est tellement intense, effectivement. Il se passe tellement de choses durant cette poignée de secondes ou de minutes qu'elle paraît durer plus longtemps. Et en même temps, quand on la vit, c'est tellement rapide. Tellement rapide, tellement rapide, avec cette phrase que tout le monde pose, hein, enfin, prononce, quelle que soit la passion, même si on n'est pas du tout intéressé par ce phénomène, cette phrase qui est récurrente, quand le soleil réapparaît, c'est quand la prochaine.
0: Merci beaucoup Olivier Sauzereau, vous étiez l'invité de la matinale ce matin, vous êtes astrophotographe, historien des sciences, chasseur d'éclipses, vous êtes en Espagne actuellement avec votre famille pour observer cette éclipse totale donc depuis l'Espagne ce soir. Un grand merci.
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0: Allez, maintenant à 8h29, place à l'actualité chrétienne. La Marine nationale fête cette année ses 400 ans d'existence. Et à l'occasion, un pèlerinage est organisé. Il débute demain, se clôture dimanche. Et on parle de Marine nationale, mais on reste dans les terres, au sanctuaire de Rocamadour. Mélanie Niemietz, bonjour.
3: Bonjour Clara.
0: Alors, des milliers de marins sont donc attendus en Dordogne.
3: Effectivement, capitaine de corvette et de vaisseau ou simple matelot, il s'apprête à gravir les 216 marches qui conduisent à la cité mariale de Rocamadour. Située à flanc de falaise, elle attire des pèlerins depuis des siècles. C'est ce que nous dit le père Florent Millet, recteur du sanctuaire.
4: La vocation du sanctuaire de Rocamadour remonte à avant le 5e siècle, puisque c'est dès le départ le lieu qui va être un lieu des miracles. C'est un lieu de grâce formidable où eh bien, les gens viennent voir quoi ? Une toute petite statue, il faut s'imaginer. Elle ne fait que 70 cm de haut, elle est en bois de noyer, c'est Marie qui est assise sur un trône et qui a Jésus sur son genou gauche. Marie est une mère et ici on expérimente vraiment la maternité de la Vierge Marie qui nous dit voilà, ben, laisse-toi aimer. Laisse-toi aimer comme tu es, qui que tu sois.
3: Rocamadour est à plus de 300 km des côtes de la Méditerranée et de l'Atlantique, mais pourtant il existe un lien spécial avec l'océan.
4: il se trouve que Notre-Dame de Rocamadour est patronne des marins. Et pour moi, ça faisait tout à fait sens qu'on organise quelque chose au sanctuaire de Rocamadour pour permettre aux marins de venir rendre grâce. Parce que nous avons de très nombreux ex-voto qui ont été déposés ici.
3: Et justement, l'amiral Henri Fourmi, en charge du pèlerinage, nous explique pourquoi les marins viennent prier à Rocamadour.
5: Il y a des pèlerinages assez réguliers. Les premiers qui sont notés sont ceux qui viennent des marins eux-mêmes, qui sont venus déposer des ex-voto à la suite d'événements de mer qui se sont bien terminés pour eux et pendant lesquels ils avaient invoqué la Vierge alors qu'ils risquaient de périr. Donc ça, ce sont des pèlerinages de gens qui sont venus soit en titre d'équipage, soit à titre particulier.
3: Et comment ne pas s'émerveiller face à la beauté des paysages qu'on peut voir en mer ? Pour l'amiral, cela lui inspire humilité et petitesse.
5: Normalement, sur un bâtiment de la Marine nationale, nous partons avec une mission. Et cette mission, elle nous dépasse, mais nous sommes à son service. C'est un moment où on se pose des questions sur notre mission sur Terre. Donc, le chrétien qui part en mer est obligé de passer par ce questionnement, d'autant plus qu'il y a des moments privilégiés, la nuit, quand vous êtes de quart, que vous regardez le ciel et que vous vous laissez aller à contempler la création.
3: Alors, lever les yeux pour regarder les étoiles, c'est aussi se confier à Marie, étoile de la mer, et l'occasion pour nous de prier pour tous nos militaires.
0: Merci beaucoup Mélanie Niemietz. On s'éloigne maintenant de la mer, on part dans les montagnes pour prendre un bain de forêt à deux pas d'Albertville, en Savoie, direction le massif du Beaufortin. La commune de Caige possède l'un des deux sylvatoriums de France. On découvre tout ça avec Élodie Fayard de RCF Savoie-Mont-Blanc, qui a rencontré les acteurs de ce sylvatorium.
6: Alors ici, vous êtes à Caige. Caige, c'est la porte du Beaufortin, qui est un territoire évidemment merveilleux. Alors, on est à 10 minutes d'Albertville, à 11 km. L'ONF nous a proposé de faire ici un sylvatorium. Écoutez, on a pensé à Caige parce que vous avez une forêt magnifique, la vue sur le Mont Blanc. Quand on me présente comme ça, moi, je dis oui, pourquoi pas, mais c'est quoi un sylvatorium ? Ah, mais vous verrez, c'est pour se ressourcer, pour prendre des bains de forêt, vous pourrez embrasser les arbres.
7: On est dans un secteur donc, qui s'appelle déjà Molliersoul. Et Molliersoul, ça veut dire en patois soulier mouillé. C'est-à-dire, c'est un endroit où il y a beaucoup d'eau.
8: C'était important d'être dans l'émotionnel, certes, mais de pouvoir démontrer qu'on était dans une démarche scientifique. Quand vous vous promenez en forêt, quoi qu'il se passe et que vous en soyez conscient ou non, ça va vous faire du bien. Mais il y a de bonnes raisons pour ça. Voilà.
9: Et ce petit bain de forêt, vous vous sentez plus relaxé après qu'avant ?
10: On verra ça.
8: En fait, ici, il n'y a pas de performance sportive. Ce n'est pas comme une forêt classique où il y a des sentiers, où on essaye d'obtenir un but, un sommet. Ici, c'est vraiment l'idée, c'est vraiment de ralentir.
0: Et voilà, pour prendre un bain de forêt complet, ce sera à 10h sur RCF Notre-Dame avec Élodie Fayard de RCF Savoie-Mont-Blanc.
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0: Il est 8h29, on fait un point sur la météo avec vous Mathias Troud et seul le Nord échappe à la fournaise.
10: Trois petits départements en vert, 78 en vigilance orange forte chaleur et 15 autres en vigilance jaune. La canicule gagne la quasi-totalité du pays. Il fera 35 degrés à Paris comme à Auxerre et Lyon, 32 à Lille et Strasbourg, une trentaine de degrés sur le bassin méditerranéen.
0: Et les températures iront jusqu'à 40 degrés par endroit.
10: Notamment dans la vallée du Rhône et à l'ouest entre Bordeaux et Rennes. Rennes qui aura au moins l'ombre de quelques nuages. Partout ailleurs, ce sera un soleil étouffant, sauf dans les Alpes où on attend quelques orages. Mais il faudra vraiment être à Dunkerque pour avoir moins de 30 degrés ou à Hendaye, tout au sud. Une minimale cet après-midi de 26 degrés et en plus, vous serez bien placé pour voir l'éclipse.
0: Ben ça tombe bien, vous allez voir l'éclipse, Mathias ?
10: Oui, bien sûr.
0: Et ben, on se donne rendez-vous ce soir. Un grand merci, Mathias Troud, à suivre Radio Vatican. Direction Rome pour une nouvelle édition du journal de Radio Vatican, présenté par Olivier Bonnel.
14: Une première au Moyen-Orient, le Liban a officiellement aboli la peine de mort après un vote à une large majorité, décision jugée historique par le ministre libanais de la Justice et de nombreux activistes. Nous irons à Beyrouth au début de ce journal. Les Soudanais confrontés à la pénurie d'eau, en plus de la guerre civile qui ravage le pays, la baisse du niveau du Nil suscite la préoccupation, c'est le cas notamment à Khartoum, la capitale. À la une de ce journal également, plusieurs ONG américaines qui portent plainte contre l'administration Trump pour faire annuler des sanctions mise en place contre la Cour pénale internationale, la CPI régulièrement critiquée par le président républicain. Dans ce journal, nous irons aussi en Russie où la seule formation politique du pays qui prône des négociations immédiates avec l'Ukraine se voit écartée des prochaines élections législatives. Et puis dans notre dossier ce matin, gros plan sur le cinéma comme outil d'évangélisation. Illustration ce matin en Côte d'Ivoire avec le jeune réalisateur Jean-Charles Bitti.
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14: Bonjour, c'est une première au Moyen-Orient. Le Liban a donc officiellement voté hier pour l'abolition de la peine de mort. Le ministre de la Justice du pays du Cèdre a évoqué une décision historique. Depuis 2004, le pays avait adopté un moratoire sur la peine capitale. Le vote du Parlement libanais a été accueilli hier par un concert d'applaudissements de la part des défenseurs des droits de l'homme et des activistes présents. À Beyrouth, les précisions de Paul Ralifé.
16: L'abolition de la peine de mort vient couronner un long combat mené depuis des années au Liban par des personnalités politiques et des défenseurs des droits humains. Une décision historique qui place désormais le Liban à l'avant-garde des pays du Moyen-Orient en matière de respect des droits de l'homme. Cette abolition aura aussi des conséquences concrètes. Elle devrait faciliter les demandes d'extradition formulées par Beyrouth auprès de pays qui ont eux-mêmes aboli la peine capitale. Jusqu'ici, le Liban observait un moratoire sur les exécutions depuis 2004. En janvier de cette année-là, trois prisonniers reconnus coupables du meurtre de civils et de militaires avaient été exécutés par pendaison. La peine de mort pouvait alors être prononcée dans les affaires de meurtre aggravé, mais aussi pour certains actes terroristes ayant entraîné la mort de civils ou de militaires. Elle était également prononcée par contumace, une situation qui a contribué à gonfler le nombre de condamnations à mort, alors même que certains condamnés ne se trouvaient pas dans les prisons libanaises. Avec la nouvelle loi adoptée ce mardi par le Parlement, les 85 personnes condamnées à mort et actuellement détenues dans les prisons devraient voir leur peine commuée en réclusion à perpétuité avec travaux forcés. Paul Khalife, Beyrouth, RFI pour Radio Vatican.
14: Les États-Unis parraineront une nouvelle série de pourparlers entre Israël et le Liban début septembre à Rome, annonce faite hier soir par un responsable du département d'État. Ces négociations pour l'heure des résultats très modestes. La partie libanaise a même menacé de boycotter le prochain round de négociations avec l'État hébreu en raison des nombreuses opérations militaires de l'armée israélienne qui se poursuivent dans le sud du pays. La guerre au Soudan se poursuit sans relâche, elle aussi, entre les paramilitaires des FSR et l'armée régulière. Les principales lignes de front sont le Kordofan au centre du pays et le Darfour à l'ouest, où les civils sont pris au piège des combats. Dimanche dernier, après l'Angélus, le pape Léon XIV avait appelé à l'organisation de couloirs humanitaires pour protéger les populations. Le Soudan qui doit faire face à un autre problème, celui de la sécheresse et du niveau inquiétant du Nil. De nombreux habitants de Khartoum, la capitale notamment, peinent à s'approvisionner en eau. Les précisions d'Augustine Passy.
17: Nous n'avons plus d'eau courante, cela revient seulement quelques heures par jour, souvent la nuit, témoigne le coiffeur de rue Abdelrahman Bahrit depuis le nord de Khartoum. Le 3 août, l'association des médecins soudano-américains a alerté sur la crise de l'eau au Soudan, dénonçant une urgence qui se déroule sous nos yeux. La pénurie d'eau potable favorise notamment les épidémies de choléra, alors qu'une nouvelle vague a été déclarée par l'OMS fin juin. Les combats qui ont ravagé Khartoum entre avril 2023 et mars 2025 ont lourdement endommagé le réseau électrique dont dépendent les pompes à eau et les usines de traitement de l'eau. Or, les travaux de réparation tardent, puisque le budget national demeure largement consacré à l'effort de guerre, les affrontements continuant dans l'ouest du pays. Le manque de précipitations en pleine saison des pluies affecte en outre le fonctionnement des deux principaux barrages hydroélectriques soudanais. La baisse du niveau du Nil s'explique enfin par le premier remplissage jusqu'à sa capacité maximale du grand barrage de la Renaissance éthiopienne. Et ce, sans coopération avec les autorités soudanaises, la faute aux tensions diplomatiques qui divisent les deux pays ces derniers mois. Augustine Passy pour Radio Vatican.
14: Au Soudan du Sud, voisin des violences intercommunautaires, ont fait au moins 60 morts ces derniers jours dans l'état de Warap, au nord-ouest du pays. Il s'agit de deux attaques pour voler du bétail. Le président Salva Kiir avait décrété l'état d'urgence pour 6 mois dans cet état l'an dernier, en raison des conflits récurrents, des conflits parfois liés aux problèmes d'accès à l'eau et au pâturage. En Colombie, le bilan du séisme revu à la baisse ces dernières heures. 216 personnes ont été tuées dans le tremblement de terre. L'ouest de la Colombie et la côte pacifique sont les zones les plus touchées. Le séisme a fait par ailleurs 1600 blessés. Les secouristes qui s'activent toujours pour retrouver des survivants. Hier, 48 heures après la secousse, une femme a été extraite vivante des décombres d'un immeuble effondré. Dans un télégramme, le pape a partagé sa tristesse et ses prières pour les victimes, saluant également le dévouement généreux de tous les secouristes. Les évêques colombiens ont par ailleurs appelé à la solidarité. Les banques alimentaires du pays ont lancé des campagnes de collecte d'aide destinées aux survivants. Partons aux États-Unis où 4 ONG, dont Human Rights Watch, ont déposé plainte contre l'administration Trump pour faire annuler des sanctions prises contre la Cour pénale internationale. Ces sanctions représentent, selon les ONG, une entrave à la capacité des victimes de crimes de guerre à obtenir justice. Ces derniers mois, l'administration américaine a multiplié les décisions visant à entraver le travail de la CPI. Gwendal Lavina.
18: La plainte concerne un décret présidentiel signé par Donald Trump en février 2025. Le texte autorise des sanctions à l'encontre de membres de la Cour pénale internationale, notamment ses juges, ainsi que de personnes travaillant avec pour obtenir justice dans des affaires de génocide, de crimes de guerre ou de crimes contre l'humanité. En plus de ces individus, c'est un affront aux victimes et survivants de ces crimes et nous refusons de rester silencieux, écrit Joyce Ajlouni, la secrétaire générale de l'une des 4 ONG. Selon leur avocat, ces sanctions violeraient le droit à la liberté d'expression protégée par le premier amendement de la Constitution américaine. Elles interdisent notamment aux juges d'entrer aux États-Unis, mais les empêchent aussi d'utiliser des services proposés par des entreprises américaines comme Google et d'avoir recours au dollar lors de transactions financières. Bien que les États-Unis ne soient pas membres de la Cour, ils cherchent aussi à l'affaiblir en enjoignant les pays africains de la quitter à travers un chantage financier. Ces sanctions sont surtout des représailles aux enquêtes menées par la CPI à l'encontre d'Israël et notamment au mandat d'arrêt lancé contre le premier ministre israélien Benjamin Netanyahou. Wendell Avina, New York, Radio Vatican.
14: La Hongrie a un nouveau président, András Baka, ancien président de la Cour suprême, évincé par Viktor Orban, a été largement élu hier par les députés. Âgé de 73 ans, András Baka a dans son discours inaugural mis en garde contre la tentation, je cite, de bâtir une nouvelle Hongrie sur la vengeance, en référence aux années Orban, le pouvoir du président hongrois qui reste essentiellement symbolique. La Russie affirme avoir intercepté plus de 500 drones ukrainiens la nuit dernière, des attaques qui ont visé plusieurs oblasts et la région notamment de la Crimée et de la mer Noire, selon Moscou. L'armée russe qui a elle aussi poursuivi ses frappes, en particulier autour de la ville ukrainienne de Zaporijja, provoquant l'incendie d'un centre commercial. Le président ukrainien Zelensky a accusé hier soir les Russes d'avoir utilisé des missiles balistiques nord-coréens lors de ces frappes. Cette guerre en Ukraine, appelée opération spéciale côté russe, qui reste un sujet politiquement très sensible. Ainsi, Yabloko, le seul parti russe qui prône des négociations immédiates pour mettre fin au conflit avec Kiev, ne pourra probablement pas présenter de candidat aux prochaines élections du mois de septembre, les législatives. La Cour suprême a notamment reconnu qu'il bénéficiait de financements reçus de l'étranger. À Moscou, les précisions de Jean-Didier Revoy.
19: Durant l'audience de la Cour suprême de Russie qui s'est tenue lundi à Moscou, les dénégations du président de

0: nationale, mais ses chances d'obtenir gain de cause sont quasi inexistantes. La justice russe n'invalide pratiquement jamais ses décisions antérieures. Yabloko n'était crédité que de 3% des voix, soit en dessous du seuil des 5% nécessaires pour siéger à la Douma. Mais pour les autorités, c'est déjà trop, comme le montre la décision de la Cour suprême. Jean-Didier Revoin, Moscou, pour Radio Vatican.
1: Avant de passer à notre dossier, n'oubliez pas de suivre sur notre site et page Facebook l'audience générale du pape Léon XIV ce matin. Ce sera tout à l'heure vers 10h heure de Rome, depuis la basilique Saint-Pierre. Le Saint-Père qui, après cette audience, se rendra à Castel Gandolfo pour y rester jusqu'à la semaine prochaine. L'Angélus de dimanche prochain sera ainsi récité depuis le palais apostolique de la petite ville située dans les collines au sud-est de Rome. Enfin, chers auditeurs et auditrices, si vous ne l'avez pas encore fait, écrivez-nous, racontez-nous ce qui vous plaît ou moins dans nos journaux. Nous avons envie de mieux vous connaître. Vos retours sont importants. Une seule adresse, français sans la cédille, @vaticannews.va. Vous pouvez aussi nous envoyer vos messages sur notre page Instagram, vaticannews-fr. En ce mercredi d'été, nous vous emmenons ce matin au cinéma, direction la Côte d'Ivoire, un cinéma d'évangélisation porté par le réalisateur Jean-Charles Bitty, auteur du film intitulé « Dans le viseur du diable ». Jeune réalisateur catholique, membre de la paroisse Notre-Dame de la Tendresse à Abidjan, où a été projeté son film, y puise son inspiration dans les défis du quotidien, aborde des thèmes centrés sur la spiritualité, la tentation et la lutte intérieure. Faire passer des messages aux jeunes croyants et non-croyants, telle est son ambition. C'est un dossier préparé ce matin par Myriam.
2: Lorsque la lanterne magique du cinéma s'allume dans l'obscurité, le regard de l'âme s'illumine simultanément, car le cinéma s'est allié ce qui semble n'être qu'un simple divertissement au récit de l'aventure spirituelle de l'être humain, affirmait le pape Léon XIV l'année dernière lors d'une audience accordée à 200 acteurs du monde du cinéma en salle Clémentine. Dans le viseur du diable, ce film dont l'avant-première a été projetée en juin dernier à la cathédrale Saint-Paul d'Abidjan est une œuvre du réalisateur Jean-Charles Bitty dans laquelle sont évoquées tentation, argent et foi.
3: C'est l'histoire d'un jeune qui a perdu sa femme. Il est au chômage, il a deux enfants. C'est difficile pour lui et à la faveur d'une rencontre inopinée, il trouve du travail par le biais d'un milliardaire énigmatique qui justement va l'introduire à la suite de cela dans un monde de faste où tout ce qu'il va faire justement va l'engager à payer un prix. Est-ce qu'il sera prêt à payer ce prix? C'est ce qu'on a voulu mettre justement sur à partir de ce film.
2: À travers ce thriller chrétien, le scénariste ivoirien entend faire passer un message, surtout à la jeunesse d'aujourd'hui, sur les dangers de la quête du gain facile.
3: La luxure, l'appât du gain, c'est de plus en plus des choses qui sont offertes à toute la jeunesse mondiale. Les jeunes, justement, ils voient ça, ils sont séduits par ça, alors que ce n'est pas véritablement le bon chemin à suivre.
2: Parmi les acteurs du film, dans le viseur du diable, figure le prêtre exorciste du diocèse d'Abidjan, Norbert Erika Bécan, qui n'est pas à sa première expérience.
4: Le combat contre le diable et ses suppôts est de tout temps. Soyons vigilants.
5: Je ne suis pas mon premier film, j'ai déjà joué dans un film qui s'adresse aux jeunes où je devais être ce prêtre qui donne le conseil, j'ai beaucoup apprécié ça. Et donc je n'ai pas hésité un seul instant quand le réalisateur du film Le viseur du diable est venu me proposer de camper un peu mon rôle. Ça demandait des sacrifices et de voir des jeunes qui étaient là à des heures indues. Parce qu'on partait quelquefois juste à 1h, 2h du matin pour le tournage. Alors c'est ça qui m'a surtout marqué.
2: Le réalisateur de ce film a d'abord commencé par les pièces de théâtre et pour le cinéma, il y a de cela 2 ans, avec la diffusion de films chrétiens nigérians. Aujourd'hui, il s'engage dans la promotion du cinéma catholique d'évangélisation en Afrique afin de toucher un public aussi bien croyant que non croyant, mais tout cela sans subvention.
3: On a décidé de faire du cinéma d'évangélisation, par exemple. Le cinéma d'évangélisation, pour nous, on estime que c'est l'une des nouvelles formes d'évangélisation que nous devons prendre à bras le corps pour pouvoir justement toucher le maximum de personnes, le maximum de chrétiens et même de non-chrétiens. Et nous voulons en faire plus. Et pour en faire plus, naturellement, il faut des accompagnements aussi.
2: Producteurs, réalisateurs et acteurs chrétiens sont à encourager dans cette mission d'évangélisation, estime le père Abécan, dans un monde qui a soif de l'évangile.
5: C'est une mission, c'est un rôle dans l'Église. Et l'Église a besoin.

0: besoin d'eux pour l'évangélisation.
1: Et comme l'affirmait le pape Léon XIV, notre époque a besoin de témoins d'espérance, de beauté et de vérité par l'œuvre artistique. Il est possible de les incarner, de retrouver l'authenticité de l'image pour sauvegarder et promouvoir la dignité humaine qui réside dans le pouvoir du bon cinéma, de ses créateurs, mais aussi de ses acteurs.
2: Voilà, le cinéma d'évangélisation en Côte d'Ivoire, à la une de notre dossier ce matin, sujet préparé par Myriam Sandouno.
3: Et c'était donc le journal de Radio Vatican, présenté aujourd'hui par Olivier Bonnel. Dans 5 minutes, c'est votre prière du matin. Mais avant, on va se mettre en quête d'un beau roman à lire pendant l'été pour se protéger de cette chaleur. Nous avons le pic de la canicule aujourd'hui et pour cela, direction un endroit où il fait chaud. On va aller à Nice avec ses plages de galets, son eau à 25 degrés, ses glaces italiennes et les livres de la librairie La Procure. Une librairie qui nous amène en Chine. Un coup de cœur littéraire qui nous est proposé ce matin par Stevlan Chesigostovitch de RCF Nice Côte d'Azur.
4: Exactement, nous sommes à Nice, à la librairie La Procure, au 6 rue Vernier. Et je suis avec Guy Poujol, bonjour.
5: Bonjour Stevlan.
4: Quel livre pour cet été sur la plage?
5: Oui, alors cet été je vous recommande Comme un tigre de feu de Baptiste Touvray. Il y a des romans qui racontent le passé, Stevlan. Et puis il y a ceux qui le font revivre. Comme un tigre de feu est de cela. Baptiste Touvray nous emmène en Chine. Nous sommes au 7e siècle. L'empire vacille, les guerres reprennent, les clans s'affrontent. Dans ce monde qui bascule, trois destins vont décider du sort d'un empire. Il y a d'abord Shimin, il est fils de prince, son clan règne à l'ouest, il est un grand archer, il voit loin, il pense déjà comme un chef. Mais rien ne lui est promis, car son père regarde plutôt son frère et sa mère préfère le dernier. Pour régner, il devra tout gagner. Puis vient Jiande. Il est fils de paysan. La guerre brise sa vie. Il fuit, il perd les siens, il vit hors la loi. Peu à peu, ce simple paysan devient un chef rebelle que tous apprennent à respecter. Enfin, Yi Cheng. Elle est princesse. On la donne aux nomades. Son mariage doit sauver la paix. Elle quitte son pays. Elle découvre notre peuple. Son cœur reste partagé entre deux mondes, deux cultures et deux fidélités. Ces trois vies finissent par se rejoindre, leur histoire devient celle de la Chine. Le rythme du roman impressionne. Les chapitres sont courts, ils vont droit au but. Chaque fin donne envie de lire la suivante, comme dans les grands romans d'Alexandre Dumas ou les meilleures séries d'aujourd'hui. Les pièges se referment, les alliances changent, les trahisons frappent. Mais ce livre est bien plus qu'une aventure. Baptiste Touvray est aussi le traducteur de Stefan Zweig. Comme lui, il cherche moins les héros que les hommes derrière les héros. Une question traverse tout le récit. Qu'est-ce qui fait un grand empire? La force suffit-elle? Ou faut-il savoir unir des peuples différents sans les effacer? Cette réflexion dépasse largement la Chine du 7e siècle. Elle parle aussi de notre monde, de ses rivalités, de ses ambitions et de la place laissée au peuple. Sans jamais faire la leçon, Baptiste Touvray rend vivante une période presque inconnue chez nous. Il fait découvrir la naissance de la grande dynastie Tang. Il donne envie d'en savoir davantage. Comme un tigre de feu est une grande fresque, un roman d'aventure, un roman de pouvoir, un roman profondément humain. Et surtout, un livre que l'on referme avec une seule envie, y retourner.
4: Merci beaucoup Guy Poujol de la librairie La Procure, 6 rue Vernier à Nice.
5: Merci Stevlan.
3: Et c'était le coup de cœur littéraire du jour. Donc, on découvrait ce matin Comme un tigre de feu, c'est de Baptiste Touvray. Et ce coup de cœur nous était proposé par Stevlan Chesigostovitch de RCF Nice Côte d'Azur. Merci à vous Stevlan. À 9h, on retrouvera Thierry Lyonnais pour son émission Visage. Il reçoit aujourd'hui Marguerite Cardos, cette Hongroise née sous les bombardements de la Deuxième Guerre mondiale. Elle est devenue linguiste orientaliste, spécialiste de la culture sumérienne, mais elle est aussi devenue naturopathe. Elle s'est formée à l'acupuncture et au tai chi. Alors, elle a mille et une vies que nous allons découvrir donc avec Thierry Lyonnais dans Visage. Ce sera à 9h. Mais avant, c'est votre prière du matin sur RCF Notre-Dame, bien sûr, comme tous les jours à 8h50. Et elle sera suivie du Saint du jour, présenté par Isabelle Delaunay.
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3: Sur RCF Notre-Dame, l'heure de prendre un temps de prière où aujourd'hui nous méditons l'évangile selon saint Matthieu au chapitre 18, les versets 15 à 20. S'il t'écoute, tu as gagné ton frère. Le commentaire vous est aujourd'hui proposé par la pasteur Nicole Favre.

En ce temps-là, Jésus disait à ses disciples, « Si ton frère a commis un péché contre toi, va lui faire des reproches seul à seul. S'il t'écoute, tu as gagné ton frère. S'il ne t'écoute pas, prends en plus avec toi une ou deux personnes, afin que toute l'affaire soit réglée sur la parole de deux ou trois témoins. S'il refuse de les écouter, dis-le à l'assemblée de l'Église. S'il refuse encore d'écouter l'Église, considère-le comme un païen ou un publicain. En vérité, je vous le dis, tout ce que vous aurez lié sur la terre sera lié dans le ciel, et tout ce que vous aurez délié sur la terre sera délié dans le ciel. Et pareillement, en vérité, je vous le dis, si deux d'entre vous sur la terre se mettent d'accord pour demander quoi que ce soit, ils l'obtiendront de mon Père qui est aux cieux. En effet, quand deux ou trois sont réunis en mon nom, je suis là au milieu d'eux. »

Littéralement, la première phrase de Jésus se traduit ainsi. « Si ton frère a commis un péché, amène à la lumière sa faute, dans l'intervalle de toi et de lui seul. » J'aime beaucoup cette précision, « dans l'intervalle de toi et de lui seul. » On y entend toutes les fois où Jésus a conduit quelqu'un hors de la foule pour se retrouver seul à seul avec lui. Toute la délicatesse du Père et de Jésus est dite. Mettre en lumière quelque chose n'amène jamais à l'humiliation de l'autre, mais à son redressement, lui redonnant toute sa dignité première. Il en va des guérisons comme d'un temps de mise en lumière d'une faute. Ce texte nous interpelle aussi lorsque, pour de multiples raisons, nous nous taisons devant un élément qui pourtant éloigne un frère, une sœur, de l'amour de Dieu et de sa relation à lui. La véritable fraternité se nourrit de lumière et de vérité, pleine d'un amour qui affronte le réel et n'a pas peur des confrontations. Et comme une distorsion affecte la communauté tout entière, Jésus invite à revenir avec quelques frères. Il est important de ne pas laisser quelqu'un s'éloigner de l'amour du Père, comme le disait la parabole de la brebis entendue hier. La fin des échanges peut paraître violente. S'il refuse encore d'écouter l'Église, considère-le comme un païen et un publicain. Mais rappelons-nous juste que Jésus s'approchait avant tout des païens et des publicains pour les mettre sous le regard de la tendresse de Dieu. Jésus, merci pour la promesse de ta présence, particulièrement dans ces moments d'échange fraternel.

Notre Père qui es aux cieux, que ton nom soit sanctifié, que ton règne vienne, que ta volonté soit faite sur la terre comme au ciel. Donne-nous aujourd'hui notre pain de ce jour. Pardonne-nous nos offenses comme nous pardonnons aussi à ceux qui nous ont offensés, et ne nous laisse pas entrer en tentation, mais délivre-nous du mal. Car c'est à toi qu'appartiennent le règne, la puissance et la gloire pour les siècles des siècles. Amen.

0: Et c'est ainsi que se clôture cette prière du matin sur RCF Notre-Dame, la méditation. Vous était proposée aujourd'hui par la pasteur Nicole Fabre. À suivre le Saint du jour. En ce 12 août, plusieurs femmes sont à l'honneur RCF Notre-Dame. Il est 8h56, on va les découvrir ces femmes. Isabelle Delaunay nous conte aujourd'hui l'histoire de Sainte Jeanne de Chantal dans le Saint du jour. Bonjour Isabelle.
1: Bonjour, en ce 12 août, nous fêtons les Clarisse et les Chantal. Clarisse est un prénom dérivé du prénom latin Clara, qui veut dire brillant, glorieux ou clair. On sait que vers l'an 600, l'abbesse Sainte Clarisse fonda un monastère dans les Vosges, à Saint-Mont, où elle vécut une vie très pieuse. Quant au prénom Chantal, il dérive d'un nom de famille, celui de Sainte Jeanne-Françoise de Chantal, une version locale du nom du Cantal au XVIe siècle. Très populaire dans les années 50, le prénom Chantal est aujourd'hui très rarement donné. Mais qui était Sainte Jeanne-Françoise de Chantal? Avant d'être la grand-mère de Madame de Sévigné, elle naît le 23 janvier 1572 à Dijon. Jeanne-Françoise Frémiot était la fille du président du Parlement de Bourgogne. À 20 ans, elle épousa le baron de Chantal. Le couple était très amoureux et donna naissance à 6 enfants et eut la douleur d'en perdre 2 en bas âge. En 1601, un drame la frappe. Son mari est mortellement blessé à la chasse. Elle n'a que 28 ans. Suit alors un douloureux veuvage. Elle se révolte et se désespère. Au cours du carême 1604, Jeanne-Françoise de Chantal entendit à Dijon le sermon de François de Sales, alors évêque de Genève-Annecy. L'homélie la touche profondément et Jeanne de Chantal choisit François de Sales comme père spirituel pour la guider dans sa quête ardente de Dieu. D'un tempérament très sensible et passionné, elle se libère peu à peu de ses angoisses. Entre eux naît une très belle amitié spirituelle, comme entre saint François d'Assise et sainte Claire, quelques siècles plus tôt. Ils fondèrent ensemble en 1610 à Annecy le premier couvent des Visitandines, un ordre religieux ouvert à toutes les femmes, quelle que soit leur santé, leur état de vie et leur âge. À la mort de Sainte Jeanne de Chantal en 1641, 87 monastères avaient vu le jour. Alors, bonne fête aux Clarisse, aux Chantal, aux Jeanne-Françoise et à toutes les Visitandines de par le monde. Et finissons par ces mots de Jeanne de Chantal. La douceur et la quiétude sont le siège de l'Esprit-Saint.
0: Merci Isabelle Delaunay pour ce Saint du jour à retrouver sur RCF Notre-Dame.fr. C'est la fin de cette matinale. Merci pour votre fidélité. Je vous donne rendez-vous demain dès 7h. Mais d'ici là, vos programmes de l'été se poursuivent bien sûr sur RCF Notre-Dame. Et n'oubliez pas, vous pouvez retrouver l'intégralité de nos contenus sur notre site, que ce soit nos coups de cœur littéraires, l'actualité chrétienne, l'invité de la matinale aujourd'hui avec un chasseur d'éclipses. Il se tient prêt pour l'éclipse de ce soir, mais pour l'heure, c'est Visage sur RCF Notre-Dame.
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5: L'émission Visage que vous allez entendre provient des archives de RCF Notre-Dame. Des années sont passées, certains invités sont décédés. La magie de la radio est de nous restituer leur voix. Marguerite Cardoz, vous présentez en quelques mots et Mission Impossible. Tant vos domaines d'études et d'engagement de vie sont multiples. D'origine hongroise, vous êtes devenue linguiste, orientaliste, spécialiste de la culture sumérienne. Vous avez participé au déchiffrement des tablettes en cunéiforme avec les plus grands orientalistes français. Vous êtes devenue également thérapeute, naturopathe, vos études avec maître Xinjing Wang, mais aussi avec le docteur Charles et le père jésuite Claude Lard, vous ont fait découvrir en profondeur la culture chinoise, l'acupuncture et le tai chi que vous avez enseigné, ainsi que le qigong. Vous êtes également présidente de l'association ADA, qui s'occupe de la diffusion et des traductions des dialogues avec l'ange, un message spirituel adressé en 1943 à quatre jeunes Hongrois, dont Gita Malache, avec laquelle vous avez été très proche. Alors Marguerite Cardoz, faisons un petit voyage dans le temps, revenons en 1944. Le contexte de votre arrivée sur la Terre, quel est-il ?
6: À Budapest, sous les bombardements, je suis le quatrième enfant d'une famille de cinq enfants. Et mes parents m'ont confié à mes grands-parents parce qu'il y avait trop d'enfants dans la famille. Et puis, pendant la guerre, mon père était envoyé en Autriche pour sauver les instruments de son institut de recherche sur la chimie des aliments. Et il était, avant l'heure, il luttait contre les colorants. Enfin bref, il était directeur d'un grand institut de recherche.
5: C'est pour ça que vous avez été élevé par vos grands-parents, par votre grand-père, qui a beaucoup compté pour vous.
6: Énormément, et ma grand-mère aussi. Et jusqu'à l'âge de 7 ans. Et quand il fallait aller à l'école, mon père est venu me chercher à la campagne et il m'a plongée dans une famille où j'étais étrangère, au fond, avec deux frères plus âgés que moi, 3 ans de plus, et une sœur qui a 1 an de plus.
5: Et vous quittiez la campagne, la nature, pour définitivement, vous retrouver en ville.
6: Oui, définitivement.
5: Ça a été dur pour la petite fille que vous étiez.
6: Il paraît que j'ai beaucoup pleuré et que j'ai beaucoup essayer de créer des liens avec mes frères et sœurs et les autres, et que j'étais très solitaire, mais je ne me rappelle pas de ça.
5: J'aimerais qu'on parle de votre grand-père, parce qu'il a énormément compté pour vous. Oui, qu'est-ce qu'il vous a apporté, cet homme ?
6: Mon grand-père était éditeur, écrivain, journaliste, poète, et avant tout, il m'a apporté le respect de la langue hongroise. Il m'a appris un Hongrois extrêmement poétique et très, très nuancé. Il était très exigeant. Il avait énormément d'humour. Il était violoniste aussi. Et un émerveillé. Par exemple, on marchait dans la campagne et on voit une vache. Et puis moi, je dis, ah, la vache, ah oui, elle est belle. Et puis, il se prosterne devant la vache. Il enlève son chapeau. Et il dit merci, merci. Je dis pourquoi, qu'est-ce qu'elle fait? Mais elle fait quelque chose que moi je ne sais pas faire. Elle mange de l'herbe et elle nous donne du lait. Et je la remercie. Et puis tout le temps, il remerciait les arbres, il remerciait les étoiles. Et surtout au moment où j'étais dans une crise, parce que j'étais déjà ado à l'âge de 12 ans et demi, quand la révolution hongroise a explosé.
5: En 1956.
6: Enfin, 56, le 23 octobre. Et quand j'ai vu, avec la pureté de cœur d'un ado, que les Russes arrivent et tuent mes voisins, tuent les jeunes de mon âge et des jeunes un peu, bon, des cousins, etc. Évidemment, cette injustice m'a écœurée et j'ai décidé de mourir avec les victimes.
5: À 12 ans et demi.
6: À 12 ans et demi. Donc d'abord, nous avons cherché, nous avons aidé ceux qu'on pouvait aider. Par exemple, mon père nous a amenés au centre-ville parce qu'on était expulsés de Budapest. Quand mon père est revenu d'Autriche avec ma mère et mes frères et sœurs, nous étions expulsés de la maison où mes parents étaient. Et parce que mon père parlait 14 langues, parce que mon père était un grand savant, on n'a pas pu nous amener près de la frontière de l'URSS, comme tous les... où il était un goulag, un mouroir. On nous a gardés à Budapest parce que mon père était indispensable pour l'Institut, pour faire renaître l'Institut.
5: Mais le gouvernement se méfiait de lui et de toute votre famille.
6: Absolument.
5: Parce qu'à la fois, vous étiez intellectuel et chrétien.
6: Chrétien. Mon père était profondément chrétien. Il a même écrit sur le mur de son labo de recherche « Ne crains rien et la foi ». Vous savez, la citation de Saint-Paul.
5: Ce qui était impensable dans le milieu communiste de l'époque. Mais Marguerite Cardoz, revenons à votre grand-père. Il oui. vous a sauvé.
6: Non, mais je voulais vous raconter ça. Oui, il m'a sauvé la vie, vraiment. Parce que il a bien vu que je cherche les ennuis, que je cherche à sortir la nuit où c'était interdit, et je cherche à distribuer des tracts et des choses comme ça. Et il m'a convoqué, si j'ose dire gentiment, dans son bureau, et il a dit « Alors, qu'est-ce que tu penses ? La Hongrie a besoin de morts ou de vivants pour la servir ?» Alors là, oui, et ça j'ai compris tout de suite. J'ai dit oui, les vivants peuvent mieux servir.
5: Alors, c'est à cette époque que vous avez découvert la non-violence,
6: Mahatma Gandhi. Mais c'est grâce à lui. C'est grâce à lui parce qu'il m'a prêté un livre sur Ramakrishna. Il m'a prêté sur Ramana Maharshi.
5: Des grands maîtres de l'Inde.
6: Et il m'a parlé de la satyagraha et de la non-violence et de Gandhi. Et j'ai découvert cette dimension. Il a dit, en attendant que le régime change, toi, tu peux te préparer pour qu'un jour puisse servir, vraiment, puisse être utile à ce pays. Et tu es beaucoup plus utile si tu fais des grandes études, selon ton inspiration, mais dans cet esprit de Gandhi, sans jamais être complice du régime, mais en préparant comme la graine qui attend le printemps, il m'a dit, sous la neige, mais tu vas être peut-être un personnage un jour et tu vas aller dans la lumière et vers la lumière et ne regarde que cette lumière qui t'appelle à travers toutes les traditions possibles. Et il m'a vraiment ouvert la vision. Par exemple, c'est lui qui était le premier à me parler de Alexandre Choma de Keroche, qui est devenu comme un maître intérieur pour moi.
5: Alors, il faut nous dire qui.
6: Oui, Alexandre Choma de Keroche,
5: ce grand linguiste hongrois.
6: Oui, qui est parti à pied de Hongrie jusqu'au. Il voulait arriver jusqu'à Ordos, c'est-à-dire en Chine. Il y a un endroit où un peuple parle encore une langue extrêmement proche du hongrois.
5: Et il recherchait l'origine
6: de la langue hongroise et toutes les parentés. Et il savait que c'est vers l'Orient. Et bon, il a traversé des pays. Et dans chaque pays, on voulait le garder parce qu'il a appris 27 langues. Et évidemment, il était utile pour écrire des lettres diplomatiques et pour ranger la bibliothèque. Donc, on ne voulait jamais le laisser partir. Et c'était très difficile pour lui. Et finalement,
5: il est allé jusqu'au Tibet.
6: Il est allé jusqu'au Tibet, mais il voulait aller jusqu'en Chine. Et il est mort à Darjeeling de malaria. Mais avant ça, il a vécu 11 ans au Tibet. Il était le premier à traduire, à faire la dictionnaire anglo-tibétaine, tibéto-anglais, parce qu'il a reçu de l'argent pour ça. Et cet argent était nécessaire pour continuer son voyage. Parce qu'il était aidé de personne. Il a gagné sa vie. Sur ce chemin. Et donc, mon grand-père, je m'appelle que je devais avoir à peu près 4 ans, il a étalé une grande carte devant moi, c'était sous le prunier, parce que j'ai l'impression de sentir encore le parfum de ces prunes qui tombaient doucement. Et il m'a montré le chemin d'Alexandre Choma de Keroche. Et puisque je suis née le même jour qu'Alexandre Choma de Keroche, il m'a fait ma carte du ciel. Il a dit, tu es doué pour les langues et peut-être tu pourras reprendre le bâton de pèlerin d'Alexandre Choma de Keroche.

0: Marguerite Cardoz, pourquoi est-ce que vous avez fait le choix de venir étudier en France et de venir étudier la langue sumérienne?
1: Mais c'est grâce à Alexandre Chaumat de Queroche et de mon grand-père. Parce que à l'époque d'Alexandre Chaumat de Queroche, on ne connaissait pas encore le sumérien. Parce que le sumérien a été découvert il y a 180 ans maintenant. Et lui, il vivait, il est né au ciel en 1848, je crois. Et avec mon grand-père, nous avons fait des recherches dans les bibliothèques, pas seulement dans sa bibliothèque, mais dans une bibliothèque centrale de Budapest. Il l'a fait aussi pour moi, pour trouver toutes les ramifications possibles qu'on peut faire à la recherche de cette langue dont on ne connaissait pas du tout l'origine et qui était mal comprise par le régime en pouvoir.
0: Vous arrivez en 1965 à Paris, le 30 juillet 1965.
1: Bravo,
0: vous avez 3 dollars dans vos poches.
1: Incroyable, vous savez tout.
0: Et vous arrivez dans cette ville.
1: Oui.
0: Vous allez très vite travailler assidûment pour étudier le sumérien, et puis avec les grands noms de l'époque, hein, Henri Corbin, René Labat.
1: C'était René Labat pour le sumérien, et Maurice Lambert surtout. Et puisque la quatrième section à la Sorbonne, quatrième section, c'est Antiquité assyro-babylonienne, c'était en face de la cinquième section, qui était les sciences religieuses. Et quand j'avais des trous, mais je suis allée en face pour voir, je ne savais rien de Henri Corbin. Et j'entrais dans ses cours et je me suis inscrite pour pouvoir suivre ses cours. C'était totalement gratuit à l'époque. Et j'étais éblouie par l'angélologie iranienne et par Henri Corbin. Mais on était 8, on était très peu.
0: Alors, on pourrait parler pendant des heures, Marguerite Cardoz, sur toutes ces études que vous avez menées. Moi, j'aimerais juste savoir ce que la découverte de la culture sumérienne et de la médecine sumérienne et de la spiritualité sumérienne vous a fait découvrir d'essentiel qui vous habite encore aujourd'hui et puis qui a conduit vos pas vers les autres recherches que nous allons évoquer ensemble.
1: Oui, c'est difficile de rassembler des milliers d'années en quelques mots. Je suis devenue moi-même thérapeute et naturopathe, et maintenant ce que je peux dire comme quintessence, c'est que par exemple le mot maladie n'existe pas. Maladie, c'est enténébrement, et la guérison, c'est retrouver la lumière, être le lieu de la gloire de Dieu en nous. Et deuxième, c'est que par exemple il y a 3 critères pour la santé. Premier, c'est que je peux pardonner. Si je ne peux pas pardonner, je ne suis pas en bonne santé. Et l'origine de toutes les maladies, c'est dans le non-pardon. Et ça, on peut vraiment vérifier à travers les cancers, à travers les trahisons, les tristesses que les gens n'ont pas pu digérer ou transcender ou transformer.
0: C'est incroyable, et ça vous l'avez découvert dans les textes sumériens.
1: Absolument, mais bien sûr, je suis devenue spécialiste de la médecine et de la spiritualité. Parce que j'ai aussi déchiffré des tablettes de fiches de paye. Parce que vous déchiffrez ce qu'on vous donne.
0: En cunéiforme, hein, c'est ça.
1: Cunéiforme,
0: vous déchiffriez ces tablettes-là au
1: tablettes, Louvre. Oui, des tablettes d'argile. Et j'ai travaillé auprès de professeur Lambert. Il m'a fait cette grâce de m'accepter auprès de lui. Et très vite, il a vu que ce qui m'intéresse vraiment, c'est la spiritualité. Et puis je lui ai dit. Et donc, il m'a filé tout ce qu'il pouvait parce que ce n'était pas déchiffré. Donc, il était content que quelqu'un soit épris de cette branche. Et donc, deuxième critère, c'est pouvoir tout remercier. On n'est pas en bonne santé si on ne rend pas grâce. Même pour les événements les plus sombres. Parce que qu'est-ce que je vais en faire, c'est ça. Qui est dans ma liberté. Et troisième qui découle de ces deux premiers, c'est la joie. Ceux qui vivent dans la joie sont en bonne santé. Et si possible, mourir avec le sourire et la gratitude et le pardon sur les lèvres un jour. Donc là, ça m'a énormément marqué parce que ça m'a changé le regard sur et la maladie et la santé, la notion de santé. Et chez les Sumériens, on soignait la santé. On fortifiait la santé et j'ai retrouvé ça dans la médecine chinoise, dans la médecine égyptienne, dans la médecine naturopathique,
0: que vous avez
1: etc.
0: étudié par la suite. Donc si je vous entends bien, santé et salut au oui. sens spirituel du terme, sont exact. Intimement liés.
1: Absolument, pas seulement linguistiquement, mais essentiellement, oui, essentiellement. Et ce qui m'a beaucoup touchée, c'était le rôle de la femme, du féminin créateur. Et que c'était des femmes qui soignaient dans la nuit, depuis la nuit des temps, c'est une vocation féminine, et que dans tout le vocabulaire de soins, c'est-à-dire compassion, accompagnement, miséricorde, tendresse, il y a le signe du féminin. Et dans le mot thérapeute, il y a le mot féminin, c'est-à-dire la femme a un organe extraordinaire qui sert à la transformation. Les Sumériens ont bien observé que quelque chose de presque insignifiant entre dans cette grotte fermée à nos yeux et qu'au bout de 9 mois, il y a quelque chose de tout autre qui sort avec un sourire, avec des orteils, des oreilles, des cheveux, un nez et tout ce qu'il faut pour devenir vraiment un être humain. Et donc le ventre féminin, c'est un lieu de métamorphose, de transformation. Pas parce que la femme va donner des fils pour faire la guerre, c'est parce que la femme accueille, le féminin accueille et permet une transformation. Et le thérapeute, parce que c'était des femmes prêtresses, il fallait d'abord prêtresse, pendant 7 ans devenir prêtresse, et après pendant 7 ans faire des études pour devenir thérapeute. Et après, on appartenait au temple. Et si on voulait se marier, on pouvait se marier, mais dans ce cas, le temple ne nous nourrissait plus et nous, ne pouvait plus nous envoyer même loin pour enseigner, pour transmettre dans d'autres temples ou dans d'autres pays. Et c'était pour moi une grande découverte, le rôle de Inanna, la déesse de l'amour, et que c'est par l'amour et grâce à l'amour que la vraie guérison advienne, et que si on n'a pas ouvert le cœur de quelqu'un qui souffre, si on n'a pas, il n'a pas réussi de se connecter avec ce lieu de transformation pour être vraiment dans l'amour, mais on a raté.

0: Marguerite Cardoz, toutes ces études que vous avez menées sur la culture sumérienne, sur la médecine sumérienne, est-ce que vous avez perçu qu'il y avait un lien étroit entre cette médecine sumérienne puis la médecine égyptienne, oui, la médecine chinoise, la médecine ayurvédique, puisqu'on appelle aujourd'hui la naturopathie?
1: Tout à fait, absolument, absolument. Et ça m'a éblouie. Et c'était une telle évidence, petit à petit, que j'ai vraiment, comme je vous ai dit tout à l'heure, on soigne la santé, on fortifie la santé, on fortifie la défense immunitaire, c'est d'actualité, et d'en parler. Et on ne tient pas compte du nom de la maladie, parce que la force vitale, si on la fortifie, mais dans toutes les dimensions de l'être humain, les anciens ne regardaient pas seulement le corps, mais pas, et même pas seulement l'emboîtement du corps, âme, esprit, comme les Grecs et les chrétiens disaient, mais chaque organe avait comme un ange, et la médecine ou la guérison avait un ange qui s'appelle Ningishida, qui d'ailleurs représente le caducée à cette porte qu'on appelle les chakras, et qui est allé en Inde, ce caducée, qui est allé chez les Grecs, qui est allé chez les Romains, et jusqu'aujourd'hui en France et dans l'Europe et dans tous les pays du monde, les médecins. Et pourquoi? Parce que le serpent quitte sa peau. C'est un serpent, un double serpent, qui fait 7 nœuds. Parce que le serpent est capable de quitter ses vieilles peaux. Et la guérison, c'est de quitter ses vieux schémas, ses vieilles représentations, ses vieilles rancunes, ses vieux chagrins, et pouvoir se renouveler. Et la médecine sert à se renouveler et à se relier.
0: Mais c'est complètement à l'opposé de la médecine occidentale qui s'intéresse à la maladie sur un organe particulier et non pas à la vision globale de la personne.
1: Holistique, comme on dit. C'est ça.
0: Oui, c'est ça. Corps, âme, esprit.
1: Je crois que nous pourrions nous compléter très très bien. Il y a beaucoup de médecins qui ont compris ça. Et il y a d'ailleurs beaucoup de médecins qui ont suivi mes stages. Et je trouve que c'est en train de se faire, ce mariage, pour beaucoup, de cette veine profonde, archaïque et essentielle d'auto-guérison. Le thérapeute ne fait rien d'autre que mobiliser les énergies de son patient pour une auto-guérison. Et c'est pour ça que la chimie ne peut pas aider beaucoup. Parce qu'il faut trouver des éléments qui vibratoirement peuvent ouvrir l'autre vers cette guérison et vers une nouvelle prise de conscience aussi, et vers une ouverture spirituelle dans sa vie. C'est pour ça que c'était des prêtresses, ou chez les taoïstes, les grands maîtres, mais ce sont des êtres de lumière, vraiment.
0: Marguerite Cardoz, il y a eu des épreuves dans votre vie qui vous ont conduit à devenir thérapeute, oui. Et non pas linguiste, parce que vous auriez pu passer toute votre vie à étudier les langues antiques. Vous êtes devenue thérapeute, oui. Il y a eu deux épreuves, j'aimerais bien qu'on en parle rapidement. Il y en a une terrible qui vous a concerné directement. En 1967, vous auriez dû retourner en Hongrie, au bout de 2 années d'études.
1: C'est ça.
0: Et puis vous avez été agressé, très violemment agressé. Vous pouvez nous raconter ce qui s'est passé à ce moment-là?
1: Oui, je voulais vraiment rentrer en Hongrie pour servir ce pays. Et en même temps, secrètement, je voulais rester en France encore au moins 2 ans pour parfaire mes études, pour vraiment terminer mes études. Et je ne savais pas comment résoudre ce problème. Et j'ai demandé un signe au ciel de me montrer où est ma place actuellement et dans les 5 années, disons, qui suivent. Et la veille de mon départ, j'avais mon billet de train, et un monsieur hongrois m'a dit bonsoir, et il s'est présenté qu'il est le sous-consul, et qu'il a vu que j'ai demandé plusieurs fois la prolongation de mon séjour, de mon visa, pour pouvoir rester en France, mais que ça m'a été refusé 11 fois. Et qu'il est venu me dire qu'il m'amène chez l'ambassadeur pour signer que vraiment je peux rester encore au moins 2 ans, et puis on va voir après. Et puis c'est dans la voiture qu'il m'a agressé, il m'a violé, il m'a pratiquement tué. il m'a jeté dans le bois de Boulogne. Et c'est la police française qui m'a retrouvée et qui m'a amenée à l'hôtel de Dieu, où j'étais dans un coma profond. Mais je ne suis pas morte. Et c'était très impressionnant, parce que je m'appelle que je me baladais dans les couloirs de l'hôtel Dieu, et j'ai vu les blouses blanches, et je voulais leur expliquer que je vais bien et que je ne suis pas morte. Mais je passais, mon corps passait à travers leur corps, et ils n'entendaient pas mes arguments que je suis bien vivante.
0: Vous avez vécu ce qu'on appelle aujourd'hui une expérience de mort imminente.
1: De mort imminente, oui, mais ça a duré quand même 4 jours. Et puisqu'on m'a retrouvée sans papier, il y a une loi qui dit que si quelqu'un est dans un coma profond comme ça, irrécupérable, il faut débrancher les appareils au bout de 4 jours, parce qu'on ne pourrait pas le réanimer. Enfin, le système nerveux, le cerveau est complètement abîmé. Et j'ai prié intensément de pouvoir regagner mon corps. Et ce qui était très ennuyeux, que c'est que je retrouvais pas mon corps. J'ai erré dans l'hôpital, mais je me suis rappelé très vaguement que je suis une femme, mais très très vaguement. Et que j'ai eu mon bac, ça je savais que j'ai eu mon bac, mais c'est tout ce que je savais de moi. Ni mon origine, ni mon nom, rien du tout. Et j'ai cherché un lieu où il y avait des femmes pour essayer de retrouver mon corps. Et j'ai regardé partout, et puis j'ai trouvé enfin une chambre où il y avait 4 femmes. Et sur un tableau, il n'y avait pas le nom, il n'y avait rien. Et j'ai trouvé cette jeune fille sympathique, elle était jeune, et j'ai essayé de me mettre au-dessus d'elle pour essayer de descendre, mais j'arrivais pas à intégrer ce corps. Et j'ai prié intensément que j'aimerais témoigner de ce que j'ai vécu, parce que c'était une expérience absolument fondatrice dans ma vie, de ce que j'ai vécu pendant que l'autre, mon agresseur, était en train de m'étrangler. J'ai revécu toute ma vie, mais sous un regard totalement différent, depuis une conscience d'amour et d'intention envers moi que je n'ai pas pigé, je n'ai pas compris avant, et que je suis faite d'amour, et que j'aimerais témoigner de ce que j'ai vécu à ce moment d'ouverture de conscience et de reliance. Et j'étais ramenée bien avant ma naissance dans la lignée de mes parents. Je n'ai pas revécu les vies antérieures, pas du tout, mais ça m'a été montré comme intention que je viens de très très très loin. Et ça, plus tard, l'ange dit, tu étais conçu dans une joie infinie avant le commencement du monde. Et c'est ça que j'ai vécu, cette joie infinie. Et je priais pour pouvoir témoigner. Et je voulais, déjà à ce moment, je sentais que je dois soigner, je dois transmettre ça par mes mains, par mon cœur, par ma parole, par mon silence.
0: Donc, si je vous entends bien, dans ce moment le plus dramatique, le plus horrible que vous avez vécu, c'était en même temps,
1: oui, le plus lumineux.
0: Le plus lumineux.
1: Absolument.
0: La source de l'amour, en fait.
1: Absolument.
0: Vous étiez aimé inconditionnellement.
1: Inconditionnellement. Et la seule réalité, c'est cet amour qui m'a fait être et qui fait être le monde. Et que le tissu même de toute la matière, c'est un tissu d'amour. Et que si on sent que le cœur de l'univers est un avec mon cœur, mais ça donne une responsabilité envers cet amour. Et certains visages christiques, certains visages de saints sont apparus, certaines citations du Nouveau Testament, surtout de Saint Jean, sont apparues devant moi comme écrites avec des lettres de feu, des flammes. Et c'est absolument... C'est une telle ouverture de conscience que je ne pouvais pas ne pas témoigner de ça. Et c'est pour ça que je voulais retrouver mon corps. Et je jubilais quand, à un moment donné, donc j'ai perdu connaissance, je ne m'appelle pas, mais je m'appelle qu'à un moment donné, j'étais dans mon corps, dans des douleurs terribles, et je riais intérieurement, et j'ai dit « réussi, opération, réussi, merci, merci, merci ».

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1: Marguerite Cardos, suite à cet événement et cette agression, vous avez obtenu l'asile politique en France. C'est pour ça que vous êtes restée en France. Oui. Vous n'êtes pas retournée en Hongrie. Pourquoi la linguiste, la chercheuse que vous étiez, est devenue thérapeute et a fait le choix de consacrer sa vie à soigner les autres?
2: Secrètement, j'étais déjà thérapeute depuis l'âge de 6 ans. Je me rappelle que la femme de ménage de l'école, par exemple, s'est arrêtée près de moi. Je regardais les arbres pendant la récréation dans la cour et elle m'a raconté sa vie, ses souffrances. Et je voulais l'aider, mais je n'avais pas assez de moyens, à part la parole. Après, j'ai appris la graphologie pour aider mes copines à ne pas tomber dans les pièges des séducteurs, parce que par l'écriture, j'essayais les aider. Et mes deux grands-mères étaient naturopathes. Vraiment, uniquement, nous étions soignés uniquement par les plantes, par les massages, par l'eau chaude, l'eau froide, des bains, chaud, froid, etc. Et par la beauté, les images. Ma grand-mère, quand j'étais malade, elle me montrait des livres d'art. Et c'était la chromothérapie, c'est-à-dire la beauté et la peinture. Elle a dit, mais juste tu tournes les pages et tu laisses venir l'énergie de ces tableaux.
1: Donc il n'y a rien de nouveau dans tout ce que l'on découvre aujourd'hui en naturopathie.
2: Oui. Et des parfums, et des huiles essentielles, et des plantes. Elle cueillait elle-même les plantes. Donc j'étais quand même préparée. Mais quand mon fils est né et il était un très beau bébé, tout allait bien, sauf que à l'âge de 6 mois, il commençait à présenter des urticaires pigmentaires qui étaient très rares. Ce sont des pigments de la peau qui remontent à la surface et qui font des plaques, mais comme des gros beefsteaks qui grattent à la folie. Et je suis allée à l'hôpital Saint-Louis, parce que pour la peau, c'est bien. Et puis après, on m'a envoyé dans différents hôpitaux faire des examens.
1: Et on vous disait qu'on ne pouvait rien faire.
2: Oui, c'est ça. Et à l'âge de 11 mois, finalement, il était amaigri. Il était privé de mon amour, parce que je ne pouvais pas 24 heures sur 24 rester avec lui. Et on me l'a rendu en disant qu'il n'y a pas de traitement et que probablement, il a des maladies beaucoup plus graves que ça, mais que bon, une parole très dure que j'ai entendue. Un jeune médecin bienveillant, mais il ne se rendait pas compte ce qu'il disait. Madame, ramenez-le à la maison pour ne pas augmenter la statistique de mortalité de l'hôpital.
1: Vous avez dit clairement qu'il allait mourir.
2: Oui, et ils m'ont dit que certainement il mourra avant l'âge de 2 ans. Et j'étais préparée à ça, donc j'ai programmé ça, si j'ose dire, puisque les médecins ont dit. Est-ce que c'est vrai? Et mon fils m'a regardé avec ses grands yeux bleus, très très maigres. Et il avait une confiance absolue. Et moi, j'ai eu la pire honte de ma vie, parce que je connaissais plein d'anciennes langues. Je savais déchiffrer toutes sortes d'écritures pictographiques de différentes traditions. Et je ne connaissais pas du tout mon corps. Et je ne savais pas ce qu'un morceau de pomme fait depuis ma bouche jusqu'à ma peau, jusqu'à mon système nerveux, jusqu'à ma rate pancréas, mon foie, mes reins, etc. Et je l'ai amené chez un ami qui est devenu mon maître en médecine chinoise, qui s'appelait Jean-Louis Blard, à Épernay. Avec mon mari, nous l'avons amené pour nous aider. Et Jean-Louis a dit, non, je ne peux pas soigner un enfant de 11 mois, mais je peux soigner sa mère, parce qu'il y a des épreuves qui t'attendent. Et pendant qu'il m'a soignée par la médecine chinoise, il m'a dit, j'ai eu un flash, ton fils a reçu cette épreuve, vous avez reçu cette épreuve, il guérira, mais c'est toi qui dois le soigner et c'est toi qui découvriras comment le soigner. Et ce sera une auto-guérison. Il a une bonne vitalité. Il pourra s'en sortir.
1: Et c'est ce que vous avez fait.
2: Et j'étais perdue, quoi. Il a dit, mais si tu veux, tu peux venir dans mon école. Et pendant un an, je t'offre gratuitement les études. Et je te conseille de t'inscrire dans une école de naturopathie. C'était l'école de Marchessault et de Rousseau, l'Institut d'hygiène naturelle à Paris, pour comprendre comment il faut aborder la santé. Ne pense pas à la maladie, pense à la santé. Et tac, évidemment, je me suis rappelé ce que j'ai appris chez les Sumériens. Mais j'ai dit, c'est ça, c'est évident. Et ce que Dialogue avec l'ange a dit, soigne la santé, uniquement la santé, ne t'occupe pas de la maladie. La santé va vaincre.
1: Alors, Marguerite Cardoz, moi, ce qui m'a impressionné dans votre parcours, ce sont les nombreuses études que vous avez faites. Vous m'avez accueilli gentiment chez vous. Les murs sont couverts de livres, pas simplement pour la décoration. Vous les avez scrutés, travaillés. Vous avez étudié l'acupuncture, avec notamment le docteur Schatz, Jean-Louis Blard, mais aussi le père Claude Lard, un jésuite, avec lequel vous avez travaillé pendant des années pour étudier l'acupuncture. Vous avez étudié l'aromathérapie, vous avez étudié une multitude de manières de soigner autrement, différemment. Moi, ce que j'aimerais savoir chez vous, pourquoi est-ce que vous avez diversifié autant vos recherches? Parce que c'est assez impressionnant sur le plan médicinal, sur le plan spirituel, c'est la même chose. Vous avez étudié énormément, de manière approfondie, l'orthodoxie, qui est votre propre religion. Vous êtes chrétienne orthodoxe, mais vous avez étudié le soufisme. Et quand je dis étudier, c'est vraiment auprès d'un maître soufi. Vous avez étudié le taoïsme. Auprès d'un maître taoïste, vous êtes devenu professeur de Qigong, professeur de Tai Chi. Enfin, c'est impressionnant d'énumérer tout ça. Mais vous avez mené des études sur 20 ans, 25 ans chaque fois, et une pratique personnelle. Pourquoi diversifier autant vos recherches et non pas creuser une voie?
2: Je suis pour la biodiversité. Et je suis un débutant. Mais l'être humain est un tel mystère. Il porte un secret, il porte une mission. Les Chinois appellent ça le mandat céleste qu'il aimerait accomplir. Et pour déchiffrer ce secret, que les Sumériens vont appeler ça, le thérapeute doit déchiffrer le secret du cœur. Ce secret a plein de portes d'entrée et jamais on ne pourra déchiffrer ce secret. C'est ça la richesse d'un être humain, parce qu'il est unique avec son secret de devenir le lieu de la gloire de Dieu. Mais de quelle manière il va devenir? Mais il faut différents outils pour l'approcher. Et quelquefois c'est par l'aromathérapie, quelquefois c'est par la prière, quelquefois par la méditation, quelquefois par le massage. Donc tous les outils sont bons, comme, vous savez, moi j'aime beaucoup le piano, je voulais être pianiste jadis, mais j'avais trop de trac et j'ai renoncé à cette branche. Pour réaccorder un piano, vous savez, il y a beaucoup de cordes dans un piano. Et quand on rencontre un être humain, et par exemple nous, les acupuncteurs, on prend les pouls chinois et on détecte de quelle manière peut-on réharmoniser ce piano, de réaccorder ce piano. Je ne peux pas donner à quelqu'un sa partition à jouer, ça lui appartient, mais je peux lui permettre d'être en phase, à l'écoute de ce non-secret, de cette nouvelle naissance qui se prépare en lui. Comme dans Dialogue avec l'ange, dès la première fois, l'ange dit à Gita, il faut que tu renaisses. Tu as un non-secret qui va être dévoilé. Et dans chaque être humain, il y a ce non-secret. Et donc, ça dépend qu'est-ce qu'il me permet aujourd'hui d'utiliser comme outil pour l'aider à accorder son violon ou son instrument de musique, pour être en harmonie avec les énergies de l'univers, avec les énergies des ancêtres, avec ses propres énergies, avec l'énergie du futur, et pas être collé dans le passé, pour quitter ses vieilles peaux, pour pouvoir s'auto-guérir.
1: Donc, Marguerite Cardoz, pourquoi, s'il existe, on va dire, une réalité ultime, pour pas utiliser le mot de Dieu, j'utilise ce mot-là. S'il existe une réalité ultime, si cette réalité ultime est un, pourquoi est-ce qu'il y a autant de religions différentes, de manifestations différentes?
2: C'est parce que nous sommes tellement diversifié, il y a une telle richesse. Pourquoi il y a autant de fleurs? Pourquoi il y a autant de sortes d'arbres, d'étoiles, d'animaux? C'est une profusion de richesses, mais extraordinaire. Parce que nous avons un visage secret, un visage personnel, un visage unique. Et ce visage unique reçoit de façon unique la lumière une, mais va refléter de façon unique cette lumière. Et c'est ça qui donne la symphonie. Ce n'est pas un instrument qui donne la symphonie.

0: pardon. Donc, ce lit maternel, chacun, donc cette expérience fondatrice que certaines personnes ont vécue, certains êtres ont vécu, vibre avec toute sa culture, avec son vocabulaire, avec sa sensibilité, et les différentes religions vont transformer ce lait en beurre, c'est-à-dire ils vont mettre un peu plus de sel, un peu plus de poivre, un peu plus de plantes aromatiques, ils vont modifier un petit peu, mais dès qu'on monte vers le sommet de la montagne, mais il y a l'unité, et il y a beaucoup de chemins qui amènent vers le sommet, et au sommet, il n'y a pas de dispute entre les religions. Et je crois que la spiritualité est au-dessus des religions. Et c'est pour ça que j'ai été attirée par la spiritualité sumérienne, égyptienne, taoïste, dialogue avec l'ange, etc. Parce que ce que je cherche, c'est ce qui parle à chaque être humain, même ceux qui se disent athées. Dans leur cœur, il y a la lumière. Ils ont soif de lumière. Donc, je cherchais un langage qui puisse vibrer avec tous ceux qui refusent les formes et les dogmes. Parce que les dogmes, c'est du refroidi. C'est comme la viande gelée. Il faut chauffer. On va utiliser l'image du fer qui a oublié son origine de chaleur. Et par l'expérience spirituelle, le fer retrouve sa rougéité. Et dans la rougéité, il n'y a que union, unité, union. Mais après, quand le fer refroidit, ben, on peut faire une épée ou bien on peut faire un calice. Avec
1: Alors comment faites-vous, Marguerite Cardoz, pour être pleinement enracinée dans votre tradition chrétienne, orthodoxe, et en même temps être si ouverte et bienveillante à toutes ces traditions religieuses ?
0: Parce que j'ai soif de l'Esprit Saint. Et l'Esprit Saint, je peux retrouver chez les Sumériens autant que chez les Taoïstes. C'est l'Esprit Saint qui nous unifie. Et l'Esprit Saint, c'est ça que j'appelle spiritualité dans toutes les traditions.
1: Il souffle où il veut, comme il veut.
0: Absolument. Et il souffle vraiment. Il souffle beaucoup. Et donc, on peut déchiffrer son souffle comme Hildegard de Bingen faisait, pas dans une plante ou dans une pierre ou dans une forme. Parce que cette forme est une forme figée. Mais on peut liquéfier cette forme parce que c'est l'amour qui va liquéfier. Et puis votre regard, vous sentez la vibration de cette plante, de cette huile essentielle, de ce texte sacré même. Et ça vibre en vous et vous ressentez où ça vibre en vous. Et vous pouvez aider cet organe que vous avez ressenti, que ça a vibré, comme beaucoup, beaucoup de visionnaires le font.
1: C'est énergie, cette vibration, cet amour, oui, dont vous parlez, c'est ce que vous avez vécu au moment de votre accident, de votre agression ?
0: Oui, et que j'ai retrouvé auprès de mes maîtres. J'ai retrouvé auprès de Gita, j'ai retrouvé auprès de Muni Rafez, j'ai retrouvé auprès de Zixing Wang, j'ai retrouvé auprès de Maurice Lambert, j'ai retrouvé auprès de Jean-Louis Blard. Et c'est ça qui nous unit auprès de Perlard, etc. Et je suis comme aimantée par ce feu de l'esprit. Et qu'est-ce que l'ange d'ailleurs dit à Gita dès la première rencontre? Gita dit, mais que dois-je faire? Et l'ange dit, brûle, brûle. Et c'est ce feu-là qui m'intéresse, qui est la vraie spiritualité pour moi, que je retrouve chez Christian Bobin, que je retrouve chez tous ceux qui vraiment ont été nourris de cette braise ardente, comme dans les contes que le cheval miraculeux ne mange que des braises ardentes.

Alors, Marguerite Cardoz, il nous faudrait des heures pour parler du dialogue avec l'ange. Oui. Donc, vous avez fait allusion à plusieurs reprises. Vous êtes aujourd'hui la présidente de l'association.

0: association pour la diffusion de Dialogue avec l'ange. Alors pour ceux qui ne connaissent pas ce texte, et je les encourage à le découvrir, il est publié aux éditions Aubier, c'est un livre qui retrace les échanges de quatre jeunes Hongrois, trois juifs, une chrétienne, Gita Malach, dont nous allons reparler, et Dialogue avec leur ange. Ça s'est passé durant la Deuxième Guerre mondiale, en 1943. Il y a 88 enseignements qu'ils ont reçus pendant 17 mois. Vous n'étiez pas de ce groupe-là, mais vous avez reçu cet enseignement directement par l'une des quatre personnes, Gita Malach. On pourrait, hein, je le disais, parler pendant des heures. Moi, j'aimerais que vous nous aidiez à comprendre ce qui s'est passé à ce moment-là, quand ces quatre jeunes ont reçu le message de ces anges. Quelle est-elle l'intention de ces anges de rentrer en communication avec eux ?
1: L'intention de ces anges, je crois que c'était pour qu'aujourd'hui, à notre époque de transition, on puisse se nourrir de cet enseignement et trouver une évolution dans notre verticalité et pas dans notre horizontalité. Et pas vers le transhumanisme, mais vers la transfiguration, vers un redressement, vers des vraies valeurs humaines à retrouver, que malheureusement on a un peu perdu.
0: Et alors ces anges, qui étaient-ils ? Parce qu'on en parle comme ça, comme si c'était normal, les gens nous écoutent, les anges, ils en ont tous entendu parler, parce qu'on retrouve des anges dans toutes les religions, mais on n'est pas très habitué à être en contact avec, même avec notre ange gardien, si on croit à notre ange gardien. Qui étaient ces anges qui sont venus dialoguer avec ces quatre jeunes ?
1: D'abord, pendant 42 entretiens, on les appelle maîtres intérieurs, parce que ces jeunes étaient contre les anges, ne croyaient pas aux anges, ils refusaient les anges. Et trouvaient rigolo ces anges baroques avec des fesses roses dans les églises, mais c'était vraiment, ça ne leur parlait pas du tout. Donc, on ne sait pas exactement ce qui arrive le 25 juin 1943, un vendredi à 15h, quand Gita est en train de lire à Hannah sur une liste ce qui la sépare de sa propre profondeur, de la sève de qui a soif de lumière en elle, et puis il y a l'écorce qui empêche cette sève de s'exprimer. Et Hannah sent une colère en elle, en entendant Gita qui débite des choses mais archi connues et complètement superficielles. Et cette colère, elle sent que ça ne lui appartient pas. Et elle voit des flammes, des mains en flammes qui déchirent le papier que Gita est en train de lire et jette aux pieds de Gita. Et elle dit, attention, ce n'est plus moi qui parle, mais on ne sait pas qui parle. Et sa voix change, son visage change, et Gita est persuadée que c'est son maître intérieur, que c'est sa conscience profonde qui parle à travers Hannah.
0: Elle devient médium à ce moment-là, elle laisse passer.
1: Elle laisse passer, mais elle est en pleine conscience. Elle est totalement consciente de Gita, de la pièce, elle perd jamais conscience, elle n'est jamais en transe, elle est complètement naturelle, normale, sauf qu'il y a une puissance qui traverse son corps et Gita sent qu'il y a une présence qui remplit la pièce. Et on ne sait pas qui c'est. Et d'ailleurs, bien sûr, la première fois, on note pas, on note tout de suite après, mais c'est tellement court qu'elle se rappelle parfaitement de chaque mot, de chaque intonation. Et c'est là où cette voix demande à Gita, « Me connais-tu ?» Et Gita sent que du fin fond de l'univers, cette voix la connaît. Et cette voix attend la jonction avec. Mais elle ne sait pas qui c'est. Et ce n'est pas le nom qui est intéressant. Et c'est seulement au 42e entretien que cette voix dit, à travers toujours Hannah, nous sommes des anges, notre parole est vérité. Alors, Gita dit, mais on se dit, mais c'est quoi, non, les anges, franchement, c'est pas ça, ça peut pas être les anges. Et elle découvre, ils vont découvrir tous les quatre, que ça n'a rien à voir avec notre imagerie angélique et notre l'eau de rose que nous mettons sur les anges, que ce sont des êtres exigeants et qu'au fond de chacun, il y a cette voie évolutive, on peut dire, cette potentialité évolutive qui s'appelle ange.
0: Donc nous avons en chacun de nous cet ange-là.
1: C'est, c'est pas obligatoire de l'appeler ange. Cette puissance, cette souveraineté qui veut la liberté, qui veut la lumière, qui veut la vérité, qui veut nous redresser. Et alors, on peut projeter ça à l'extérieur de nous, mais on peut ressentir à l'intérieur.
0: Mais Marguerite Cardoz, ce qui est absolument hallucinant quand on lit ces textes, c'est la profondeur spirituelle de ces textes. L'exigence et la profondeur spirituelle de
1: inépuisable. Inépuisable.
0: Et on a l'impression qu'ils sont, comment dire, au cœur de chaque tradition religieuse.
1: Oui.
0: Et qu'ils transcendent chaque tradition religieuse.
1: C'est pour ça, j'ai des amis bouddhistes qui ne jurent que par dialogue avec l'ange. J'ai des amis taoïstes, j'ai des amis musulmans, j'ai des amis chrétiens, j'ai des amis complètement athées, mais qui disent ça, ça me parle. Ça me parle.
0: Et alors comment?
1: Parce que c'est spirituel.
0: Comment
1: c'est vraiment au-dessus
0: résumer,
1: des religions.
0: Je suis désolé, Marguerite Cardoz. Mais comment résumer le cœur du message du dialogue avec l'ange?
1: C'est que l'homme est le grand transformateur. C'est le 29e entretien. L'homme est le grand transformateur. Le mal est le bien en formation, mais pas encore prêt. L'homme est le lien, le chaînon manquant entre le monde créateur et le monde créé, entre le monde visible et le monde invisible, entre le monde d'en haut et le monde d'en bas, entre le monde intérieur et le monde extérieur. Et que cet homme n'est pas n'importe quel homme, parce que cet homme doit se transformer lui-même pour être capable de Dieu, si j'ose dire. Comme saint Irénée dira, Dieu est devenu homme pour que l'homme devienne Dieu. C'est-à-dire, il y a une identité. Un jour, on découvre une identité entre ce visage d'amour et ce visage dans mon cœur. Et que, comme Al-Hallaj dira, An al-Haq, je suis cet amour. Cet amour est en moi et cet amour est dans toutes les formes.
0: Mais c'est ce que le Christ a dit.
1: Quand c'est exactement.
0: Dans saint Jean, il dit, je suis.
1: Tout à fait. Et quant à Gita, on a posé cette question à Zurich lors d'une conférence à l'Institut Jung. Il y avait un exégète qui lui dit, mais pourquoi dialogue avec l'ange? C'est totalement inutile parce que le Christ a déjà tout dit. Quelle est la différence entre les béatitudes sur la Sainte Montagne et dialogue avec l'ange? Et Gita nous racontait après, parce que j'étais pas là, elle dit, c'est pas moi qui répondais, c'est sorti de ma bouche 2000 ans. Il faut remettre votre pendule à l'heure. Il faut répéter, siècle par siècle, constamment, ce que l'humanité entend depuis les prophètes, depuis toujours, mais que, en fait, peu de gens entendent. Et que dialogue avec l'ange est venu confirmer ça.
0: C'est-à-dire, donc, si je vous entends bien, l'homme est dans une transformation.
1: Une transition.
0: Une transition permanente. Et est-ce que nous sommes dans une époque particulière,
1: oui, en ce moment?
0: Parce qu'on sent bien, il y a des recherches partout, il y a des choses qui bougent, il y a des inquiétudes, il y a des questionnements.
1: Ouais.
0: Vous pensez qu'on est dans une période particulière?
1: Absolument, absolument. Et jamais l'intérêt pour dialogue avec l'ange n'était aussi intense, aussi sincère que maintenant, parce que grâce à ce confinement, moi je bénis le Covid, parce que ça nous a obligés de d'abord attraper le virus du rangement, parce que chacun a un peu rangé dans sa vie, et puis a réfléchi, mais à quoi sert ma vie? Peut-être je vais mourir dans une semaine ou dans quelques jours. À quoi sert ma vie? Qu'est-ce qui est nécessaire dans ma vie? Et pour moi, c'était un cocon de naissance pour le papillon. Mais c'est une sacrée transformation quand même entre la chrysalide et le papillon. Et les anges attendent ce papillon de nous, c'est-à-dire l'homme-dieu, c'est-à-dire l'homme qui est ouvert, qui est fécondé, qui est transfiguré par le contact avec le monde créateur, avec le monde de l'intuition, si vous voulez, ou de l'inspiration, ou de cette double polarité. Nous avons une double polarité. Henri Corbin a tellement insisté là-dessus.
0: C'est-à-dire double polarité?
1: C'est que divino-humaine. Ça me désole quand dans l'église catholique, quelquefois, j'allais pour mercredi des cendres, et on me dit, tu es poussière et tu retournes à la poussière. Mais non, je suis fait de poussière 50%, mais je suis fait de lumière 50%, et je retourne à la lumière. Tu es fait de l'esprit et de matière. Mais Dieu a soufflé dans la matière, dans les narines d'Adam. Mais j'ai le souffle divin. Et on a oublié parce qu'on nous a répété que nous descendons du singe et je ne sais pas de quel coquillage. Mais non, nous avons une polarité qui n'appartient pas à la nature normale. Par exemple, l'amour, ce n'est pas normal. Ça ne vient pas du monde, la nature. C'est surhumain, la nature. L'humain, c'est dent pour dent, œil pour œil. Mais pas que je pardonne, que je suis capable d'amour, que l'amour est plus fort que la haine.
0: Marguerite Cardoz, nous avons vu beaucoup de choses au cours de cet entretien. J'aimerais juste entendre cette langue qui est la vôtre, qui est le hongrois. Et j'aimerais, pour terminer, qu'on entende votre langue. Et peut-être que vous nous partagiez une phrase du dialogue avec l'ange que vous aimez particulièrement. Vous nous la dites en français. Et puis, on va terminer par l'entendre en hongrois, si vous le voulez bien.
1: Merci. Brûlez, vivez, remplissez-vous de lumière, levez-vous, éveillez-vous. Votre lumière est nécessaire, votre être brûle. Éljetek, égjetek, fénnyel teljetek, lényetek ég, lényetek kell.
0: Merci beaucoup, Marguerite Cardoz, de votre accueil. Merci. Je sais que c'est très dur de résumer tellement d'années de recherche. Mais en tous les cas, merci vraiment de ce moment d'échange avec vous. Et puis, je renvoie les auditeurs, bien sûr, au Dialogue avec l'Ange, disponible aux éditions Aubier. Et puis, ils peuvent aller sur votre site internet.
1: ADA
0: et l'association ADA.
1: J'aimerais juste parler des 4 livres explicatifs de Gita, parce qu'elle a reçu chaque jour, après l'édition, la première édition, 1500 lettres par jour. Et elle m'a demandé de découper ses lettres selon les questions et on a fait des tas. Et quand il y avait beaucoup de questions semblables, elle a écrit un livre qui a résumé, qui était la réponse à ses lettres. Et donc, c'est très important de lire surtout le premier parce qu'elle est unique à pouvoir témoigner de ça, tels que je les ai vécus, les dialogues tels que je les ai vécus, ou les dialogues, le saut dans l'inconnu et l'enfant né sans parents, et puis petit dialogue d'hier et d'aujourd'hui. 4 volumes, vraiment très importants.
0: Pour mieux comprendre les dialogues.
1: Ce sont des guides qui nous permettent de vraiment entrer en profondeur à travers l'expérience de Gita.
0: Merci beaucoup, Marguerite Cardoz.
1: Merci, cher Thierry, merci.
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0: Au départ d'Albertville, cité olympique de la Savoie, la chaleur et le bruit appellent à se ressourcer dans la nature. Au Japon, il existe un mot pour désigner la tradition ancestrale des bains de forêt, Shirin-yoku. Mais la langue française, elle, ne connaît pas d'équivalent. Alors c'est l'Office national des forêts qui s'en est chargé. Il a créé et déposé le mot sylvatorium. Un des deux sylvatoriums de France se trouve dans le Beaufortin savoyard, perché à 1100 mètres d'altitude sur la commune de Caige. Je vous invite donc à parcourir avec moi ce sentier forestier qui appelle au lâcher prise et à se connecter au bien-être que procure le contact avec les arbres. Notre première rencontre, c'est avec le meilleur VRP de la forêt. L'ancien maire de Caige de 2014 à 2026, à l'origine de ce projet, et il s'appelle Édouard Meunier.
1: Alors ici, vous êtes à Caige. Caige, c'est la porte du Beaufortin, qui est un territoire évidemment merveilleux, avec notamment le Beaufort et ses barrages, qui sont quand même des spécificités. Le Beaufort, parce que c'est l'appellation d'origine phare. Et puis les barrages, on le dit moins. Je pense que, je ne sais pas si sur la planète, il y a un endroit ailleurs que dans le Beaufortin, où il y a 4 barrages sur 30 km². Je n'en ai pas trouvé, mais je ne prétends pas connaître toute la planète. Donc ces 4 barrages permettent de produire largement plus que les besoins du département de la Savoie en électricité. Par les temps courts, on parle d'énergie renouvelable, mais je crois que la meilleure des énergies renouvelables, c'est l'hydroélectricité.
0: Dites-moi la ville la plus proche.
1: Alors on est à 10 minutes d'Albertville, à 11 km. La commune de Caige, c'est deux versants vertigineux de chaque côté, avec au milieu le Doron, qui est la rivière qui draine tout le Beaufortin. Mais le reste, c'est que des pentes, et donc difficile à travailler. Et donc, sur les 3500 hectares de la commune, il y a plus de 2500 hectares de forêt, dont une petite moitié communale. Donc la forêt fait partie vraiment du patrimoine de Caige.
0: Il y a un millier d'âmes à peu près à Caige.
1: Oui, enfin exactement 900 habitants. Alors on se demande où ils sont, parce que quand on arrive au village, il y en a 400. On dit oui, c'est un petit village sympa, bien sûr. Mais en fait, il y a plus d'habitants dans les hameaux que au village. C'est un habitat extrêmement dispersé. C'est lié à l'histoire, à la pratique agricole aussi, avec et puis surtout à l'eau, à l'existence de l'eau. Avant, on ne pouvait pas construire une maison s'il n'y avait pas d'eau. Et on a la chance d'avoir un territoire, surtout sur ce versant au nord. Il y a beaucoup, beaucoup de sources. On a la chance d'être attiré sur le plan économique à la fois par les villes d'Albertville ou Ugine. Ugine, Faverges, il y a beaucoup d'usines qui emploient plus de 1000 salariés. Je pense à Dupont, je pense à Ugitech, bien sûr, qui est phare. C'est le premier employeur de Savoie, je crois, avec plus de 1300 salariés. Et puis le tourisme, bien sûr, qui s'est développé à partir des années 60. Avec, on a quand même 3 stations dans le Beaufortin. Il y a Les Saisies, qui est le phare, hein, avec pas loin de 20 000 lits. Il y a Arèche-Beaufort. Et puis, il y a aussi Autelus, avec le col du Joly, la frontière entre Savoie et la Savoie, et le domaine skiable des Contamines, qui est accessible aussi depuis Autelus. Donc, on a 3 stations en 20 minutes, finalement, de Caige.
0: 3 stations et un sylvatorium. Ce qui est à souligner, c'est que c'est le deuxième sylvatorium. Il n'y en a que 2 en France. Hein. Le second se trouve dans le Puy-de-Dôme, sur le Mont d'Or. Pourquoi ici ?
1: Alors, le Mont d'Or, c'était le premier, qui date de plus de 10 ans. Et 10 ans après, l'ONF nous a proposé de faire ici un sylvatorium. Ils souhaitaient profiter de l'expérience qu'ils avaient jugée positive au Mont d'Or. Et on disait qu'il faut en faire dans les Alpes françaises. Bah, pourquoi pas en Savoie, Haute-Savoie ? Bah, écoutez, on a pensé à Caige. Parce que vous avez une forêt magnifique, la vue sur le Mont Blanc, le calme, la beauté de la forêt, etc. Bon, moi, quand on me présente comme ça, moi, je dis, oui, pourquoi pas, mais c'est quoi un sylvatorium ? Parce que j'avoue que je ne savais pas ce que c'était. Et, mais vous verrez, c'est pour se ressourcer, c'est pour prendre des bains de forêt, vous pourrez embrasser les arbres. Alors j'avoue que ça m'a fait un peu sourire parce que on a eu droit d'ailleurs, nos conseils municipaux en 2020 fraîchement élus, on a eu une sortie avec une sylvothérapeute qui nous a fait apprécier, alors certes le cadre magnifique, mais j'avoue qu'embrasser des arbres, j'ai pas ressenti spécialement de choses particulières. Puis je me disais quand même, c'était un investissement qui est pas loin de 300 000 euros, donc dépenser de l'argent pour faire venir les bobos parisiens, excusez-moi l'expression, mais bon, je suis pas sûr que les gens d'ici apprécient vraiment, en disant nous la forêt, ça fait longtemps qu'on la connaît, on sait l'exploiter, toute l'architecture des chalets du Beaufortin, c'est grâce aux épicéas qui poussent naturellement ici.
0: Alors, on arrive dans un espace un peu dégagé. Il y a un arbre autour du tronc duquel est installée une estrade. Et puis, cette pancarte, de la joue à la main, se laisser aller au contact de l'arbre. Oser la caresse. Ah, c'est pour ça, on peut cheminer autour de l'arbre. Et le panneau nous dit que des chercheurs italiens ont démontré que les arbres émettaient des vibrations. Être en résonance avec un arbre apporte de la vitalité et de l'énergie à notre organisme. Cela permet de renforcer nos fonctions vitales et de faire descendre notre niveau de stress. Vous ne pouvez pas toucher l'arbre, mais je le fais pour vous. Et du coup, qu'est-ce qui vous a convaincu du sérieux du projet ?
1: Je crois que c'est la conjonction de deux volontés. Bon, l'ONF savait ce qu'il voulait. Nous, on se cherchait un peu, mais c'est l'époque où aussi on recherche au sein du Beaufortin à développer l'attractivité du territoire et développer ce fameux tourisme quatre saisons. Et là, c'est un produit nouveau qui fonctionne toute l'année, puisque la route est déneigée, on s'en met d'altitude, on peut y aller tout le temps. Et c'est vraiment une bonne façon de mettre en valeur la forêt. On était conscient de la valeur de la forêt, sa valeur économique, sa valeur pour la nature. Et donc, on était content de mettre en valeur cette forêt de façon originale, parce que le Sylvatorium, c'est quand même original.
0: Qu'est-ce qui vous inspire ce lieu ?
1: D'abord, la beauté de la nature, évidemment. La vue sur le Mont Blanc, et on se dit qu'on a beaucoup de chance d'habiter là. Et puis, en tant que maire, enfin ancien maire, j'ai souvent déploré le handicap qu'avait la commune avec des pentes importantes et 70 km de voirie. Parce que je vous disais tout à l'heure, l'habitat dispersé, c'est le propre du Beaufortin, évidemment celui de Caige. On a la malchance d'avoir 70 km de voirie à entretenir, ce qui est absolument énorme, avec évidemment des éboulements quand il pleut, des glissements, des arbres qui se mettent en travers de la route. On est obligé d'avoir des services d'intervention 24 heures sur 24 toute l'année pour pouvoir dégager les routes au cas où, enfin toutes les joies de la montagne. Là, ça permet d'apprécier cet espace, cette grandeur de la nature. Il n'y a pas que des handicaps. Et là, on se rend compte de tous les bienfaits de cet espace où on peut vraiment venir se ressourcer. Et même, j'ai vu qu'il y avait, par exemple, une vingtaine de voitures sur le parking. Mais vous voyez, j'ai fait un petit parcours à un moment, j'ai vu personne. Donc, il y a de la place qui permet de respecter toutes les méditations.
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0: Le Sylvatorium de Caige a été inauguré l'an dernier. Il a coûté environ 300 000 euros et presque rien à la commune. Le fonds botanique a notamment versé 50 000 euros et le maire de l'époque, Édouard Meunier, a pris son bâton de pèlerin pour rassembler les fonds nécessaires. Et à mesure qu'il avançait, il a pu s'appuyer sur l'Office national des forêts, expert technique du dossier. Et aujourd'hui, c'est Frédéric Francoz de l'ONF qui s'appuie à son tour contre le tronc d'un arbre.
1: Et du coup, c'est contre quel arbre que vous êtes appuyé ?
2: Là, nous avons un érable. La forêt de Caige est très résineuse, c'est beaucoup de sapins épicéa. Et les sujets que nous avons, les rares sujets de feuillus, tout ce qui est érable, hêtre, sorbier, et puis même les eaux d'essence, les frênes, et même les trembles, on essaye de les conserver au maximum, voire de les favoriser. Mais disons que quand on a plusieurs espèces d'arbres, la forêt est plus résiliente.
1: Qu'est-ce qui en fait une forêt typiquement savoyarde ?
2: On est dans un secteur donc, qui s'appelle déjà Molliers-Soules. Et Molliers-Soules, ça veut dire en patois soulier mouillé. C'est-à-dire c'est un endroit où il y a beaucoup d'eau.
1: Il y a de l'eau un peu partout. Hein. Des petits ponts là, sont installés pour franchir des passages un peu plus boueux. Je viens de voir une petite grenouille qui s'est cachée sous un tronc. Et là, troisième pont. Un bain de forêt à tous les sens du terme.
3: C'est le sauvage par définition. Alors moi, je suis Aurélie Brun. Je suis responsable développement pour l'agence Savoie-Haute-Savoie de l'ONF. Et puis, ça joue ce rôle de climatisation naturelle, qui est une des raisons pour lesquelles le public vient en forêt, qui est une des fonctions qui sont reconnues dans le code forestier, c'est la fonction sociale, qui est une fonction d'accueil du public. Dès le départ, le législateur a prévu que la forêt est une composante de l'équilibre dans la vie des populations. Et que nous, en tant que forestiers, on doit accompagner les communes dans la prise en compte des besoins du public.
4: Vous venez me chercher dans 2 heures, je vais faire la sieste.
1: Allez. Alors ici, c'est se laisser enivrer par les parfums forestiers. Et si vous êtes joueur, ouvrir la bouche. Vous sentez quelle odeur, vous ?
5: L'odeur de sapin, principalement. Puis on sent quand même les différentes odeurs entre ici, très pin, et plus bas, l'eau, où c'était beaucoup plus frais, très différent.
3: C'était important pour nous et pour pouvoir mettre en avant ces propriétés de s'appuyer sur les concepts scientifiques qui sont aujourd'hui très bien documentés par des études internationales, même s'il y en a quelques-unes qui sont françaises, sur les bienfaits de l'exposition à la forêt. Parce qu'on oublie que les arbres et la forêt ne sont pas qu'un paysage, mais qu'ils sont des êtres vivants, en plus de former un écosystème où il se passe plein de choses, et qu'on interagit. Et voilà, nous, en tant qu'organisme public d'État, c'était important d'être dans l'émotionnel, certes, mais de pouvoir démontrer qu'on était dans une démarche scientifique. Quand vous vous promenez en forêt, quoi qu'il se passe, et que vous en soyez conscient ou non, ça va vous faire du bien, mais il y a de bonnes raisons pour ça. Voilà.
1: Alors ici, dans ce spa des parfums, on nous dit que nous sommes sur la station qui comprend le plus haut taux de limonène de toutes les stations mesurées. Alors qu'est-ce que le limonène ? Eh bien, ce sont les huiles essentielles présentes en forêt de Caige, telles que les pinènes, donc dans les troncs et les rameaux, et les limonènes dans les aiguilles des sapins, à forte odeur de citronnelle. Je ne sais pas si c'est psychosomatique, hein, mais j'ai l'impression que je respire mieux.
5: Ouais, ça sort de l'ésotérique, je trouve, un petit peu. Il y a un peu cet aspect ésotérique autour de la forêt, et que là, ils ont... Enfin, je pense qu'ils ont fait un beau boulot, et même d'amener cet aspect spa en physique, pas que en théorique, ça sort un petit peu cet aspect ésotérique, et plus pour rentrer plus dans la partie bien-être et profiter et du coup se poser les questions de ah oui en effet qu'est-ce que je sens dans la forêt, qu'est-ce que je vois, je trouve que c'est ouais.
1: Des endroits où on s'installe et on ralentit aussi.
5: Prendre le temps, ralentir, faire attention à ses sens, et là le parcours il permet quand même de faire, enfin de s'inviter en tout cas à faire ça, après libre à chacun de le faire ou pas.
6: Bon, vous avez apprécié alors ?
7: Oui, bien sûr. Très bien. Très bien.
6: Et ce petit bain de forêt, vous vous sentez plus relaxé après qu'avant ?
8: On verra ça. Ah. Non, mais.
1: Allez, on va s'installer sur la vue panoramique. Ouais. Alors ici, on a un magnifique banc qui nous invite à nous asseoir. Et face à nous, décrivez-nous.
2: Face à nous, c'est-à-dire que donc sur le parcours, il y a deux bancs comme ça qui ont été installés, donc avec deux fenêtres visuelles qui ont été créées, de façon à donner une vue sur le Mont Blanc. Parce que là, le Mont Blanc, il est juste en face de nous. Bon, on ne le voit pas trop aujourd'hui parce qu'il est dans les nuages. Mais voilà, on voit le Mont Blanc. Juste avant, il y a un petit peu le Mont Joly. En dessous, à gauche, il y a Villars. De l'autre côté, c'est Beaufort. Plus au fond, nous avons Auclus.
1: Et puis les Saisies, la station des Saisies, elle est là ?
2: La station des Saisies, oui. D'ici, on voit le Mont Bizane. Donc, avec l'arrivée du télésiège, du télécabine des Rosières. Voilà, donc avec Bizane 1500. Voilà, donc on a quand même une petite vue sur le domaine des Saisies, mais bon, c'est pas le principal.
1: Ouais, ah non, mais le Mont Blanc, là, je pense que si j'étais un oiseau, j'y serais en quoi, 10 minutes ?
2: Oui, un vol d'oiseau, ouais, je pense. Hein.
0: Sur RCF, on stimule vos trouilles au cœur de la forêt de Mollier-sous-la-Haze entre Albertville et Beaufort, à 1100 mètres d'altitude dans le Sylvatorium de Caige, une galerie ombragée où les photos de Franck Vogel sont exposées en grand format, accompagnées de textes d'Irène Frein.
1: Un premier panneau informatif là sur la première épingle qu'on croise en montant. Et il y a une magnifique photo. Un arbre qui prend toute la lumière sur lui, qui pousse sur un rocher. On se demande où est-ce qu'il trouve la terre pour enfoncer ses racines. Moi, la forêt, par Franck Vogel, avec les textes d'Irène Frein. Tout entier abandonné à l'averse de la lumière et au travail souterrain des sèves, le petit pin à crochet rappelle ces moines zen qui accompagnent de leur souffle le cours fluctuant des choses. Un enseignement à l'adresse des humains, deux points, prendre conscience qu'ils ne sont, eux aussi, qu'un fragile maillon du grand tout.

0: Ces moines zen de l'Himalaya, Hélène Terrier est allée les rencontrer lors d'un trekking qui a changé sa vie. Ancienne restauratrice, Hélène est devenue sonothérapeute. Ça veut dire qu'elle utilise les sons et leurs vibrations pour apaiser, soulager et reconnecter les humains à leur propre essence. Installée à Albertville, elle organise des séances dans la forêt les jours d'été.
1: Donc j'ai mon cabinet de sonothérapie à Albertville, où je reçois surtout en individuel pour plein de choses différentes. Et puis j'aime bien aussi faire des voyages sonores. Donc ça, ça se passe plutôt en collectif. Ça permet de faire découvrir la sonothérapie. Et voilà, c'est un peu différent que quand je reçois en individuel, bien sûr.
2: Quel est l'effet du son sur nous ?
1: Y a l'effet sonore, mais aussi vibratoire. En fait, le son, c'est une vibration naturellement. Ça fait de la détente, évidemment, de la relaxation, du relâchement. Ça permet de revenir au corps. Et quand on obtient la détente du corps, c'est là qu'on a le lâcher-prise mental aussi. Donc voilà, en général, la vibration, c'est perçu différemment pour tout le monde. Ça peut passer par les oreilles, mais ça passe aussi par le corps. Tous les sens sont ouverts avec le son et les vibrations. Et je peux aussi faire ça avec. Et dans les voyages sonores que je propose ici en forêt, en fait, les instruments, ils ouvrent une porte. Ils nous guident, ils nous aident à progressivement lâcher les pensées polluantes ou négatives. Et après, petit à petit, au fur et à mesure de l'expérience, en fait, c'est les sons de la forêt qui prennent le relais. Donc voilà, les instruments, eux, ils sont juste là au départ pour nous guider, pour nous aider. Et après, en général, l'environnement, lui, il prend le relais.

Et après, quand vous vous promenez vraiment dans la forêt, il faut réussir aussi à capter ces variations d'espace. Parce qu'en fait, tout au long du chemin, il y a vraiment ces différents sons au fur et à mesure de la balade. Essayez de capter ces nuances avec les variations d'espace. Il y a aussi beaucoup les conditions météo qui changent aussi ces sons. Voilà, selon hier soir, il y a eu un orage avec la pluie. Donc voilà, vous pouvez percevoir aussi des choses différentes.

0: Ici, quel impact elle a sur vous, cette forêt? Quel effet elle a sur vous?
1: Pour moi, elle a été créée vraiment dans le but de renouer avec soi-même et d'être à l'écoute de ses sens. En fait, ici, il n'y a pas de performance sportive. L'idée, c'est vraiment de ralentir. C'est pas comme une forêt classique où il y a des sentiers, où on essaye d'obtenir un but, un sommet ou quelque chose comme ça. Ici, c'est vraiment l'idée, c'est vraiment de ralentir et d'être à l'écoute de tous ses sens et de revenir à soi. Donc ouais, pour moi, c'est ça.
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4: Dès le départ, la commune de Caige a voulu que tous les habitants s'emparent de ce sylvatorium. Quelles que soient leurs conditions physiques, le début du parcours est accessible aux personnes à mobilité réduite, ou quel que soit leur âge. C'est pourquoi elle a fait appel aux associations locales, dont Naturellement Enfants, qui gère le club nature des enfants du Beaufortin. Pendant que les adultes méditent et se détendent, les plus jeunes peuvent explorer la forêt grâce à un parcours sensoriel imaginé et créé par Émilie Lepage.
0: Donc vous êtes la présidente de Naturellement Enfants, c'est ça?
5: Alors, pas tout à fait. Je suis la fondatrice, mais on a créé pendant 3 ans un club nature auprès des enfants du Beaufortin, où on partage énormément de moments nature avec les enfants. Donc on pouvait leur proposer des activités dirigées sur des thématiques très variées, mais aussi toujours un moment de jeu libre. Et c'est dans ces moments-là vraiment qu'on voit ce qui se passe entre la nature et les enfants.
0: Vous avez donc créé un parcours ludique. Quel était le but ?
5: Alors, monsieur le maire Édouard Meunier, à l'époque, a souhaité que l'on enrichisse un petit peu l'offre de l'ONF pour intégrer les enfants.
6: Petit écureuil continue, les yeux fermés, de ressentir la nature en éveillant ses sens de l'ouïe et du toucher.
5: J'ai eu envie à ce moment-là, hein, c'était ma première création de parcours ludique et sensoriel, de créer toute une histoire au fil de la balade avec des activités pour se mettre dans la peau de la forêt et des animaux. Voilà, donc c'est un petit écureuil qui raconte tout ce qui vit en forêt aux différentes saisons. Et à chaque point de station, il y a une partie de l'histoire qui amène du coup à une activité que les enfants ou les enfants avec leurs parents peuvent découvrir pour vraiment se mettre dans la peau des animaux de la forêt.
6: As-tu reconnu ce chant?
0: Alors là, on arrive sur une première station, c'est ça, Émilie?
5: Alors oui, c'est la deuxième, celle-là. Donc la première station, c'était le début de l'histoire avec du coup une petite collecte d'éléments naturels. Et là, nous arrivons donc sur la deuxième station. L'activité proposée, c'est donc un parcours pieds nus. Donc c'est vraiment un parcours pieds nus naturel qui n'a pas été créé avec plusieurs éléments qu'on a ramenés. C'est un tapis de brindilles, d'aiguilles de sapin au sol. Voilà, donc c'est très doux, qui fait donc le tour d'un arbre, hein, d'un bel épicéa.
0: Vous voulez qu'on enlève les baskets?
5: On peut.
0: Ben allez. Alors c'est parti. Déjà, moi je repère les embûches. Hein. Il y a quand même des pommes de pin sur lesquelles j'ai pas du tout envie de marcher.
5: Alors quand les pommes de pin sont fermées, c'est très doux et ça fait pas mal aux pieds.
0: Bah je confirme, hein, je me suis pas piquée encore.
5: Plus on grandit, voilà, on prend de large et moins on est connecté à cette nature et moins on a appris depuis tout petit à y être et plus on va avoir ces craintes.
0: Vous le constatez sur eux, ouais.
5: Oui, alors la première chose vraiment que je constate, c'est l'enthousiasme des enfants. Et après, on voit aussi vraiment voilà, toutes ces compétences qui vont se développer en groupe, notamment hein, l'entraide, la coopération, la confiance en soi et l'estime de soi. Aussi.
0: On continue ?
5: On continue, allez. On remet nos chaussures ou on continue pieds nus ?
0: Allez, on remet les chaussures. Là, Émilie, vous êtes là pour nous expliquer comment il faut faire. Mais si on vient tout seul, si moi je reviens avec mes enfants ?
5: Au début du parcours, il y a un QR code qui nous amène sur une page où l'on retrouve justement tous les audios. Donc on va déclencher sur chaque station le bon audio. On va avoir l'histoire et puis donc cette histoire, elle nous amène à une activité en lien et cette activité est aussi expliquée dans l'audio.
0: Émilie, vous sortez un miroir là.
5: Exactement. Je vais vous faire essayer une autre activité. Donc là, on est sur l'observation autrement. Oui. Ça s'appelle le défi sans dessus-dessous. On va mettre son miroir à plat entre la bouche et le nez. Et puis, on va aller se balader sous les arbres hein, tout doucement. Vous allez essayer par vous-même.
1: Oui.
5: C'est moi qui prends le micro.
1: Allez.
5: Et c'est parti.
0: Waouh. Ah, c'est marrant parce qu'on croise des branches, on dirait qu'on va les frôler, mais
5: oui.
0: Pas du tout.
5: Alors ça peut également être un bon moyen d'observer Mimi à l'hiver quand il y a moins de feuilles sous les arbres, de voir des fois quelques oiseaux, pour les plus chanceux des écureuils également.
0: J'ai bien cru rentrer en collision avec un petit feuillu, j'ai eu peur. Quel est l'endroit dans cette forêt que vous préférez ?
5: Donc mon endroit préféré, il est sur le parcours hein, de la balade, là où l'on retrouve deux sièges et puis aussi ce grand épicéa avec une estrade tout autour pour pouvoir mieux l'observer. C'est un lieu en fait où je suis déjà venue plusieurs fois danser grâce à une compagnie de danse qui a proposé un stage hein, qui s'appelle la compagnie Pernette. Ça a été pour moi encore plus extraordinaire. Ouais. Être en nature, pouvoir danser avec les éléments naturels, danser avec les arbres, je trouve que ça permet d'éveiller encore plus ses sens. Et voilà, et donc ce tapis de mousse au sol où l'on peut danser pieds nus. Voilà, et donc du coup, oui, le toucher de tous ces éléments-là, mais j'aime beaucoup aussi le son, le chant des oiseaux et le son des petits ruisseaux qu'on peut traverser tout au long de cette balade. C'est là qu'on peut ressentir quand même beaucoup de gratitude envers notre terre, envers la nature. Et c'est ces moments-là, je trouve qu'on a beaucoup de mal à ressentir quand on est pris dans la société, à courir partout. Voilà, ce sont vraiment des moments hein, qui nous ressourcent. Et je pense que c'est pour tout le monde pareil, vraiment.
0: Et c'est d'une simplicité.
5: Oui, la nature a encore beaucoup à nous apprendre.
4: Voilà pour cette balade de l'été au Sylvatorium de Caige à découvrir en autonomie ici en Savoie ou dans la forêt la plus proche de chez vous pour ressentir ses bienfaits sur le corps et l'esprit. L'ONF a également conçu une application clé de forêt, clé au pluriel, pour enrichir ses connaissances sur la faune et la flore que vous rencontrerez peut-être et qui sait, donner un nom au prochain feuillu que vous prendrez dans vos bras.

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4: Bonjour, en effet, c'est avec un grand plaisir toujours que je vous retrouve pour un nouveau numéro de Oh Happy Day.

Réjouissez-vous et jubilez, car de nouveau, voici Wapiday, le programme que nous consacrons semaine après semaine à tous ces Sounds of Blackness, les sons de la musique noire sur RCF. Wapiday, c'est essentiellement du gospel, du negro spiritual, de la soul, de la funky music, mais parfois aussi du blues et du jazz. Et en ouverture, c'était du gospel comme il se doit, c'était les Dixie Hummingbirds, un des plus grands quartets de l'histoire du gospel, qui était dirigé à l'époque par son chanteur lead Ira Tucker, avec Beachy Thompson. C'est un groupe qui a connu un beau succès, notamment lorsqu'il a participé à l'enregistrement d'un morceau avec Paul Simon en 1973. C'était le morceau Loves Me Like a Rock. C'était en effet les Dixie Hummingbirds qui accompagnaient Simon dans cet enregistrement. Excellente chanson, Loves Me Like a Rock. Et remarquez aussi peut-être dans cet enregistrement, j'espère que vous l'aurez remarqué, un très beau jeu de guitare qui était dû à Howard Carroll, qui est un des meilleurs guitaristes dans l'histoire du gospel, mais qui est resté, lui, très discret, alors à la différence de Sister Rosetta Tharpe, qui mettait sa guitare en avant et qui avait, elle aussi, un excellent jeu de guitare. Voilà, donc c'était notre disque vinyle, non réédité en disque compact, en ouverture de cette émission, les Dixie Hummingbirds. Le titre du morceau, c'était « Don't give up », »,« N'abandonnez pas », »,« Ne lâchez pas la patate », comme on dit chez les Canadiens. Alors voici cette semaine, je vous propose une thématique peu réjouissante que j'ai intitulée « Docteur atomique de l'atome et des bombes ». Donc une thématique autour de l'atome et des bombes atomiques. Hiroshima, 6 août 45, Nagasaki, 3 jours plus tard, 9 août 45, il y a 80 ans, triste commémoration. Et depuis ces deux dates néfastes, l'humanité tout entière n'a cessé de trembler à l'idée que cela pourrait peut-être se reproduire et anéantir la planète. Les crises liées à la bombe atomique ont été nombreuses. Guerre froide post-Seconde Guerre mondiale, crise des missiles de Cuba en octobre 62, tensions et menaces encore aujourd'hui entre l'Est et l'Ouest, sans compter les accidents relatifs au nucléaire, centrale soviétique de Tchernobyl en particulier en avril 86, puis Fukushima au Japon en mars 2011. À la culture populaire, le cinéma en particulier, et la musique ont souvent évoqué cette destruction massive qui pourrait anéantir notre planète. Au niveau du cinéma, je voudrais citer trois films. Tout d'abord, l'excellent Dr. Strangelove, Dr. Folamour, film de Stanley Kubrick de 1959, avec l'excellent Peter Sellers qui joue trois rôles dans ce film. Mais aussi, je citerai La planète des singes de Franklin Schaffner en 1968, et qui ne révèle que dans l'extrême fin l'argument du film, avec ces mots hurlés par le personnage joué par Carlton Heston: You maniacs, you blew it up, damn you, gonna damn you all to hell, vous les fous, vous l'avez fait sauter, soyez damnés, que vous brûliez tous en enfer. Et c'est là qu'on voit donc une statue de la liberté qui a été à moitié détruite et qui repose sur la grève d'une plage, après donc la destruction du monde par la bombe atomique. Et puis bien sûr, plus près de nous, je voudrais citer le film Oppenheimer de Christopher Nolan, qui a remporté un franc succès en l'an 2023. Mais alors, la chanson là dedans, eh bien elle s'est aussi emparée du thème très rapidement. Il y a par exemple un Atomic Cocktail enregistré dès 1945 par Slim Gaillard, donc l'année même de la déflagration des deux bombes atomiques. Et puis un peu plus tard, Atomic Bomb Blues enregistré par Muddy Waters. Alors voici un enregistrement de la même année, 1947, interprété par ce quartet dit de gospel, mais qui chantait aussi des chansons profanes, le célèbre Golden Gate Quartet. Ils enregistrent en 1947 un morceau intitulé Atom and Evil, l'atome et le mal. Alors bien sûr, c'est copié sur les sonorités de Adam and Eve en anglais, Adam et Ève. Donc ici, Atom and Evil. Atom qui au départ était un homme honnête, hard working, qui travaillait dur et qui aurait pu effectivement bien finir. Mais voilà qu'il a été tenté par Evil, par le mal. Et ça a donné le résultat que l'on a connu, bien sûr. Voici donc cet enregistrement par le Golden Gate Quartet de Atom and Evil, datant de 1947.

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1: Atome and Evil par le Golden Gate Quartet, donc l'atome et le mal. If you don't break up that romance, soon we'll all fall down and go boom, boom, boom. Si vous ne cassez pas cette romance, bientôt nous détruirons tous en faisant boom, boom, boom. Parole extrait de ce Atome and Evil enregistré en 1947 par le Golden Gate Quartet, qui est notre première évocation de l'atome, de la bombe atomique dans cette émission que j'ai intitulée donc Docteur Atomique de l'atome et des bombes. D'ailleurs, Docteur Atomique, c'est le titre d'un opéra américain, du compositeur américain John Adams sur Oppenheimer, mais un opéra qui a été écrit quelques années avant le film, mais qui est encore un témoignage de cette thématique employée dans les arts populaires. Alors, durant la guerre froide et devant les dangers représentés par le nucléaire, des mouvements de protestation contre la prolifération de l'énergie atomique vont s'organiser. C'est d'abord les protestations pacifistes du Flower Power dans les années 60, puis plus tard le mouvement No Nukes, pas de nucléaire. Quelques artistes de la chanson apportent leur pierre à ces protestations en créant l'organisation MUSE, M-U-S-E, qui est un acronyme pour Musicians United for Safe Energy, les musiciens unis pour une énergie sûre. C'est un groupe militant fondé en 1979 par les artistes Jackson Browne, Graham Nash, Bonnie Raitt et John Hall du groupe Orleans. Le groupe protestait contre l'utilisation de l'énergie nucléaire, notamment après l'accident de la centrale nucléaire de Three Mile Island en Pennsylvanie en mars 1979. Alors pour soutenir son action, l'association MUSE organise une série de 5 concerts intitulés No Nukes au Madison Square Garden de New York en septembre 1979. Outre les vedettes organisatrices déjà citées, participèrent les Doobie Brothers, James Taylor, Ry Cooder, Chaka Khan, Tom Petty et Bruce Springsteen. Et également un artiste qui nous intéresse ici dans Happy Day, Gil Scott Heron, un artiste précurseur du slam, poète-musicien, qui s'était fait connaître en 1971 avec une composition devenue une protest-song classique, « The Revolution Will Not Be Televised », « La Révolution ne sera pas télévisée ». Alors sa participation à l'un des concerts No Nukes est une composition intitulée « We Almost Lost Detroit », »,« Nous avons presque perdu Détroit ». Elle fait référence à un sérieux incident survenu en octobre 1966 dans la centrale nucléaire Fermi, située au bord du lac Érié, au sud de Détroit. Alors c'était un accident mineur, mais qui aurait pu se révéler comme tout à fait mortel. Donc on aurait presque pu perdre Détroit. « We Almost Lost Detroit », c'est donc l'explication de ce titre, de ce chant. Donc enregistré par Gil Scott Heron lors des concerts No Nukes en 1979. Nous l'écoutons.

Gil Scott-Heron, enregistré en live en septembre 79 de concert No Nukes. Dans We Almost Lost Detroit, nous avons presque perdu Détroit, donc suite à un incident nucléaire, alors, qui est survenu 10 ans ou même 11 ans avant cette chanson, en 66, mais qui avait fait l'objet d'un roman en 1976. Un roman qui s'appelait justement We Almost Lost Detroit, qui avait été écrit par un certain John Fuller, avec cette mention sur la couverture, This is not a novel, ceci n'est pas un roman. Donc le nucléaire cette semaine dans Au Happy Day, docteur atomique de l'atome et des bombes. Redwyn Starr était un chanteur de soul engagé à la fin des années 60, début des 70, quand la firme qui l'enregistrait, la Tamla Motown, prenait conscience des enjeux sociétaux de l'époque, avec des albums significatifs dénonçant les maux de la société, tels ceux de Stevie Wonder comme Inner Visions par exemple, ou de Marvin Gaye, What's Going On. Redwyn Starr obtient un bon succès en 1970 avec un titre antimilitariste qui était intitulé War, la guerre, un chant pour dénoncer la folie meurtrière des guerres, en particulier à cette époque, c'est-à-dire celle du Vietnam. Dans cette veine antimilitariste et pro-pacifiste, pour suivre ce que nous venons d'écouter avec Gil Scott-Heron, Starr enregistre en 1985 une composition intitulée Missiles, We Don't Want to Die, des missiles, nous ne voulons pas mourir. C'est une musique puissante, quelque peu rouleau-compresseur, comme pour évoquer la progression d'une machine infernale et des paroles choc qui appellent à s'élever contre les dangers de l'atome. Children crying, people dying, we don't want to die, les enfants qui pleurent, les gens qui meurent, nous ne voulons pas mourir. Keep those missiles off the sky, gardez ces missiles hors du ciel. We've got to stand up, il faut que nous nous élevions and be heard et qu'on nous écoute. Let them know that stop is the world. Faites-leur savoir que stop est le mot. Donc voici Edwin Starr dans ce disque de 1985 qui est un 45 tours un peu usagé, quelques craquements, mais c'est une rareté. Missile par donc Edwin Starr.

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1: Terrifiant morceau par Edwin Starr, Missiles, we don't want to die, les missiles, nous ne voulons pas mourir, gardez ces missiles hors du ciel, keep those missiles off the sky. Alors là, c'est le thème de la bombe atomique cette semaine dans Happy Day, thème peu réjouissant mais qui a donné lieu à quelques expressions populaires, cinéma, dans la chanson. Et voici un gospel qui s'appelle Jesus Hits Like the Atom Bomb. Jésus frappe comme la bombe atomique. Alors, évidemment, ce n'est pas dans un but de destruction, mais dans l'esprit de ceux qui ont composé ce morceau, ça veut dire que quand il reviendra, eh bien Jésus sera aussi puissant dans sa révélation qu'une bombe atomique. Alors les gens craignent la bombe atomique, en ce moment tremblent pour la bombe atomique, mais il semble oublier que lorsque Jésus viendra, eh bien, ce sera aussi un événement majeur. C'est en gros la thématique de ce morceau. Jesus Hits Like the Atom Bomb, qui a été enregistré plusieurs fois dès les années 50 par des groupements de gospel, des quartettes, mais que je vous propose de découvrir ici par les Blind Boys of Alabama. C'est un des plus grands quartettes de l'histoire du gospel. Et c'est extrait d'un de leurs albums de ce millénaire. L'album s'appelait justement Atom Bomb, la bombe atomique, sorti en 2005. Et voici donc ce morceau, Jesus Hits Like the Atom Bomb.

Jésus frappera comme la bombe atomique lorsqu'il reviendra. C'est terrifiant. Par les Blind Boys of Alabama en 2005, extrait de cet album qui justement s'appelle Atom Bomb, la bombe atomique. Alors pour terminer, voici un reggae avec un artiste qui répond au nom de Peter Tosh. Son vrai nom, c'était Winston Hubert McIntosh. Il a disparu tristement en 1987, assassiné chez lui par un trio de malfrats venus lui extorquer de l'argent. Peter Tosh, qui était un des membres fondateurs des Wailers avec Bob Marley, s'engage contre l'apartheid en Afrique du Sud et également aux côtés des opposants au nucléaire. Et il participe à ce concert No Nukes que j'ai évoqué avec Gil Scott-Heron précédemment. Il lui aussi s'engage donc contre la bombe nucléaire, contre le nucléaire. Et il enregistre un album, son 7e album avant de décéder, qui sera intitulé No Nuclear War, pas de guerre nucléaire, pas d'Holocauste, publié en 1987, donc peu de temps avant son assassinat. Alors voici ce morceau titre, le morceau qui ouvre cet album, No Nuclear War, avec lequel nous terminerons donc ce Happy Day. Mais réjouissez-vous et jubilez, car dès la semaine prochaine, c'est une promesse que je vous fais, nous serons ensemble pour un nouveau Happy Day. La réalisation technique était assurée par Mathieu Goualard.

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Et si vous venez de nous rejoindre, bienvenue sur les ondes de RCF à Namur. Vous êtes bien dans l'émission Country for You, présentée par Charles, émission qui fait la part belle à la country music, à la folk, au bluegrass et à l'americana. Comme d'habitude, vous le savez, vous allez pouvoir entendre de la bonne musique. Ce nouveau programme vient de commencer avec le groupe Cimarron 615, un groupe superbe composé de 5 musiciens issus d'expériences importante dans le country rock. Ces expériences ont pour nom Poco, The Flying Burrito Brothers et The Marshall Choker Band. Les échos lointains de mélodies harmonieuses font référence aux gloires du début des années 70 lorsque la country a fusionné avec le West Coast Rock. Brand New Distance est le tout premier album du groupe et Hike Lonesome Stranger est le titre qui vient d'ouvrir notre séquence country. Retenez bien le nom de ce groupe formidable, il s'agissait donc de Cimarron 615. Et pour suivre, intéressons-nous à l'album Now and Then de Cathy Mattea. Il est à noter les deux particularités de cet album. Il n'a jamais été distribué en Europe et ne comporte que 6 titres, dont un morceau inédit. C'est cet extrait intitulé You I Love que nous vous proposons. Voici donc Cathy Mattea qui arrive à l'instant.

Si on vous dit bluesette, vous pensez directement à Toots Thielemans. Si on vous dit City of New Orleans, vous pensez directement à Steve Goodman, le compositeur de cette chanson mythique. Ce standard de la country folk a été repris par pas mal d'artistes, dont John Denver. Ce qu'on sait moins, c'est que John Denver a sorti en novembre 1971 un cinquième album studio intitulé Aerie, sur lequel notre Toots Thielemans accompagne John Denver dans quatre chansons avec son harmonica légendaire. Ne boudons pas notre plaisir et retrouvons John Denver qui chante City of New Orleans avec, à l'harmonica, Toots Thielemans.

Originaire de l'Ohio, McGuffeylane est un groupe qui s'est formé en 1972. Entré en grande concurrence avec le groupe Alabama, il n'a jamais vraiment atteint le succès escompté. Il faut savoir qu'à l'époque, le country rock était tombé en disgrâce auprès du public, plus tourné vers la musique pop. Dans les années 80, McGuffeylane a même été abandonné par la maison de production Atlantic Records. Le groupe a survécu, tant bien que mal, à ces divers événements. En 2010 est paru l'album ayant pour titre « Ten ». Nous en avons extrait le morceau « I am who I am ». Nous écoutons donc McGuffeylane.

Comment se fait-il que Bwindel, un groupe aussi talentueux, composé de tant d'artistes renommés, reste à ce point méconnu? Les airs de qualité bien interprétés et chantés par des voix si magnifiques sont à couper le souffle. Les voix de chaque membre s'intègrent parfaitement dans chaque chanson de l'album House of Silence. When Her Beat Away est un morceau qui est ici interprété par Kenny Edwards. On écoute le groupe Bwindel qui nous propose une palpitante poussée d'harmonie vocale. Bonne découverte!

L'auteur, compositrice, interprète et multi-instrumentiste Lorina McKennitt est une artiste originaire du Manitoba au Canada. En plus de sa voix très particulière et lyrique, ses instruments de prédilection sont la harpe, l'accordéon et le piano. Elle s'est forgée une réputation internationale grâce à ses compositions mélangeant musique du monde, musique celtique et musique orientale. Le morceau « A Hundred Wishes » est extrait de son album « Lost Souls » paru en 2018. Si vous ne connaissez pas Lorina McKennitt, alors il suffit d'apprivoiser sa voix presque mystique. À travers ses chansons, elle nous invite au voyage, à la découverte de la musique folk dans toute sa splendeur. Nous vous proposons de passer un bon moment à l'écoute de Lorina McKennitt.

Kim Witchy se balade allègrement dans la country pop contemporaine. Sa tante tenait un magasin de disques dans l'Ohio. Elle s'est accrochée dans cette région non propice à la country music. Par contre, elle en a profité pour écouter pas mal d'albums de Janis Joplin et Lovin' Spoonful. En 1988, Kim Witchy s'est implantée à Nashville pour vraiment se perfectionner à l'écriture de chansons. Elle s'est ainsi bâtie une réputation de chanteuse pouvant se mettre au diapason d'artistes country célèbres. En 2007, paraissait un EP composé de chansons en majorité acoustiques. Le morceau « Not a Love Like This » est extrait de cet album intitulé « Little Record 1 and 2 ». À l'instant, on écoute Kim Witchy.

Il nous arrive régulièrement de glaner ça et là des albums qui manquent dans notre discothèque. C'est ainsi que deux CD du célèbre Buddy Miller, réunis dans un même boîtier, a attiré toute notre attention. Nous en avons profité pour l'intégrer dans notre collection et à raison, car ces deux CD, datant de 2012, renferment toute la musique qu'on aime. Le morceau Love Match est un extrait du CD intitulé Cool Moon. Buddy Miller, en solo, vous allez pouvoir l'entendre tout de suite. Restez bien avec nous dans Country for You sur RCF à Namur. De bonnes musiques, telles que celles que vous aimez, vont encore arriver.

Originaire de Californie, Katie Boyd a grandi en s'imprégnant de musique folk américaine, de musique irlandaise et de musique classique de Tchaïkovski. Elle a pu bénéficier de quelques rencontres fortuites avec John Baez, puis ensuite elle a appris à jouer de la guitare. Après avoir remporté un concours d'écriture de chansons, la maison de production Virgin Records au Royaume-Uni a été séduite par sa créativité. Elle n'a pas hésité à faire ses valises pour l'Angleterre et y a vécu pendant 25 ans. Lorsque Virgin a cessé sa collaboration, Katie Boyd est retournée aux États-Unis. Grâce au soutien du producteur country Tom Jutz, elle a retrouvé une belle place de choriste au sein du groupe Cactus Choir, groupe ayant pour leader le célèbre chanteur Marty Atkinson. En 2011, elle enregistre un album solo intitulé Paper Hurts. C'est de cet album que nous avons extrait la chanson Circus Folk, interprétée donc par Katie Boyd.

Après la séparation du groupe Crosby, Stills, Nash & Young, chacun de ses membres s'en est allé vers une carrière solo parsemée de succès. Chaque chanteur a profité de la notoriété mondiale du groupe glanée dans les années 80 et 90. Stephen Stills, malgré son style musical un peu décalé, a sorti pas mal d'albums qui ont gardé une perfection acquise au sein du groupe mythique. En 2013 est paru un superbe coffret comprenant pas moins de 4 CD qui reprennent un véritable

Des chansons mélodieuses et accrochantes, on peut ainsi résumer la musique contemporaine de Cathy Bailey et Michael Bonagura. On ressent de la sincérité dans la voix au perché de Cathy Bailey qui vient en soutien et confirme l'harmonie de chaque chanson. Si vous aimez la country pop des années 90, cet album intitulé Bailey and the Boys 93 est pour vous. Nous en avons extrait le morceau Stronger Than Pride. Voici donc poursuivre Bailey and the Boys.

Du rock, du country rock, du blues à profusion, on en retrouve sur l'unique album du groupe Whiskey Falls, groupe composé de quatre musiciens. Ce groupe nous propose des harmonies serrées en quatre parties, une écriture de chansons et une musicalité supérieure. Whiskey Falls est une chaîne de maillons en acier avec quatre chanteurs qui peuvent prendre à leur tour le micro. Certains critiques disent de ce groupe qu'il est le suivant et le meilleur après les Eagles. À vous de juger en découvrant le morceau Keep the Light On. On vous propose donc d'écouter le groupe Whiskey Falls.

Compositeur, chanteur et musicien américain de bluegrass, Dan Timinsky a crédité son frère d'avoir développé chez lui le goût pour la guitare et la mandoline. En 1994, la célèbre violoniste Alison Krauss lui fait la demande de rejoindre son groupe. Il saisit ainsi sa chance de développer une notoriété toute personnelle. C'est ainsi qu'il se lance en parallèle dans des projets solos. En 2008, sort l'album intitulé « Wheels ». Dans cet album, la musique se connecte entre la plume et le papier, entre les musiciens en studio et les auditeurs à la maison ou dans des salles de concert. Ces connexions reflètent tout simplement la vie. La plage titulaire de cet album s'intitule aussi « Wheels ». Voici donc Dan Timinsky.

Et malheureusement, toutes les bonnes choses ont une fin. C'est ainsi que ce nouveau programme de Country for You va arriver à son terme. Bien sûr, vous savez que nous allons pouvoir nous retrouver bientôt, la semaine prochaine, sur la même chaîne, à la même heure. Vous savez sans doute également que la première diffusion de cette émission est programmée le mercredi à 11h et que vous pouvez la réentendre le samedi à 14h et le dimanche à 16h. Et je vous propose de terminer avec un grand monsieur qu'est Steve Wariner. Steve Wariner est l'un des interprètes les plus polyvalents de la country music. Il s'intéressait fortement aux Beatles, à Chet Atkins et à George Jones, les artistes que son père écoutait le plus souvent. Where Did I Go Wrong est une chanson qui fit partie de la liste des 18 succès inscrits dans le top 10 du Billboard dans les années 80. On peut retrouver ce morceau sur l'album Still Another Day. C'est avec ce titre que nous terminerons ce nouveau Country for You en beauté. Alors à la semaine prochaine. Bye bye.

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1: Elle est dynamique et souriante, elle est dans ce studio, place à Brigitte Guilbeault. Voici les agitateurs de neurones.
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3: Les agitateurs de neurones, bonjour. Il y a quelques jours, j'ai eu la chance d'être interviewée par un journaliste qui fait partie de ceux qui se souviennent que la culture, ça existe. C'est toujours un peu stressant de recevoir un journaliste dans la mesure où on ne sait pas quelles questions seront posées. Et pour se rassurer, on se demande ce qu'on répondrait. Ainsi donc, je m'étais établi une petite liste au cas où. Qui est ma chanteuse préférée ? Il y en a beaucoup, mais j'aurais peut-être nommé La Callas et Tina Turner. Un chanteur compliqué. Je ne fais pas partie d'aucun fan club pour personne. Peut-être que j'aurais cité Charlie Lee Couture, mais j'en apprécie tant. En fait, j'essayais de me préparer une liste, pas trop conventionnelle à des questions qui le seraient. Acteur préféré ? Oh, j'aurais dit Charlie Chaplin. Actrice ? Peut-être mes chats, quand ils font semblant de mourir de faim, et moi, en meilleur second rôle féminin, quand je fais semblant de les croire. Le meilleur livre, oh, peut-être Pensée pour moi-même de Marc Aurèle, qui a donné lieu à un film d'action que j'aime bien. Le film où Antonio Banderas fait vœu de silence tant qu'il n'aura pas trouvé l'assassin de sa femme et sa fille. Le titre, c'est « Acte de vengeance ». C'est un thriller d'action de 2017 où son personnage d'avocat devient combattant. C'était un avocat plutôt véreux et il devient combattant pour la justice. Un bon film pour moi avec mes critères d'aujourd'hui. Alors un bon film pour moi, avec mes critères d'aujourd'hui, c'est déjà un film qui ne me donne pas envie de pianoter sur mon smartphone à la recherche de trucs sympas. Les critères évoluent avec le temps. Être acteur, actrice, comme aurait pu dire Belmondo, c'est n'être qu'un singe. Mais pour certains, et je pense en disant ça à Chaplin, mieux que des singes savants. Oublierait-on cet homme parti de rien pour devenir inoubliable dans une société qui se complaît à oublier tout, même l'histoire, qui devrait nous avertir sur la manipulation des dictateurs? Et lui, à l'heure où tout le monde se taisait et faisait risette à l'installation du fascisme, il a osé porter l'uniforme et jouer en 1940, avec le monde, le globe terrestre, dans une scène devenue culte. L'objectif du comédien y était clair. Il s'attaquait au nazisme grâce au pouvoir du cinéma. La base de l'histoire est simple. Un barbier est confondu avec un dictateur persécutant les juifs, avec qui la ressemblance est frappante. L'idée est claire, elle s'oppose directement à Hitler à une période clé de l'histoire. Le film sort en effet aux États-Unis à une date quand même qui est très importante, 1940, et s'attire les critiques pour son engagement politique assumé. Cela passe évidemment par son discours final, mémorable, une de ces séquences de cinéma qui offre toujours autant de frissons, bien des décennies après. Pour cela, Chaplin se décidera à enfin prendre la parole dans un de ses films. Certes, les lumières de la ville et les temps modernes étaient déjà sonores, mais jamais le personnage de Charlot ne prenait la parole. Délaissant celui-ci pour ce long métrage, Charlie Chaplin prend alors la vague du cinéma parlant en offrant, par cette prise de parole, un monologue mémorable et important. Mais bien qu'on retienne essentiellement cette scène par son aspect légendaire, le dictateur ne se limite pas qu'à cet instant. Le film est en effet très drôle, hilarant même, par la physicalité de Chaplin dans ses gags. Le comédien perpétue son burlesque humoristique, un ton farceur et malicieux qui n'enlève rien à son drame de fond, tout en offrant du spectacle grand public universel. Le sens du timing est légendaire, d'une rigueur qui mérite clairement d'être étudié par toute personne aimant la comédie et le cinéma en général. La question est: s'il vivait toujours, oserait-il aujourd'hui, avec un autre décor de type ovale, rond ou carré, oserait-il refaire ce genre de caricature? Bien sûr que oui, parce que quand un homme est libre, il le reste. Je pense toujours à cette image du cheval à qui on enlève la bride et qui refuse de la porter à nouveau. Quant à la question « qui oserait aujourd'hui, puisque Chaplin n'est plus là ?», eh bien, je n'ai pas de réponse. Chaplin. Une anecdote célèbre raconte qu'il aurait participé, incognito, à un concours de sosie de lui-même à San Francisco vers 1915, mais il n'a pas réussi à se qualifier, finissant loin derrière les autres participants. Une autre anecdote célèbre concerne sa rencontre avec Albert Einstein, où Einstein lui demanda comment il pouvait être si universellement compris sans dire un mot. Et Chaplin a répondu « Mais vous êtes plus célèbre, car le monde vous admire, sans vous comprendre. » Ses débuts précoces, Chaplin a commencé à se produire sur scène à l'âge de 5 ans. Il remplaçait sa maman. Sa première apparition parlée dans son film muet « Les temps modernes » en 1936. Il y dévoile sa voix en chantant une chanson dans un langage qu'on peut appeler le charabia et que moi j'appelle spaghetti, qui était inspiré de la chanson française je cherche après Titine, Titine au ma Titine. Voilà. La scène de la chaussure, pour la prise culte où il mange une chaussure dans la ruée vers l'or, il a fallu 63 prises pour arriver à ce que ce soit crédible. Et la chaussure était faite en réglisse. Alors après 63 prises, eh bien, ça lui a provoqué un choc insulinaire et il a dû être admis aux urgences à l'hôpital. Une histoire incroyable, mais pourtant vraie. Après son décès en 77, le corps de Chaplin a été volé dans le but de soutirer de l'argent à sa femme. Il sera retrouvé quelques mois plus tard dans un champ. Les coupables ont été arrêtés et le corps inhumé une seconde fois sous une dalle en béton de 2 mètres d'épaisseur cette fois. En 1916, après avoir signé un contrat avec la Mutual Film Corporation, l'artiste fut payé $670,000 pour créer 12 films en une année. À cette époque, le président des États-Unis n'était payé que $75,000 par an. Ça veut dire que Chaplin gagnait beaucoup plus. Alors, est-ce que c'était un génie? Oui. Est-ce que c'était un homme parfait? Pas du tout. Il a eu de fameux démêlés avec la justice, notamment dans le choix de ses compagnes ou épouses. Voici ce qu'il disait à propos de l'amour. « Le jour où je me suis aimée pour de vrai, j'ai pu percevoir que mon anxiété et ma souffrance émotionnelle n'étaient rien d'autre qu'un signal quand je vais contre mes convictions. Aujourd'hui, je sais que ça s'appelle l'authenticité. » Le jour où je me suis aimée pour de vrai, j'ai commencé à percevoir l'abus dans le fait de forcer une situation ou une personne, dans le seul but d'obtenir ce que je veux, sachant très bien que ni la personne ni moi-même ne sommes prêts et que ce n'est pas le moment. Aujourd'hui, je sais que ça s'appelle le respect. Le jour où je me suis aimée pour de vrai, j'ai cessé de vouloir une vie différente et j'ai commencé à voir que tout ce qui m'arrive contribue à ma croissance personnelle. Aujourd'hui, je sais que ça s'appelle la maturité. Le jour où je me suis aimée pour de vrai, j'ai compris qu'en toutes circonstances, j'étais à la bonne place et au bon moment. Et alors, j'ai pu me détendre. Aujourd'hui, je sais que ça s'appelle l'estime de soi. Le jour où je me suis aimée pour de vrai, j'ai cessé d'avoir peur du temps libre et j'ai arrêté de faire de grands plans. J'ai abandonné les grands projets du futur. Aujourd'hui, je fais ce qui est bien, ce que j'aime, quand ça me plaît et à mon rythme. Aujourd'hui, je sais que ça s'appelle la simplicité. Le jour où je me suis aimée pour de vrai, j'ai commencé à me libérer de tout ce qui ne m'était pas salutaire. Les personnes, les situations, tout ce qui baissait mon énergie. Au début, ma raison appelait ça de l'égoïsme. Aujourd'hui, je sais que ça s'appelle l'amour-propre. Le jour où je me suis aimée pour de vrai, j'ai cessé de chercher à toujours avoir raison et me suis rendu compte que toutes les fois où je me suis trompée, aujourd'hui, j'ai découvert l'humilité. Le jour où je me suis aimée pour de vrai, j'ai cessé de revivre le passé et de me préoccuper de l'avenir. Aujourd'hui, je vis au présent, là où toute la vie se passe. Aujourd'hui, je vis une seule journée à la fois et ça s'appelle la plénitude. Le jour où je me suis aimée pour de vrai, j'ai compris que ma tête pouvait me tromper et me décevoir. Mais si je la mets au service de mon cœur, elle devient une alliée très précieuse. Tout ceci est le savoir-vivre. Nous ne devons pas avoir peur de nous confronter. Du chaos naissent les étoiles. Aujourd'hui, je sais que ça s'appelle la vie. Avec le recul, nous comprenons que chaque ligne de ce poème transmet une leçon que nous pouvons retenir lorsque nous avons le sentiment de ne pas être suffisamment bon ou pas là où nous voudrions être. Bref, quand nous oublions l'estime de nous-mêmes. Alors, parlons-en un peu, d'accord, de cette fameuse estime de soi. Mais avant, si on se mettait un petit morceau musical. Harper, j'ai déjà eu l'occasion de vous la présenter la semaine dernière. C'est Harper Jarrett, une jeune chanteuse britannique originaire du comté de Somerset. La voici avec une très jolie chanson sur l'estime de soi, Miroir. Dis-moi.

L'estime de soi, la confiance en soi, qu'il ne faut pas confondre avec la vanité. Eh non, que ce soit clair, la mégalomanie, la vanité, l'orgueil, le fait de s'en prendre à plus faible que soi, ce n'est pas de la confiance en soi. La confiance en soi est, en psychologie, un terme désignant le jugement ou l'évaluation faite d'un individu en rapport à sa propre valeur. Bref, ce qu'il estime valoir sur une échelle sociale, intellectuelle, voire même ethnique, avec raison. Oui, je sais, certains n'en sont absolument pas capables. Mais pour la majorité, lorsqu'un individu accomplit une chose qu'il pense valable, celui-ci ressent une valorisation et lorsqu'il évalue ses actions comme étant en opposition à ses valeurs, il réagit en baissant dans son estime. Attention, estime de soi et confiance en soi ne sont pas considérées comme la même chose par les spécialistes qui, je suppose, ont une grande estime d'eux-mêmes et beaucoup de confiance en eux. D'ailleurs, il faut avoir beaucoup de confiance en soi et beaucoup d'estime de soi pour accrocher un diplôme dans son bureau. Évidemment, ça aide. Et pourtant, est-ce que c'est aussi simple ? La confiance en soi aurait donc plus un rapport avec des capacités et l'estime de soi avec les valeurs. Les groupements extrémistes proposant des allées simples avec bons bras moquettes ont très bien compris le principe et proposent des rapprochements à des valeurs qui font croire à leurs adeptes qu'ils y trouvent matière à estime de soi et ultra-confiance. Les expériences vécues par un individu durant sa vie développent l'estime de soi ou la perte de l'estime de soi. Durant les premières années de la vie d'un enfant, les parents influencent significativement le développement de son estime de soi, qu'il soit positif ou négatif. De nombreuses études essayent de dégager l'attitude qui génère chez l'enfant la confiance et l'estime de soi. Et ce qui est très bizarre, c'est qu'au sein d'une même famille et en recevant la même éducation, chaque enfant développera un comportement d'estime et de confiance parfois totalement opposé. L'estime de soi commencerait-elle dès lors dans le ventre de la mère? Pour ma part, j'en suis convaincue. Je me souviens avoir vu une émission il y a des années et qui racontait le problème d'un enfant maltraité in utero. Je regardais ses yeux, l'intensité du biais de son regard. Et ça me rappelait étrangement mon propre regard sur certaines photos quand j'étais toute petite et donc pas en âge de conceptualiser un rejet qui remontait peut-être à ma vie gestative et des tentatives sauvages. Mais je ne sais pas. Moi, je n'ai pas de diplôme accroché dans mon bureau. J'ai juste la photo de mes enfants. Il m'a fallu personnellement de nombreuses années pour comprendre que l'estime de soi, ce n'est pas de l'orgueil, ce n'est pas mal, ce n'est pas le penchant de quelqu'un de nombriliste et imbu. Et quand je suis devenue mère à mon tour, j'ai fait mon possible avec le bagage que j'avais reçu pour donner à mes enfants ce qui me manquait et me manquera toujours. Bien sûr, ça me manquera toujours. Pourquoi ? Mais parce que les portes de l'éternité se sont refermées sur ceux qui auraient dû accepter le dialogue avec moi et répondre à mes questions. Je trouve toujours étonnant ceux qui refusent le dialogue mais vous disent qu'ils vous aiment. Pour moi, c'est pas logique. Bien évidemment, ne me faites pas dire non plus ce que je n'ai pas dit. Et il est bien plus positif d'évoluer dans un milieu familial qui te respecte et t'apporte tous les outils de ta propre évolution avec bienveillance. Évidemment, mais c'est comme si en naissant, nous arrivions déjà avec un bagage qui nous est propre, hérité quelque part dans le placenta et les origines. Et puis les familles formidables, ben je crois que c'est uniquement dans les feuilletons à la télé. Allez,
Sourions et faisons une petite pause musicale. Eh bien oui, il paraît qu'il y a des chansons qui boostent la confiance en soi. Allons un peu voir de quoi il retourne. Il paraît que certains morceaux avec des basses fortes inspirent plus que les autres un sentiment de confiance et révèlent une étude. La musique adoucit les mœurs, dit-on, berce les enfants, mais elle peut aussi, et c'est moins connu, renforcer la confiance en soi. Quitte parfois même certaines chansons à développer l'agressivité. Des chercheurs de l'Université de Columbia ont confirmé ce lien entre musique et sentiment de puissance. Des étudiants participaient à l'expérience et ont d'abord décrit ce qu'ils ressentaient à l'écoute de plusieurs morceaux de différents styles, de hip-hop, de heavy metal, de punk, de reggae. Restait à mesurer l'impact possible des paroles guerrières, par exemple chez Queen, phallocratique chez 50 Cent. Pour cela, les chercheurs ont reconduit le même type d'expérience en soumettant les participants aux versions instrumentales des morceaux. Les résultats ont été similaires. Les paroles ont donc peu de pouvoir, c'est la musique et sa tonalité qui semble primer. Je me souviens, j'avais fait une expérience avec des enfants de 12-13 ans. Je leur avais mis de la musique classique et je leur avais demandé de dessiner ce que la musique leur inspirait. C'était très étonnant ce que j'ai vu comme dessin. Pour le moment, l'actualité nous oblige à entendre pas mal de chants vikings. Bah oui, c'est l'actualité qui nous fait entendre pas mal de chants vikings, et les voix très basses ont un impact de puissance. Je vous propose d'en écouter une ici, sauf si vous comprenez les paroles, mais je vous avoue que moi j'ai rien compris sauf le titre. Bon, j'ai même pas essayé non plus. Vous verrez que c'est la musique qui compte. Le Ragnarok, c'est le crépuscule des dieux dans la mythologie nordique. C'est une prophétie d'apocalypse impliquant un hiver prolongé, une grande bataille cosmique entre dieux et géants, la mort de la plupart des divinités, puis une renaissance du monde. Bien sûr, il fait aussi référence à la série Netflix que beaucoup ont suivie dans l'histoire de Ragnar Lodbrok, qui fut un jarl, autrement dit un roi, semi-légendaire de Suède et du Danemark, qui a réalisé de nombreux exploits. Il aurait régné entre 750 et 865. Ragnar, s'il a existé vraiment, était un fermier et un viking. Il serait né en Scandinavie et aurait eu une seule ambition, conquérir et piller l'Ouest. Son premier exploit était de devenir jarl de Norvège en tuant l'ancien jarl. Il part à la conquête du monde anglo-saxon qui était divisé en plusieurs royaumes. Les plus grands étaient le Wessex, la Northumbrie et la Mercie. Il serait mort en Northumbrie, jeté dans une fosse à serpents par les anglo-saxons. Alors voici Ragnarok, interprété par Peyton Parrish, qui est un musicien américain. Il est devenu célèbre en 2020 avec la chanson « My Mother Told Me » qui a été utilisée dans la série télévisée « Viking ». Allez, on l'écoute. Voici Ragnarok, chanté par Peyton Parrish.

conclusion, si l'envie vous prend un jour d'aller sonner chez un voisin bruyant pour exiger qu'il baisse le volume, vérifiez d'abord ce qu'il écoute. Si vous entendez 50 Cent à faire trembler les murs, ben restez chez vous. Attendez qu'il mette quelque chose de plus soft, ce sera plus simple. Pour Lise Bartoli, psychologue clinicienne, hypnothérapeute et auteure de « Dis-moi comment tu es né, je te dirai qui tu es », la période avant la naissance semble essentielle au bien-être immédiat et à long terme du futur bébé qui deviendra un enfant, puis un adulte, et s'il a de la chance, une personne âgée. Selon elle, ce que nous vivons d'un point de vue émotionnel et physiologique nous aide à nous construire, quelle que soit l'étape de notre vie, une rencontre amoureuse, une épreuve, des chagrins, des joies. Il en va de même pour ce que nous vivons in utero, avec évidemment un impact plus ou moins fort en fonction des personnes et des événements vécus par notre maman. Ainsi, un décès ou une séparation pendant la grossesse sera forcément impactant pour le bébé. Cette influence est due au lien émotionnel très fort entre la mère et l'enfant pendant la grossesse. N'oublions pas que pour beaucoup de femmes, la grossesse est un moment d'introspection tout à fait normal. Même si l'enfant est très désiré, son arrivée chamboule toujours tout le monde. Les 9 mois de grossesse sont alors essentiels pour comprendre et accepter sa capacité d'enfantement. L'entourage aussi doit accepter son nouveau rôle. La mère devient grand-mère, l'aîné devient grand-frère et bien sûr le compagnon devient père. Dans ce contexte, il n'est pas rare que des choses liées à notre propre enfance ressurgissent. Vous voyez, la confiance en soi, ça commence très tôt, bien plus tôt qu'on ne le pense. Et cette confiance en soi va nous suivre toute notre vie et permettre de développer l'estime de soi, ou pas, ou trop, ou mal. Mais n'oublions jamais non plus que ce n'est pas parce qu'on a vécu des expériences difficiles qu'on doit les porter tout au long de sa vie et en faire profiter les autres. Prenez soin de vous, sans orgueil, sans fanfaronnade, parce que tout ça, c'est faux. Apprenez à vous estimer et à estimer les autres. C'est le travail d'une vie. Allez, on va se quitter pour cette fois. Toujours dans notre thème, je vous propose Nash. N-A-C-H. Alors, qui est Nash? Inconnu? Pas du tout. Voici les deux indices, Louis Chédid et M. Alors, eh bien oui, Nash s'appelle en réalité Anna Chédid. C'est une auteure, compositrice, interprète et musicienne française née en 1987. Elle est la plus jeune des 4 enfants de Louis Chédid. Mathieu, dit M, est l'aîné. Son pseudonyme est construit à partir des 2 dernières lettres de son prénom et des 2 premières de son nom. Anna, Na, Chédid, Ch. Elle a commencé très jeune, notamment en chantant avec son frère. Voilà des enfants, comme d'autres, qui ne veulent pas être connus grâce au nom de leur père. La voici, avec « Je suis moi ». Et c'est absolument ce que je vous conseille d'être, parce que si on joue à être autre chose, vous n'aurez jamais d'estime de vous-même. Peut-être confiance, une fausse confiance, mais jamais d'estime. Pour le comprendre, regardez autour de vous. Ils sont quelques-uns, du peuple au banc des politiques, à jouer des biscottos physiques ou mentaux, voire moraux, par faiblesse d'eux-mêmes. Allez, voici. Nash, je vous embrasse. Smakin.

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1: Bonjour à toutes et à tous et bienvenue pour cette nouvelle émission où on a le plaisir de découvrir des personnes qui ont de l'importance dans Namur et autour de Namur. C'est aujourd'hui deux jeunes, Marius et Martin. C'est Martin Beauvois et Marius Toussaint pour parler de la fromagerie Casse. Bonjour à tous les deux. Bonjour Marius.
2: Bonjour.
1: Et bonjour Martin.
3: Bonjour.
1: Alors, fromagerie Casse, elle se trouve, je crois, rue du collège à Namur. Donc, c'est dans les petites rues commerçantes, piétonnières. C'est bien agréable. Et c'est un commerce qui maintenant existe depuis quelques mois seulement. Ça reste encore récent. Vous veniez du domaine, si j'ai bien compris, plutôt vous étiez derrière les écrans, ce genre de choses. Et maintenant, vous êtes dans le fromage et les biquettes. Donc, comment on change de l'un vers l'autre? Comment le projet est né? Bon, on peut commencer avec celui qui veut pour un peu parler du début du projet.
3: Oui, je vais peut-être parler de la genèse. Je crois qu'elle a commencé de mon côté à un moment où il y avait un besoin de changement, effectivement, dans ma vie. Chercher plus de sens dans ce que je faisais. Donc, prendre le temps de la réflexion et tester des choses. Et puis, le fromage est apparu à un moment sur le chemin. J'ai suivi des cours du soir ici au Céfort à Namur, justement. Donc, en option fromagerie, donc découverte des fromages de France et tout ça. Et puis, à la fin de l'année, Martin m'a contacté parce qu'on se connaissait via un ami commun. Et Martin, je pense, dans le même type de réflexion que moi, ça faisait des mois qu'il cogitait sur que faire de sa vie. Et alors, on s'est rencontrés sur le chemin. Je lui ai conseillé de suivre la même démarche que moi, d'aller faire les cours du soir. Et puis alors, on a suivi toute cette démarche décalée. Et puis, je peux peut-être le laisser expliquer la suite.
1: Vas-y, Martin.
2: Effectivement, parcours très similaire jusque-là. Donc, cours du soir. Et puis, on a pris le pas chacun de se former dans le pratique, quoi. Donc, d'aller chez des fromagers qui travaillent bien.
1: C'est quoi un fromager qui travaille bien, justement?
2: Un fromager qui travaille bien, c'est un fromager qui fait attention donc, au choix de ses produits à la base et puis à la manière de les conseiller aussi, évidemment. Donc, tous les deux, on a été dans des belles maisons. Donc, Marius chez Philippe Olivier à Lille et moi chez From Comptoir à Bruxelles. Donc, tous les deux, des maisons de grande expertise dans le fromage. Philippe Olivier, c'est un grand affineur dans le nord de la France. Et moi, c'était Étienne Boissy qui est meilleur ouvrier de France. Donc une certaine expertise dans le fromage. Et donc voilà, une grande attention évidemment à la provenance des produits et à la manière de les conseiller, de les associer avec d'autres produits et une manière de les sublimer, quoi.
1: Vous aimez tous les deux le fromage ou c'est une condition sine qua non pour faire ce qu'on fait, j'imagine?
3: Je pense que c'est une condition sine qua non, effectivement.
2: C'est quand même mieux.
3: Ouais, c'est mieux.
1: Vous aimez tous les fromages?
3: Ouais, pour ma part, ouais. Sauf un, peut-être.
1: Ah, c'est lequel?
3: Je le garde pour la fin.
1: Ah, d'accord.
2: Ouais, pareil. Je dirais pas tous les fromages, non, mais en grande majorité. Ouais.
1: C'est un domaine qui est quand même très varié, justement. C'est pour ça que je demande tous les fromages, parce qu'entre celui à pâte dure et celui plus persillé, avec plus de goût aussi, c'est un palais qui réagit assez différemment, j'imagine aussi. Il y a pas mal de techniques qui doivent être liées à tout ça.
3: Il y a beaucoup de techniques et c'est aussi, je pense, une des raisons pour laquelle on a tous les deux accroché à ce produit à la base. C'est la qualité et l'étendue incroyable du terroir, de pouvoir aller chercher. Chaque village peut avoir son type de fromage. C'est très, très étendu. Donc, c'est un vrai produit de terroir.
1: Y compris en Belgique, pas seulement
3: en France. Y compris en Belgique,
1: France,
3: évidemment. Hein. Évidemment, en Belgique, de plus en plus. Et donc, on a cette chance d'avoir une diversité incroyable et de pouvoir découvrir chaque jour aussi des nouvelles choses. Donc, on n'est pas bloqué dans notre métier, quoi. C'est ça qui est très chouette.
1: Alors justement, bon, pour qu'on resitue bien, Casse, la fromagerie, vous ne vendez pas les fromages que vous faites vous-même, vous ne produisez pas vous-même du fromage, si j'ai bien compris.
2: Non.
1: Mais vous cherchez à rassembler, à quelque part faire connaître aussi tous les fromages de nos producteurs locaux en Belgique, hein. C'est bien ça l'idée.
2: Oui, c'est ça, tout à fait. Okay. Alors, donc on a une sélection de fromages assez diverses de par leur provenance. On n'a pas que des fromages locaux, c'est sûr, mais nous, l'objectif est vraiment de mettre en avant des fromages de qualité qui sont bien travaillés. Mais on a une chouette petite sélection de fromages belges qui est encore voué à s'étendre, évidemment, parce qu'on travaille assez bien ici. C'est vrai que le climat fait que, bon, c'est comme pour le vin, hein, les terroirs évoluent avec le climat et de plus en plus, ici, les terroirs se prêtent à la fabrication de fromages de qualité. Mais c'est vrai que notre gamme pour le moment est quand même principalement française. Voilà, grand air de fromage. Mais voilà, on adore découvrir évidemment.
1: Fromage de tout type, fromage de chèvre, de vache, de lait de vache, de lait de brebis, peut-être d'autres.
2: De bufflone.
1: Bufflone, oui.
2: Oui, oui, tout à fait. Oui, tout type de fromage.
1: Ok. Alors, justement, quels sont un peu les critères pour vous pour que le fromage soit bon ? Comment vous allez voir quelqu'un et puis vous dites ce fromage-là, il nous intéresse plus qu'un autre ?
3: Je pense que le premier critère va être peut-être le producteur en lui-même, ouais. la taille de l'espace de production, le nombre de bêtes avec lesquelles il va travailler. C'est un vrai choix d'aller chercher des producteurs qui nous intéressent et qui travaillent bien. L'idée, c'est de mettre en avant aussi vraiment le travail de personnes qui sont avant nous. Donc, c'est le premier critère. Après, je pense que ça va être simple, ça va être vraiment le goût et ce qu'on aime nous et la qualité au fil du temps et des
1: vous
3: saisons.
1: Vous goûtez les fromages que vous vendez à chaque fois.
3: C'est indispensable.
1: Ouais. Et alors, vous essayez de vous mettre d'accord à deux ou bien il y a encore toute une série de personnes derrière vous maintenant parce que ça s'agrandit. Enfin, j'imagine le projet prend de plus en plus d'envergure aussi.
3: Bon, ben pour l'instant, c'est vrai qu'on travaille à deux. Et puis alors, sur ce genre de choix, je pense qu'on est indépendant de toute façon. Si j'ai envie de rajouter quelque chose à la gamme qui me plaît vraiment, on essaye, on voit si ça marche. Voilà. Et Martin, la même chose. Et prochainement, c'est vrai qu'on sera un peu plus dans l'équipe.
1: C'est bien.
3: Il y a un peu de développement.
1: Et parfois, vous commandez vos propres fromages. Vous pouvez suggérer des sortes de recettes ou d'évolutions à des fromagers. Ça vous arrive ou...
2: Oui, on a fait ça avec un producteur qui est situé dans la Haute-Fagne. C'est la fromagerie du Valais. En fait, on travaille. On n'a pas que du fromage chez nous. On a aussi tous des produits, des épiceries, des boissons, etc. Et donc avec Andreas de la fromagerie du Valais, on lui a suggéré d'affiner un de ses fromages avec une bière qu'on vend chez nous, qui est une gueuse, un type de gueuse, Cric, fait par Bourenerf. Donc voilà.
1: Et ça aussi, vous cherchez des associations fromage-bière. On sait bien qu'en Belgique, ça va encore bien ensemble. Là, vous travaillez aussi ce genre d'association ?
3: Absolument. On organise entre autres aussi des soirées dégustation, découverte d'associations fromage et boissons. Donc, que ce soit avec le vin, on en a déjà fait trois.
1: Oui,
3: et puis alors, on a fait effectivement aussi avec la brasserie Bourenerf, avec qui on s'entend super bien. Mmh. Donc, avec plutôt des gueuses, etc. C'est vraiment pouvoir faire découvrir de nouveau des associations un peu étonnantes ou pas, ou plus classiques. Mais voilà, c'est vraiment intéressant et c'est très sympa aussi, l'échange avec les gens.

0: Alors, je reviens à votre un peu choix de vie, quelque part, un peu ce tournant, Marius et Martin, avec la fromagerie Casse. J'imagine ça change quand même fort votre quotidien. Avant, vous étiez peut-être plutôt derrière un bureau, je veux dire, relativement tranquille. Bon, avec sans doute la pression du travail, une pression différente. Maintenant, vous êtes en contact avec les clients, avec les producteurs. C'est, j'imagine, un tout autre quotidien vraiment dans la façon de vivre, en fait.
1: Ça c'est clair, mais c'est exactement ce qu'on recherchait quoi. C'est vraiment le fait. Bon, c'est vrai. Bon, là, on est debout tous les jours. On était assis tous les jours devant
0: Oui,
1: notre
0: c'est ça.
1: écran, constamment en contact avec, bah oui, comme vous le disiez, des clients, des fournisseurs. C'est vraiment beaucoup plus enrichissant en tout cas pour nous d'être constamment dans l'échange et puis dans l'apprentissage et voilà, dans le fait de travailler avec ce qu'on aime et d'avoir ça en ligne de mire, quoi.
0: Ouais. Et concrètement, ça a changé vraiment d'autres choses où vous vous sentez plus heureux, par exemple, je veux dire qu'avant.
2: C'est beaucoup plus facile de se lever tôt le matin
0: Oui, c'est ça.
2: qu'avant.
0: Vous devez vous lever vers quelle heure?
2: Bon, ça dépend des jours. Ça dépend des jours, des commandes, des choses à faire. Parfois, ça peut être 8 h du matin, donc c'est cool. Et puis parfois, ça peut être 5 h 30. Enfin voilà, ça
0: Et là, c'est moins
2: dépend.
0: cool, c'est ça. Et on va dormir assez tard, les journées sont longues.
2: Les journées sont longues, étaient très longues au début surtout, et puis on s'organise de mieux en mieux. Donc on
0: Ah ouais.
2: commence à prendre de l'expérience dans notre gestion aussi de notre boutique.
1: Il faut dire que c'est un peu plus calme aussi pour le moment.
2: Ouais.
1: Le fromage étant un produit
0: Ouais,
1: de
0: un peu.
1: consommation assez saisonnier quand
0: Ouais,
1: même.
0: c'est ça. Avec
1: Les...
0: les fêtes de fin d'année et
1: C'est
0: les
1: ça.
0: raclettes, là,
1: Ouais,
0: ça va aller,
1: ça...
0: ça va carburer.
1: Ici on est un peu plus relax, disons.
0: Ouais. Quels sont les grands moments? Il y a les fêtes de fin d'année, puis il y en a d'autres aussi.
1: Bah, les fêtes en général,
0: Ouais.
1: c'est sûr que tout ce qui mène à un événement peut mener à une plus grande consommation de fromage. Allez, les gens aiment bien avoir des plateaux de fromage, etc. pour leurs événements. Donc Pâques, typiquement, c'était aussi une belle période. Mais clairement, c'est la période qui entoure Noël et les
0: Ouais,
1: fêtes de fin
0: clair.
1: d'année où les gens mangent bon, non seulement du fromage. Du fromage
0: Ouais,
1: voilà,
0: plateau
1: entier,
0: de.
1: mais
0: Ouais,
1: également
0: mais les
1: beaucoup de fondue,
0: fondus, les.
1: raclette,
0: Ouais,
1: etc.
0: là, vous avez des formules justement de plateau déjà prévues, je crois. Hein, on voit. Ça a l'air de bien carburer à ce niveau-là, des choix de présélection de votre part, alors.
1: Oui, tout à fait,
0: Ouais.
1: tout à fait.
0: Et alors, je crois avoir vu, il y a aussi maintenant du fromage sans lactose ou pour, on va dire, vegan. Est-ce que ça, c'est une voie que vous avez explorée aussi?
2: Alors, ben, sur le sans lactose, effectivement, il y a des producteurs qui délactosent leur lait à la base. Donc, ici, on reste dans des fromages classiques, hein, donc pas vegan, on reste sur des fromages
0: Ok,
2: de vaches,
0: ouais.
2: brebis, chèvres ou autres. Donc, ça existe et il y a des très bons producteurs qui le font. On a une productrice fermière belge avec qui on travaille qui délactose son lait à la base. Donc, c'est pas juste de l'industriel qui fait ça. Et au-delà de ça, il y a le côté fromage vegan, c'est un autre sujet. Mais c'est vrai que nous, je pense qu'on a toujours dit qu'on n'était pas fermé.
0: Ouais.
2: Mais il faut trouver quelque chose qui fonctionne vraiment bien. Donc on n'ira pas chercher de l'industriel pour faire plaisir non plus. Mais il faut, voilà, je pense qu'il y a encore de l'innovation à aller chercher
0: Ah
2: derrière
0: oui.
2: pour trouver quelque chose de vraiment bien. Dans le principe de fermentation et tout ça, c'est pas simple. Donc voilà.
0: Ouais. Vous êtes plus ou moins en contact avec combien de producteurs parce que ça a l'air d'être vraiment toute la Belgique quand vous l'expliquez. On a l'impression que voilà que ça se cantonne pas à 3-4 producteurs, qu'il y a une recherche de votre part d'étendre à chaque fois aussi.
2: Ouais, sur la Belgique, actuellement, je ne saurais pas dire exactement avec combien de producteurs on travaille. Et après, on essaye encore de développer. Donc on a des contacts avec d'autres producteurs.

0: On vend pas encore leur fromage, on commercialise pas encore forcément leur fromage
1: Oui.
0: parce qu'on dernièrement on n'a pas eu le temps d'aller rendre visite comme on est qu'à deux et qu'on est tout le temps en boutique. Donc, mais ici ça va être aussi le développement sur les prochains mois de pouvoir aller re-rencontrer des producteurs wallons ou autres pour pouvoir redévelopper la gamme parce qu'il n'est pas question non plus de prendre du fromage sans avoir visité comment fonctionnait. Les installations chez eux, etc. Donc, c'est important pour nous de bien sourcer. C'est un peu un mot à la mode aujourd'hui, mais...
1: Ouais. Et un partenariat avec un ou deux producteurs, ça n'aurait pas suffi, ça ne vous aurait pas suffi.
2: Ben non, parce que ils sont multiples et il y en a beaucoup qui font des bonnes choses. Donc
1: Ok.
2: c'est tout du travail qu'on a envie de mettre en avant d'une certaine manière. Et puis il y a une demande aussi qui est là d'avoir une grande diversité. C'est vrai que les gens, quand ils arrivent chez nous, ils sont toujours assez étonnés, agréablement surpris de voir la diversité de fromages qu'on propose. Et il y a une vraie demande à ce niveau-là.
1: Ouais, surtout qu'on ne connaît pas toujours très bien même les types de fromages, parfois à côté de chez soi. En fait, ce sont des gens qui travaillent de façon assez discrète. On connaît peut-être mieux d'autres domaines de production que la fromagerie belge, en fait, pour le grand public.
2: Oui, c'est clair. On ne se rend pas compte du
1: Ouais.
2: nombre de personnes
1: Qui
2: qui
1: sont là
2: fabriquent du
1: derrière.
2: fromage. Et
1: Ouais.
2: c'est là aussi l'intérêt de notre métier, c'est de mettre en avant justement ces gens qui travaillent un peu dans l'ombre finalement.
1: Oui.
2: Ouais.
1: Et produire vous-même du fromage, ça fait partie des objectifs à venir ou bien ça a été assez vite exclu bah, pour des raisons pratiques aussi. J'imagine il y a du matériel, il faut avoir les animaux aussi.
2: Oui, c'est clair. Bon, après, se fournir du lait, c'est faisable, mais c'est vrai que en tout cas, dans un futur immédiat, c'est pas l'objectif. Pourquoi pas? Moi, c'est vrai que j'ai toujours gardé ça un peu dans un coin de ma tête, parce que c'est que la fabrication du fromage, c'est quelque chose de très chouette. Mais c'est pas dans un
1: Ouais.
2: futur proche,
1: Et dans les
2: à
1: petites
2: l'agenda.
1: questions peut-être un peu plus délicates, mais toute l'évolution de l'AFSCA avec les contraintes alimentaires et ce genre de choses, j'imagine ça pèse quand même aussi beaucoup sur les producteurs et sur le circuit de la vente aussi du fromage.
0: Ouais, ça pèse effectivement sur les producteurs. Je pense on connaît quand même pas mal de producteurs qui travaillaient en lait cru et qui ont fait le choix de passer à des traitements du lait qui évitent certains risques, mais par aussi des pressions sanitaires, effectivement. Nous, on est évidemment pro-lait cru, et enfin voilà, parce que dans le fromage, il y a de la vie, il faut de la vie, il faut que ça se développe, donc c'est important. Mais oui, effectivement, il y a des règles sanitaires qui sont peut-être parfois trop importantes et qui pèsent sur les producteurs. Mais aujourd'hui, en tout cas, enfin, ils s'en sortent encore, donc ça va.
1: Ouais, allez, c'est bien.
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0: Alors, on peut peut-être terminer avec vos coups de cœur. Après, je sais que c'est difficile hein, pour les d'isoler quelques belles découvertes plutôt que d'autres parce que tout le monde fait du très beau travail. Parce que vous, il y a des fromages que vous aimez particulièrement. Et puis, je n'oublie pas qu'il y en a un que vous n'aimez pas aussi. Donc, on peut peut-être terminer avec les conseils, en tout cas, que vous pouvez donner à vos clients, les plus en général, voilà, ou des découvertes que vous voulez faire partager.
1: Bon, on parle souvent d'elle, mais c'est vrai qu'on a un bon coup de cœur pour son travail. C'est Françoise Ledur de la fromagerie du Troufleur qui fait justement des fromages délactosés comme on en parlait tantôt. Donc
0: elle
1: ils sont
0: se trouve où?
1: accessibles à Wem, donc c'est dans les Hauts-de-Fagne.
0: D'accord.
1: Fromage principalement à croûte lavée quand même, donc avec un peu de caractère. Ça, c'est vraiment une productrice qu'on aime bien.
0: En général, vous préférez-vous les fromages qui ont un peu de caractère aux fromages un peu plus doux?
1: Moi, personnellement,
0: Ouais.
1: c'est sûr, j'aime bien ça. Ouais.
0: Ok. Et Marius?
2: Mais alors moi, je vais peut-être sortir de la Belgique, je vais aller en
0: Ouais.
2: France parce que y a des terroirs que j'aime particulièrement. Et entre autres, il y a une terre qui s'appelle le Larzac, les
0: Ah
2: plateaux,
0: oui.
2: sur les grands
0: Ouais, les
2: plateaux
0: grands
2: de
0: plateaux.
2: l'Écosse.
0: Ouais.
2: Et le Larzac est une terre de combat que j'aime particulièrement aussi au niveau social, etc. Et alors là, il y a une coopérative de producteurs, c'est la coopérative des vergers du Larzac, et ils font des fromages de brebis assez incroyables que j'aime beaucoup. On a un peu du mal à se les procurer, donc on les a pas tout le temps, mais quand on les a, ça part comme des petits pains.
0: Ah ouais.
2: Et ils font entre autres une petite tome de brebis qui s'appelle la marotte, et ça,
0: La
2: c'est juste.
0: marotte, et qu'on peut trouver en général chez vous
2: En
0: aussi,
2: général,
0: si vous avez pu avoir le
1: pour le
0: produit.
1: moment en tout cas.
2: C'est ça pour le moment. Et alors moi, je suis allé visiter la coopérative et ils travaillent vraiment très très bien. C'est super. Et puis de toute façon, c'est une terre où il y a des règles très strictes sur l'exploitation des terres et l'exploitation animale,
0: Ouais.
2: etc. Donc, on sait que c'est des produits de qualité avec du respect de la nature
0: Ouais.
2: derrière. Donc c'est fantastique. Voilà.
0: On voit sur le site web aussi que l'un de vos un peu rêves ultimes pourrait être d'être en France, justement, dans le sud, pour produire ou
2: Dans mon
0: pour.
2: cas, j'exclus pas à 50 ans de lâcher Martin et
0: D'accord. Il faudra que Martin suive éventuellement en
1: Oui,
0: France.
1: on verra.
0: On verra. Alors, dernière petite question. Je parle de la France et de justement ce patrimoine fromager. Un autre pays qui a un grand patrimoine fromager, c'est les Pays-Bas, évidemment, et la Flandre aussi, chez nous. Le nom que vous avez choisi, c'est pas un nom français, c'est un nom plutôt qui sonne néerlandais, Kaas. C'est lié à une histoire aussi, ça ou...
2: L'histoire à la base, ça a été on cherchait le nom. Nous, on a lancé un peu tous nos copains et nos familles sur des propositions, quoi.
0: Mmh.
2: Donc, on leur a soumis un petit questionnaire en ligne où ils pouvaient exprimer un nom qu'ils trouveraient sympa avec une explication. Enfin, voilà. On a eu des jeux de mots en tout genre. On voulait pas trop faire de jeux de mots. On pense que, voilà, on voulait aller vers autre chose, tout
0: Ouais.
2: simplement. Et on a eu cette proposition, CAS, proposition faite par Pauline, qui gère aussi justement toute la partie graphique de notre projet. Et ça marchait très bien,
0: Ouais, simple et
2: graphiquement.
0: efficace, ouais.
2: C'était simple et efficace, effectivement. Et les gens savent de quoi ça parle.
0: Ouais.
2: Et alors,
0: On
2: bon,
0: est
2: bah,
0: suffisamment bilingue
2: voilà.
0: pour comprendre ce
2: En
0: mot-là.
2: général, en Belgique, tout le monde sait ce que ça
0: Hein,
2: veut dire. Et puis alors, là, ça, on s'en est rendu compte après coup, mais c'est vrai qu'il y a un fort tourisme
0: ouais. Oui, bien
2: hollandais,
0: sûr.
2: hollandais et flamand. Et alors, notre façade est souvent prise en photo, parce que je pense que ça les fait rire d'avoir une
0: Ouais.
2: fromagerie casse à Namur.
0: Et vous avez dû développer vos talents de bilingue pour répondre à cet enjeu.
1: On y travaille. Le néerlandais revient péniblement quand il faut, mais oui, ça va. Après, le vocabulaire fromager
0: Ouais.
1: est presque
0: Il y
1: maîtrisé,
0: a des
1: donc
0: mots
1: ça va.
0: qu'on ne peut pas toucher. La marotte
1: Oui,
0: du plateau
1: voilà.
0: de Larzac, c'est
1: Ça
0: une marotte
1: se
0: van
1: traduit pas.
0: Larzac, à
1: Ça
0: mon
1: se
0: avis.
1: traduit
0: Ça ne
1: pas.
0: se traduit pas.
1: C'est clair.
0: Dernière petite chose à ajouter éventuellement, peut-être pour aussi donner vos horaires d'ouverture, ce genre de choses, Martin ou Marius, Martin?
1: Oui, rendez-vous donc chez CAS du mardi au samedi de 10h à 18h30.
0: Ouais, c'est ouvert jusqu'à assez tard, c'est bien.
2: Oui, on a entendu un peu les plaintes
0: Ouais,
2: des clients en
0: c'est vrai
2: général
0: que...
2: qui se plaignent que c'est difficile d'acheter des choses après le travail à Namur. Donc, et
0: Ouais.
2: puis nous, je pense qu'on est les commerçants des commerçants. Quand ils ont fermé, ils sont contents de venir chez nous aussi.
0: C'est pas mal aussi, en effet. Donc de 10 à 18h30, et vous avez un très beau site web aussi, c'est simplement KAAS, KAAS.
2: C'est fromagerie-casse.be. Ouais.
0: Voilà, ouais. K-A-A-S. Voilà.
1: Tout à fait.
0: Pour ceux qui ne seraient pas assez bilingues en irlandais. Merci à tous les deux. On vous souhaite évidemment bonne continuation. RCF s'associe aussi aux valeurs de votre projet de proximité, de soucis de l'environnement, du bon produit aussi et du plaisir partagé avec les clients certainement aussi. On vous souhaite bonne continuation et puis on passera voir notre prochaine raclette, pourquoi pas de fin d'année. On sait où on peut aller chercher les bonnes choses aussi.
1: Ben merci beaucoup pour l'invitation.
0: Merci, à bientôt.
2: Merci.

0: Merci d'écouter RCF, il est 13h. Et nous allons à Rome pour le journal de Radio Vatican.
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2: L'année liturgique comme pédagogie de l'histoire du salut, développe Léon XIV lors de l'audience générale ce matin. Le pape a prononcé sa 6e catéchèse sur l'année liturgique. Le Vatican soutient à la Colombie. Le tremblement de terre de lundi dernier a fait plus de 200 morts et d'importants dégâts, notamment de nombreux lieux de culte. Nous entendrons l'archevêque de Manizales, ville dévastée par le séisme. Réchauffement climatique, exploitation des hommes, les fleuves se tarissent, ce qui inquiète les populations dépendantes. Nous nous rendrons au Soudan où l'assèchement du Nil provoque une crise de l'eau. Un nouveau président en Hongrie, d'abord évincé par l'ex-premier ministre Viktor Orban, András Baka a été élu hier par l'Assemblée nationale à la faveur du changement de gouvernement.
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2: Bonjour. En ce mercredi, jour d'audience générale, le pape a prononcé sa 6e catéchèse sur Sacrosanctum Concilium, la constitution du Concile Vatican II sur la liturgie. Dans une basilique Saint-Pierre archicomble, Léon XIV a affirmé que l'année liturgique est l'actualisation de l'œuvre du salut, salut que le Christ accomplit dans l'histoire, comblant tous les fidèles de sa grâce. Le compte-rendu d'Augustine Asta.
4: Le 5e chapitre de la Constitution conciliaire, Sacrosanctum Concilium, est consacré à l'année liturgique, a rappelé d'emblée Léon XIV. Dans l'encyclique Mediator Dei, a-t-il poursuivi, le pape Pie XII souligne que l'année liturgique n'est pas une représentation froide et inerte de faits appartenant au passé, ni une simple évocation de réalités d'autrefois.
5: L'anno liturgico è piuttosto Cristo stesso.
4: L'année liturgique, c'est plutôt le Christ lui-même qui vit toujours dans son Église, a encore précisé le successeur de Pierre. Pour l'évêque de Rome, l'année liturgique propose ainsi, sous une forme sacramentelle, la pédagogie de l'histoire du salut, guidant les fidèles depuis l'attente du Messie jusqu'à la plénitude du mystère pascal et à l'anticipation de la gloire future. En son sein, fait-il savoir, l'Église célèbre l'actualité salvifique du mystère du Christ permettant aux croyants d'y participer toujours plus profondément. C'est pourquoi, a conclu le pape, l'année liturgique constitue le principe inspirateur et le cadre de référence essentiel de toute action pastorale.
5: Il quadro di riferimento essenziale di ogni azione pastorale.
2: Augustine Asta. À l'issue de l'audience générale, le pape a annoncé une aide concrète à la Colombie. Une première enveloppe de 100 000 euros via l'aumônerie apostolique versée directement à la Caritas colombienne après le séisme qui a frappé le pays lundi matin. En plus de ce don d'urgence, Léon XIV a renouvelé ce matin ses pensées pour les victimes et blessés du tremblement de terre. Tremblement de terre qui a fait plus de 200 morts et d'importants dégâts matériels. Parmi les édifices touchés en Colombie, de nombreux lieux de culte, dont la cathédrale de Manizales, dans l'ouest du pays, qui a perdu une de ses tours. Son archevêque, Monseigneur José Gomez, salue l'esprit de solidarité qui dépasse la communauté catholique.
6: Ce que nous avons vécu avec le tremblement de terre a été incroyablement choquant. La secousse a été particulièrement violente. On aurait dit qu'elle allait détruire absolument tout. Heureusement, l'Église s'est immédiatement mobilisée par l'intermédiaire d'une banque alimentaire pour apporter son aide. Grâce à Dieu, l'archidiocèse de Manizales est un bastion de la foi qui est animé par l'esprit de charité et de solidarité chrétienne.
7: Je dois dire aussi que
6: les autorités civiles ont également réagi immédiatement. Tout d'abord auprès des sinistrés dont les logements ont été détruits, mais j'ai été très heureux d'entendre le maire de la ville nous exprimer sa volonté de collaborer à l'évaluation des dégâts subis par la cathédrale et d'aider à la collecte de fonds. Cela montre vraiment que nous sommes tous dans un même élan de solidarité. Nous pensons déjà à ce qu'il faudra reconstruire.
7: Tout le monde está pensando en comenzar a reconstruir.
2: Monseigneur José Gomez, archevêque de Manizales, interrogé par Johan Pacheco de la section hispanophone de Radio Vatican. Les échanges de tirs se poursuivent entre l'Ukraine et la Russie. Ce matin, des frappes ukrainiennes ont tué deux personnes dans la région russe méridionale de Krasnodar. Kiev a également visé la base navale de Novorossiysk à plus de 300 km du front. Et dernier grand bastion de la flotte russe en mer Noire, selon Volodymyr Zelensky. Les attaques russes, elles, ont fait deux morts et deux blessés à Kherson, grande ville du sud de l'Ukraine, toute proche de la ligne de front. Les frappes montent en puissance ces derniers mois des deux côtés du front, faisant un nombre croissant de victimes civiles. Sur les mers, le président russe Vladimir Poutine, menace de saisir des navires occidentaux. Une menace de représailles à l'arraisonnement par des pays européens de bateaux soupçonné d'appartenir à la flotte russe, la flotte fantôme. Et encore à propos du trafic maritime, cette fois-ci à propos de la guerre au Yémen, l'ONU a appelé les armateurs et exploitants de navires à une évaluation soigneuse des risques en mer Rouge. Elle incite à assurer la sécurité des marins après l'attaque hier attribuée aux Houthis pro-iraniens au large du Yémen. La Hongrie a un nouveau président. András Baka, 73 ans, a été élu hier à l'Assemblée nationale, un poste aux fonctions largement honorifiques. Cet ancien président de la Cour suprême avait été évincé par l'ex-premier ministre Viktor Orban. Il était cette fois-ci le seul candidat présenté par le parti de Péter Magyar, qui détient la majorité des deux tiers au Parlement. Il succède à Tamás Szulyok, qui a été obligé de se démettre de ses fonctions par une loi spéciale votée au Parlement le mois dernier, correspondance à Budapest de Daniel Pseny.
8: Dans son premier discours en tant que chef de l'État, András Baka, qui se voulait apaisant, a appelé la majorité à ne pas se venger du précédent gouvernement. Mais cela ne l'a pas empêché de critiquer le Fidesz, le parti de Viktor Orban, dont les députés ont boycotté le vote. Selon lui, après 16 ans de gouvernement de l'ex-premier ministre nationaliste, la société hongroise est aujourd'hui profondément divisée. Cette nation a gaspillé une génération entière, tombant de sa position d'élève modèle de la transition démocratique au rang des pays à la traîne de l'Europe, a-t-il dit, en citant l'état de droit, l'économie, la santé, l'éducation et les finances publiques. Peter Magyar a salué cette élection en déclarant qu'András Baka est digne d'incarner l'unité de la nation car sa vie est un exemple d'engagement envers l'état de droit. Cette élection est également un signal fort envoyé à Bruxelles et aux partenaires économiques de la Hongrie qui voient d'un bon œil le rétablissement d'une démocratie libérale en Europe. Daniel Pseny à Budapest pour Radio Vatican.
2: Énième vague de chaleur en Europe. Les températures maximales devraient dépasser 30 degrés pour plus de la moitié des habitants du continent, soit quelque 300 millions de personnes. L'alerte canicule concerne la France, l'Italie et l'Espagne avec des températures supérieures à 35 degrés aujourd'hui. Le réchauffement climatique provoque l'assèchement des sols et le tarissement des fleuves. Celui du Danube fait les gros titres. Mais l'abaissement du niveau d'un autre fleuve, le Nil, inquiète également. Au Soudan, la baisse du Nil s'ajoute à de nombreux facteurs qui privent les habitants de Khartoum d'eau. Les explications d'Augustine Passy.
9: Nous n'avons plus d'eau courante, cela revient seulement quelques heures par jour, souvent la nuit, témoigne le coiffeur de rue Abdelrahman Bahrit depuis le nord de Khartoum. Le 3 août, l'association des médecins soudano-américains a alerté sur la crise de l'eau au Soudan, dénonçant une urgence qui se déroule sous nos yeux. La pénurie d'eau potable favorise notamment les épidémies de choléra, alors qu'une nouvelle vague a été déclarée par l'OMS fin juin. Les combats qui ont ravagé Khartoum entre avril 2023 et mars 2025 ont lourdement endommagé le réseau électrique dont dépendent les pompes à eau et les usines de traitement de l'eau. Or, les travaux de réparation tardent, puisque le budget national demeure largement consacré à l'effort de guerre, les affrontements continuant dans l'ouest du pays. Le manque de précipitations en pleine saison des pluies affecte en outre le fonctionnement des deux principaux barrages hydroélectriques soudanais. La baisse du niveau du Nil s'explique enfin par le premier remplissage jusqu'à sa capacité maximale du grand barrage de la Renaissance éthiopienne. Et ce, sans coopération avec les autorités soudanaises, la faute aux tensions diplomatiques qui divisent les deux pays ces derniers mois. Augustine Passy pour Radio Vatican.
2: Au Soudan encore, sur le front de la guerre civile, des paramilitaires ont mené ce matin des attaques de drones au-dessus de la capitale et d'autres villes du pays. Et c'est la fin de notre journal. Merci pour votre fidélité. Prochain rendez-vous avec l'actualité en français demain matin, 8h30, heure de Rome. D'ici là, n'hésitez pas à nous écrire à français@vaticannews.va et sinon à visiter notre site vaticannews.va. À tous et à toutes, très bonne journée.

Bonjour à toutes et à tous, c'est Olis sur RCF, bienvenue dans Du Sucre dans votre été. C'est une coproduction RCF Bruxelles, RCF Liège et RCF Sud-Belgique. Et je suis ravi de vous retrouver pour ces deux dernières semaines de notre émission 100% sucre et 100% soleil. Aujourd'hui dans Du Sucre dans votre été, eh bien, nous allons recevoir dans un petit instant Alain Segers. Alain Segers est habitant de Nassogne. Il s'est donné un objectif ambitieux, celui de franchir la No Finish Line. Il s'agit donc de parcourir 272 km en un peu plus de 4 jours. Mais derrière cette performance sportive, c'était avant tout un combat personnel et sociétal qu'il souhaitait mettre en lumière, la lutte contre la maladie d'Alzheimer, un défi poignant donc qu'Alain a relevé pour son papa. On en parle avec lui dans quelques minutes, le temps d'ouvrir cette émission avec un morceau bien à propos. Hein. Il s'agit d'Axel Bauer, cet extrait de l'album Radio Londres. Ça s'appelle « L'homme qui court ».

0: Extrait de Radio Londres, sorti en 2022, c'était Axel Bauer avec ce titre « L'homme qui court », ce qui nous permet évidemment d'introduire notre invité d'aujourd'hui, Alain Segers. Il est habitant de Nassogne. Il a participé à la No Finish Line, c'est une course qui au départ devait faire 272 km en environ 4 jours, 100 heures. Un gros défi, mais que Alain n'a pas fait uniquement pour le plaisir, il l'a fait pour une cause caritative. En tout cas, on va parler de tout ça ensemble. Alain, bonjour.
1: Bonjour à vous et bonjour à vos auditeurs.
0: Ravi de vous accueillir. On va évidemment retracer tout le fil de cette histoire, de ce défi, ce fameux défi hein, quand même. Mais peut-être j'ai envie de vous demander, commencer par le début. Est-ce que vous êtes de manière générale un fan de course, de trail et comment tout ça arrive dans votre vie? Est-ce que c'est une passion pour vous?
1: C'est vraiment une passion. C'est une passion que j'ai, d'une part, suite à mon métier, puisque je suis ancien militaire, enfin, je suis militaire retraité. Et la retraite aidant, je me suis vraiment orienté vers ma passion, qui est la course à pied, mais vraiment la course à pied orientée sur l'ultra-trail, donc les ultra-distances, et l'ultra-endurance. Mmh. Donc c'est vraiment... Puisque l'âge aidant, on n'a plus la forme physique qu'on avait à 20 ans. Donc voilà.
0: Alors vous participez à des trails, des courses comme ça, de manière régulière?
1: Je participe, je vais dire, au minimum une course, une compétition par mois.
0: Ah, par mois? Oui, quand même. Oui. Donc c'est vraiment, c'est pas une
1: plus
0: fois par
1: l'entraînement,
0: an,
1: plus l'entraînement pour réaliser les objectifs que l'on se fixe, évidemment. Mm-hmm.
0: Mais du coup, vous courez tout le temps, en fait? Entre les courses, vous courez pour vous entraîner?
1: Écoutez, je veux dire qu'en moyenne, je fais 10 km par jour. Et en plus de ça, j'ai un chien qui est vraiment très tonique. Mm-hmm. Et donc, il a besoin de sortir et j'en profite pour le prendre avec moi.
0: Mm-hmm. Cette passion, elle est venue comment? Plus ou moins vers quel âge
1: Écoutez, j'ai toujours couru.
0: Oui.
1: Je vais dire qu'à partir de 18 ans, 17-18 ans, j'ai commencé. À la base, je me suis focalisé sur des distances entre 10 km jusqu'au semi-marathon, donc 21 km.
0: Oui.
1: Puisque mon but, c'était de faire des performances.
0: Oui. Donc ça, c'est plus la vitesse qui compte.
1: La vitesse qui compte, oui. Et puis, j'ai remarqué que, bon, l'âge avançant, la vitesse n'était peut-être plus spécialement au rendez-vous. Et donc là, je me suis vraiment réorienté vers l'aspect ultra-distance et ultra-endurance. Mmh. Donc ça veut dire, tout bonnement, les trails maintenant, c'est... je veux dire, entre 50 et 100 km, quoi.
0: Oui. Alors, ça, évidemment, on va en reparler, mais des ultra-distances comme ça, c'est du physique, mais c'est surtout, avant tout, du mental aussi. Enfin, où c'est un savant mélange des deux.
1: Je veux dire que c'est un savant mélange des deux, mais pour moi, la partie la plus importante, c'est le mental.
0: Oui.
1: Si le physique est là, la condition physique est bonne, ce qui va vous faire craquer ou vous faire réussir, c'est l'aspect mental. Mmh. Donc, il y a que... Enfin, moi, je veux dire, c'est... 40% physique, 60% mental.
0: Mmh. Alors évidemment, la course que vous avez réalisée il y a un petit 2 mois maintenant, hein, c'était au mois de juin, fin juin, du 24 au 28 juin dernier, elle avait un objectif, c'était de récolter des fonds pour l'aide à la maladie d'Alzheimer, c'est ça?
1: Non, en fait, à la base, la No Finish Line...
0: Oui.
1: Est une course caritative au profit des enfants défavorisés.
0: Oui.
1: Et permettre de les réinsérer grâce au sport.
0: Oui.
1: Et donc, cette course, c'est une boucle d'un kilomètre, comme vous l'avez dit, qui dure pendant, cette année-ci, 87 heures, puisque les conditions météo n'étaient pas exceptionnelles. Et donc, chaque tour d'un kilomètre rapporte 1 €.
0: Mm-hmm.
1: Et donc, ici, en l'occurrence, j'ai fait 251 km, donc 251 € pour les enfants.
0: Oui.
1: Mais ce qui s'est greffé à ça, c'est la page de collecte pour la Fondation Stop Alzheimer. Et je vais être très honnête avec vous, je ne connaissais pas.
0: Oui,
1: ok. Je ne connaissais absolument pas. En fait, j'ai eu un accident au début du mois de mai. Donc, une double entorse avec déchirure des ligaments. Et début juin, il y avait le marathon des boucles ardennaises, auquel participe chaque année la Fondation Stop Alzheimer. Pour cette boucle ardennaise, j'avais commandé un t-shirt.
0: Oui.
1: Et comme mon médecin m'a franchement déconseillé de participer à cette compétition-là, et donc j'ai envoyé un petit mail à la Fondation pour pouvoir récupérer mon t-shirt par la poste. Et là-dessus, la coordinatrice de la Fondation Stop Alzheimer, Madame Leroux, donc coordinatrice pour la partie francophone du pays, m'a téléphoné. Et au fil de la discussion, on a parlé de la No Finish Line et elle m'a demandé si je ne voulais pas créer une page de collecte pour la Fondation. Mmh. Et j'ai accepté. Voilà.
0: Donc vous découvrez la No Finish Line de cette manière-là. Au départ, votre idée, c'était les boucles.
1: Oui, au départ.
0: Pour la Fondation Stop Alzheimer. Et puis en fait, c'est un peu c'est les deux courses mêlées finalement qui sont un peu entremêlées, on va dire.
1: En fait, je vais dire que c'est ma blessure,
0: oui,
1: qui m'a permis en fait de connaître la Fondation Stop Alzheimer.
0: Oui.
1: La No Finish Line, je l'avais déjà fait en 2025, et donc elle était planifiée. Mm-hmm. Et donc c'était en fait, c'est ce que j'ai dit à la coordinatrice. Bon, tout dépendra de mon état de forme physique. Et pour réaliser ou pas le défi que je m'étais fixé. Donc ici, grande chance, j'ai pu réussir le défi et la forme physique était au rendez-vous et le mental également. Donc voilà.
0: C'est ce qui est parfait. Alors, vous, sur votre parcours, évidemment, vous avez un rapport direct un peu particulier avec la maladie d'Alzheimer puisque vous courez pour votre papa, je pense, qui est atteint de la maladie. C'est quoi justement au quotidien, on va dire, les principales difficultés qui sont liées à cette maladie ?
1: En fait, je vais dire que la plus grosse difficulté, c'est le déni. Mmh. Bon, le déni pour la personne atteinte, le déni pour la famille autour, puisqu'en fait, on s'est rendu compte déjà au décès de maman en 2022 que papa avait quelques petits problèmes. Mmh. Il s'est occupé de maman jusqu'à son dernier jour. Donc... ma compagne m'avait dit, tiens, il me demande systématiquement, chaque fois que je le vois, il me demande ce que je fais comme travail. Alors je dis, ah bon, mais le déni étant là, ben on s'est dit, ok, c'est la fatigue, c'est le stress, c'est l'anxiété, donc on n'a jamais pensé à une forme de démence, quelle qu'elle soit.
0: Oui.
1: Et donc, en 2024, il a été diagnostiqué, mm-hmm. avec tous les problèmes que ça engendre. Il vivait seul dans son appartement. Là-dessus, on a fait appel à des aides familiales qui s'occupaient de lui trois fois par semaine pour le ménage, pour la nourriture, pour la lessive, jusqu'à ce que ce qui devait arriver est arrivé.
0: Oui.
1: Papa a mis un plat à réchauffer dans le micro-ondes.
0: Et il a oublié.
1: Mmh. Il l'a mis en route à fond et il s'est rendormi.
0: Ok.
1: Et donc... le feu a pris dans le micro-ondes. Heureusement, grand coup de chance, l'aide familiale est arrivée à 10h du matin. Le pire a été évité. Bon, papa vit dans un immeuble, donc je vais vous passer les détails. J'ai eu très peur qu'il y ait des blessés, voire des morts. Mm-hmm. Mais tout s'est bien terminé. Et donc, suite à cet incident, on a décidé de placer papa en seigneurie. Et donc, depuis le 12 mai, il est en seigneurie. Et maintenant, je vais dire qu'il s'y habitue. Ça n'a pas été évident du tout au départ, mais il s'y habitue. Mmh. Donc, voilà. Et c'est un grand soulagement aussi pour les personnes proches, dans le sens où, Nassogne-Bruxelles, mon papa habitait à Bruxelles, Nassogne-Bruxelles, aller-retour, ça fait 240 km.
0: Quand même,
1: et donc,
0: oui.
1: Quand je téléphonais à papa et qu'il ne me répondait pas, mmh. Je faisais l'aller-retour sur Bruxelles pour voir ce qui se passait. Ici, maintenant, il est en seigneurie. Je sais que je peux contacter la seigneurie. Et donc, il n'y a pas de problème. Je vis la situation de manière beaucoup plus sereine. Et ma compagne aussi, d'ailleurs.
0: Mmh. Ça veut dire que ce qui est plus confortable, c'est qu'il y a une présence tout le temps des gens de l'établissement. Une surveillance
1: En fait, c'est pas c'est une réelle surveillance,
0: oui.
1: Puisque c'est en fait c'est une seigneurie qui est une structure familiale. Il y a pas énormément de personnes. Il y a une soixantaine de personnes, donc infirmières, aides-soignants, nourriture faite par un chef, parce que je ne voulais pas de la nourriture de collectivité pour papa. Je ne voulais pas ça. Et donc voilà, la seule chose, c'est que bon, il est à Vresse-sur-Semois.
0: Oui.
1: Et donc, il y a une heure de route aller, une heure de route retour pour aller le voir. Mais je me fixe systématiquement, je vais le voir systématiquement une fois par semaine. Donc, sauf cas particulier. Donc voilà. Mmh. Et il s'y habitue. Et je vous dis, ma compagne et moi, on le vit de manière beaucoup plus sereine parce que ça a été très très très compliqué pendant plus d'un an en fait. Et maintenant, papa est sous administration de bien-être personne. Et donc là aussi, j'ai un contact régulier avec l'administrateur de papa, et donc tout se déroule bien à ce niveau-là.
0: On va marquer une pause musicale maintenant, d'accord. Si vous êtes d'accord.
1: Bien sûr.
0: On va écouter un titre de Jug. Alors Jug, c'est le guitariste de Soul. Il va sortir un album très prochainement, mais son deuxième single en date, qui a déjà quelques mois maintenant, justement, il parle de la maladie d'Alzheimer, et ça s'appelle Papillon. On l'écoute et puis on continue à en parler ensuite, et on parle évidemment de votre défi, de votre performance aussi, parce que ouais, je peux déjà le dire, vous avez fini troisième, ce qui est une place plus qu'honorable sur plus de 300, presque 400 participants.
1: Oui, tout à fait.
0: Voilà, on en reparle dans quelques minutes.
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0: C'était Jug avec ce titre Papillon, extrait d'un album à venir hein, qu'on attend avec impatience. Un morceau qui traite justement de la maladie d'Alzheimer. Et nous, on est toujours en compagnie d'Alain Segers, habitant de Nassogne, qui a participé à la No Finish Line pour l'association Stop Alzheimer. Donc, une course, Alain, qui est un sacré défi. À la base, c'est 272 kilomètres. Elle a été un petit peu écourtée pour raisons météorologiques. Hein, il me semble.
1: Tout à fait. En fait, à la base, je vais dire que pour la fondation, j'avais mis ce que j'appelle ma limite basse, de oui. 272 km. En fait, en tête, j'avais 300 km. Mm-hmm. Et ici, comme vous venez de le dire, la course a été écourtée suite aux orages et aux vents violents dans le parc de Bruxelles. Et donc, elle a été écourtée de 13h, du samedi 19h au dimanche 8h du matin. Et donc, j'ai fait 251 km.
0: Ce qui est déjà très honorable.
1: Par la force des choses, en fait, voilà.
0: Mmh. Donc 251 km en combien d'heures?
1: Ben en fait, j'ai travaillé sur trois blocs de course. Donc oui. j'ai commencé à faire un bloc de 28 heures de course où j'avais fait à peu près 130 km. Puis je suis passé à un bloc de 15 heures. Et le dernier bloc, c'était un bloc de 21 heures, mais qui est devenu un bloc de 10 heures, évidemment, par la force oui. des choses. Et ça permet en fait d'avoir un temps suffisamment long que pour pouvoir se nourrir convenablement, dormir, et ici, et je tire mon chapeau à ma compagne, c'est grâce grâce à elle que j'ai pu continuer, parce que elle a fait infirmière en même temps que l'appui logistique, donc voilà, et il a fallu vraiment qu'elle me motive, parce qu'à chaque fin de bloc, c'était très très compliqué de pouvoir recommencer, mm-hmm. mais le mental étant là, et puis l'appui personnel étant là également, ben ça vous donne des ailes en fait. Vous continuez, voilà.
0: Oui, parce qu'on le rappelle, effectivement, vous avez malheureusement été victime de déchirure de ligament il y a un an de ça ou quelque chose comme ça.
1: Non, le début du mois de mai.
0: Donc vraiment, vous étiez presque encore en convalescence quand vous avez couru. C'était presque pas prudent de le faire.
1: Prudent, je lui ai dit que mon médecin m'avait donné son feu vert. Ouais. Donc là, je me suis dit, je peux y aller. Mais j'avais bien prévenu la coordinatrice de la fondation Stop Alzheimer que si problème physique il y avait, mais je stoppais, évidemment. Mm-hmm. Je ne pouvais pas me prendre le risque d'être bloqué pour un an ou un an et demi. Mm-hmm. Parce que sinon, on arrête tout, en fait.
0: Voilà. Alors, concrètement, évidemment, pour réaliser cet exploit, il n'y a pas de règles prédéfinies. Vous, comme vous venez de le dire, vous aviez prévu trois blocs. Vous faites des pauses de combien de temps? Vous dormez un peu quand même entre ces blocs?
1: Ben en fait, donc, ma stratégie de course était la suivante. Je me fixe un objectif.
0: Oui.
1: Et en fonction de cet objectif, je calcule une moyenne horaire. La moyenne horaire ici était d'environ 5,5 km/h. Et donc là, ben vous calculez, hein, donc, pour les 250 km, ça faisait 28, 15 et 10 mm-hmm. sur les 87 heures où la compétition a duré. Et donc là, en fait, après chaque bloc, effectivement, je remontais chez ma compagne. Et là, ben, il y avait ravitaillement logistique, donc ouais. Nourriture, repos. Mm-hmm. Et je veux dire, comme la course a été stoppée pendant les 13 heures, ben, j'en ai profité pour bien dormir. Mmh. Dans un local climatisé en plus, puisque c'était la première grosse vague de chaleur en Belgique. Elle est tombée, ben, évidemment, entre le 24 juste et le 28 juin. C'était justement parfait pour ça. Et donc, voilà, et c'est ce qui me permettait de chaque fois pouvoir reprendre mes blocs de course en étant fit, quoi. Voilà.
0: Mmh. Donc, ça veut dire que pendant 28 heures, vous ne mangez pas du tout, ou vous grignotez quand même en courant?
1: Je mange et je bois.
0: Oui, c'est-à-dire que
1: je prends de l'eau et l'électrolyte.
0: Oui.
1: Bon, l'électrolyte qui permet de vous ravitailler en sels minéraux, parce que la sueur oui. vous fait perdre beaucoup de sels minéraux et ça engendre des crampes. Donc de l'électrolyte et de l'eau. Et alors, je me suis essentiellement, d'habitude, je prends des barres protéinées et des pâtes de fruits. Les barres protéinées avec la chaleur, elles ne passaient plus. Je ne savais plus les manger. Je ne pouvais plus les manger. Okay. Et donc, je me suis limité à des pâtes de fruits, en fait.
0: Ouais.
1: Et donc, c'est une pâte de fruits par heure, et oui, pendant 28 heures, et vous ne mangez que ça.
0: Mmh.
1: Donc, et ma compagne m'avait fait quand même, pour les 28 heures, deux sandwichs légers que j'ai pu manger en m'arrêtant pour le ravitaillement. Quoi. Donc, voilà.
0: C'est ça, mais pendant les périodes de ravitaillement, vous dormez quand même.
1: C'est une course qui est vraiment très spéciale dans le sens où elle ouais. dure, elle démarre. Ici, en l'occurrence, le mercredi à 14h, elle se termine le dimanche à 18h, 100h, enfin, ici 87, mm-hmm. et vous faites ce que vous voulez. Donc vous démarrez, vous arrêtez quand vous voulez, vous n'avez pas envie de dormir du tout, ben vous ne dormez pas du tout. En fait, vous gérez votre course comme vous le voulez. C'est ce qui est parfois le plus compliqué. Et donc c'est pour ça que si vous voulez faire un résultat, il faut vraiment préparer ça à l'avance. Moi, il m'a fallu un an pour préparer la No Finish Line. En fait, j'ai terminé ma première et je suis commencé à préparer la deuxième, en fait. Voilà.
0: Et donc, évidemment, la préparation paye puisque vous terminez troisième de cette course sur combien
1: 367 participants.
0: 367 participants. Donc, c'est quand même le podium. Hein,
1: c'est quand même le podium, oui. Ouais. Oui. C'était le but visé, essentiellement, oui, le podium. Je savais très bien, bon, je ne visais pas la première place, mais je m'étais dit, oui, le podium, pourquoi pas, et j'ai vu que c'était faisable. Donc après le deuxième ou le troisième jour, j'ai vu que c'était tout à fait faisable, et donc j'ai tout donné pour pouvoir y arriver. Mmh. Et c'est fait.
0: Et c'est fait. Et alors évidemment, pour la course, vous avez ouvert une page spéciale pour les dons. Hein, peut-être que je pense que cette page est toujours ouverte si
1: tout à fait.
0: Voilà, c'est peut-être important de le rappeler. Comment est-ce qu'on fait si on veut aider Stop Alzheimer?
1: C'est très très simple. Vous allez sur le site web stopalzheimer.be.
0: Oui.
1: Vous arrivez sur la page. Vous avez un petit menu déroulant. Vous choisissez agir. Dans ce menu déroulant agir, il y a collecter pour Stop Alzheimer. Vous cliquez dessus, et puis vous avez une petite loupe qui vous permet de rechercher. Et là, vous cliquez sur la loupe, vous mettez Alain, Segers, S-E-G-E-R-S, et vous tombez sur ma page, et c'est Combat contre la maladie.
0: Magnifique.
1: Et donc là, vous avez une petite explication, et vous avez les photos aussi de la compétition. Voilà, il y a toujours moyen de faire un don à l'heure actuelle, puisque ma page est toujours ouverte.
0: Mmh. Mais ça, c'est important. Comme ça, les auditeurs sont prévenus qu'ils n'hésitent surtout pas, évidemment, à aller visiter le site et à vous retrouver sur le site et faire un don, parce que chaque euro compte.
1: Je veux dire que chaque euro compte. Ouais. Chaque euro compte. Et il ne faut pas forcément donner 50 euros. Ça ne sert à rien. Les petites rivières font les grandes mers.
0: Voilà. Comme ça. Ouais. Dernière petite question. Votre prochain défi, ce sera quoi?
1: Ah, mon prochain,
0: parle un peu
1: je vais parler du plus grand défi planifié pour l'année prochaine.
0: Ouais.
1: C'est le dernier homme debout.
0: Ok.
1: Donc c'est une compétition qui se déroule à Birbeek, au sud de Louvain, donc en Brabant flamand. Et c'est une course dont le but est de faire 34 boucles de 6 km en 34 heures. Donc chaque boucle, vous avez une heure pour faire chaque boucle et il y a un nouveau départ. Chaque heure, il y a un nouveau départ qui est donné. Donc, ça veut dire que si vous faites la boucle en une heure, vous n'avez pas de repos. Si vous la faites, et c'est mon but, en 50 minutes, ben vous avez à chaque fois 10 minutes pour vous ravitailler, pour aller à la toilette, donc les petits détails nécessaires pour pouvoir réussir. Et donc là également, donc j'ai planifié aussi d'avoir ma petite équipe logistique et médicale avec moi, à savoir ma compagne et théoriquement mon meilleur ami.
0: Mais en tout cas, un tout grand merci Alain. Beaucoup de succès pour ce prochain défi.
1: Merci.
0: Et puis n'hésitez pas quand ça a lieu à revenir ici nous en parler ou nous en faire un débriefing juste après quoi.
1: Je n'y manquerai pas et ce sera également un défi qui sera fait à nouveau pour la Fondation Stop Alzheimer.
0: Merci en tout cas.
1: Merci à vous, merci à vos auditeurs.
0: Et à très bientôt.
1: Merci beaucoup.

0: Pour une bonne pioche, aujourd'hui nous partons dans un monde où les poissons rouges dépriment, les photomatons intriguent et où une jeune femme timide décide de tirer les ficelles du destin sans bouger de son quartier. Retour sur un chef-d'œuvre signé Jean-Pierre Jeunet, Le fabuleux destin d'Amélie Poulain, sorti en 2001.
1: Ce qui m'inquiète un peu pour Amélie, c'est que je vous trouve sympathique.
2: C'est-à-dire ?
1: En règle générale, plus je trouve un garçon sympathique, moins il est structuré mentalement. J'aimerais bien savoir un peu plus sur vous.
2: Posez-moi des questions.
1: Qu'est-ce que ne fait pas une hirondelle ?
2: Une hirondelle ? Le printemps ?
1: Et la bille ?
2: Le moine.
1: Ah bon chat ?
2: Bon rat.
1: Petit à petit.
2: L'oiseau fait son nid.
1: Pierre qui roule.
2: Je n'amasse pas mousse.
1: Qui vole un œuf ?
2: Vole un bœuf.
1: Cœur qui soupire.
2: Et il n'a pas ce qu'il désire.
1: C'est pas mal.
2: Vous en avez d'autres des comme ça ?
1: Dans ma famille, on dit que celui qui connaît bien les proverbes ne peut pas être complètement mauvais.
0: Bon alors c'est très bien, mais c'est qui cette Amélie ? Bien c'est un peu la super-héroïne des introvertis. Pas de cape, mais un tablier, des robes colorées et une imagination débordante. Jeune femme discrète, en brun lunaire, Amélie, incarnée par Audrey Tautou, découvre par hasard une petite boîte au trésor planquée et oubliée dans son appartement. Obsédée par cette trouvaille, elle décide d'en retrouver le propriétaire. Et pour Amélie, c'est une révélation. Elle veut rendre les gens heureux et décide de réparer les petits drames de la vie des autres, tout en évitant soigneusement de régler les siens.
3: Un petit vin chaud, avec des spéculoos.
1: Merci.
3: Je crois que j'ai été un peu dur l'autre jour avec la fille au verre d'eau. Alors, racontez-moi, ce garçon qu'elle a croisé l'autre jour, elle l'a revu ?
4: Non. En fait, il s'intéresse pas aux mêmes choses.
3: Vous savez, la chance, c'est comme le Tour de France. On l'attend longtemps, puis ça passe vite. Alors quand le moment vient, il faut sauter la barrière, sans hésiter.
0: S'ensuit une série de petites aventures, de coups de pouce au destin, de farces poétiques et de quiproquos amoureux avec un collectionneur de photomatons, joué par Mathieu Kassovitz, ici, en pleine conversation avec un tirage photo.
5: Psst, psst. Et tu voudrais en savoir plus, hein ?
6: Vous la connaissez ? Vous l'avez vue ?
5: Eh bien sûr qu'on l'a vue. Elle nous a glissé dans la poche de sa chemisette, contre son sein.
6: Et elle est jolie ?
5: Oh, pas mal.
7: Pas mal.
5: Pas mal. Belle.
7: Plutôt jolie.
5: Oh non, non, belle.
7: Jolie.
6: Et qu'est-ce qu'elle me veut ?
5: Elle est fauchée. Elle espère une récompense en échange de l'album. Ou alors, elle fait aussi la collecte de photomatons. C'est ça. Comme nous, elle nous a déjà, elle voudrait faire l'échange contre un borgne à lunettes. Mais non, crétin ! Elle est amoureuse.
6: Je la connais même pas.
5: Mais si, tu la connais.
6: Depuis quand ?
5: Depuis toujours. Dans tes rêves.
0: Côté mise en scène, Jean-Pierre Jeunet s'en donne à cœur joie. Plans serrés, effets spéciaux subtils, narration omniprésente et cette fameuse voix de André Dussolier qui pourrait nous lire le bottin téléphonique en le rendant émouvant. Jean-Pierre Jeunet, c'est un peu le chef d'orchestre d'un cirque visuel. Tout est organisé avec une précision de métronome, mais sans jamais perdre la magie de l'enfance. Chez Jeunet, chaque détail a son importance. Une ampoule qui grésille, une flaque d'eau qui reflète un sourire, un poisson rouge suicidaire. Tout prend vie comme dans un conte, mais avec l'intelligence d'un film qui n'a pas peur de flirter avec l'absurde. Bon allez, filez revoir ce chef-d'œuvre et gardez l'œil ouvert, vous n'êtes pas à l'abri de croiser un nain de jardin globe-trotteur.

0: Bonjour à toutes et à tous. Aujourd'hui, nous allons préparer des tomates crues farcies. On fait souvent des tomates farcies avec de la viande bien chaude, mais aujourd'hui, je vais faire froid. Vous allez préparer ça avec du boulgour. Vous savez, le boulgour, c'est élaboré à partir de blé dur décortiqué, de son son, donc l'enveloppe qui entoure la graine. On pré-cuit à la vapeur et puis on sèche et on concasse. Donc, c'est pour ça que ça cuit très rapidement. Donc, pour 4 personnes, vous allez prendre 160 g de boulgour, 12 tomates moyennes, un bouquet de menthe, un bouquet de persil, un demi-citron, 40 cl de bouillon de légumes, 4 cuillères à soupe d'huile d'olive, du sel et du poivre. Dans une casserole, vous allez porter à ébullition le bouillon de légumes, vous y versez le boulgour et vous le faites cuire 5 à 6 minutes. Et puis, vous coupez la source de chaleur, vous le réservez 5 minutes à couvert. Et puis, si jamais il y a un tout petit peu trop d'eau, vous pouvez l'égoutter, mais normalement, tout a dû être absorbé. Et vous le laissez bien refroidir. Donc ça, vous pouvez le préparer à l'avance. Vous allez prendre vos petites tomates, vous allez couper le chapeau, vous allez les évider avec une cuillère. Vous gardez les chapeaux pour refermer la petite tomate à la fin. Vous allez prélever les feuilles des herbes et les hacher finement. Vous râpez finement aussi le zeste du citron et vous pressez pour avoir le jus. Dans le bol d'un robot, donc vous allez mixer un tiers de la pulpe des tomates avec le jus de citron. Vous versez ce coulis dans le saladier avec le boulgour. Vous ajoutez les herbes, le zeste de citron, du sel et du poivre, un petit peu d'huile. Et vous répartissez cette farce dans les petites tomates. Vous replacez joliment le petit chapeau. Vous pouvez y remettre un peu au-dessus des herbes ciselées. Et vous réservez au réfrigérateur jusqu'au moment de servir. Bonne dégustation!
1: Allez, du sucre dans votre été, c'est déjà terminé pour aujourd'hui. On se retrouve demain, on va parler musique avec un groupe qui s'appelle Chicken Ate Frogs. Mais avant cela, on se quitte en musique et puisqu'on parle de cause caritative aujourd'hui, je voudrais vous proposer une longue fresque instrumentale signée Mark Knopfler avec pas moins de 60 musiciens connus. Et tout ça, c'est pour lutter contre la cause du cancer infantile. Ça s'appelle Local Hero. Bon après-midi.

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Bonjour à toutes et à tous et bienvenue dans Chanson Chausson, votre rendez-vous avec la musique en français. De tout temps, les artistes qui excellent dans leur domaine ont besoin d'échapper belle en s'essayant à d'autres disciplines. Il n'est pas rare de voir des vedettes de cinéma se lancer dans la chanson ou l'inverse, avec un résultat pas toujours très convaincant. Certains artistes, par ailleurs, sont des artistes complets et excellent dans tout ce qu'ils entreprennent. Comme si tout ce qu'ils touchaient se transformait en or, tel le syndrome de Midas. C'est le cas d'Yves Simon. À la question « Yves Simon, est-il un écrivain qui chante ou un chanteur qui écrit ?», il n'y a pas de réponse. Tant Yves Simon entremêle les mots de ses chansons à ceux de ses livres. Véritable voyageur dans l'âme au gré des mots, Yves Simon partage sa vie entre musique et littérature. Retour sur le parcours chantant d'un écrivain du XXe siècle. Yves Simon passe le plus clair de son enfance dans les Vosges. Bourlingueur dès le plus jeune âge, il navigue déjà entre musique et littérature au fil des notes de Brassens, Juliette Gréco et la déferlante pop-rock venue d'Angleterre entre Stone et Beatles. À 15 ans, il fonde avec les 4 copains de son lycée son premier groupe de rock, les Corrigans. Féru de littérature en parallèle, Yves Simon dévore des livres et s'inscrit en théâtre et art dramatique à la faculté de Nancy. Dès 64, il monte à Paris et s'inscrit dans une école de cinéma. Mais il abandonne très vite l'idée pour se consacrer à la chanson. C'est Le Jeu de la Chance, une émission télé, qui lui ouvre les portes du studio Pathé Marconi pour une audition fin 1965. Et finalement, c'est chez Fontana qu'il signe un contrat pour 2 albums. Le premier, Ne t'en fais pas petite fille, sort en 67, suivi en 69 de La Planète Endormie. 2 disques qui ne rencontrent aucun succès et dont Yves Simon préférera oublier l'existence. Yves Simon prend alors son sac à dos, son carnet d'écriture et quitte Paris. Direction les Balkans avant d'entamer une traversée des États-Unis.

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De retour des États-Unis, Yves Simon publie son premier roman. Les Jours en couleur sort en janvier 1971, suivi de près, quelques mois plus tard, par L'Homme arc-en-ciel. Les deux ouvrages sont des succès immédiats et le talent d'écriture d'Yves Simon est unanimement salué par la critique. Tant et si bien qu'on lui propose de travailler pour la presse. On le lit dans le magazine Actuel et on l'entend sur Europe 1. Cependant, Yves Simon ressent le besoin de revenir à la chanson. Un nouveau 45 tours, Les Gauloises Bleues, sort en 1972. Un titre qui lui ouvre les portes de Bobino, en première partie de Georges Brassens, puis de Maxime Le Forestier. Dans la foulée, Yves Simon sort son troisième album, Au pays des merveilles de Juliette. Un disque qu'il considère comme son premier véritable album. La plage titulaire, inspirée par la comédienne Juliette Berthaud, devient un de ses titres signature. Il partagera d'ailleurs l'affiche avec l'actrice l'année suivante dans le film Erika Minor du réalisateur Bertrand Van Effenter. Si Au pays des merveilles de Juliette remporte le prix de l'Académie du disque, l'album suivant, Respirer chanter, devient disque d'or en quelques semaines à peine.

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Très inspiré de son périple à travers les États-Unis, l'album Respirer Chanter est porté par le titre « J'ai rêvé New York », avec son texte scandé comme une sorte de rap avant l'heure. L'album lui ouvre la même année les portes de l'Olympia. Yves Simon y invite le célèbre accordéoniste argentin Astor Piazzolla, une première en France. Ensuite, il embarque pour une tournée au Japon, toute première d'une longue série. En 1975, il publie son premier album live au Théâtre de la Ville avec le groupe Transit Express, un band qui porte le nom de son troisième roman. Transit Express officie également sur Raconte-moi, son troisième opus selon l'artiste. Le ton se fait plus amer sur l'album suivant, Macadam. Yves Simon est alors au sommet de sa gloire, mais les tournées harassantes et les désenchantements du music business lui donnent des envies d'évasion.

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Yves Simon, reconnu par ses pairs, travaille avec des grands noms contemporains du paysage musical français. Jacques Higelin et Laurent Voulzy ont participé à l'album Macadam. Malgré tout, la lassitude s'installe et Yves Simon, tout comme le titre de son nouvel album, a un autre désir, celui de quitter la scène. 1977 sera donc un tournant décisif dans sa vie et dans sa carrière. Fini le Japon, l'Allemagne ou le Canada, l'artiste décide de faire une pause. Une pause qui durera 30 ans. Mais que l'on se rassure, discographiquement parlant, l'artiste reste prolifique et vient de décrocher deux nouveaux immenses tubes avec Zelda, puis la musique du film de Diane Curis, Diabolomante.

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1: Désormais absent de la scène, Yves Simon retrouve le temps de travailler sur divers projets, notamment la réalisation de son quatrième roman, L'amour dans l'âme, ainsi que la musique du nouveau film de Diane Curis, Cocktail Molotov. Après avoir produit un album par an depuis 1973, Yves Simon prend un peu plus son temps. Ainsi, Demain je t'aime sort en 1979. Il participe également la même année à la comédie musicale de son ami Philippe Châtel, Émilie Joly. À l'aube des années 80, les temps changent, la musique et le ton des chansons d'Yves Simon également. Intitulé « Une vie comme ça », le nouvel album s'ouvre de manière très explicite sur le titre « Qu'est-ce que sera demain ?». Les guitares 70s font place aux synthétiseurs. Ce sera également le cas sur l'album suivant, USA URSS Amazoniac, qui sort en 1983. Dans l'intervalle, Yves Simon remonte exceptionnellement sur scène à Hiroshima le 6 août 82 en commémoration de l'explosion atomique. Parallèlement, 1983 est aussi l'année de la sortie de son plus gros succès littéraire, Océan, un livre pratiquement autobiographique.
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Coutumée, une sortie musicale s'accompagne d'une sortie littéraire, avec Tard dans la nuit, un recueil de textes sous la forme d'errance littéraire. Même schéma 3 ans plus tard, avec la sortie de l'album Liaison, sur lequel l'artiste collabore sur 2 titres avec Jean-Jacques Goldman. Côté littérature, Le Voyageur magnifique se voit décerner le prix des libraires de l'année 1988. Mais la vraie consécration vient avec le prix Médicis, reçu en 1991 pour son best-seller La dérive des sentiments. Musicalement, Yves Simon délaisse un peu la chanson tout au long des années 90, se consacrant pleinement à sa carrière d'écrivain. Une bande originale pour le film Après l'amour de Diane Curis voit le jour en 1992 contre pas moins de 9 ouvrages littéraires, dont le recueil de poésie Sortie de nuit, le roman Le prochain amour et son recueil de nouvelles Un instant de bonheur.

Il faudra attendre l'aube du 21e siècle pour voir Yves Simon revenir à la chanson et publier son premier album en 11 ans. Intempestif sort donc en 1999, porté par le titre Sarah et Toby. Un album qui traite d'actualités brûlantes. Il y dénonce le sort des femmes afghanes prisonnières des talibans, il y évoque les conditions de vie des banlieues ou encore le dialogue entre l'Occident et l'Orient. Si les nouvelles chansons d'Yves Simon sont plus engagées que jamais, le début du nouveau millénaire sera cependant consacré à sa chère littérature. Un second recueil de poésie, Le souffle des mondes, ouvre le bal, suivi de trois romans, La voix perdue des hommes, Les éternels et Je voudrais t'en revenir.

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En 2007, Yves Simon signe son grand retour sur scène, après 30 ans d'absence, à l'affiche des Francofolies de Spa et de La Rochelle, mais également son grand retour discographique, avec l'album Rumeur. Il reviendra aussi sur les planches de l'Olympia, l'année suivante, pour un concert immortalisé qui sera publié 10 ans plus tard. En effet, en 2018 sort Génération éperdue, un double album où le concert de l'Olympia fait face à un second disque sur lequel une nouvelle génération de chanteurs rend hommage tant au poète qu'à l'écrivain. Yves Simon est ainsi au pays des merveilles.

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4: Bonjour à toutes et à tous et bienvenue dans un nouvel épisode de À la page sur RCF Sud-Belgique. Et aujourd'hui, nous recevons en studio quelqu'un que vous connaissez probablement assez bien, c'est Francis Groff qui va nous présenter son nouvel ouvrage « L'homme au carnet de cuir » paru aux éditions Asmodée et Dern déjà. Bonjour Francis.
5: Bonjour Adrien et ravi de cette nouvelle invitation.
4: Avec grand plaisir. Déjà, merci d'être venu malgré ce froid belge qui est revenu chez nous. C'était assez puissant ce froid. Il fait 1, 2, 3 degrés en ce moment. Donc voilà, merci d'être venu malgré ce froid en moto.
5: En moto, ce qui explique la voix légèrement tremblante. Les auditeurs voudront bien peut-être m'en excuser.
4: Oui, bien sûr. Mais bien sûr. Non, mais en plus, c'est déjà la troisième fois que vous venez dans le studio parce que vous étiez déjà venu une première fois pour Du vent dans les voiles avec Myriam Tenus et moi-même. Une deuxième fois c'est pour juste. Le précédent ouvrage dont on va parler un petit peu quand même, c'est L'homme sous le toit qui était paru chez F. Deville. Et puis maintenant, ce nouvel ouvrage, L'homme au carnet de cuir, un livre qui va nous plonger dans une enquête remplie de mystères et un petit peu d'action aussi. Mais on va revenir d'abord sur le précédent ouvrage qui m'avait beaucoup marqué, c'était L'homme sous le toit, qui a reçu pas mal d'éloges. Justement, comment il a été reçu ce livre-là, L'homme sous le toit ?
5: Alors, L'homme sous le toit, c'est un thriller psychologique, donc je changeais, puisque jusqu'ici, j'avais écrit des romans policiers. Donc, j'ai changé de genre, j'ai changé de style, et c'est d'ailleurs un style que j'aborderai désormais dans mes futures écritures. Donc, c'est un thriller psychologique, c'est quelque chose qui se passe au sein d'une famille, c'est quelque chose d'assez puissant, c'est un huis clos, on est vraiment dans l'intimité d'une famille, mais d'une famille qui dérape, un naufrage se prépare, on ne sait pas très bien quoi. C'est un papa, une maman, deux jeunes filles qui ont 14 ans, deux jumelles, et c'est une famille qui est parfaitement heureuse, tout se passe bien, jusqu'au jour où il y a une petite fêlure qui se place entre les deux gamines, 14 ans, des jumelles, c'est pas un moment facile, et cette fêlure va se transformer tout doucement en fracture, et puis cette famille va partir en quenouille.
4: Oui.
5: Le suspense est assez...
4: assez fort, oui.
5: On ne sait pas vers quoi on va. Et de fait, c'était un changement pour moi. J'avais peur de perdre un peu les lecteurs, qui étaient habitués jusque-là aux romans policiers. Et ce livre a été reçu d'une manière assez extraordinaire. Il est sorti depuis 5 mois maintenant, je pense. Ce qui est étonnant, c'est que dans les romans policiers que j'écrivais avant, j'avais des relations avec les lecteurs qui étaient sur un plan presque amical, amusant, etc. J'avais des retours qui me disaient, mais c'est génial, c'est chouette, j'ai appris des choses sur ma ville, vous m'avez bien eu, n'ai pas, jamais pu imaginer qui était le coupable, etc. Vous m'avez amené sur des chemins de traverse comme ça. Et, enfin, c'est bon enfant, c'est gentil, c'était sympa. Ici, on est dans des réactions purement émotionnelles. Et ça, c'est tout à fait curieux. En lisant certains des mails que je reçois, j'ai parfois la chair de poule, j'ai parfois les poils qui se dressent sur les bras parce que ce sont des gens qui arrêtent de lire le livre, enfin qui viennent de le reposer. Généralement, ils s'adressent à moi, ils m'envoient un petit message pour me dire ce qu'ils ont ressenti et c'est terriblement émotionnant. On a vraiment l'impression que les gens ne sortent pas tout à fait entier de la lecture de ce... C'est un peu prétentieux de dire ça, mais c'est en tout cas très clairement ce que certains m'ont écrit.
4: Oui.
5: Et parmi les gens qui ont eu la gentillesse de réagir, il y a notamment Amélie Nothomb.
4: C'est ce que j'allais dire par après. Oui, Amélie Nothomb, quand même, c'est Amélie une sacrée Nothomb. Réaction qui vous a appelé et je pense qu'elle vous a laissé un message
5: en direct,
4: vocal.
5: Oui, exactement. C'était assez étonnant. Pour une fois, il était 8h30 du matin, c'est une personne qui se lève très tôt, en tout cas plus tôt que moi. Et donc, elle a laissé un message parce que je lui avais envoyé le livre. Alors, c'est quelqu'un d'assez généreux, vous la connaissez. C'est quelqu'un qui souvent réagit, si ce sont des auteurs belges, donne un petit coup de pouce et donne son sentiment. Non, ici, elle a pris son téléphone et elle a essayé de me joindre. Pour une fois, mon téléphone était coupé et voilà. Donc j'ai découvert le message et puis ça en est suivi un échange de lettres parce que j'étais tellement touché par ce qu'elle m'avait dit que j'étais un peu ennuyé de faire connaître ça au lecteur. Et finalement, elle m'a dit non, non, du tout. Ce que je vous ai expliqué, je le pensais. Vous pouvez partager avec vos lecteurs. Donc, en clair, elle a été vraiment frappée par... par ce genre, ce nouveau genre que j'essaye de développer. Et elle a bien aimé la combinaison, peut-être sans ennuyer l'auditeur, cette combinaison, parce que dans ce livre que j'ai écrit, qui s'appelle donc L'homme sous le toit, j'utilise en fait trois voix différentes. Oui. Il y a la voix du narrateur, c'est la mienne, donc c'est le type qui écrit le livre et qui plante le décor. Il y a la voix du père de famille, un père de famille qui vit dans le bonheur le plus total, mais qui tout doucement va se rendre compte que sa famille est en train de se fracturer. Il se rend compte que la seule personne qui pourrait intervenir, qui pourrait peut-être stopper ce drame qui se prépare, il ne sait pas de quoi il s'agit, mais la seule personne qui pourrait changer le cours des choses, c'est lui. Et malheureusement, ce père de famille est un peu... c'est un monsieur qui n'ose pas trop affronter la réalité, il est un peu lâche, et donc il va s'en vouloir, il va tomber dans le désespoir le plus noir. Et la troisième voie, qui est sans doute la plus originale, c'est celle du chat.
4: Oui.
5: Au sein de cette famille, il y a un chat dont on ne parle pas souvent, il est discret, il est dans son coin. Et tous les trois chapitres, j'accorde deux pages à ce chat. Je lui donne deux pages, et sur ces deux pages, il explique, il prend le lecteur avec lui, par la main ou par la patte, et pendant deux pages, il lui explique ce qu'il a compris, ce qu'il a vu, ce qu'il croit avoir compris, mais alors à la manière d'un chat mâle, c'est un marou, il est un peu macho pour un chat, et voilà, donc il explique, en plus il est moralisateur, il est critique, il est cynique, et voilà. Et donc c'est ce mélange un peu original qui fait qu'Amélie Nothomb, parmi d'autres, a eu la gentillesse de me dire qu'elle avait apprécié.
4: Exactement, donc vraiment découvrez-le ce livre, donc ça s'appelle L'homme sous le toit, c'est paru aux éditions F. Deville, où on les remercie pour cet ouvrage. Et est-ce que, Francis Grove, vous pourriez continuer un petit peu dans ce style-là de thriller psychologique? Est-ce qu'on pourrait voir d'autres projets dans ce style-là?
5: Oui, effectivement, le hasard fait que je suis resté sans écrire jusqu'il y a peu, et puis voilà, depuis quelques jours, je rumine une nouvelle écriture. Je ne sais pas ce que ça va donner, mais ce qui est certain, c'est que j'ai décidé d'arrêter le roman, le polar, c'est terminé, et puis... je ne sais pas. En ce qui concerne le livre dont nous allons parler, qui est un livre d'espionnage, je ne sais pas trop. Mais ce qui est certain, c'est que je vais continuer dans la veine drame psychologique.
4: Ah ben, on va voir tout ça dans les prochains mois, aux prochaines années, qui sait. Merci beaucoup, en tout cas, Francis Grove. Je propose qu'on parte en musique ici, avec des choix en lien avec un petit peu le livre, enfin plus ou moins, on va dire. On va commencer avec William Scheller, qui va nous chanter ici, c'est son titre, Le carnet à spirale. Le livre du jour, c'est L'homme au carnet de cuir de Francis Grove. Donc on s'écoute ça et on se retrouve juste après.

0: Nous voici dans la seconde partie de À la page sur RCF Sud-Belgique, consacrée au livre de Francis Groff qui s'appelle L'homme au carnet de cuir, qui est paru aux éditions Asmodée Edern. Donc Francis Groff est toujours là pour nous en parler, bien sûr. Maintenant, je vais résumer un petit peu l'intrigue de cet ouvrage, de ce thriller d'espionnage. Donc dans cette histoire, on suit un professeur en journalisme qui s'appelle Paul Krüger, qui va recevoir une drôle d'invitation à se rendre en Suisse. Mais pourquoi doit-il se rendre en Suisse? Quelle est la raison? Est-ce qu'il y a un lien avec son père décédé 20 ans plus tôt? Est-ce qu'il y a peut-être d'autres liens avec des organisations gouvernementales, des organisations secrètes? Eh bien, il y a plein de mystères que je ne vais pas dévoiler ici, mais dont on parlera peut-être par après. Justement, comment elle est née cette histoire? Je sais que c'est un roman qui a déjà existé il y a plusieurs années, je pense en 2008, qui a eu du mal à rencontrer son public. Comment il est né cet ouvrage? Il a été retravaillé, je pense.
1: En fait, donc c'est un roman d'espionnage donc que j'avais publié chez un imprimeur liégeois en 2017, plus exactement. Et c'est un pour une cause pour laquelle je ne suis pas responsable. Ce roman ne s'est jamais retrouvé en librairie. Voilà, c'est un roman mort-né. Et de fait, cet ouvrage a été repris, retravaillé avec, donc, pour les éditions Asmodée Edern. Et les éditions Asmodée Edern ont pour principe de faire travailler ensemble deux écrivains, deux romanciers. Mm-hmm. Donc, moi, j'ai présenté mon texte. Et ce texte a été repris par Philippe Remy-Wilquin, qui est un auteur et un éditeur de chez Edern. Mmh. Et donc, ensemble, nous avons retravaillé ce texte. On l'a remis un peu au goût du jour. C'était ma première œuvre de fiction en 2017, donc il fallait quand même... J'avais encore un certain nombre de scrabilles. Et grâce à l'aide de Philippe Remy-Wilquin, on a pu refaire quelque chose de mieux rendu.
0: Oui.
1: Et je pense que cette version est vraiment la bonne version. C'est une excellente version. Et donc, en deux mots, cette histoire d'espionnage, eh bien, elle démarre par le fait que j'ai toujours été un petit peu... en tant que journaliste, je me suis intéressé à un certain nombre de choses, et notamment tout ce qui concernait le cryptage ou le décryptage de messages durant la Seconde Guerre mondiale. Oui. Vous savez qu'il y avait... Les Allemands utilisaient des codes, notamment un code Enigma. Donc, ils se transmettaient des informations entre eux. Et les Alliés ont essayé assez vite, mais oui, pendant des années, de décrypter ces messages. Et ça se passait dans un centre qui se trouvait près de Londres, Bletchley Park. Mm-hmm. Et c'est là où on a réussi un certain Alan Turing.
0: Oui.
1: On a d'ailleurs fait un film sur ce monsieur. C'était un décrypteur, si le terme existe, de génie. Et ce garçon a réussi à casser ce qu'on appelait le code Enigma, qui était donc le code de transmission des nazis. Et donc j'imagine que dans les années 43, 44, 45, un monsieur venu d'Allemagne, un certain Krüger, un monsieur venu d'Allemagne, est arrivé en Angleterre avec ses parents, et comme il parlait l'allemand, il a proposer ses services à ce centre de décryptage. Et ce qui est amusant, et c'est tout à fait véridique, à l'époque, si quelqu'un se présentait volontairement pour travailler à Bletchley Park, on lui faisait passer une épreuve qualitative, je vais dire. Et ça consistait à résoudre en moins de 18 minutes les mots croisés du London Times du jour. Et donc le papa de notre personnage principal a réussi ça en 43 et il a donc appris à crypter et à décrypter. C'est devenu une pointure dans le domaine. Et tout naturellement, en 1945, à l'issue de la guerre, eh bien ce monsieur est parti s'installer aux États-Unis.
0: Oui.
1: Il a eu un enfant, etc. Et voilà. Et donc le personnage principal de ce roman, donc c'est effectivement un professeur en journalisme qui travaille à Memphis, à l'université de Memphis. Et puis il reçoit son père est mort 20 ans plus tôt dans un incendie, donc rien à voir. Et il reçoit un message de quelqu'un, un message assez mystérieux, qui lui propose de se rendre en Suisse, où il doit apporter son aide. Il ne sait pas très bien pourquoi. Donc il pense à une blague, mais il se fait que dans l'invitation qu'il a reçue, eh bien, il a un billet d'avion qui est payé, ce qu'on appelle un billet open. Donc on lui dit, vous venez, vous devez prendre l'avion tel jour à telle heure, mais pour le retour, c'est un billet open, vous restez autant de temps que vous voulez en Suisse, il est invité à Zurich, et puis donc vous faites comme vous voulez, voilà une somme d'argent en francs suisses qui vous est dédiée, vous en faites ce que vous voulez, et joint à ça, il y a une réservation dans un hôtel, un des deux hôtels Hilton de Zurich. Donc voilà, il a toutes ses assurances. Et le fait est que ce garçon qui vient, il se demande ce qui se passe. Après, il sait que son père est mort dans un incendie, mais 20 ans plus tôt, et ce n'était même pas à Zurich. Il sait que son père travaillait pour une agence de renseignement, mais finalement, il l'a très très peu connu. Et donc, il ne comprend pas. Il arrive là-bas. Et le fait est que lorsqu'il est enfin contacté, lorsqu'il comprend enfin pourquoi on lui a demandé de venir à Zurich, sa vie va basculer. Il va se rendre compte que ce qu'il pensait être sa vie jusqu'ici n'est qu'une sorte d'escroquerie de la mémoire. Et donc son monde va basculer, non seulement il va perdre beaucoup d'illusions, il va se rendre compte qu'il n'est pas tout à fait ce qu'il pensait être, et surtout il va se retrouver mêlé. En fait, on a besoin de sa signature sur un document, je ne vais pas en dire davantage, et il va se retrouver en plein centre d'un combat qui est mortel, un combat entre agences de renseignement. Et tout ça donc, se passe à Zurich, à cette époque-ci, et tout ça tourne autour de ce qu'on appelle les terres rares. Les terres rares, ce sont des minerais stratégiques qui sont recherchés par les grandes puissances. Les terres rares, c'est ce qui explique en grande partie ce qui se passe en Ukraine maintenant. Les Russes occupent une partie de l'Ukraine dont le sous-sol est rempli de ces terres rares, et ce sont des minerais qui sont stratégiques dans la mesure où ils permettent de guider notamment des missiles. Donc ce sont des minerais qui ne sont pas si rares que ça et qui sont difficiles à trouver. Et donc il y a un combat très actuel des plus grandes puissances pour s'emparer de ces terres-là. Voilà. Et lui, c'est un type comme vous, comme moi, il n'est pas du tout agent secret, il ne sait pas du tout ce que c'est. Bon, son père lui en a un petit peu parlé, donc il lui a appris à décrypter des petites choses ici et là. Mais c'est un homme qui est tout à fait banal et qui se retrouve au milieu d'une chose qui le dépasse totalement. Donc on a vraiment l'homme banal, c'est un peu... Il est au milieu de quelque chose qui le dépasse complètement, si ce n'est qu'ici, on est dans un combat qui est vraiment mortel. Et l'enjeu pour lui, c'est pour essayer de se sortir de cet engrenage mortel, eh bien, il doit retrouver un carnet en cuir qui se retrouve quelque part dans Zurich.
0: Avec pas mal d'informations dedans. Je propose qu'on reparte en musique, Francis Groff, puisqu'on a déjà dit beaucoup de ce livre. Donc là, ici, on va s'écouter un autre carnet aussi. C'est Michel Sardou qui nous chante Roadbook. On se retrouve juste après.

0: Nous voici dans la troisième partie de À la page sur RCF Sud Belgique, toujours consacrée au livre de Francis Groff qui s'appelle L'homme au carnet de cuir. Donc on a déjà un petit peu résumé l'intrigue de ce thriller d'espionnage, d'action, etc. Donc on a parlé du personnage principal de Paul Kruger, mais il y a aussi deux personnages féminins notamment, on peut citer peut-être leurs noms et qui ont aussi une importance assez importante dans cette intrigue. Quels sont ces personnages-là féminins? Qu'est-ce qu'ils...
1: On ne peut pas trop raconter de choses. Disons qu'il y a effectivement une mère et sa fille qui sont directement mêlées à ce combat souterrain entre agences. Et dans ces deux personnages féminins qui sont très, très attachants, il y a la maman, donc dans les deux, qui s'appelle Ulrike. Et Ulrike est une personne qui elle-même vit dans le monde du renseignement. Elle y est arrivée un peu par hasard, parce qu'elle a fait une rencontre. Et cette femme va vraiment être un élément central au niveau du livre. Je dis ça parce que les gens pour qui le mot espionnage pourrait...
0: C'est souvent un milieu masculin, en fait. Hein.
1: Voilà, c'est ça. Or, ici, on a vraiment deux personnages féminins important. Qui sont extrêmement importants.
0: Alors, en fait, c'est dédié à quel public, ce livre-là, justement? C'est pour le grand public, en fait.
1: C'est un public mixte, c'est tout à fait ça. Ce que je dis, c'est qu'il ne faut pas s'arrêter au mot espionnage. On a aussi... Certains le considéraient comme un thriller, tout simplement.
0: Oui, c'est ça. Et les sources d'inspiration de cet ouvrage-là, est-ce qu'il y a des livres de référence dont vous vous êtes inspiré, peut-être des films aussi, dont vous vous êtes inspiré pour recréer l'intrigue, peut-être?
1: Oui, j'ai toujours bien aimé les films d'espionnage. Et puis bon, il y avait une petite musique du Troisième Homme, Anton Karas, qui tournait dans ma tête pendant que j'écrivais ça. Des livres pas spécialement, si ce n'est que John le Carré, des gens comme ça, Graham Greene, sont des maîtres en l'âge. Je n'ai pas essayé d'atteindre ces gens-là, en tout cas je leur arrive à la cheville. Mais voilà, ce sont des choses que j'ai beaucoup lues en étant jeune. Et puis il y a ce fameux film sur Alan Turing, l'homme qui a craqué le code Enigma.
0: Et justement, quels sont les ingrédients d'un bon roman d'espionnage? Quels sont un petit peu les bons ingrédients qui font qu'on a un bon livre devant soi?
1: Je pense que il faut étonner le lecteur. Je lui dis, il faut planter les choses de manière sérieuse, mais il faut à un moment étonner le lecteur, lui donner un bout de résolution, puis terminer un chapitre sans trop lui en avoir dit, et redémarrer, avoir un élément déclencheur qui fait qu'on a envie de, c'est le principe du page-turner, qu'on a envie de l'amener, de le prendre par la main jusqu'au chapitre suivant.
0: Oui, c'est ça, de donner envie de continuer cet ouvrage qui donc se passe à Zurich. Pourquoi Zurich par ailleurs? Est-ce qu'il y a une raison derrière ou pas?
1: Très sincèrement, non. Je dirais que Zurich est une ville qui m'a toujours intéressé parce que c'est un endroit où ça bouge énormément. Et il y a aussi un côté traditionnel, un vieux côté Zurich. Et puis ça, bon, c'est la capitale économique, financière, c'est un endroit où des mondes tout à fait différents se croisent. Mais bon, voilà, c'est un endroit où la richesse s'étale. Et là où on dit richesse et où on dit finance, il y a forcément des eaux qui sont un peu plus souterraines, un peu plus glauques. Mmh. Et ça, c'est vraiment quelque chose d'intéressant à exploiter.
0: Et puis aussi les États-Unis, par ailleurs, hein, je pense aussi au début avec Memphis. C'est aussi un choix de votre part. Pourquoi les États-Unis aussi?
1: Moi, j'ai réalisé un documentaire sur Elvis Presley en son temps pour la RTB. Et j'avais été séduit par la ville de Memphis. Je lui avais noué quelques contacts. Enfin, c'était vraiment une ville intéressante. Et donc, c'était amusant de démarrer de quelque chose qui ne soit pas la Belgique ou que sais-je.
0: Mais c'est ça.
1: Voilà, c'est comme ça qu'on va à la rencontre d'un prof de journalisme, Kruger, qui vit là avec son chat et qui ne s'attend pas du tout à quitter Memphis et à venir en Suisse pour se retrouver mêlé à ce truc assez démentiel.
0: Oui, c'est ça. On n'aurait pas pu commencer le récit en partant de Charleroi, par exemple.
1: Voilà, c'est ça. Il fallait quand même un peu d'exotisme, et puis il fallait relier ça au père du personnage, hein, qui lui a travaillé pour les Anglais, et ensuite pour une agence américaine. Et je dirais qu'ici, on est dans une agence un peu particulière, on ne va pas en dire plus, mais c'est une agence secrète, mais qui vit en autosuffisance.
0: Oui.
1: Ce qui veut dire qu'elle n'est pas soumise au contrôle du Sénat des États-Unis.
0: Exactement. Mais voilà, moi je vous invite à découvrir ce livre-là, donc c'est L'homme au carnet de cuir. On va pas en dire plus, comme ça les gens pourront le découvrir, donc de Francis Groff, c'est paru aux éditions Asmodée et Dern. Est-ce que vous avez un petit mot de la fin pour terminer, Francis Groff? Qu'est-ce que vous aimeriez rajouter par rapport à ce livre-là?
1: Là je me retrouve à Cuya, Et je vais essayer de m'en sortir par une pirouette en vous remerciant de m'avoir, tout simplement de m'avoir accueilli. Et je me rends compte que finalement, je vous ai laissé peu de place et je vous prie de m'en excuser.
0: Il n'y a pas de problème. Voilà, mais on a des auteurs qui parfois sont plus bavards, parfois un peu moins, et il n'y a vraiment pas de problème à cela. Merci beaucoup en tout cas, Francis Grove, d'être revenu en studio et à une prochaine fois pour un autre roman, je pense, qui est en cours d'écriture, mais à une prochaine fois.

0: Et sur RCF Sud Belgique, on effectue un voyage dans le temps. Voici Back in My 70s, proposé par Olivier Goncette.
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3: 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Certains coups d'essai deviennent, contre toute attente, des coups de maître. L'histoire du rock en est parsemée d'exemples, mais aucun n'est aussi parlant que celui du premier opus d'un enfant prodige nommé Michael Field, qui deviendra un véritable chef-d'œuvre de l'opéra rock. Et pourtant, ce premier album ne comporte aucun ingrédient susceptible de séduire les aficionados du rock'n'roll, si ce n'est l'incroyable dextérité de son géniteur. La carrière de Michael Field, alors âgé de 15 ans, débute comme guitariste au sein de Sally & G, un duo folk formé avec sa grande sœur Sally. Pour l'heure, Michael Field est un adolescent introverti et hypersensible qui se réfugie corps et âme dans la musique. Deux ans plus tard, il intègre en tant que bassiste de Wall World, groupe de l'ex-leader de Soft Machine, Kevin Ayers, pour lequel il participe à l'album Shooting at the Moon. C'est durant ces sessions d'enregistrement qu'il se familiarise avec une multitude d'instruments présents dans les studios d'Abbey Road et acquiert de véritables compétences de multi-instrumentiste. À la même époque, Oldfield a déjà couché sur bande les premières démos de son futur chef-d'œuvre grâce à un magnétophone que lui a cédé Kevin Ayers et dont il a bidouillé la tête enregistreuse pour en faire un multipiste. Opus One, futur Tubular Bells partie 1, est d'abord refusé par EMI et CBS avant d'attirer l'attention toute particulière d'un entrepreneur intrépide du nom de Richard Branson, désireux de lancer son propre label. À partir de là, c'est une véritable success story qui commence. Enregistré au Manoir, les studios personnels de Branson, Tubular Bells devient le premier opus de Virgin Records. Un pari risqué pour un opéra rock sans la moindre parole et pratiquement sans batterie. Un pari réussi grâce à la grande virtuosité et à la sensibilité mélodique dont fait preuve Oldfield du haut de ses 19 ans. Le choix du thème d'ouverture obsédant pour la musique du film The Exorcist renforce encore davantage le succès du disque. Un succès qui n'intéresse pourtant que très moyennement le jeune prodige dont la timidité maladive l'incite à refuser toute promotion. Finalement, l'esprit de persuasion de Branson aura raison d'Oldfield, qui accepte une double prestation scénique accompagnée d'une pléthore de musiciens issus d'Enrico, Gong et Soft Machine. Toujours est-il qu'après le coup d'envoi tonitruant de sa carrière solo, l'esprit des cloches tubulaires resteront omniprésentes dans l'œuvre de Mike Oldfield.

15 juin 1973, le jour où l'Earth Band a amorcé son tournant progressif. Manfred Mann Earth Band, Messing. Sortir 3 albums en l'espace de même pas 3 ans, c'est le lot de la majorité des groupes de rock au début des 70s. L'enjeu est d'autant plus grand que pour ne pas tomber dans l'oubli, le troisième album se doit d'être surprenant et par conséquent décisif pour leur avenir. Manfred Mann Earth Band n'échappe pas à la règle. Jusqu'à présent, les 2 premiers albums n'avaient pas réellement réussi à convaincre et le groupe s'était maintenu grâce à la notoriété de son leader et surtout à la formidable cohérence scénique de ses musiciens. Une solide expérience acquise au gré des tournées des 2 côtés de l'Atlantique qui ont émaillé l'année 1972 en première partie de Free, Deep Purple, Uriah Heep ou encore ZZ Top. Mais être un bon groupe de scène ne suffit plus. L'Earth Band le sait bien et il est sur le point de frapper fort. Ainsi, le groupe prend un nouveau virage avec son troisième opus, résolument progressif. Si les 2 premiers albums se contentaient d'offrir du blues rock et des reprises un peu surprenantes au milieu de jam sessions informes, Messing propose des compositions solides et complexes, offrant un support idéal à toute la virtuosité de la paire Mick Rogers-Manfred Mann. Le titre du disque, Messing, qui signifie « dérapage », n'est pas de très bon augure. En revanche, la musique qu'il renferme est sublime. La plage titulaire et d'ouverture, pourtant composée à l'époque du projet Jazz Rock Chapter 3, est un bon exemple. Sous forme de manifeste écologique, la rythmique lancinante et hypnotique est un écrin parfait aux guitares tonitruantes de Rogers et aux envolées de Moog de Manfred Mann. La voix de Rogers y est chaude et bluesy, magnifiée par celle des choristes qui ont officié quelques mois plus tôt sur Dark Side of the Moon de Pink Floyd. Les temps forts se succèdent, d'abord avec Bouddha, un titre spirituel et progressif déjà bien rodé sur scène, où le Moog acquiert ses lettres de noblesse. Ensuite, il y a l'instrumental Cloudy Eyes, où la guitare de Rogers se fait plus déchirante que jamais. Bien sûr, l'album comprend encore quelques scories, à commencer par la traditionnelle reprise d'un morceau anecdotique de la discographie de Bob Dylan, sans parler de la reprise de Dr. John qui clôture l'album et sonne un petit peu comme une farce. Le tir sera cependant vite réajusté quelques mois plus tard, avec le cosmique album Solar Fire, pour lequel Manfred Mann sera le premier à obtenir les droits de la famille du compositeur classique Gustav Holst pour une adaptation de son œuvre. Mais ça, c'est une autre histoire.

13 juillet 1973, le jour où Ronnie Pilgrim a joué sa Passion du Christ façon opéra rock. Jethro Tull, A Passion Play. Après les aventures de Gerald Bostock, un poète de génie âgé d'à peine 8 ans, Ian Anderson, leader incontesté de Jethro Tull, remet le couvert avec une nouvelle fable épique aux allures franchement progressives. Le nouveau héros de cette épopée s'appelle Ronnie Pilgrim. Au tout début de notre histoire, Pilgrim est mort et se retrouve au purgatoire devant le grand Saint-Pierre. Dans cette frasque façon opéra rock en 4 actes, Pilgrim quitte les limbes 2 jours plus tard pour rejoindre le paradis. Notre héros insatisfait demande immédiatement à rejoindre les entrailles de l'enfer. N'étant guère plus convaincu de ce nouveau sort, il est finalement renvoyé sur Terre pour y vivre une réincarnation. Fin du synopsis et du voyage spirituel de Ronnie Pilgrim. Impossible donc de ne pas y voir une allusion ironique à la Passion du Christ et une critique oblique des croyances du christianisme au sujet de la vie après la mort. Ce nouvel album concept reprend donc la formule

The Thick as a Brick, avec une seule longue composition de plus de 45 minutes. Et si l'album précédent avait été une sorte de satire des codes du rock progressif et des concepts poussés à l'extrême, avec A Passion Play, on ne rit plus du tout. Certains y verront une production franchement indigeste et juste un peu trop haut perché. D'autres y verront le chef-d'œuvre absolu de la discographie de Jet Rotel. Toujours est-il que l'album déroute à plusieurs niveaux. Tout d'abord, la musique, les mélodies et les arrangements sont particulièrement taillés au couteau, mettant en avant le saxophone plutôt que l'habituelle flûte traversière d'Anderson et les synthés de John Evans plus que les guitares tranchantes de Martin Baer. Ensuite, il y a cette petite fable de Jeffrey Hammond dans l'interlude, façon Pierre et le loup, racontant l'histoire d'un lièvre ayant perdu ses lunettes. Enfin, la pochette elle-même de l'album se présente sous la forme d'un programme d'opéra où le casting fictif des acteurs reprend des anagrammes des musiciens et des fausses biographies, l'auteur présumé de la pièce étant un certain Rena Sanderone pour Ian Anderson. Quant à l'adaptation scénique de ce nouvel opus, elle sera la plus ambitieuse de toutes les productions de Jet Rotel depuis le début, avec accessoires scéniques, décors et projections vidéo. Alors si A Passion Play passera à la postérité comme l'un de ses grands chefs-d'œuvre incompris, à sa sortie, on se demande si Anderson n'a pas été un cran trop loin en assassinant la ballerine de la pochette.

13 juillet 1973, le jour où la reine mère a enfanté le rock baroque. Queen, premier album. Il aura fallu presque 3 ans jour pour jour pour que le groupe Queen enfante son premier album éponyme. Queen, un nom royal, direct, aux connotations gays et suffisamment irrévérencieux pour attirer l'attention des foules. Le nom est imposé d'emblée au groupe par leur nouveau chanteur, un indien originaire de Zanzibar, répondant au nom de Farrokh Bulsara. Pourtant, à l'origine, le groupe, dans le contexte flower power du Swinging London, s'appelle plus conventionnellement Smile. Il est composé d'un guitariste génial, étudiant en astrophysique, geek et bricoleur dans l'âme du nom de Brian May. Brian est fan de Jimi Hendrix et s'est fabriqué lui-même sa propre guitare électrique dans le bois d'un vieux manteau de cheminée. La fameuse Red Special qui définira le son de Queen. Le second larron, Roger Taylor, répond à une petite annonce postée par May cherchant un batteur de la trempe de Mitch Mitchell ou Keith Moon. Enfin, le power trio est complété par un certain Tim Staffel, inscrit aux Beaux-Arts et officiant à la basse et au chant. Smile fait donc ses débuts en première partie d'un petit groupe montant de Londres nommé Pink Floyd. Freddie Bulsara, colocataire de Staffel et inscrit lui aussi aux Beaux-Arts, s'intéresse de près à Smile. Et lorsque Staffel jette l'éponge, Freddie se mue en la reine du bal et devient le frontman de Queen. Il faut dire que Farrokh Bulsara, rebaptisé Mercury, apporte instantanément au groupe la dimension spectaculaire et mégalo qui leur manquait pour être remarqué. Enfin, John Deacon, un autre geek taciturne, complète la formation en tant que bassiste au tout début de l'année 1971. Le leitmotiv de Queen, c'est de créer une musique puissante, luxuriante et d'une précision hors pair dans les harmonies vocales. Et ça tombe bien, puisque le groupe possède pas moins de 3 véritables chanteurs aguerris et 4 auteurs-compositeurs potentiels. Une première démo 5 titres est gravée au studio Delan Lea pour tester le nouveau matériel. Une session suffisamment convaincante pour que le producteur Roy Thomas Baker les entraîne sur le champ au Trident Studio pour enregistrer gratuitement leur premier disque éponyme dans l'intervalle des sessions de David Bowie pour l'album The Rise and Fall of Ziggy Stardust and the Spider from Mars. Alors si Queen n'a pas encore totalement atteint son potentiel pour dérober les joyaux de la couronne, avec son premier opus, il impose d'emblée un rock baroque presque rococo capable de faire monter le mercure.

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0: Extrait du concerto pour violon de Bach joué par Nemanja Radulović pour introduire cet été des festivals consacrés aujourd'hui au festival de Sablé sur RCF Notre-Dame. Du 19 au 22 août, la musique baroque va de nouveau résonner dans les rues de Sablé-sur-Sarthe pour la 48e édition de cet événement incontournable du paysage culturel sartois. Bonjour Laure Barre.
1: Bonjour.
0: Vous êtes la directrice artistique du Festival de Sablé. On vient donc d'ouvrir cette émission avec un extrait de Bach, un choix, je dirais, évident, car c'est l'un des plus dignes représentants de la musique baroque. Mais son œuvre sera aussi évidemment mise à l'honneur pour l'ouverture du festival.
1: Oui, tout à fait. Il était important pour cette édition 2026, qui a le thème qui se nomme « Au plus près des étoiles », eh bien de tutoyer l'excellence baroque, et notamment avec ce père fondateur que fut Jean-Sébastien Bach, par la multitude de ses œuvres, par l'inventivité, les styles d'écriture qu'il a développé tout au long de sa longue vie. Et effectivement, commencer par Jean-Sébastien Bach, c'est aussi un petit clin d'œil à l'édition 2025 qui lui était consacrée dans sa totalité. Et donc, c'est aussi l'occasion de faire un pont, puisque finalement, au Festival de Sablé, on raconte des histoires d'une année sur l'autre. Donc, on poursuit en commençant par Jean-Sébastien Bach.
0: Et pour ce concert d'ouverture consacré à Bach, vous faites venir Nemanja Radulović. Parlez-nous un peu de ce virtuose, on peut le qualifier comme ça.
1: Oui, c'est un violoniste franco-serbe qui défend avec passion le pouvoir fédérateur de la musique grâce à une énergie et à une sincérité uniques. C'est un être vraiment à part dans la musique classique. Il joue tous les répertoires, Nemanja. Il n'est pas spécialisé en musique baroque, et c'est cela aussi qui m'intéressait de commencer dans cette énergie d'un festival baroque. C'est aussi d'entendre de la musique baroque par des interprètes qui en sont aussi les grands témoins, qui œuvrent aussi dans tous les répertoires et qui jouent sur instruments modernes. Et donc, c'est offrir aussi une autre couleur de la musique baroque. Donc, Nemanja, c'est sûr que c'est un des plus grands violonistes de sa génération. Il fait le tour du monde. Il y a quelques jours, il a fait une tournée au Japon. Maintenant, il est aux États-Unis. Et effectivement, c'est un grand honneur, un grand bonheur de le recevoir. Il initie au Festival de Sablé, après ses 3 jours de résidence au Théâtre Joël Le Teul, sa tournée internationale. Donc, le Festival de Sablé est très heureux d'avoir initié cette tournée et puis d'en être les premiers hôtes pour le plus grand plaisir des spectateurs.
0: Et Nemanja Radulović, il s'intéresse aussi, bien entendu, pas qu'à Jean-Sébastien Bach, mais également à Vivaldi. On l'écoute tout de suite, d'ailleurs, avec les 4 saisons et plus particulièrement l'automne.

0: Les quatre saisons de Vivaldi par Nemanja Radulovic pour évidemment ce concert d'ouverture du festival de Sablé, Lorbar. Nemanja Radulovic qui est déjà venu d'ailleurs du côté de Sablé. Alors c'était pour un récital hein, dans une forme un petit peu particulière, mais là c'est vraiment la première fois qu'il vient avec son ensemble Double Sens.
1: Oui, effectivement, Nemanja, ça fait plusieurs occasions que je l'invite, notamment dans un autre festival que je dirigeais dans l'Est de la France. Et on aime beaucoup travailler ensemble parce que c'est vraiment un artiste pour moi qui représente tout ce que j'aime chez un artiste, c'est-à-dire l'excellence musicale, l'humilité, la grandeur d'âme et puis ce message humaniste qu'il passe. Donc pour moi, c'est vraiment tous ces messages que je souhaite passer aussi en tant que directrice artistique pour fédérer les publics. Et donc, on avait effectivement trouvé la solution de pouvoir l'inviter en duo, en récital avec Yvan Cassar. C'était un grand pas de côté pour le Festival de Sablé. Les gens étaient ravis de recevoir ces deux merveilleux musiciens dans un répertoire stylistiquement très éloigné, hein, du baroque jusqu'à nos jours. Et c'est vrai qu'on avait comme perspective avec Nemanja de l'inviter avec son ensemble Double Sens depuis 3 ans. En fait, ça fait 3 ans que je travaille sur ce projet parce qu'évidemment, on ne déplace pas un artiste comme Nemanja avec son orchestre de manière aisée et dans son planning notamment. Et donc, il fallait que nous soyons initiateurs d'une tournée internationale pour que ça puisse avoir lieu. Donc, je remercie Nemanja de sa ténacité. Je remercie évidemment ses agents aussi avec lesquels je travaille main dans la main pour arriver à offrir cette très belle qualité pour ouvrir ce festival. Donc, ce sont des beaux trésors, en fait, qui sont offerts, effectivement.
0: Et avant de dérouler le reste du programme du Festival de Sablé-l'Or, on termine cette partie consacrée à Nemanja Radulovic avec un autre extrait de Bach, un autre extrait du concerto pour violon, c'est l'Allegro assai.

0: Nemanja Radulović et l'ensemble Double Sens, ce sera le concert d'ouverture du Festival de Sablé le mercredi 19 août à 20h30 à la salle Joël Le Teul de Sablé-sur-Sarthe. On va changer de registre maintenant, Laure Barre, si vous le voulez bien, puisque même si le Festival de Sablé est un festival de musique baroque, vous montez chaque année une programmation qui se veut pour le moins éclectique, et je pense que la preuve en est cette année avec Oh ma belle brunette, que vous qualifiez d'air sérieux à boire et à danser. Qu'est-ce que ça veut dire ?
1: Eh bien, on fait la fête aussi, heureusement, quand on écoute de la musique baroque. Mais là, on revient vraiment dans une forme qui est spécifique à la musique baroque, puisque même si on fait quelques pas de côté au Festival de Sablé, il reste un événement vraiment important en France et en Europe pour la musique baroque. Et cette brunette, c'est effectivement une forme musicale qui était très en vogue à partir de la fin du XVIIe siècle jusqu'au début du siècle suivant. Ce sont des airs de cour qui étaient donc extrêmement populaires en France et qui évoluent en brunette, avec ce terme de brunette, vers la fin du XVIIe siècle. En fait, ce sont deux formes qui se muent finalement, mais le procédé reste très similaire. C'est un air tendre de format court qui aborde les thèmes de l'amour ou de la nature et que l'on peut chanter seul ou accompagné d'un instrument harmonique. Donc c'est vraiment quelque chose de très important à l'époque, et au fur et à mesure de son évolution, à la fin du XVIIe siècle, on voit l'apparition d'un instrument qui devient la préférence des compositeurs et des musiciens baroques, qui est la flûte, qu'on appelle de nos jours le traverso ou la flûte traversière baroque. Et donc c'est une forme très en vogue, très joyeuse, légère, populaire, et c'est aussi l'occasion de montrer que la musique baroque était composée par des compositeurs qui étaient des bons vivants, qui étaient des hommes comme nous tous, et donc qui aimaient partager ses énergies, ses émotions, ses ironies, voilà, à travers leur musique. Donc j'ai trouvé que c'était intéressant effectivement d'ouvrir cette deuxième journée du Festival de Sablé, avec en plus cet ensemble Anocte Temporis, fondé et mené par le ténor Heinou von Mechelen, qui fait le tour du monde, et puis également avec son épouse Anna Besson, une magnifique flûtiste, et leur équipe de Anocte Temporis, qui est un ensemble belge merveilleux, et que je suis très heureuse d'inviter pour la première fois. C'est la première fois qu'ils viennent au Festival de Sablé.
0: Et ce sera donc le jeudi 20 août à 15h en l'église Saint-Pierre et Saint-Paul de Brulon, puisque le Festival de Sablé est un festival aussi un peu itinérant dans les communes environnantes à Sablé-sur-Sarthe. On écoute Oh ma belle brunette et on se retrouve juste après, Laure Barre, pour poursuivre le programme de cette 48e édition.

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1: Nous sommes toujours avec Laure Barr pour nous parler du festival de Sablé du 19 au 22 août dans l'été des festivals. Alors la musique sacrée occupe aussi évidemment une part importante de votre programmation chaque année. Laure, avec un focus dans cette émission sur le jeune ensemble Les Argonautes qui va proposer le Dixit Dominus Dendel.
2: Oui, tout à fait. Il est vrai que dans notre festival de musique baroque, eh bien forcément, nous avons l'embarras du choix dans les chefs-d'œuvre de musique sacrée. Transmettre la spiritualité à travers les œuvres est monnaie courante, évidemment, à toute époque stylistique musicale, mais évidemment, l'époque baroque a été foisonnante, notamment à ce titre. Et j'ai souhaité inviter alors déjà un jeune ensemble qui vient aussi pour la première fois au Festival de Sablé. Il s'agit des Argonautes, c'est un ensemble suisse dirigé et créé par Jonas Descott, un jeune chef d'orchestre très talentueux. C'est important pour moi aussi, outre les artistes qui sont déjà très identifiés, très reconnus sur les scènes nationales et internationales, de convier des jeunes ensembles, des jeunes artistes qui ont un talent merveilleux et qui doivent être à la rencontre de leur public. Donc c'est toujours une chose qui est essentielle pour moi, c'est d'avoir effectivement des identités, des personnalités artistiques nouvelles, récentes, auxquelles le Festival de Sablé fait confiance et qui permet vraiment de leur offrir la scène et cette rencontre essentielle avec le public. J'ai demandé effectivement aux Argonautes de venir interpréter ce chef-d'œuvre qu'est le Dixit Dominus de Handel. Ils ont consacré un disque merveilleux au sein duquel ils mettent aussi en miroir, je dirais, des œuvres d'Antonio Lotti, qui était également un très grand compositeur de cette époque et qui était le mentor de Handel. Et donc, ils mettent vraiment en lumière les Dixit Dominus et de Handel et de Lotti notamment. C'est un programme merveilleux. J'invite aussi les auditeurs à venir évidemment découvrir en direct ce concert et aussi de découvrir à travers leur enregistrement l'éclectisme, la variété, l'audace de leur interprétation. C'est un futur très grand ensemble, à mon avis. Et donc, je suis très, très heureuse de pouvoir les convier dans ce chef-d'œuvre, hein, le Dixit Dominus. C'est une merveille à découvrir à l'église Notre-Dame de Sablé-sur-Sarthe.
1: Et bien justement, pour donner envie au public, Laure, d'aller voir les Argonautes le jeudi 20 août à 20h30, parlez-nous un peu de l'extrait là, que l'on va entendre tout de suite.
2: Oui, on va entendre l'extrait qui se nomme Dominus Adectris Tuis, c'est-à-dire le Seigneur est à ta droite. C'est vraiment un des paroxysmes de cette œuvre où cette spiritualité inhérente, elle est vraiment transcendée par une écriture formidable, par des voix, par des instruments. Et puis, il a fait vraiment le choix, Jonas Descott, d'interpréter aussi, comme c'est un ensemble à géométrie variable, d'avoir une interprétation très très audacieuse par rapport à l'instrumentation qu'il a choisie, qui est assez resserrée. Et ce choix de la formation resserrée livre vraiment une lecture vivante et audacieuse de ses œuvres. Donc, je dirais que ce sont aussi des œuvres à redécouvrir sur scène, parce qu'en fonction des différents choix d'instrumentation, évidemment, il y a d'autres couleurs qui s'en dégagent.

0: On le disait tout à l'heure, toutes les musiques se rencontrent au Festival de Sablé et depuis 2024, l'ensemble Capella Mediterranea est parrain du festival. Et là, leur bar, eh bien, on parle plutôt de chansons argentines.
1: Et oui, c'est ça qui est formidable dans la musique baroque aussi, c'est que finalement, on peut amener à s'immerger, dirais-je, dans d'autres styles de musique qui sont très proches. Il ne faut pas oublier que la musique baroque, c'est vraiment la base de la musique dite classique, et donc elle inspire encore les compositeurs, évidemment plus tardifs que l'époque baroque, mais également les compositeurs actuels. Donc ça ouvre le champ des possibles quand on est directrice artistique comme moi, et pour faire une programmation, effectivement, de pouvoir offrir aussi d'autres palettes de couleurs. Et c'est l'ensemble Capella Mediterranea qui nous fait le privilège d'être les parrains du Festival de Sablé depuis 2024, effectivement, qui font le tour du monde, qui sont spécialistes de musique baroque. Ils jouent dans les plus grandes salles au monde. Voilà, je pense que c'est fait partie vraiment d'un des plus grands ensembles baroques au monde. Et on a la chance de pouvoir les convier. Alors, je les convie généralement tous les 2 ans. Et cette année, j'ai demandé à la merveilleuse soprano Mariana Flores de venir interpréter le programme de son disque Alfonsina, qui fait appel à l'intimité, la grande intimité finalement de leur origine. Être un artiste sur scène, c'est évidemment interpréter des œuvres de compositeurs, d'être en équipe et de donner le meilleur de soi-même pour le public et pour faire vivre le territoire, proposer le maximum d'énergie et d'ouverture d'esprit aussi aux spectateurs. Mais aussi, c'est être artiste sur scène et chanter notamment sur scène, c'est vraiment donner toute son âme pour ce spectacle. Et c'est vraiment à travers ce spectacle que Mariana Flores souhaite vraiment, avec légèreté et sensibilité, bah, partager les chansons populaires d'Amérique du Sud, qui sont les siennes, qui font qu'elle est aujourd'hui cette femme avec une grande sensibilité. Et effectivement, ce spectacle qui sort des sentiers battus, bah, nous permet aussi d'entendre qu'on peut être un très grand interprète de musique baroque, mais aussi de chansons populaires. Elle sera accompagnée par des instruments modernes également, avec Quito Gatto au piano. Ça nous change du clavecin, au piano et à la guitare, et puis de Romain L'Écuyer à la contrebasse moderne. Donc tout cela, ça provoque aussi une certaine intimité que je souhaite créer avec le public, une certaine accessibilité pour que chacun puisse trouver sa place, que notre public puisse venir découvrir, redécouvrir Mariana Flores sous d'autres aspects stylistiques, et puis que le public aussi de notre territoire, de la ville de Sablé, du département de la Sarthe, qui peut-être n'osent pas venir à certains concerts typiquement baroques, bah, puissent se dire, OK, c'est un concert de musique populaire, de chansons populaires, ça me parle, je vais aller voir avec ma famille. Voilà, et ça, c'est très important aussi pour moi dans la construction de la programmation et dans l'idée que j'ai de ma mission, c'est que cette musique et ce festival puissent être accessibles à tous.
0: Une intimité et une très grande beauté. Alors, je dirais, je ne vais pas vous mentir, c'est un petit peu mon coup de cœur de la programmation là, pendant que j'ai préparé cette émission avec les différents morceaux que l'on vous diffuse. En tout cas, c'est à découvrir le vendredi 21 août à 11h sur la scène Joël Leteul de Sablé. On écoute tout de suite un extrait d'Alfonsina.

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1: L'été des festivals sur RCF Notre-Dame, consacré aujourd'hui au festival de Sablé. C'est du 19 au 22 août à Sablé-sur-Sarthe, bien sûr, mais pas que, puisque certains concerts sont aussi proposés dans les communes environnantes, on le disait tout à l'heure. Et nous sommes toujours avec Laure Barre, la directrice artistique du festival. Et un instrument qui sera particulièrement mis en avant cette année, Laure, pour la soirée du 21 août. Je parle bien sûr du luth.
2: Et oui, j'ai souhaité mettre un coup de projecteur. Ça tombe bien, ça se trouvera au théâtre Joël Le Teul. Donc, il y a tous les projecteurs qu'il faut pour mettre en lumière cet instrument mais typique de l'époque baroque, que sont le luth et l'archiluth. J'ai voulu offrir aux spectateurs du Festival de Sablé deux concerts en une soirée pour vraiment entendre toutes les inflexions de cet instrument qu'on entend souvent au sein des ensembles dans des programmes généraux et qu'on entend rarement seul. Et donc j'ai offert cette soirée à deux artistes que j'admire beaucoup par leur inventivité, par le jeu raffiné, par l'inventivité aussi des programmes qu'ils proposent. Et donc dans une première partie, effectivement, on découvrira le luth avec Benjamin Narvet qui va nous convier à un récital intime. Voilà, on va entendre seul le luth jouer et il a conçu ce programme spécifiquement pour le Festival de Sablé. Il joue avec les plus grands ensembles du monde et là, on va avoir l'occasion d'apprécier son talent en solo. Et la délicatesse de son jeu va nous permettre de découvrir des sonates qui ont été composées pour les cours royales de Dresde, de Munich et de Versailles notamment.
1: Oui, un instrument qui est vraiment sublimé par Benjamin Narvet, on peut dire ça comme ça.
2: Oui, tout à fait. Vraiment, c'est un artiste merveilleux. J'ai eu l'occasion de chanter avec lui à travers un ensemble avec lequel j'ai chanté il y a quelques mois. Et j'ai découvert son grand talent et j'ai vraiment voulu le mettre en lumière, d'autant plus que voilà, c'est un artiste qui sort aussi son premier album. Et ce que j'ai aimé aussi dans ce programme qu'il m'a proposé, c'est qu'on va découvrir des compositeurs qu'on ne connaît pas. Ça, j'adore. Parce qu'on a complètement l'oreille complètement ouverte et vierge de toute référence. Et donc, c'est aussi à ce moment-là que le spectateur peut vraiment sentir la beauté de cet instrument, la beauté de l'écriture. On va entendre du Weiss, du Robert de Vizé, alors qu'on connaît quand même un petit peu, mais pas tant que ça, une œuvre de Laufensteiner, notamment des sonates de Weiss. Donc, c'est vraiment sublimer cet instrument. Et Benjamin Narvet, qui est aussi artiste résident de la Fondation Saint-Gilles Polignac, je pense, est le plus bel ambassadeur pour cette première partie de soirée.
1: Et bien on va écouter ce que ça donne tout de suite avec le récit de la beauté de Lully, un extrait de Pygmalion, donc avec Benjamin Narvet, accompagné d'Apolline Rail-Wetzfall.

0: Le luth de Benjamin Narvet pour ouvrir donc la soirée du vendredi 21 août à partir de 20h30 sur la scène Joël Le Teul de Sablé. Et au cours de cette même soirée, Laure, vous le disiez, hein, deux concerts pour une soirée, puisqu'après Benjamin Narvet, c'est l'ensemble Jupiter et Thomas Dunford qui prendront le relais.
1: Et oui, le solaire Thomas Dunford à l'archiluth avec son ensemble Jupiter. Un des plus grands ensembles aussi qu'on peut inviter quand on est un grand festival comme celui du Festival de Sablé. Thomas Dunford reviendra d'Australie 2 jours avant. Et donc, il a accepté de venir faire ce programme autour d'un compositeur là qu'on connaît parfaitement, qui est Antonio Vivaldi. On connaît sa fougue, on connaît son inventivité, on connaît sa sensibilité et on va l'apprécier à nouveau à travers différents concertos. La petite différence, c'est qu'effectivement, Thomas Dunford joue de l'archiluth et que Benjamin Narvet joue du luth. Alors, il y a une petite différence, évidemment, vous vous doutez bien.
0: Alors, c'est laquelle
1: c'est
0: allons-y.
1: Voilà, le luth baroque possède 13 cordes et l'archiluth en possède 14. Voilà, tout simplement. Alors, on dit tout simplement, mais évidemment, ça fait évoluer les couleurs d'une autre façon.
0: Une corde, ça change tout, en fait.
1: Eh oui, ça change tout parce qu'effectivement, il y a des cordes qui sont aussi plus longues que d'autres, etc. Donc, en fait, effectivement, ça donne encore une autre couleur à l'instrument. Et donc, on va découvrir ce programme Vivaldi avec des concertos pour violoncelle et pour archiluth, avec évidemment Thomas Dunford et deux violoncellistes d'exception. On a une grande école française de violoncelle et on a le plaisir de recevoir Bruno Philippe qui interviendra évidemment lors de ce concert, et puis le violoncelliste allemand Nicolas Hellstadt, qui est absolument merveilleux, un grand virtuose qu'on connaît très peu en France, et donc c'est vraiment l'occasion de le faire découvrir aussi à notre public, et qui va vraiment mettre le feu, dirais-je, à travers les concertos pour violoncelle de Vivaldi. Nicolas Hellstadt sera en résidence

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1: Vous êtes toujours dans l'été des festivals sur RCF Notre-Dame, l'émission qui touche bientôt à son terme, mais on a encore du temps pour parler du programme du Festival de Sablé du 19 au 22 août à Sablé-sur-Sarthe, toujours en compagnie de Laure Barre, la directrice artistique de ce beau festival. Et on va faire maintenant un mot sur le concert de clôture, Laure, proposé par l'ensemble Aedes.
2: Oui, un merveilleux ensemble qui vient pour la première fois au Festival de Sablé, un des plus grands ensembles français de chant choral. Le chant choral, c'est un des loisirs les plus courants finalement en France. Les gens aiment chanter, aiment se réunir pour chanter. Et donc je les invite à venir découvrir ce très grand ensemble Aedes qui vient proposer un spectacle autour des madrigaux pour Ariane sur le mythe, évidemment, le célèbre mythe entre Ariane et Thésée. Donc on va célébrer l'amour pour terminer cette édition sous les étoiles. Et effectivement, il va nous proposer, Mathieu Romano et Aedes, un voyage émouvant autour de cette relecture moderne du mythe d'Ariane et des Thésées à travers évidemment beaucoup de musique baroque, Monteverdi, on a beaucoup de choses autour des Vêpres de la Vierge, des livres 2, 3, 6, enfin il en a écrit tellement, Altri Canti d'Amor.

0: La Giovinetta Pianta, notamment, et le fameux Lamento d'Arianna. Donc, c'est un programme qui est construit autour de Claudio Monteverdi, avec quelques incursions autour d'un programme aussi et d'une stylistique qu'Aedes affectionne. Il s'agit du XXe siècle et à travers notamment Benjamin Britten. C'est un spectacle que j'invite vraiment à venir découvrir. C'est un spectacle audacieux qui reste tout à fait dans cette thématique baroque avec un chœur, un orchestre, des solistes, de la spatialisation. Donc on est dans un très très très beau concert qui promet vraiment un feu d'artifice pour cette 48e édition du Festival de Sablé.
1: Et ce sera donc à 20h30 le samedi 22 août pour clôturer le festival de Sablé. Mais on ne va pas clôturer cette émission maintenant, Laure, puisqu'un petit peu plus tôt dans la journée du 22 août, à 10h30, eh bien vous allez souhaiter un anniversaire cette année, à savoir les 400 ans de la naissance de Louis Couperin.
0: Ah oui, un des compositeurs phares de cette époque baroque. Quel artiste inspirant pour tous les musiciens qu'est François Couperin. Et j'ai invité un des clavecinistes majeurs d'aujourd'hui, le grand Jean Rondeau, vraiment qui nous offre des récitals à chaque fois uniques, avec une personnalité authentique, avec un engagement sincère de ce qu'il fait. Il nous fait plonger dans son univers avec son clavecin. Et donc, je lui demander de venir faire un programme autour de Louis Couperin. Il vient d'en faire l'intégrale à la Philharmonie de Paris cette saison sur plusieurs concerts. Nous avons le privilège de le recevoir pour 1h15 de récital. C'est un des événements aussi marquants parce qu'on va fêter Louis Couperin dans ce concert dédié, parce qu'il y aura aussi une conférence de Caroline Mounier-Véhé qui va le matin même nous expliquer un petit peu la place de François Couperin dans la musique baroque. Donc ça, c'est aussi des choses qui sont importantes. À côté des concerts, il y a des rencontres, il y a des conférences pour nourrir sa curiosité et ses connaissances. Et donc, effectivement, c'est un concert avec les suites en ré de Couperin, avec un peu d'Englebert aussi, évidemment, et puis voilà, des sarabandes, des chaconnes, enfin, toute une palette du répertoire merveilleux de Louis Couperin à l'église Saint-Pierre-Auvers-le-Hamon, puisque le Festival de Sablé rayonne sur tout son territoire. Je me permets de rappeler que le Festival de Sablé se déroule dans le centre de Sablé, mais aussi dans la campagne environnante, parce que le festival a vocation de se déplacer sur le territoire, de proposer tous ses concerts aux habitants du territoire également. Et donc, c'est un festival qui est ancré sur son territoire et qui est précieux sur son territoire. Et je me permets cette petite aparté parce que dans une situation actuelle où les coupes budgétaires dans le monde de la culture sont énormes, vraiment énormes et en grand danger, il est de mon devoir, parce qu'il est de notre réalité aussi en tant que programmateur d'un festival et artiste, d'attirer l'attention sur le fait qu'un festival comme celui du Festival de Sablé, il fait rayonner son territoire, il fait travailler les gens de son territoire. Et donc ça, c'est très important et il permet une ouverture d'esprit à tous. Et donc c'est voilà la raison pour laquelle aussi je me permets ce petit aparté, parce qu'il est très important aussi de le spécifier. Voilà, pour qu'on puisse continuer à partager ben voilà, ce bonheur de vivre ensemble des moments musicaux d'exception avec des artistes formidables. Et puis, ben on mène tout cela, évidemment, je ne suis pas toute seule, avec l'équipe de l'Entracte, qui est mobilisée depuis tant d'années sur son territoire, qui travaille toute l'année pour la médiation culturelle au service des publics. Et donc, je tiens aussi, évidemment, à saluer leur grand, grand travail.
1: Le message est passé, Laure. La 48e édition du Festival de Sablé, c'est donc du 19 au 22 août à Sablé-sur-Sarthe, dans la salle Joël Le Toll, mais aussi en l'église Notre-Dame, place Don Guéranger, à la Microfolie et sur le parvis de l'Apostrophe, sans oublier bien sûr les concerts délocalisés à Brulon, Auvers-le-Hamon, au Bailleul et à la chapelle Notre-Dame-du-Chêne. Pour toutes les infos, notamment sur les tarifs et les horaires, Laure, comment on fait?
0: Eh bien, on se rend sur le site internet du festival. On a absolument toutes les informations, www.festivaldesable.fr. On peut aussi téléphoner à la billetterie. On a une super équipe pour vous répondre. Et puis voilà, on vous accueillera avec grand plaisir pour partager cette 48e édition au plus près des étoiles. Rêvons, partageons, rions, pleurons ensemble de joie et puis restons ouverts sur le monde. Voilà, tout simplement.
1: Un grand merci, Laure Barre. Je rappelle que vous êtes la directrice artistique du Festival de Sablé. Merci d'avoir passé une heure avec nous aujourd'hui sur RCF Notre-Dame.
0: Merci, c'était un grand plaisir.
1: Et on se quitte évidemment en musique avec Jean Rondeau qui nous interprète le prélude de Louis Couperin. Très bonne journée sur RCF Notre-Dame.

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0: Au départ d'Albertville, cité olympique de la Savoie, la chaleur et le bruit appellent à se ressourcer dans la nature. Au Japon, il existe un mot pour désigner la tradition ancestrale des bains de forêt, Shirin-yoku. Mais la langue française, elle, ne connaît pas d'équivalent. Alors c'est l'Office national des forêts qui s'en est chargé. Il a créé et déposé le mot Sylvatorium. Un des deux Sylvatoriums de France se trouve dans le Beaufortin savoyard, perché à 1100 mètres d'altitude sur la commune de Caige. Je vous invite donc à parcourir avec moi ce sentier forestier qui appelle au lâcher-prise et à se connecter au bien-être que procure le contact avec les arbres. Notre première rencontre, c'est avec le meilleur VRP de la forêt. L'ancien maire de Caige de 2014 à 2026, à l'origine de ce projet, et il s'appelle Édouard Meunier.
1: Alors ici, vous êtes à Caige. Caige, c'est la porte du Beaufortin, qui est un territoire évidemment merveilleux, avec notamment le Beaufort et ses barrages, qui sont quand même des spécificités. Le Beaufort, parce que c'est l'appellation d'origine phare. Et puis les barrages, on le dit moins. Je pense que, je ne sais pas si sur la planète, il y a un endroit ailleurs que dans le Beaufortin, où il y a 4 barrages sur 30 km carrés. Je n'en ai pas trouvé, mais je prétends pas connaître toute la planète. Donc ces 4 barrages permettent de produire largement plus que les besoins du département de la Savoie en électricité, par les temps qui courent. On parle d'énergie renouvelable, mais je crois que la meilleure des énergies renouvelables, c'est l'hydroélectricité.
0: Dites-moi la ville la plus proche.
1: Alors on est à 10 minutes d'Albertville, à 11 km. La commune de Caige, c'est deux versants vertigineux de chaque côté, avec au milieu le Doron, qui est la rivière qui draine tout le Beaufortin. Mais le reste, c'est que des pentes, et donc difficile à travailler. Et donc, sur les 3500 hectares de la commune, il y a plus de 2500 hectares de forêt, dont une petite moitié communale. Donc la forêt fait partie vraiment du patrimoine de Caige.
0: Il y a un millier d'âmes à peu près à Caige.
1: Oui, enfin exactement 900 habitants. Alors on se demande où ils sont, parce que quand on arrive au village, il y en a 400. On dit oui, c'est un petit village sympa, bien sûr. Mais en fait, il y a plus d'habitants dans les hameaux que au village. C'est un habitat extrêmement dispersé. C'est lié à l'histoire, à la pratique agricole aussi. Et puis surtout à l'eau, à l'existence de l'eau. Avant, on ne pouvait pas construire une maison s'il n'y avait pas d'eau. Et on a la chance d'avoir un territoire, surtout sur ce versant au nord. Il y a beaucoup, beaucoup de sources. On a la chance d'être attiré sur le plan économique à la fois par les villes d'Albertville ou Ugine. Ugine, Faverges, il y a beaucoup d'usines qui emploient plus de 1000 salariés. Je pense à Dupont, je pense à Ugitech, bien sûr, qui est phare. C'est le premier employeur de Savoie, je crois, avec plus de 1300 salariés. Et puis le tourisme, bien sûr, qui s'est développé à partir des années 60. On a quand même 3 stations dans le Beaufortin. Il y a Les Saisies, qui est le phare, hein, avec pas loin de 20 000 lits. Il y a Arèche-Beaufort. Et puis il y a aussi Autluche, avec le col du Joly, la frontière entre la Savoie et la Haute-Savoie, et le domaine skiable des Contamines, qui est accessible aussi depuis Autluche. Donc on a 3 stations en 20 minutes, finalement, de Caige.
0: 3 stations et un sylvatorium. Ce qui est à souligner, c'est que c'est le deuxième sylvatorium. Il n'y en a que 2 en France. Hein. Le second se trouve dans le Puy-de-Dôme, sur le Mont d'Or. Pourquoi ici?
1: Alors, le Mont d'Or, c'était le premier, qui date de plus de 10 ans. Et 10 ans après, l'ONF nous a proposé de faire ici un sylvatorium. Ils souhaitaient profiter de l'expérience qu'ils avaient jugée positive au Mont d'Or. Et on disait, il faut en faire dans les Alpes françaises. Bah, pourquoi pas en Savoie, Haute-Savoie? Bah, écoutez, on a pensé à Caige, parce que vous avez une forêt magnifique, la vue sur le Mont Blanc, le calme, la beauté de la forêt, etc. Bon, moi, quand on me présente comme ça, moi, je dis, oui, pourquoi pas, mais c'est quoi un sylvatorium? Parce que j'avoue que je ne savais pas ce que c'était. Et, mais vous verrez, c'est pour se ressourcer, pour prendre des bains de forêt, vous pourrez embrasser les arbres. Alors j'avoue que ça m'a fait un peu sourire, parce que on a eu droit d'ailleurs, nos conseils municipaux en 2020, fraîchement élu, on a eu une sortie avec une sylvothérapeute qui nous a fait apprécier, certes, le cadre magnifique. Mais j'avoue qu'embrasser des arbres, je n'ai pas ressenti spécialement de choses particulières. Puis je me disais quand même, c'était un investissement qui n'est pas loin de 300 000 euros. Donc dépenser de l'argent pour faire venir les bobos parisiens, excusez-moi l'expression. Mais bon, je ne suis pas sûr que les gens d'ici apprécient vraiment. En disant, nous, la forêt, ça fait longtemps qu'on la connaît, on sait l'exploiter. Toute l'architecture des chalets du Beaufortin, c'est grâce aux épicéas qui poussent naturellement ici.
0: Alors, on arrive dans un espace un peu dégagé. Il y a un arbre autour du tronc duquel est installée une estrade. Et puis, cette pancarte, de la joue à la main, se laisser aller au contact de l'arbre. Oser la caresse. Ah, c'est pour ça qu'on peut cheminer autour de l'arbre. Et le panneau nous dit que des chercheurs italiens ont démontré que les arbres émettaient des vibrations. Être en résonance avec un arbre apporte de la vitalité et de l'énergie à notre organisme. Cela permet de renforcer nos fonctions vitales et de faire descendre notre niveau de stress. Vous ne pouvez pas toucher l'arbre, mais je le fais pour vous. Et du coup, qu'est-ce qui vous a convaincu du sérieux du projet ?
1: Je crois que c'est la conjonction de deux volontés. Bon, l'ONF savait ce qu'il voulait. Nous, on se cherchait un peu, mais c'est l'époque où aussi on recherche au sein du Beaufortin à développer l'attractivité du territoire et développer ce fameux tourisme quatre saisons. Et là, c'est un produit nouveau qui fonctionne toute l'année, puisque la route est déneigée, on s'en met d'altitude, on peut y aller tout le temps. Et c'est vraiment une bonne façon de mettre en valeur la forêt. On était conscients de la valeur de la forêt, sa valeur économique, sa valeur pour la nature. Et donc, on était contents de mettre en valeur cette forêt de façon originale, parce que le Sylvatorium, c'est quand même original.
0: Qu'est-ce qui vous inspire ce lieu ?
1: D'abord, la beauté de la nature, évidemment. La vue sur le Mont Blanc, et on se dit qu'on a beaucoup de chance d'habiter là. Et puis, en tant que maire, enfin ancien maire, j'ai souvent déploré le handicap qu'avait la commune avec des pentes importantes et 70 km de voirie. Parce que je vous disais tout à l'heure, l'habitat dispersé, c'est le propre du Beaufortin, évidemment celui de Caige. On a la malchance d'avoir 70 km de voirie à entretenir, ce qui est absolument énorme, avec évidemment des éboulements quand il pleut, des glissements, des arbres qui se mettent en travers de la route. On est obligé d'avoir des services d'intervention 24 heures sur 24 toute l'année pour pouvoir dégager les routes au cas où, enfin toutes les joies de la montagne. Là, ça permet d'apprécier cet espace, cette grandeur de la nature. Il n'y a pas que des handicaps. Et là, on se rend compte de tous les bienfaits de cet espace où on peut vraiment venir se ressourcer. Et même, j'ai vu qu'il y avait par exemple une vingtaine de voitures sur le parking. Mais vous voyez, j'ai fait un petit parcours à un moment, j'ai vu personne. Donc il y a de la place qui permet de respecter toutes les méditations.
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0: Le Sylvatorium de Kej a été inauguré l'an dernier. Il a coûté environ 300 000 euros et presque rien à la commune. Le fonds botanique a notamment versé 50 000 euros et le maire de l'époque, Édouard Meunier, a pris son bâton de pèlerin pour rassembler les fonds nécessaires. Et à mesure qu'il avançait, il a pu s'appuyer sur l'Office national des forêts, expert technique du dossier. Et aujourd'hui, c'est Frédéric Francoze de l'ONF qui s'appuie à son tour contre le tronc d'un arbre.
1: Et du coup, c'est contre quel arbre que vous êtes appuyé?
2: Là, nous avons un érable. La forêt de Kej est très résineuse, c'est beaucoup de sapins épicéas. Et les sujets que nous avons, les rares sujets de feuillus, tout ce qui est érable, hêtre, sorbier, et puis même les eaux d'essence, les frênes, même les trembles, on essaye de les conserver au maximum, voire de les favoriser. Mais disons que quand on a plusieurs espèces d'arbres, la forêt est plus résiliente.
1: Qu'est-ce qui en fait une forêt typiquement savoyarde?
2: On est dans un secteur donc, qui s'appelle déjà Molliersoul. Et Molliersoul, ça veut dire en patois soulier mouillé. C'est-à-dire c'est un endroit où il y a beaucoup d'eau.
1: Il y a de l'eau un peu partout. Hein. Des petits ponts là, sont installés pour franchir des passages un peu plus boueux. Oh, je viens de voir une petite grenouille qui s'est cachée sous un tronc. Et là, troisième pont. Un bain de forêt à tous les sens du terme.
3: C'est le sauvage par définition. Alors, moi, je suis Aurélie Brun, je suis responsable développement pour l'agence Savoie-Haute-Savoie de l'ONF. Et puis, ça joue ce rôle de climatisation naturelle, qui est une des raisons pour lesquelles le public vient en forêt, qui est une des fonctions qui sont reconnues dans le code forestier, c'est la fonction sociale, qui est une fonction d'accueil du public. Dès le départ, le législateur a prévu que la forêt est une composante de l'équilibre dans la vie des populations. Et que nous, en tant que forestiers, on doit accompagner les communes dans la prise en compte des besoins du public.
4: Vous venez me chercher dans 2 heures, je vais faire la sieste.
1: Allez. Ah. Alors ici, c'est se laisser enivrer par les parfums forestiers. Et si vous êtes joueur, ouvrir la bouche. Vous sentez quelle odeur, vous?
5: L'odeur de sapin, principalement.
1: Ouais.
5: Puis on sent quand même les différentes odeurs entre ici, très pin, et plus bas, l'eau, où c'était beaucoup plus frais, très différent.
3: C'était important pour nous, et pour pouvoir mettre en avant ces propriétés, de s'appuyer sur les concepts scientifiques qui sont aujourd'hui très bien documenté par des études internationales, même s'il y en a quelques-unes qui sont françaises, sur les bienfaits de l'exposition à la forêt. Parce qu'on oublie que les arbres et la forêt ne sont pas qu'un paysage, mais qu'ils sont des êtres vivants, en plus de former un écosystème où il se passe plein de choses, et qu'on interagit. Et voilà, nous, en tant qu'organisme public d'État, c'était important d'être dans l'émotionnel, certes, mais de pouvoir démontrer qu'on était dans une démarche scientifique. Quand vous vous promenez en forêt, quoi qu'il se passe, et que vous en soyez conscient ou non, ça va vous faire du bien. Mais il y a de bonnes raisons pour ça. Voilà.
1: Alors ici, dans ce spa des parfums, on nous dit que nous sommes sur la station qui comprend le plus haut taux de limonène de toutes les stations mesurées. Alors, qu'est-ce que le limonène? Eh bien, ce sont les huiles essentielles présentes en forêt de Kej, telles que les pinènes, donc dans les troncs et les rameaux, et les limonènes dans les aiguilles des sapins, à forte odeur de citronnelle. Je sais pas si c'est psychosomatique, hein, mais j'ai l'impression que je respire mieux.
5: Ouais, ça sort de l'ésotérique, je trouve, un petit peu. Il y a un peu cet aspect ésotérique autour de la forêt, et que là, ils ont... Enfin, je pense qu'ils ont fait un beau boulot, et même d'amener cet aspect spa en physique, pas que en théorique, ça sort un petit peu cet aspect ésotérique, et plus pour rentrer plus dans la partie bien-être et profiter et du coup se poser les questions de « Ah oui, en effet, qu'est-ce que je sens dans la forêt ?» Qu'est-ce que je vois? Je trouve que c'est... Ouais.
1: Des endroits où on s'installe et on ralentit aussi.
5: Prendre le temps, ralentir, faire attention à ses sens. Et là, le parcours, il permet quand même de faire... Enfin, de s'inviter en tout cas à faire ça. Après, libre à chacun de le faire ou pas.
6: Bon, vous avez apprécié alors?
7: Oui, bien sûr. Très bien. Très, très bien.
6: Et ce petit bain de forêt, vous vous sentez plus relaxé après qu'avant?
8: On verra ça. Après.
7: Non, mais...
1: Allez, on va s'installer sur la vue panoramique. Alors ici, on a un magnifique banc qui nous invite à nous asseoir. Et face à nous, décrivez-nous
2: alors, ce qu'on voit. Face à nous, c'est-à-dire que donc, sur le parcours, il y a deux bancs comme ça qui ont été installés. Donc avec deux fenêtres visuelles qui ont été créées de façon à donner une vue sur le Mont Blanc. Parce que là, le Mont Blanc, il est juste en face de nous. Bon, on le voit pas trop aujourd'hui parce qu'il est, dans les nuages. Mais voilà, on voit le Mont Blanc. Juste avant, il y a un petit peu le Mont Joly. En dessous, à gauche, il y a Villars. De l'autre côté, c'est Beaufort. Plus au fond, nous avons le Clus.
1: Et puis les Saisies, la station des Saisies, elle est là?
2: La station des Saisies, oui. Bah, d'ici, on voit le Mont Bizane. Donc avec l'arrivée du télécabine des Rosières. Voilà, donc avec Bizane 1500. Voilà, donc on a quand même une petite vue sur le domaine des Saisies, mais bon, c'est pas le principal.
1: Ouais, ah non, mais le Mont Blanc, là, je pense que si j'étais un oiseau, j'y serais en quoi, 10 minutes?
2: Oui, un vol d'oiseau, ouais, je pense. Hein.
0: Sur RCF, on stimule vos trouilles au cœur de la forêt de Mollier-sous-la-Haze entre Albertville et Beaufort, à 1100 mètres d'altitude dans le Sylvatorium de Caige. Une galerie ombragée où les photos de Franck Vogel sont exposées en grand format, accompagnées de textes d'Irène Frein.
1: Un premier panneau informatif là sur la première épingle qu'on croise en montant. Et il y a une magnifique photo. D'un arbre qui prend toute la lumière sur lui, qui pousse sur un rocher. On se demande où est-ce qu'il trouve la terre pour enfoncer ses racines. Moi, la forêt, par Franck Vogel, avec les textes d'Irène Frein. Tout entier abandonné à la verse de la lumière et au travail souterrain des sèves, le petit pin à crochet rappelle ces moines zen qui accompagnent de leur souffle le cours fluctuant des choses. Un enseignement à l'adresse des humains, deux points. Prendre conscience qu'ils ne sont, eux aussi, qu'un fragile maillon du grand tout.

0: Ces moines zen de l'Himalaya, Hélène Terrier est allée les rencontrer lors d'un trekking qui a changé sa vie. Ancienne restauratrice, Hélène est devenue sonothérapeute. Ça veut dire qu'elle utilise les sons et leurs vibrations pour apaiser, soulager et reconnecter les humains à leur propre essence. Installée à Albertville, elle organise des séances dans la forêt les jours d'été.
1: Donc j'ai mon cabinet de sonothérapie à Albertville, où je reçois surtout en individuel pour plein de choses différentes. Et puis j'aime bien aussi faire des voyages sonores. Donc ça, ça se passe plutôt en collectif. Ça permet de faire découvrir la sonothérapie. Et voilà, c'est un peu différent que quand je reçois en individuel, bien sûr.
2: Quel est l'effet du son sur nous ?
1: Y a l'effet sonore, mais aussi vibratoire. En fait, le son, c'est une vibration naturellement. Ça fait de la détente, évidemment, de la relaxation, du relâchement. Ça permet de revenir au corps. Et quand on obtient la détente du corps, c'est là qu'on a le lâcher-prise mental aussi. Donc voilà, en général, la vibration, c'est perçu différemment pour tout le monde. Ça peut passer par les oreilles, mais ça passe aussi par le corps. Tous les sens sont ouverts avec le son et les vibrations. Et je peux aussi faire ça avec. Et dans les voyages sonores que je propose ici en forêt, en fait, les instruments, ils ouvrent une porte. Ils nous guident, ils nous aident à progressivement lâcher les pensées polluantes ou négatives. Et après, petit à petit, au fur et à mesure de l'expérience, en fait, c'est les sons de la forêt qui prennent le relais. Donc voilà, les instruments, eux, ils sont juste là au départ pour nous guider, pour nous aider. Et après, en général, l'environnement, lui, il prend le relais.

Et après, quand vous vous promenez vraiment dans la forêt, il faut réussir aussi à capter ces variations d'espace. Parce qu'en fait, tout au long du chemin, il y a vraiment ces différents sons au fur et à mesure de la balade. Essayez de capter ces nuances avec les variations d'espace. Il y a aussi beaucoup les conditions météo qui changent aussi ces sons. Hier soir, il y a eu un orage avec la pluie. Donc vous pouvez percevoir aussi des choses différentes.

0: ici, quel impact elle a sur vous, cette forêt? Quel effet elle a sur vous?
1: Pour moi, elle a été créée vraiment dans le but de renouer avec soi-même et d'être à l'écoute de ses sens. En fait, ici, il n'y a pas de performance sportive. L'idée, c'est vraiment de ralentir. C'est pas comme une forêt classique où il y a des sentiers, où on essaye d'obtenir un but, un sommet ou quelque chose comme ça. Ici, c'est vraiment l'idée, c'est vraiment de ralentir et d'être à l'écoute de tous ses sens et de revenir à soi. Donc ouais, pour moi, c'est ça.
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4: Dès le départ, la commune de Caige a voulu que tous les habitants s'emparent de ce sylvatorium. Quelles que soient leurs conditions physiques, le début du parcours est accessible aux personnes à mobilité réduite, ou quel que soit leur âge. C'est pourquoi elle a fait appel aux associations locales, dont Naturellement Enfants, qui gère le club nature des enfants du Beaufortin. Pendant que les adultes méditent et se détendent, les plus jeunes peuvent explorer la forêt grâce à un parcours sensoriel imaginé et créé par Émilie Lepage.
0: Donc vous êtes la présidente de Naturellement Enfants, c'est ça?
5: Alors, pas tout à fait. Je suis la fondatrice, mais on a créé pendant 3 ans un club nature auprès des enfants du Beaufortin, où on partage énormément de moments nature avec les enfants. Donc on pouvait leur proposer des activités dirigées sur des thématiques très variées, mais aussi toujours un moment de jeu libre. Et c'est dans ces moments-là vraiment qu'on voit ce qui se passe entre la nature et les enfants.
0: Vous avez donc créé un parcours ludique. Quel était le but?
5: Alors, monsieur le maire Édouard Meunier, à l'époque, a souhaité que l'on enrichisse un petit peu l'offre de l'ONF pour intégrer les enfants.
6: Petit écureuil continue, les yeux fermés, de ressentir la nature en éveillant ses sens de l'ouïe et du toucher.
5: J'ai eu envie à ce moment-là, hein, c'était ma première création de parcours ludique et sensoriel, de créer toute une histoire au fil de la balade avec des activités pour se mettre dans la peau de la forêt et des animaux. Voilà, donc c'est un petit écureuil qui raconte tout ce qui vit en forêt aux différentes saisons. Et à chaque point de station, il y a une partie de l'histoire qui amène du coup à une activité que les enfants ou les enfants avec leurs parents peuvent découvrir pour vraiment se mettre dans la peau des animaux de la forêt.
6: As-tu reconnu ce chant?
0: Alors là, on arrive sur une première station, c'est ça, Émilie?
5: Alors oui, c'est la deuxième, celle-là. Donc la première station, c'était le début de l'histoire avec du coup une petite collecte d'éléments naturels. Et là, nous arrivons donc sur la deuxième station. L'activité proposée, c'est donc un parcours pieds nus. Donc c'est vraiment un parcours pieds nus naturel qui n'a pas été créé avec plusieurs éléments qu'on a ramenés. C'est un tapis de brindilles, d'aiguilles de sapin au sol. Voilà, donc c'est très doux, qui fait donc le tour d'un arbre, hein, d'un bel épicéa.
0: Vous voulez qu'on enlève les baskets?
5: On peut.
0: Ben allez. Alors c'est parti. Déjà, moi, je repère les embûches. Hein. Il y a quand même des pommes de pin sur lesquelles j'ai pas du tout envie de marcher.
5: Alors, quand les pommes de pin sont fermées, c'est très doux et ça fait pas mal aux pieds.
0: Bah, je confirme, hein, je me suis pas piquée encore.
5: Plus on grandit, voilà, on prend de large et moins on est connecté à cette nature et moins on a appris depuis tout petit à y être et plus on va avoir ces craintes.
0: Vous le constatez sur eux, ouais.
5: Oui, alors la première chose vraiment que je constate, c'est l'enthousiasme des enfants. Et après, on voit aussi vraiment voilà, toutes ces compétences qui vont se développer en groupe, notamment hein, l'entraide, la coopération, la confiance en soi et l'estime de soi. Aussi.
0: On continue?
5: On continue, allez. On remet nos chaussures ou on continue pieds nus?
0: Allez, on remet les chaussures.
1: Là, Émilie, vous êtes là pour nous expliquer comment il faut faire. Mais si on vient tout seul, si moi je reviens avec mes enfants...
5: Au début du parcours, il y a un QR code qui nous amène sur une page où l'on retrouve justement tous les audios. Donc on va déclencher sur chaque station le bon audio. On va avoir l'histoire et puis donc cette histoire, elle nous amène à une activité en lien et cette activité est aussi expliquée dans l'audio.
1: Émilie, vous sortez un miroir là.
5: Exactement. Je vais vous faire essayer une autre activité. Donc là, on est sur l'observation autrement. Oui. Ça s'appelle le défi sans dessus-dessous. On va mettre son miroir à plat entre la bouche et le nez. Et puis, on va aller se balader sous les arbres hein, tout doucement. Vous allez essayer par vous-même. Oui, oui. C'est moi qui prends le micro. Allez. Et c'est parti.
7: Waouh! Ah, c'est marrant parce qu'on croise des branches, on dirait qu'on va les frôler, mais oui. Pas du tout.
5: Alors ça peut également être un bon moyen d'observer les nids à l'hiver quand il y a moins de feuilles sous les arbres, de voir des fois quelques oiseaux, pour les plus chanceux des écureuils également.
7: J'ai bien cru rentrer en collision avec un petit feuillu, j'ai eu peur.
1: Quel est l'endroit dans cette forêt que vous préférez ?
5: Donc mon endroit préféré, il est sur le parcours hein, de la balade, là où l'on retrouve deux sièges et puis aussi ce grand épicéa avec une estrade tout autour pour pouvoir mieux l'observer. C'est un lieu en fait où je suis déjà venue plusieurs fois danser grâce à une compagnie de danse qui a proposé un stage hein, qui s'appelle la compagnie Pernette. Ça a été pour moi encore plus extraordinaire. Ouais. Être en nature, pouvoir danser avec les éléments naturels, danser avec les arbres, je trouve que ça permet d'éveiller encore plus ses sens. Et voilà, et donc ce tapis de mousse au sol où l'on peut danser pieds nus... Voilà, et donc du coup, oui, le toucher de tous ces éléments-là, mais j'aime beaucoup aussi le son, le chant des oiseaux et le son des petits ruisseaux qu'on peut traverser tout au long de cette balade. C'est là qu'on peut ressentir quand même beaucoup de gratitude envers notre terre, envers la nature. Et c'est ces moments-là, je trouve qu'on a beaucoup de mal à ressentir quand on est pris dans la société, à courir partout. Voilà, ce sont vraiment des moments hein, qui nous ressourcent. Et je pense que c'est pour tout le monde pareil, vraiment.
1: Et c'est d'une simplicité.
5: Oui, la nature a encore beaucoup à nous apprendre.
1: Voilà pour cette balade de l'été au Sylvatorium de Caige à découvrir en autonomie ici en Savoie ou dans la forêt la plus proche de chez vous pour ressentir ses bienfaits sur le corps et l'esprit. L'ONF a également conçu une application clé de forêt, clé au pluriel, pour enrichir ses connaissances sur la faune et la flore que vous rencontrerez peut-être et qui sait, donner un nom au prochain feuillu que vous prendrez dans vos bras.

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1: Bonjour à vous qui nous faites le plaisir de nous écouter. Bonjour Grégory.
2: Bonjour tout le monde, bonjour Myriam.
1: Comment allez-vous aujourd'hui?
2: Mais ça va bien, on est prêt à parler de choses diverses.
1: Ah bien sûr, nous allons encore réveiller, aller creuser, scruter, mettre sous la loupe une de nos expressions françaises. Vous savez, ces expressions que nous utilisons toutes et tous à certains moments, que nous comprenons, mais qui s'avèrent parfois beaucoup plus compliquées et ambiguës que ce qu'elles nous paraît. Alors, notre petite mise en bouche pour commencer.
3: Tu te souviens de ce que je t'ai dit exactement? C'est peut-être bien ce procès-là que tu dois perdre. Perdre? Je ne perds pas, moi! Je gagne! Je gagne! Je suis avocat! C'est mon boulot! C'est mon métier! C'est ça que je fais!
2: Vous aimez le monde des avocats, hein?
1: Oui, mais enfin, ici, c'est quand même très particulier.
2: Oui, ça vient d'un film, j'imagine.
1: Ça vient d'un film, exactement. Vous vous souvenez quel?
2: Je ne sais pas.
1: C'est le film L'Associé du Diable.
2: Ah, c'est vraiment le titre du film, alors.
1: Absolument,
2: oui, c'est ça.
1: Avec Al Pacino et dans le rôle du diable et Keanu Reeves dans rôle de l'avocat. Alors, c'est un film de 1997 de Tyler Hackford, alors qui est un peu un film de science-fiction. C'est un peu une ressucée d'un Faust qui vend son âme au diable.
2: D'accord.
1: Mais ici, effectivement, donc c'est L'Associé du Diable, mais en réalité, dans ce film, oui, Keanu Reeves joue le rôle de l'avocat véritablement du diable. Alors là, c'est l'expression prise au pied de la lettre.
2: Parce qu'on va parler diable sur RCF Sud-Belgique,
1: n'est-ce pas ?
2: Ça c'est
1: le, diable fait
2: le
1: partie.
2: Sujet, voilà.
1: Ah oui, oui, oui, oui, oui. Mais ça vaut la peine qu'on en
2: Bien
1: parle
2: sûr.
1: Précisément sur notre radio chrétienne, rappelons-le. Puisque vous allez certainement nous dire, Grégory, que l'Église est pour quelque chose dans cette expression.
2: Dans l'avocat du diable, je savais un petit peu avant de préparer l'émission, j'ai un peu creusé, mais vous le saviez sans doute aussi. Hein.
1: J'en avais entendu parler, mais pas plus que ça.
2: Ah quoi. Oui, c'est ça. Mais on est dans l'idée des procès de canonisation, en fait, de béatification pour devenir saint et même canonisation. On est à la fin du XVIe siècle avec le pape Sixte V. Que vous connaissez bien, non?
1: Non.
2: Pas personnellement, voilà. C'est pas votre grand ami, mais.
1: Ni bien ni mal.
2: Un franciscain, je crois, si j'ai bien compris.
1: Et alors. Et qu'est-ce qu'il a fait, ce bon pape?
2: Évidemment, à un moment donné, il a décidé que dans les procès de canonisation, pour savoir si la personne allait bien être élue, on va dire canonisée, nommée, je sais pas si on dit nommée, béatifiée, canonisée, sanctifiée, dite saint ou sainte, eh bien, il fallait faire un procès avec aussi un avocat de la partie adverse. Donc il faut évidemment ceux qui défendent la cause du nouveau saint ou de la nouvelle sainte, mais il faut aussi quelqu'un qui se fasse l'avocat des mauvaises choses dans la vie de ce saint.
1: Donc
2: des choses
1: qui sont inspirées. Donc il y avait aussi l'avocat de Dieu alors.
2: Il y avait l'avocat des choses divines chez cette personne, des choses saintes, et puis l'avocat des choses diaboliques inspirées par le diable dans cette potentiel nouveau saint ou nouvelle sainte. Et donc, ça permettait... C'est intéressant en soi, hein, parce que c'est quelqu'un qui prenait quand même le parti qui n'était sans doute pas celui qui était préféré, j'imagine.
1: Non.
2: En général, on préférait dire que la personne était bien une sainte.
1: Oui.
2: Personne. Mais là, il faut quand même quelqu'un qui devait s'assurer qu'il n'y avait pas eu des mauvaises choses dans la vie de cette personne, des choses qu'on pourrait lui reprocher plus tard. Et c'est resté assez longtemps. C'est resté jusqu'à maintenant. Maintenant, on n'appelle pas plus ça l'avocat du diable. Ça a changé
1: D'accord.
2: de nom. C'est un peu plus sobre.
1: D'accord.
2: Mais la fonction reste. Hein. Vous savez bien que dans les canonisations, il faut quelqu'un qui fasse une enquête pour voir s'il n'y a pas des dossiers qui pourraient être à l'encontre du
1: dans
2: candidat.
1: Dans le fond, c'était un peu le rôle de ce qu'est un procureur aujourd'hui. Parce que dans un procès, par exemple en assises, vous avez l'avocat du prévenu qui essaye de trouver toutes les circonstances qui pourraient expliquer ou même dire mais non, il est innocent. Et généralement, un procureur, c'est quelqu'un qui peut se déchaîner parfois parce qu'il va aller chercher, au contraire, tout ce qui pourrait aller à l'encontre d'une...
2: D'un jugement.
1: Lui, en fait, son rôle, c'est de prouver la culpabilité, même quand elle n'est pas évidente.
2: Oui. Donc, mais c'est un peu ça, hein. C'est un peu se dire que voilà, la personne, n'allons pas trop vite en besogne.
1: Voilà.
2: Il faut quelqu'un qui fasse un peu cette tâche un peu ingrate, oui. Hein, d'aller gratter ce qui pourrait être négatif, oui. Inspiré par les œuvres du diable. Si on reprend un peu cette théologie un peu dichotomique, hein, oui. Entre les choses saintes et les choses diaboliques. Mais enfin
1: au XVIe siècle, on pensait vraiment que le diable ouais. Inspirait les mauvaises actions.
2: Oui,
1: hein.
2: C'est ça. Et c'est tout différent, évidemment, des sanctifications où on le faisait de façon beaucoup plus populaire. Hein. On a ces traditions médiévales où on devenait saint ou sainte au moment où la personne décède, bah, on s'exclame « sancto subito », quoi,
1: oui, hein,
2: saint directement. et on a comme ça des saints qui appartiennent un peu à la culture populaire pendant oui. Tout le Moyen-Âge. Et oui. C'est vrai que déjà à la fin du Moyen-Âge, on voit arriver au XIIIe siècle déjà cette idée de « il faut davantage discerner le vrai du faux ». Ce qui est juste ou pas, c'est une culture différente en fait, hein,
1: oui,
2: qui s'appuie plus sur l'écrit, il faut bien valider tout,
1: oui.
2: On voit ça et c'est pas étonnant qu'au XVIe siècle où on remet fort en question aussi toute cette tradition médiévale de saints, est-ce que c'est bien fiable tous ces miracles qu'on attribue
1: ah, oui.
2: aux saints, est-ce que ça ne mérite pas une enquête, est-ce que c'est avait pas des documents falsifiés derrière pour justifier ou voilà, donc on est dans un peu cet univers là aussi.
1: C'est ça.
2: Et il nous faut l'avocat du diable.
1: Il se fout l'avocat du diable. Donc c'est intéressant parce que le terme évidemment qu'on lui donne, on introduit le diable qui n'est pas un personnage très recommandable.
2: Non, non, non.
1: Mais en même temps, c'est dans je crois que c'est pour une bonne cause.
2: Oui, oui. Oui, c'est pour discerner à sa juste mesure, en
1: c'est
2: fait,
1: ça.
2: Hein, en prenant
1: compte. Voir si les mérites étaient réels, si les qualités étaient réelles, et si parfois c'est vrai qu'il y avait des saints qui faisaient des actions, disait-on, totalement extraordinaires, est-ce que ça ne pourrait pas être aussi l'influence du diable qui est capable.
2: Oui, ou qu'à côté de ces actions extraordinaires, il n'y a pas eu des actions complètement répréhensibles,
1: oui.
2: et voilà, on sait
1: oui,
2: bien que ça
1: oui,
2: peut
1: oui,
2: arriver.
1: Oui.
2: Et donc je trouve que c'est assez sain, c'est assez juste comme expression finalement.
1: Tout à fait. Et ça existe donc, encore ?
2: Alors ça existe encore hein, dans les procès de canonisation. Ça ne s'appelle plus comme ça depuis Jean-Paul II, c'est un autre nom. Mais c'est pour ça qu'on fait à la fois des enquêtes, on va dire le pro, hein, la partie
1: oui.
2: Pour. Bah, il faut vérifier qu'il y a bien un certain nombre de miracles, de guérisons ou éventuellement des vies de martyrs. Hein. Ça, c'est aussi
1: oui,
2: souvent
1: oui,
2: des
1: oui.
2: Saints martyrs.
1: Oui.
2: Voilà, il faut quelqu'un qui aille vérifier, faire l'enquête et essayer de retrouver des témoins de guérisons miraculeuses en faveur de la personne. Mais en vis-à-vis, il y a aussi quelqu'un qui mène l'enquête sur ce qui pourrait être plus trouble.
1: C'est ça.
2: Et qui ne devrait pas... Voilà, qui vaut mieux connaître avant de nommer la personne, de canoniser la personne plutôt qu'après, évidemment.
1: C'est ça.
2: Ouais. Surtout dans le monde d'aujourd'hui où les informations pullulent sur Internet,
1: oui.
2: Je crois que c'est particulièrement
1: nécessaire
2: et utile. Et je
1: oui.
2: crois que ça a été fait aussi pour les derniers saints qu'on a canonisés.
1: Oui. Mais je me posais justement la question, puisque vous l'évoquez. Il y a quand même des saints, je pense. Alors, je ne remets pas du tout en cause hein, la canonisation de Carlo Acutis, hein, ce
2: oui,
1: jeune
2: oui.
1: Italien.
2: Oui,
1: le,
2: oui, oui.
1: Le saint des geeks, comme on a dit, mais ça a été quand même très rapide.
2: Ah oui, parfois c'est vrai qu'on revient, mais je crois qu'on revient aussi à cette envie d'avoir des nouveaux saints
1: oui.
2: jeunes. Hein. C'est souvent très intéressant hein, d'étudier la géographie, les saints qu'une période veut se donner quelque part ou choisit de se donner,
1: oui.
2: ou estime juste, hein,
1: oui.
2: voilà, parce qu'il y a quand
1: oui.
2: même...
1: Oui.
2: On essaie de faire ça avec une honnêteté intellectuelle, mais par rapport à une autre période où on avait beaucoup de saints martyrs, maintenant, on est dans un autre modèle.
1: Oui,
2: hein,
1: c'est ça.
2: On a besoin de saints souvent jeunes, inspirants,
1: oui.
2: Qui ont une vie très connectée, mais parfois, du coup, c'est des choses qui se discernent très difficilement, parce
1: bien
2: que
1: sûr.
2: C'est quelque chose de très
1: qu'est-ce
2: intime,
1: que c'est
2: très
1: que
2: personnel,
1: sainteté,
2: c'est difficile à interpréter. Ouais.
1: Je pense que le problème, c'est peut-être qu'on ne connaît pas, parce qu'on parle beaucoup de sainteté dans l'Église, mais parfois, en tout cas, c'est une réaction personnelle que j'ai, j'aimerais qu'on me dise finalement quels sont les critères pour être élevé au rang de bienheureux ou de saint.
2: Ouais. Mais c'est assez liquide, hein, pour reprendre un mot qui était à la mode dans l'Église, mais ça peut être assez changeant aussi au cours du temps, hein,
1: voilà.
2: C'est vrai.
1: Les martyrs, oui, ben je sais,
2: c'était
1: mais alors pourquoi
2: assez,
1: certains
2: oui.
1: et pas d'autres,
2: pas d'autres.
1: Enfin,
2: d'autres oui.
1: Je pense qu'il y a eu, j'ai lu ça dans le dernier journal dimanche de cette semaine, hein, nous sommes en 2025, en fin d'année. Je n'ai pas retenu le nom, c'est un jeune garçon africain de 12 ans.
2: Ah oui.
1: mais qui a été massacré avec d'autres chrétiens. Alors on se dit, mais pourquoi lui est... Oui, c'est un martyr, on est tout à fait d'accord. Ça. Mm-hmm. Maintenant, c'est pour ça d'ailleurs, je pense que le pape François, lui, il faisait, je trouve, des tournées de sanctification. Hein. Il élevait à la sainteté 25 personnes en même temps.
2: Oui, c'est ça, il y avait un besoin de retrouver des saints d'aujourd'hui, ou d'il n'y a pas très longtemps.
1: Voilà. Ouais. Et qu'il y ait des figures. Maintenant, on pourra toujours dire que l'avocat du diable a certainement beaucoup moins de travail avec un enfant ou un jeune de 15 ans
2: ça, c'est
1: qu'avec
2: certain.
1: Une personne de 70.
2: Ça, c'est sûr. Hein? Oui.
1: Les zones d'ombre dans la vie d'un enfant ou d'un ado ne sont pas encore...
2: Ne sont pas les mêmes. Non pas...
1: Est-ce qu'on peut d'ailleurs appeler ça déjà des zones d'ombre?
2: Oui, c'est ça.
1: Ce n'est
2: pas les mêmes épaisseurs. Et c'est différent. Hein?
1: Oui.
2: Mais c'est clair que dans certains cas, c'est important. Et c'est assez amusant parce que si on avait dû chercher et faire l'avocat du diable pour un saint comme saint Paul, que vous appréciez beaucoup, on aurait trouvé des zones d'ombre.
1: Bien sûr.
2: Mais à l'époque, ça n'aurait pas empêché, comme avec le bon larron d'ailleurs, premier saint, dit-on,
1: ça,
2: on n'était pas dans cette idée-là au départ, fait, hein, d'une sainteté qui serait une sorte de pureté immaculée. Hein. Donc ce n'est pas ça non plus.
1: Non.
2: Mais c'est en tout cas prendre en compte tous les éléments et essayer d'envisager, se faire l'avocat du diable, voir comment d'autres pourraient le ressentir pour avoir le point de vue adverse éventuel. Et je trouve que c'est une démarche intéressante.
1: Hein, oui, tout à fait.
2: Dans l'Église.
1: Tout à fait.
2: C'est
1: tout
2: à saluer.
1: Alors, c'est clair qu'aujourd'hui, cette expression de l'advocatus diaboli, l'avocat du diable, qui existe d'ailleurs aussi en anglais.
2: Oui, c'est assez...
1: Devil's advocate.
2: Oui.
1: Et puis au français, mais c'est devenu une métaphore, c'est devenu une image, évidemment. Il y a sans doute, au Vatican, un avocat du diable. Mais aujourd'hui, on pourrait dire que c'est quelqu'un qui adopte volontairement une position opposée à celle, à l'opinion émise, à l'opinion générale,
2: courante.
1: Même s'il ne la soutient pas personnellement.
2: Oui.
1: Et c'est vrai qu'un procureur, comme un avocat du diable, c'est une fonction.
2: Oui, c'est un rôle qu'on choisit de prendre. Oui.
1: On choisit de prendre, et puis voilà. Alors, premier extrait musical, j'ai choisi quelque chose qui a bien rapport avec le diable, très évidemment, puisqu'il s'agit de la Mephistovals de Franz Liszt.
2: Parce que le diable danse.
1: Alors, je ne sais pas si le diable, en tout cas, elle a à côté, on va l'entendre si vous ne la connaissez pas ou si nos auditrices, auditeurs ne la connaissent pas.
2: Je ne connaissais pas, moi. Mais...
1: Vous ne connaissez pas, c'est une pièce de piano redoutable. Alors, il faut savoir qu'elle est redoutable, donc d'une part parce qu'elle parle de Méphisto, évidemment, et on entend dans la tonalité une espèce, dans les premiers accords, là, quelque chose d'un petit peu ténébreux, mais alors aussi, c'est diabolique. Parce que c'est une pièce de piano extrêmement difficile.
2: Mmh.
1: Et donc, parfois, on disait que Liszt, on l'a représenté... Qui est un prêtre, absolument. Je ne sais pas s'il l'a été toute sa vie, je ne pense pas. Il a quitté les ordres.
2: C'est bien possible, oui, parce qu'il y a des histoires où il aimait une femme. Hein, oui.
1: Voilà, et il a eu une petite fille. Mais en tout cas, il avait des doigts d'une longueur et d'une...
2: d'un dédié
1: absolument redoutable.
2: Oui, oui.
1: Et je vois ici dans ma tête là, une image où on le représente crispé avec des doigts qui s'en mêlent.
2: Mmh.
1: Tellement ces partitions requièrent une haute virtuosité. Donc, hommage à Franz Liszt, à défaut de le faire au diable, la Mephistovals.

0: un tout petit extrait
1: de
0: la Méphistovalse de Franz Liszt, interprété ici par Daniil Trifonov. Oui, il y en a encore 9 minutes, hein, mais voilà, on vous en fait grâce.
1: Ouais, c'est vivace. Hein.
0: Ah, c'est redoutable. Hein. Ouais. D'ailleurs, du temps même de Franz Liszt, des caricaturistes dans les journaux le dessinaient avec des mains très longues qu'il avait effectivement, mais des doigts qui s'en mêlaient. Ouais. Et certains disaient qu'effectivement, c'était vraiment le diable qui l'inspirait, qui se mettait dans ses mains. Rendant ces partitions tout à fait inaccessibles à une bonne partie des pianistes.
1: Parce qu'on parle diable sur RCF Namur.
0: L'avocat du diable. Alors, se faire ou... On dit se faire l'avocat du diable ou jouer l'avocat du diable. Il y a les deux. Et la différence, elle existe, quoi qu'on en pense. Se faire l'avocat du diable, c'est... J'ai l'intention, je décide de défendre une position... peut-être contraire à mes propres opinions, mais je vais le faire vraiment de manière sérieuse et engagée. C'est vraiment le rôle du procureur ou de l'avocat du diable au Vatican. Voilà.
1: Ouais.
0: Tandis que jouer l'avocat du diable, je dirais, c'est plus rhétorique, c'est-à-dire vous êtes dans un dîner, vous discutez d'un sujet, puis il y a quelqu'un qui dit « oui, mais là, je vais jouer l'avocat du diable et je vais, etc.
1: Ouais. »
0: C'est davantage ludique.
1: Oui, on sait parfois que la personne ne croit pas. Parfois, elle le dit clairement. Ce n'est pas nécessairement mon avis, mais je joue ce rôle-là parce que je veux faire l'empêcheur de tourner en rond. Moi, j'aime bien aussi cette expression. J'aime bien les empêcheurs de tourner en rond.
0: Parce que c'est quand même intéressant. Hein.
1: Oui.
0: Ça permet de tester la solidité
1: d'un
0: argument.
1: Et de se forcer à prendre un point de vue adverse, de regarder de l'autre côté de la vallée ou de la colline si le paysage est le même. Et ça, je trouve que c'est un exercice intellectuel intéressant.
0: Je n'ose pas penser, Grégory, que vous ne...
1: Moi, j'aime bien faire ça, jouer l'avocat du diable.
0: Oui, moi aussi. Là, on peut jouer. Longtemps, on pourrait jouer longtemps là-dessus. Maintenant, si vous me déclarez, moi, dans le fond, je suis pour le rétablissement de la peine de mort... plutôt que de vous invectiver en vous demandant si vous êtes tombé ou si votre maman vous a bercé contre le mur, comme on dit, je vais vous demander d'argumenter. Et puis, par exemple, un des arguments très fréquents que l'on donne, bon, d'accord, des personnes qui ont commis des actes atroces, etc., et œil pour œil, dent pour dent, admettons, mais alors... pourquoi pas la peine de mort aussi pour d'autres choses. Enfin, on ne peut pas. Inversement, on peut dire des personnes qui sont tout à fait, qui défendent ce qui est absolument légitime, qui interdisent tout avortement parce que c'est le respect de la vie. Qu'en est-il du respect de la vie pour la peine de mort, alors?
1: Voilà, est-ce qu'on peut...

0: C'est parfois étendre la... Quelque part, c'est très nécessaire à la démocratie, ce rôle de
1: l'avocat
0: du diable. C'est nécessaire,
1: parce que ça devrait, et là je mets franchement un conditionnel, parce que malheureusement, dans beaucoup de situations, quelqu'un qui joue l'avocat du diable ou qui se fait l'avocat du diable, il ne va rencontrer alors qu'une argumentation encore plus bétonnée, et puis ça peut tourner au pugilat.
0: Oui, c'est pas, ça ne devrait pas être ça l'idée. Oui, oui.
1: C'est se dire, bon, je défends une position, mais est-ce qu'elle est vraiment, argumentée ? Est-ce qu'elle ne souffre pas des exceptions ?
0: Oui, c'est ça. Ça permet d'affiner aussi parfois un débat ou une opinion ou un jugement.
1: Voilà, on est tellement sûr. On sait que c'est quelque chose qui est utilisé dans les études qui doivent être faites après le droit. Pour accéder au titre d'avocat ou de magistrat, il y a des exercices qui sont faits où précisément, alors c'est plutôt comme le procureur, mais qui va forcer le jeune prétendant, le jeune étudiant, à affiner en disant « oui, mais là, c'est fait, parce que moi, je peux te donner 10 autres cas où ça ne vaut pas ». Ah, si l'argument ne porte que sur un cas particulier et qu'on ne peut pas l'étendre, c'est un peu ennuyeux.
0: Oui, et ça permet aussi d'un peu dissocier l'affectif. Parce que c'est se forcer à prendre parfois une position qu'on ne défend pas nécessairement affectivement, mais
1: au contraire.
0: Se dire au-delà des valeurs, de l'affectif, etc., qu'est-ce qui tient vraiment ? Et je trouve que c'est intéressant, ça remet le raisonnement...
1: Et probablement que c'est bien ce qui se passe, du moins on peut l'espérer, dans les procédures de canonisation.
0: Oui, c'est ça l'idée, hein.
1: Parce que si l'avocat de Dieu, comme on le dit, ne fait que défendre parce qu'il trouve que la personne est sympathique et que l'autre, au contraire, imaginons l'avocat du diable, il est misogyne et c'est justement une femme et donc non, il va pouvoir trouver tous les défauts parce que c'est une femme. Là, on n'est plus dans un raisonnement juste, on n'est plus rationnel. Et donc, la décision qui sera prise après ne sera pas prise sur base de considérations qui peuvent être partagées et reconnues par beaucoup de gens.
0: Beaucoup de gens, même à travers le temps, hein, seulement sur le plan horizontal de l'aujourd'hui.
1: Absolument.
0: Et surtout pour maintenant avec la mondialisation, mais aussi sur le plan chronologique. Hein.
1: Il suffit de voir comment et les remous et les secousses qu'ont provoqué dans l'Église les révélations à propos, par exemple, du fondateur de l'Arche, Jean Vanier, ou de l'abbé Pierre. Que certains auraient été prêts à canoniser, en disant parce que c'est vrai que tout ce qui a été fait était effectivement quelque chose qui pouvait être mis en évidence parce que c'était quand même hors pair. Et puis tout d'un coup, il y a quelque chose, une porte qui s'ouvre et on découvre que à côté de cela ou derrière cela, il y a des actions qui là vraiment, on a beau tourner ça dans tous les sens, on voit pas comment on pourrait jamais les justifier. Voilà. Et donc c'est l'important, jouer, faire l'avocat du diable. Parfois, on voudrait que, je dirais, dans notre monde politique ou dans toutes les instances, ou même peut-être dans nos églises, ça puisse se faire.
0: Oui, oui.
1: Voilà.
0: Qu'il y ait une place pour ce jeu-là. Enfin,
1: moi, j'aurais
0: cette
1: envie, si j'étais avocate du diable, de dire, bon, d'accord, on remet les mots consubstantiels, l'oblation, etc. Dites-moi pourquoi.
0: Oui.
1: Et par rapport à leur argumentation, je pourrais peut-être être convaincu, mais quand on dit, ben voilà, parce que, il n'y a même pas de parce que, voilà, parce qu'effectivement, il paraît que consubstantiel est plus juste pour parler.
0: C'est un calque du latin, hein, donc on ne prend pas beaucoup de risques, hein, en traduisant consubstantialis par consubstantiel. Bon, voilà.
1: Non, de toute façon, il n'y a pas grand monde qui comprend.
0: Non,
1: voilà.
0: Mais voilà. Mais,
1: mais alors, moi, je dirais, bon, qu'est-ce que c'est ? Alors, donc, on prie, mais on est en plus dans un credo, je crois, mais je crois quelque chose que je ne comprends pas. Enfin, ce serait un beau débat intéressant. Oui. Si c'était... Et encore une fois, ce n'est pas pour dire, oui, mais non, on ne veut pas de retour de la tradition, on ne va pas en arrière. Et les autres, ce n'est pas, oui, mais non... ce n'est pas tout à fait ce que voulait dire le concile de Nicée-Constantinople. Enfin, il faut être un peu juste. Mais on voit bien qu'aujourd'hui, on est quand même dans une société très largement marquée par l'affectif, par toutes sortes de considérations.
0: Et puis des vagues aussi. Hein.
1: Des vagues, oui.
0: Parce que, quelque part, c'est une façon de reconnaître le droit à la différence de point de vue.
1: Tout
0: de reconnaître la possibilité d'avoir un avocat du diable, ce qui est quand même fondamental dans un ensemble. Mais ce n'est pas simple. Et parfois, on préférerait étouffer un point de vue différent pour faire passer un projet, une idée, une réforme, etc. Oui. On le voit dans beaucoup de domaines. Et je crois que c'est un peu un défi. Hein, pour
1: mais c'est un apprentissage.
0: Hein. Et un apprentissage.
1: C'est un apprentissage. Je dirais dès, peut-être pas la petite enfance, mais dès que l'enfant est capable d'avancer un argument, et je vais dire dans la préadolescence, c'est déjà le cas.
0: Oh oui.
1: C'est intéressant qu'il puisse dire, bon, tu dis ça, je t'entends, mais en même temps, montre-moi que ton argument est valable. Parce que si je peux le démonter sans que tu me dises, oui, mais non, c'est parce que je suis petit et tu me dis ça, mais... Je me dis, dans le fond, il y a peut-être des exercices dans le cadre, moi je pense que si j'étais encore aujourd'hui prof de français, plutôt que de refaire faire la énième dissertation, provoquerait des débats comme ça.
0: Oui, bien sûr.
1: Il faut savoir qu'il y a un atelier philo, par exemple, qui se fait dans une prison en Belgique, en Wallonie, et cet atelier philo le fait avec des personnes comme ça, qui sont très, très peu éduquées. Mais pour leur apprendre, parce que comme ce sont des personnes généralement très, très, très émotives, pour leur apprendre à... Voilà.
0: À poser quelque part poser aussi quelque un chose. Raisonnement et
1: voilà.
0: Important.
1: Alors, merci, cher Grégory.
0: Et merci à Myriam, évidemment.
1: Et merci à vous qui nous avez écoutés, alors que le diable ne soit pas votre modèle. Mais en même temps, n'hésitez pas à le convoquer lorsque vous ne vous semble quand même qu'un argument avancé ne tient pas très fort la route. On se quitte ici avec un extrait de l'ouverture de Così van tutte de Mozart. Elles font toutes comme ça, parce que là, l'argument même de l'opéra... C'est véritablement l'avocat du diable, hein. Ces deux amoureux, amoureux de deux sœurs qui ont juré que jamais, jamais, jamais elles ne pourraient parce qu'elles aiment leur amour, etc. Et qui vont leur prouver qu'en réalité, évidemment, les femmes volages, hein, on est au XVIIIe siècle, mais qu'elles seraient prêtes effectivement à trahir leur parole.
0: D'accord.
1: Merci à vous, à la semaine prochaine.
0: À la semaine prochaine.

Bonjour à toutes et à tous, c'est Olis sur RCF, bienvenue dans Du Sucre dans votre été. C'est une coproduction RCF Bruxelles, RCF Liège et RCF Sud-Belgique. Et je suis ravi de vous retrouver pour ces deux dernières semaines de notre émission 100% sucre et 100% soleil. Aujourd'hui dans Du Sucre dans votre été, eh bien, nous allons recevoir dans un petit instant Alain Segers. Alain Segers est habitant de Nassogne. Il s'est donné un objectif ambitieux, celui de franchir la No Finish Line. Il s'agit donc de parcourir 272 km en un peu plus de 4 jours. Mais derrière cette performance sportive, c'était avant tout un combat personnel et sociétal qu'il souhaitait mettre en lumière, la lutte contre la maladie d'Alzheimer, un défi poignant donc qu'Alain a relevé pour son papa. On en parle avec lui dans quelques minutes, le temps d'ouvrir cette émission avec un morceau bien à propos. Hein. Il s'agit d'Axel Bauer, cet extrait de l'album Radio Londres. Ça s'appelle « L'homme qui court ».

0: Extrait de Radio Londres, sorti en 2022, c'était Axel Bauer avec ce titre « L'homme qui court », ce qui nous permet évidemment d'introduire notre invité d'aujourd'hui, Alain Segers. Il est habitant de Nassogne. Il a participé à la No Finish Line, c'est une course qui au départ devait faire 272 km en environ 4 jours, 100 heures. Un gros défi, mais que Alain n'a pas fait uniquement pour le plaisir, il l'a fait pour une cause caritative. En tout cas, on va parler de tout ça ensemble. Alain, bonjour.
1: Bonjour à vous et bonjour à vos auditeurs.
0: Ravi de vous accueillir. On va évidemment retracer tout le fil de cette histoire, de ce défi, ce fameux défi hein, quand même. Mais peut-être j'ai envie de vous demander, commencer par le début. Est-ce que vous êtes de manière générale un fan de course, de trail? Comment tout ça arrive dans votre vie? Est-ce que c'est une passion pour vous?
1: C'est vraiment une passion. C'est une passion que j'ai, d'une part, suite à mon métier, puisque je suis ancien militaire, enfin, je suis militaire retraité. Et la retraite aidant, je me suis vraiment orienté vers ma passion, qui est la course à pied, mais vraiment la course à pied orientée sur l'ultra-trail, donc les ultra-distances, et l'ultra-endurance. Mmh. Donc c'est vraiment... puisque l'âge aidant, on n'a plus la forme physique qu'on avait à 20 ans. Donc voilà.
0: Alors vous participez à des trails, des courses comme ça, de manière régulière?
1: Je participe, je vais dire, au minimum une course, une compétition par mois.
0: Ah, par mois? Oui, quand même. Oui. Donc c'est vraiment, c'est pas une
1: plus
0: fois par
1: l'entraînement,
0: an,
1: plus l'entraînement pour réaliser les objectifs que l'on se fixe, évidemment. Mmh.
0: Mais du coup, vous courez tout le temps, en fait? Entre les courses, vous courez pour vous entraîner?
1: Écoutez, je veux dire qu'en moyenne, je fais 10 km par jour. Et en plus de ça, j'ai un chien qui est vraiment très tonique. Mm-hmm. Et donc, il a besoin de sortir et j'en profite pour le prendre avec moi.
0: Mm-hmm. Cette passion, elle est venue comment? Plus ou moins vers quel âge
1: Écoutez, j'ai toujours couru.
0: Oui.
1: Je vais dire qu'à partir de 18 ans, 17-18 ans, j'ai commencé. À la base, je me suis focalisé sur des distances entre 10 km jusqu'au semi-marathon, donc 21 km.
0: Oui.
1: Puisque mon but, c'était de faire des performances.
0: Oui. Donc, ça, c'est plus la vitesse qui compte.
1: La vitesse qui compte, oui. Et puis, j'ai remarqué que, bon, l'âge avançant, la vitesse n'était peut-être plus spécialement au rendez-vous. Et donc, là, je me suis vraiment réorienté vers l'aspect ultra-distance et ultra-endurance. Mmh. Donc, ça veut dire, tout bonnement, les trails maintenant, c'est. Je veux dire, entre 50 et 100 km, quoi.
0: Oui. Alors, ça, évidemment, on va en reparler, mais des ultra-distances comme ça, c'est du physique, mais c'est surtout, avant tout, du mental aussi. Enfin, où c'est un savant mélange des deux.
1: Je veux dire que c'est un savant mélange des deux, mais pour moi, la partie la plus importante, c'est le mental.
0: Oui.
1: Si le physique est là, la condition physique est bonne, ce qui va vous faire craquer ou vous faire réussir, c'est l'aspect mental. Mmh. Donc, il y a que... Enfin, moi, je veux dire, c'est... 40% physique, 60% mental.
0: Mmh. Alors évidemment, la course que vous avez réalisée il y a un petit 2 mois maintenant, hein, c'était au mois de juin, fin juin, du 24 au 28 juin dernier, elle avait un objectif, c'était de récolter des fonds pour l'aide à la maladie d'Alzheimer, c'est ça?
1: Non, en fait, à la base, la No Finish Line...
0: Oui.
1: Est une course caritative au profit des enfants défavorisés.
0: Oui.
1: Et permettre de les réinsérer grâce au sport.
0: Oui.
1: Et donc, cette course, c'est une boucle d'un kilomètre, comme vous l'avez dit, qui dure pendant cette année-ci 87 heures, puisque les conditions météo n'étaient pas exceptionnelles. Et donc, chaque tour d'un kilomètre rapporte 1 €.
0: Mmh.
1: Et donc, ici, en l'occurrence, j'ai fait 251 km, donc 251 € pour les enfants.
0: Oui.
1: Mais ce qui s'est greffé à ça, c'est la page de collecte pour la Fondation Stop Alzheimer. Et je vais être très honnête avec vous, je ne connaissais pas.
0: Oui,
1: ok. Je ne connaissais absolument pas. En fait, j'ai eu un accident au début du mois de mai. Donc, une double entorse avec déchirure des ligaments. Et début juin, il y avait le marathon des boucles ardennaises. Auquel participe chaque année la Fondation Stop Alzheimer. Pour cette boucle ardennaise, j'avais commandé un t-shirt.
0: Oui.
1: Et comme mon médecin m'a franchement déconseillé de participer à cette compétition-là, et donc j'ai envoyé un petit mail à la Fondation pour pouvoir récupérer mon t-shirt par la poste. Et là-dessus, la coordinatrice de la Fondation Stop Alzheimer, Madame Leroux, donc coordinatrice pour la partie francophone du pays, m'a téléphoné. Et au fil de la discussion, on a parlé de la No Finish Line et elle m'a demandé si je voulais pas créer une page de collecte pour la Fondation. Mmh. Et j'ai accepté. Voilà.
0: Donc vous découvrez la No Finish Line de cette manière-là. Au départ, votre idée, c'était les boucles.
1: Oui, au Rennes, départ.
0: Pour la Fondation Stop Alzheimer. Et puis en fait, c'est un peu c'est les deux courses mêlées finalement qui se sont, qui sont un peu entremêlées, on va dire.
1: En fait, je vais dire que c'est ma blessure,
0: oui,
1: qui m'a permis en fait de connaître la Fondation Stop Alzheimer.
0: Oui.
1: La No Finish Line, je l'avais déjà fait en 2025, et donc elle était planifiée. Mm-hmm. Et donc, c'était en fait, c'est ce que j'ai dit à la coordinatrice. Bon, tout dépendra de mon état de forme physique. Et pour réaliser ou pas le défi que je m'étais fixé. Donc ici, grande chance, j'ai pu réussir le défi et la forme physique était au rendez-vous et le mental également. Donc voilà.
0: C'est ce qui est parfait. Alors, vous, sur votre parcours, évidemment, vous avez un rapport direct un peu particulier avec la maladie d'Alzheimer puisque vous courez pour votre papa, je pense, qui est atteint de la maladie. C'est quoi justement au quotidien, on va dire, les principales difficultés qui sont liées à cette maladie ?
1: En fait, je vais dire que la plus grosse difficulté, c'est le déni. Mmh. Bon, le déni pour la personne atteinte, le déni pour la famille autour, puisqu'en fait, on s'est rendu compte déjà au décès de maman en 2022 que papa avait quelques petits problèmes. Mmh. Il s'est occupé de maman jusqu'à son dernier jour. Donc... ma compagne m'avait dit, tiens, il me demande systématiquement, chaque fois que je le vois, il me demande ce que je fais comme travail. Alors, je dis, ah bon, mais le déni étant là, ben, on s'est dit, ok, c'est la fatigue, c'est le stress, c'est l'anxiété, donc on n'a jamais pensé à une forme de démence, quelle qu'elle soit.
0: Oui.
1: Et donc, en 2024, il a été diagnostiqué, mm-hmm. avec tous les problèmes que ça engendre. Il vivait seul dans son appartement. Là-dessus, on a fait appel à des aides familiales qui s'occupaient de lui trois fois par semaine pour le ménage, pour la nourriture, pour la lessive, jusqu'à ce que ce qui devait arriver est arrivé.
0: Oui.
1: Papa a mis un plat à réchauffer dans le micro-ondes.
0: Et il a oublié.
1: Mmh. Il l'a mis en route à fond et il s'est rendormi.
0: Ok.
1: Et donc... le feu a pris dans le micro-ondes. Heureusement, grand coup de chance, l'aide familiale est arrivée à 10h du matin. Le pire a été évité. Bon, papa vit dans un immeuble, donc je vais vous passer les détails. J'ai eu très peur qu'il y ait des blessés, voire des morts. Mm-hmm. Mais tout s'est bien terminé. Et donc, suite à cet incident, on a décidé de placer papa en seigneurie. Et donc, depuis le 12 mai, il est en seigneurie. Et maintenant, je vais dire qu'il s'y habitue. Ça n'a pas été évident du tout au départ, mais il s'y habitue. Mmh. Donc, voilà. Et c'est un grand soulagement aussi pour les personnes proches, dans le sens où Nassau-une-Bruxelles, mon papa habitait à Bruxelles, Nassau-une-Bruxelles, aller-retour, ça fait 240 km.
0: Quand même,
1: et donc,
0: oui.
1: Quand je téléphonais à papa et qu'il ne me répondait pas, mmh. Je faisais l'aller-retour sur Bruxelles pour voir ce qui se passait. Ici, maintenant, il est en seigneurie. Je sais que je peux contacter la seigneurie. Et donc, il n'y a pas de problème. Je vis la situation de manière beaucoup plus sereine. Et ma compagne aussi, d'ailleurs.
0: Mmh. Ça veut dire que ce qui est plus confortable, c'est qu'il y a une présence tout le temps des gens de l'établissement. Une surveillance
1: En fait, c'est pas c'est une réelle surveillance,
0: oui.
1: Puisque c'est en fait c'est une seigneurie qui est une structure familiale. Il y a pas énormément de personnes. Il y a une soixantaine de personnes, donc infirmières, aides-soignants, nourriture faite par un chef, parce que je ne voulais pas de la nourriture de collectivité pour papa. Je ne voulais pas ça. Et donc voilà, la seule chose, c'est que il est à Vresse sur ce mois.
0: Oui.
1: Et donc, il y a une heure de route aller, une heure de route retour pour aller le voir, mais je me fixe systématiquement, je vais le voir systématiquement une fois par semaine. Donc, sauf cas particulier. Donc voilà. Mmh. Et il s'y habitue, et je vous dis, ma compagne et moi, on le vit de manière beaucoup plus sereine parce que ça a été très, très, très compliqué pendant plus d'un an en fait. Et maintenant, papa est sous administration de bien-être personne. Et donc là aussi, j'ai un contact régulier avec l'administrateur de Papa, et donc tout se déroule bien à ce niveau-là.
0: On va marquer une pause musicale maintenant, si vous êtes d'accord.
1: Bien sûr.
0: On va écouter un titre de Jug. Alors Jug, c'est le guitariste de Soul. Il va sortir un album très prochainement, mais son deuxième single en date, qui a déjà quelques mois maintenant, justement, il parle de la maladie d'Alzheimer, et ça s'appelle Papillon. On l'écoute et puis on continue à en parler ensuite, et on parle évidemment de votre défi, de votre performance aussi, parce que voilà, je peux déjà le dire, vous avez fini troisième, ce qui est une place plus qu'honorable sur plus de 300, presque 400 participants.
1: Oui, tout à fait.
0: Voilà, on en reparle dans quelques minutes. Oui.

0: C'était Jug avec ce titre Papillon, extrait d'un album à venir qu'on attend avec impatience. Un morceau qui traite justement de la maladie d'Alzheimer. Et nous, on est toujours en compagnie d'Alain Segers, habitant de Nassogne, qui a participé à la No Finish Line pour l'association Stop Alzheimer. Donc, une course, Alain, qui est un sacré défi. À la base, c'est 272 kilomètres. Elle a été un petit peu écourtée pour raisons météorologiques. Tout à fait.
1: En fait, à la base, je vais dire que pour la fondation, j'avais mis ce que j'appelle ma limite basse, de 272 kilomètres. En fait, en tête, j'avais 300 kilomètres. Et ici, comme vous venez de le dire, la course a été écourtée suite aux orages et aux vents violents dans le parc de Bruxelles. Et donc, elle a été écourtée de 13 heures, du samedi 19 heures au dimanche 8 heures du matin. Et donc, j'ai fait 251 kilomètres.
0: Ce qui est déjà très honorable.
1: Par la force des choses, en fait. Voilà.
0: Donc 251 kilomètres en combien d'heures?
1: Ben en fait j'ai travaillé sur trois blocs de course. Donc j'ai commencé à faire un bloc de 28 heures de course où j'avais fait à peu près 130 kilomètres. Puis je suis passé à un bloc de 15 heures et le dernier bloc c'était un bloc de 21 heures mais qui est devenu un bloc de 10 heures évidemment par la force des choses. Et ça permet en fait d'avoir un temps suffisamment long que pour pouvoir se nourrir convenablement. Dormir, et ici, et je tire mon chapeau à ma compagne, c'est grâce grâce à elle que j'ai pu continuer, parce que elle a fait infirmière en même temps que l'appui logistique, donc voilà, et il a fallu vraiment qu'elle me motive, parce qu'à chaque fin de bloc, c'était très très compliqué de pouvoir recommencer, mais le mental étant là, et puis l'appui personnel étant là également, ça vous donne des ailes en fait. Vous continuez, voilà.
0: Oui, parce qu'on le rappelle, effectivement, vous avez malheureusement été victime de déchirure de ligament il y a un an de ça ou quelque chose comme ça.
1: Non, le début du mois de mai.
0: Donc vraiment, vous étiez presque encore en convalescence quand vous avez couru. C'était presque pas prudent de le faire.
1: Prudent, je lui ai dit que mon médecin m'avait donné son feu vert. Ouais. Donc là, je me suis dit, je peux y aller. Mais j'avais bien prévenu la coordinatrice de la fondation Stop Alzheimer que si problème physique il y avait, mais je stoppais, évidemment. Je ne pouvais pas me prendre le risque d'être bloqué pour un an ou un an et demi. Parce que sinon, on arrête tout, en fait.
0: Voilà. Alors, concrètement, évidemment, pour réaliser cet exploit, il n'y a pas de règles prédéfinies. Comme vous venez de le dire, vous aviez prévu trois blocs. Vous faites des pauses de combien de temps? Vous dormez un peu quand même entre ces blocs?
1: En fait, donc, ma stratégie de course était la suivante. Je me fixe un objectif.
0: Oui.
1: Et en fonction de cet objectif, je calcule une moyenne horaire. La moyenne horaire ici était d'environ 5,5 km/h. Et donc là, vous calculez, pour les 250 km, ça faisait 28, 15 et 10 sur les 87 heures où la compétition a duré. Et donc là, en fait, après chaque bloc, effectivement, je remontais chez ma compagne. Et là, y avait ravitaillement logistique, donc nourriture, repos. Et je veux dire, comme la course a été stoppée pendant les 13 heures, j'en ai profité pour bien dormir. Dans un local climatisé en plus, puisque c'était la première grosse vague de chaleur en Belgique. Elle est tombée, évidemment, entre le 24 juste et le 28 juin. C'était justement parfait pour ça. Et donc, voilà, et c'est ce qui me permettait de chaque fois pouvoir reprendre mes blocs de course en étant fit, quoi. Voilà.
0: Donc, ça veut dire que pendant 28 heures, vous ne mangez pas du tout, ou vous grignotez quand même en courant?
1: Je mange et je bois.
0: Oui, c'est-à-dire que
1: je prends de l'eau et l'électrolyte.
0: Oui.
1: Ou l'électrolyte qui permet de vous ravitailler en sels minéraux, puisque la sueur vous fait perdre beaucoup de sels minéraux et ça engendre des crampes. Donc de l'électrolyte et de l'eau. Et alors, je me suis essentiellement, d'habitude, je prends des barres protéinées et des pâtes de fruits. Les barres protéinées avec la chaleur, elles ne passaient plus. Je ne savais plus les manger. Je ne pouvais plus les manger. Et donc, je me suis limité à des pâtes de fruits, en fait.
0: Ouais.
1: Et donc, c'est une pâte de fruits par heure, et pendant 28 heures, et vous ne mangez que ça. Donc, et ma compagne m'avait fait quand même, pour les 28 heures, deux sandwichs légers que j'ai pu manger en m'arrêtant pour le ravitaillement. Quoi. Donc, voilà.
0: C'est ça, mais pendant les périodes de ravitaillement, vous dormez quand même.
1: C'est une course qui est vraiment très spéciale dans le sens où elle dure, elle démarre. Ici, en l'occurrence, le mercredi à 14h, elle se termine le dimanche à 18h, 100h, ici 87, et vous faites ce que vous voulez. Donc vous démarrez, vous arrêtez quand vous voulez, vous n'avez pas envie de dormir du tout, ben vous ne dormez pas du tout. En fait, vous gérez votre course comme vous le voulez. C'est ce qui est parfois le plus compliqué. Et donc c'est pour ça que si vous voulez faire un résultat, il faut vraiment préparer ça à l'avance. Moi, il m'a fallu un an pour préparer la No Finish Line. En fait, j'ai terminé ma première et je suis commencé à préparer la deuxième, en fait. Voilà.
0: Et donc, évidemment, la préparation paye puisque vous terminez troisième de cette course sur combien
1: 367 participants.
0: 367 participants. Ouais. Donc, c'est quand même le podium. Hein,
1: c'est quand même le podium, oui. Ouais. Oui. C'était le but visé, essentiellement, oui, le podium. Je savais très bien, bon, je ne visais pas la première place, mais je m'étais dit, oui, le podium, pourquoi pas, et j'ai vu que c'était faisable, donc après le deuxième ou le troisième jour, j'ai vu que c'était tout à fait faisable, et donc j'ai tout donné pour pouvoir y arriver, et c'est fait.
0: Et c'est fait, et alors évidemment, pour la course, vous avez ouvert une page spéciale pour les dons, hein, peut-être que, je pense que cette page est toujours ouverte, si
1: tout à fait.
0: Voilà, c'est peut-être important de le rappeler, comment est-ce qu'on fait si on veut aider Stop Alzheimer.
1: C'est très très simple, vous allez sur le site web stopalzheimer.be,
0: oui.
1: Vous arrivez sur la page, vous avez un petit menu déroulant, vous choisissez agir. Dans ce menu déroulant agir, il y a collecter pour Stop Alzheimer, vous cliquez dessus, et puis vous avez une petite loupe qui vous permet de rechercher, et là vous cliquez sur la loupe, vous mettez Alain, Segers, S-E-G-E-R-S, et vous tombez sur ma page, et c'est combat contre la maladie.
0: Magnifique.
1: Et donc là, vous avez une petite explication, et vous avez les photos aussi de la compétition. Voilà, il y a toujours moyen de faire un don à l'heure actuelle, puisque ma page est toujours ouverte.
0: Mmh. Mais ça, c'est important. Comme ça, les auditeurs sont prévenus qu'ils n'hésitent surtout pas, évidemment, à aller visiter le site et à vous retrouver sur le site et faire un don, parce que chaque euro compte.
1: Je veux dire que chaque euro compte. Ouais. Chaque euro compte, et il ne faut pas forcément donner 50 euros, ça ne sert à rien. Les petites rivières font les grandes mers.
0: Voilà. Comme ça. Ouais. Dernière petite question. Votre prochain défi, ce sera quoi?
1: Ah,
0: mon prochain. On parle un peu de l'avenir.
1: Je vais parler du plus grand défi planifié pour l'année prochaine.
0: Ouais.
1: C'est le dernier homme debout.
0: Ok.
1: Donc c'est une compétition qui se déroule à Birbeek, au sud de Louvain, donc en Brabant flamand. Et c'est une course dont le but est de faire 34 boucles de 6 km. En 34 heures. Donc, chaque boucle, vous avez une heure pour faire chaque boucle, et il y a un nouveau départ. Chaque heure, il y a un nouveau départ qui est donné. Donc, ça veut dire que si vous faites la boucle en une heure, vous n'avez pas de repos. Si vous la faites, et c'est mon but, en 50 minutes, ben vous avez à chaque fois 10 minutes pour vous ravitailler, pour aller à la toilette, donc les petits détails nécessaires pour pouvoir réussir. Et donc là également, donc j'ai planifié aussi d'avoir ma petite équipe logistique et médicale avec moi, à savoir ma compagne et théoriquement mon meilleur ami.
0: Mais en tout cas, un tout grand merci Alain. Beaucoup de succès pour ce prochain défi.
1: Merci.
0: Et puis n'hésitez pas, quand ça a lieu, à revenir ici nous en parler ou nous en faire un débriefing juste après. Quoi.
1: Je n'y manquerai pas, et ce sera également un défi qui sera fait à nouveau pour la Fondation Stop Alzheimer.
0: Merci en tout cas.
1: Merci à vous, merci à vos auditeurs.
0: Et à très bientôt.
1: Merci beaucoup.

0: Allez, de retour dans du sucre dans votre été. Comme tous les mercredis, on va parler cinéma en compagnie de Sandy Louis. Elle nous présentera aujourd'hui Le fabuleux destin d'Amélie Poulain. Et on parlera également cuisine juste après cela avec les recettes de la fée marmite au menu aujourd'hui. Tomates crues, farcies et boulgour. Voici Sandy Louis avec Le fabuleux destin d'Amélie Poulain.
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2: Dans la catégorie films qui sentent bon l'été, l'amour et l'absurde, la carte Amélie Poulain est toujours une bonne pioche. Aujourd'hui, nous partons dans un monde où les poissons rouges dépriment, les photomatons intriguent et où une jeune femme timide décide de tirer les ficelles du destin sans bouger de son quartier. Retour sur un chef-d'œuvre signé Jean-Pierre Jeunet, Le fabuleux destin d'Amélie Poulain, sorti en 2001.
3: Ce qui m'inquiète un peu pour Amélie, c'est que je vous trouve sympathique.
4: C'est-à-dire ?
3: En règle générale, plus je trouve un garçon sympathique, moins il est structuré mentalement. J'aimerais bien savoir un peu plus sur vous.
4: Posez-moi des questions.
3: Qu'est-ce que ne fait pas une hirondelle ?
4: Une hirondelle ? Le printemps ?
3: Et la bille ?
4: Le moine.
3: Ah bon chat ?
4: Bon rat ?
3: Petit à petit.
4: Le se fait son nid.
3: Pierre qui roule.
4: La masse pas mousse.
3: Qui vole un œuf ?
4: Vole un bœuf.
3: Cœur qui soupire.
4: Il n'a pas ce qu'il désire.
3: C'est pas mal.
4: Vous en avez d'autres, des comme ça ?
3: Dans ma famille, on dit que celui qui connaît bien les proverbes ne peut pas être complètement mauvais.
2: Bon alors c'est très bien, mais c'est qui, cette Amélie ? Eh bien c'est un peu la super-héroïne des introvertis. Pas de cape, mais un tablier, des robes colorées et une imagination débordante. Jeune femme discrète, un brin lunaire, Amélie, incarnée par Audrey Tautou, découvre par hasard une petite boîte au trésor planquée et oubliée dans son appartement. Obsédée par cette trouvaille, elle décide d'en retrouver le propriétaire. Et pour Amélie, c'est une révélation. Elle veut rendre les gens heureux et décide de réparer les petits drames de la vie des autres, tout en évitant soigneusement de régler les siens.
5: Un petit vin chaud, avec des spéculoos.
3: Merci.
5: Je crois que j'ai été un peu dur l'autre jour avec la fille au verre d'eau. Alors, racontez-moi, ce garçon qu'elle a croisé l'autre jour, elle l'a revu ?
6: Non. En fait, il s'intéresse pas aux mêmes choses.
5: Vous savez, la chance, c'est comme le Tour de France. On l'attend longtemps, puis ça passe vite. Alors quand le moment vient, il faut sauter la barrière, sans hésiter.
2: S'ensuit une série de petites aventures, de coups de pouce au destin, de farces poétiques et de quiproquos amoureux avec un collectionneur de photomatons, joué par Mathieu Kassovitz, ici, en pleine conversation avec un tirage photo.
7: Et tu voudrais en savoir plus, hein?
8: Vous la connaissez? Vous l'avez vue?
7: Eh bien sûr qu'on l'a vue. Elle nous a glissé dans la poche de sa chemisette. Contre son sein.
8: Et elle est jolie?
7: Oh, pas mal.
9: Pas mal.
7: Pas mal. Belle.
9: Jolie.
7: Oh non, non, belle.
9: Jolie.
8: Et qu'est-ce qu'elle me veut?
7: Elle est fauchée. Elle espère une récompense en échange de l'album. Ou alors, elle fait aussi la collecte de photomatons. C'est ça. Comme nous, elle nous a déjà, elle voudrait faire l'échange contre un borgne à lunettes. Mais non, crétin ! Elle est amoureuse.
8: Je la connais même pas.
7: Monsieur, tu la connais.
8: Depuis quand ?
7: Depuis toujours. Dans tes rêves.
2: Côté mise en scène, Jean-Pierre Jeunet s'en donne à cœur joie. Plans serrés, effets spéciaux subtils, narration omniprésente et cette fameuse voix de André Dussolier qui pourrait nous lire le bottin téléphonique en le rendant émouvant. Jean-Pierre Jeunet, c'est un peu le chef d'orchestre d'un cirque visuel. Tout est organisé avec une précision de métronome, mais sans jamais perdre la magie de l'enfance. Chez Jeunet, chaque détail a son importance. Une ampoule qui grésille, une flaque d'eau qui reflète un sourire, un poisson rouge suicidaire. Tout prend vie comme dans un conte, mais avec l'intelligence d'un film qui n'a pas peur de flirter avec l'absurde. Bon allez, filez revoir ce chef-d'œuvre et gardez l'œil ouvert, vous n'êtes pas à l'abri de croiser un nain de jardin globetrotteur.

0: Bonjour à toutes et à tous. Aujourd'hui, nous allons préparer des tomates crues farcies. On fait souvent des tomates farcies avec de la viande bien chaude, mais aujourd'hui, je vais faire froid. Vous allez préparer ça avec du boulgour. Vous savez, le boulgour, c'est élaboré à partir de blé dur décortiqué, de son son, donc l'enveloppe qui entoure la graine. On pré-cuit à la vapeur et puis on sèche et on concasse. Donc, c'est pour ça que ça cuit très rapidement. Donc, pour 4 personnes, vous allez prendre 160 g de boulgour, 12 tomates moyennes, un bouquet de menthe, un bouquet de persil, un demi-citron, 40 cl de bouillon de légumes, 4 cuillères à soupe d'huile d'olive, du sel et du poivre. Dans une casserole, vous allez porter à ébullition le bouillon de légumes, vous y versez le boulgour et vous le faites cuire 5 à 6 minutes. Et puis, vous coupez la source de chaleur, vous le réservez 5 minutes à couvert. Et puis, si jamais il y a un tout petit peu trop d'eau, vous pouvez l'égoutter, mais normalement, tout a dû être absorbé. Et vous le laissez bien refroidir. Donc ça, vous pouvez le préparer à l'avance. Vous allez prendre vos petites tomates, vous allez couper le chapeau, vous allez les évider avec une cuillère. Vous gardez les chapeaux pour refermer la petite tomate à la fin. Vous allez prélever les feuilles des herbes et les hacher finement. Vous râpez finement aussi le zeste du citron et vous pressez pour avoir le jus. Dans le bol d'un robot, donc vous allez mixer un tiers de la pulpe des tomates avec le jus de citron. Vous versez ce coulis dans le saladier avec le boulgour. Vous ajoutez les herbes, le zeste de citron, du sel et du poivre, un petit peu d'huile. Et vous répartissez cette farce dans les petites tomates. Vous replacez joliment le petit chapeau. Vous pouvez remettre un peu au-dessus des herbes ciselées. Et vous réservez au réfrigérateur jusqu'au moment de servir. Bonne dégustation!
1: Allez, du sucre dans votre été, c'est déjà terminé pour aujourd'hui. On se retrouve demain, on va parler musique avec un groupe qui s'appelle Chicken Ate Frogs. Mais avant cela, on se quitte en musique. Et puisqu'on parle de causes caritatives aujourd'hui, je voudrais vous proposer une longue fresque instrumentale signée Mark Knopfler avec pas moins de 60 musiciens connus. Et tout ça, c'est pour lutter contre la cause du cancer infantile. Ça s'appelle Local Hero. Bon après-midi.

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3: Bonjour à tous et à toutes et bienvenue dans ce nouvel épisode du Showcase de l'été. Aujourd'hui, je vais vous parler d'une artiste qui a un contraste assez frappant. Mesdames et messieurs, Mona Mio. La musique de Mona Mio peut donner envie de bouger avec ses grooves soul, ses cuivres, ses chœurs gospel, alors que ce qu'elle raconte est parfois moins léger. La chanteuse et autrice-compositrice bruxelloise parle de dépendance affective, de violence sexuelle, d'anxiété sociale, de neurodivergence, de surcharge mentale ou encore d'addiction. Elle ne cherche pas spécialement à rendre ses sujets confortables, elle les pose là, dans ses textes, et laisse la musique faire le reste. C'est probablement ça qui caractérise le mieux Mona Mio, cette façon de mettre des choses très sombres sur des morceaux qui, eux, peuvent être franchement groovy. Sa voix participe beaucoup à ce contraste, elle peut être douce, presque velours, puis se casser ou monter en puissance. Et derrière, on retrouve ce bagage jazz qu'elle a construit en jouant dans différents ensembles, mais aussi une vraie attirance pour le funk et les grooves qui font bouger la tête avant même qu'on ait analysé le texte. Son premier EP, Into the Light, est sorti le 15 avril 2026. Il est construit autour de trois morceaux, Focus, Can't Be True et Upset. Trois titres, trois moments d'un même dialogue intérieur. Focus, c'est cette tête qui ne s'arrête jamais, cette difficulté à aller au bout des choses quand tout se mélange. Can't Be True s'arrête sur le deuil et la perte, et Upset arrive au point de rupture quand on ne peut plus faire semblant que tout va bien. Ce que j'aime dans ce projet, c'est que Mona Mio ne prétend pas avoir trouvé toutes les réponses. L'EP parle plutôt du moment où on accepte de regarder ce qui ne va pas et de décider ce qu'on en fait. Et cette démarche ne reste pas dans le studio. Sur scène, Mona Mio joue désormais en format quatuor avec Maxime Rosenberg à la batterie et au chœur, Issam Laben à la basse et Sébastien Caillot au chant et à la guitare. Elle utilise aussi des séquences pour reproduire ses parties de cuivre en direct. Elle a déjà joué notamment au Botanique, à la KBR pour Museum Night Fever et aux fêtes de la musique. Mona Mio, c'est donc une musique qui peut faire danser sur des histoires qui, elle, ne donnent pas forcément envie de danser. Et c'est précisément ce décalage qui rend son projet intéressant. Et tout de suite, on l'écoute dans un live enregistré ici dans les studios de RCF Bruxelles. Et vous pouvez retrouver ce live en vidéo sur la chaîne de La Vie d'Artiste sur YouTube. À demain pour un nouveau Showcase de l'été.
4: Bienvenue au podcast La Vie d'Artiste. Je suis Mona Mio et à l'occasion de la sortie de mon EP Into the Light, on va vous jouer des versions acoustiques des morceaux. Et ce premier morceau s'appelle Focus.

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1: L'émission Visage que vous allez entendre provient des archives de RCF Notre-Dame. Des années sont passées, certains invités sont décédés. La magie de la radio est de nous restituer leur voix. Marguerite Cardoz, vous présentez en quelques mots Mission Impossible. Tant vos domaines d'études et d'engagement de vie sont multiples. D'origine hongroise, vous êtes devenue linguiste orientaliste, spécialiste de la culture sumérienne. Vous avez participé au déchiffrement des tablettes en cunéiforme avec les plus grands orientalistes français. Vous êtes devenue également thérapeute, naturopathe. Vos études avec maître Xingjing Wang, mais aussi avec le docteur Charles et le père jésuite Claude Lard, vous ont fait découvrir en profondeur la culture chinoise, l'acupuncture et le tai chi que vous avez enseigné, ainsi que le qigong. Vous êtes également présidente de l'association ADA, qui s'occupe de la diffusion et des traductions des dialogues avec l'ange, un message spirituel adressé en 1943 à quatre jeunes Hongrois, dont Gita Malache, avec laquelle vous avez été très proche. Alors Marguerite Cardoz, faisons un petit voyage dans le temps, revenons en 1944. Le contexte de votre arrivée sur la Terre, quel est-il?
2: À Budapest, sous les bombardements, je suis le quatrième enfant d'une famille de cinq enfants. Et mes parents m'ont confié à mes grands-parents parce qu'il y avait trop d'enfants dans la famille. Et puis, pendant la guerre, mon père était envoyé en Autriche pour sauver les instruments de son institut de recherche sur la chimie des aliments. Et il était, avant l'heure, il luttait contre les colorants. Enfin bref, il était directeur d'un grand institut de recherche.
1: C'est pour ça que vous avez été élevé par vos grands-parents, par votre grand-père, qui a beaucoup compté pour vous.
2: Énormément, et ma grand-mère aussi. Mmh. Et jusqu'à l'âge de 7 ans. Et quand il fallait aller à l'école, mon père est venu me chercher à la campagne, et il m'a plongée dans une famille où j'étais étrangère, au fond, avec deux frères plus âgés que moi, 3 ans de plus, mmh, et une sœur qui a 1 an de plus.
1: Et vous quittiez la campagne, la nature, pour définitivement, vous retrouver en ville.
2: Oui, définitivement.
1: Ça a été dur pour la petite fille que vous étiez?
2: Il paraît que j'ai beaucoup pleuré et que j'ai beaucoup essayer de créer des liens avec mes frères et sœurs et les autres, et que j'étais très solitaire, mais je ne me rappelle pas de ça.
1: J'aimerais qu'on parle de votre grand-père, parce qu'il a énormément compté pour vous. Oui, qu'est-ce qu'il vous a apporté, cet homme?
2: Mon grand-père était éditeur, écrivain, journaliste, poète, et avant tout, il m'a apporté le respect de la langue hongroise. Il m'a appris un hongrois extrêmement poétique et très, très nuancé. Il était très exigeant. Il avait énormément d'humour. Il était violoniste aussi. Et un émerveillé. Par exemple, on marchait dans la campagne et on voit une vache. Et puis moi, je dis, ah, la vache, ah oui, elle est belle. Et puis, il se prosterne devant la vache. Il enlève son chapeau. Et il dit merci, merci. Je dis pourquoi, qu'est-ce qu'elle fait? Mais elle fait quelque chose que moi je ne sais pas faire. Elle mange de l'herbe et elle nous donne du lait. Et je la remercie. Et puis tout le temps, il remerciait les arbres, il remerciait les étoiles. Et surtout au moment où j'étais dans une crise, parce que j'étais déjà ado à l'âge de 12 ans et demi, quand la révolution hongroise a explosé.
1: En 1956.
2: Enfin, 56, le 23 octobre. Et quand j'ai vu, avec la pureté de cœur d'un ado, que les Russes arrivent et tuent mes voisins, tuent les jeunes de mon âge et des jeunes un peu, bon, des cousins, etc. Évidemment, cette injustice m'a écœurée et j'ai décidé de mourir avec les victimes.
1: À 12 ans et demi.
2: À 12 ans et demi. Donc d'abord, nous avons cherché, nous avons aidé ceux qu'on pouvait aider. Par exemple, mon père nous a amenés au centre-ville parce qu'on était expulsés de Budapest. Quand mon père est revenu d'Autriche avec ma mère et mes frères et sœurs, nous étions expulsés de la maison où mes parents étaient, et parce que mon père parlait 14 langues, parce que mon père était un grand savant, on n'a pas pu nous amener près de la frontière de l'URSS, comme tous les... où il était un goulag, un mouroir. On nous a gardés à Budapest parce que mon père était indispensable pour l'Institut, pour faire renaître l'Institut.
1: Mais le gouvernement se méfiait de lui et de toute votre famille.
2: Absolument.
1: Parce qu'à la fois, vous étiez intellectuel et chrétien.
2: Chrétien. Mon père était profondément chrétien. Mmh. Il a même écrit sur le mur de son labo de recherche « Ne crains rien et la foi ». Vous savez, la citation de Saint-Paul.
1: Ce qui était impensable dans le milieu communiste de l'époque. Mais Marguerite Cardoz, revenons à votre grand-père. Il oui. vous a sauvé.
2: Non, mais je voulais vous raconter ça. Oui, il m'a sauvé la vie, vraiment. Parce qu'il a bien vu que je cherche les ennuis, que je cherche à sortir la nuit où c'était interdit. Et je cherche à distribuer des tracts et des choses comme ça. Et il m'a convoqué, si j'ose dire gentiment, dans son bureau, et il a dit « Alors, qu'est-ce que tu penses ? La Hongrie a besoin de morts ou de vivants pour la servir ?» Alors là, oui, et ça j'ai compris tout de suite. J'ai dit « Oui, les vivants peuvent mieux servir. »
1: C'est à cette époque que vous avez découvert la non-violence,
2: Mahatma Gandhi. Mais c'est grâce à lui. C'est grâce à lui, parce qu'il m'a prêté un livre sur Ramakrishna. Il m'a prêté sur Ramana Maharshi.
1: Des grands maîtres de l'Inde.
2: Et il m'a parlé de la satyagraha et de la non-violence et de Gandhi. Et j'ai découvert cette dimension. Il a dit, en attendant que le régime change, toi, tu peux te préparer pour qu'un jour puisse servir, vraiment puisse être utile à ce pays. Et tu es beaucoup plus utile si tu fais des grandes études, selon ton inspiration, mais dans cet esprit de Gandhi, sans jamais être complice du régime, mais en préparant comme la graine qui attend le printemps, il m'a dit, sous la neige, mais tu vas être peut-être un personnage un jour, et tu vas aller dans la lumière, et vers la lumière, et ne regarde que cette lumière qui t'appelle à travers toutes les traditions possibles. Et il m'a vraiment ouvert la vision. Par exemple, c'est lui qui était le premier à me parler de Alexandre Choma de Keroche, qui est devenu comme un maître intérieur pour moi.
1: Alors, il faut nous dire qui.
2: Oui, Alexandre Choma de Keroche.
1: Ce grand linguiste hongrois.
2: Oui, qui est parti à pied de Hongrie. Il voulait arriver jusqu'à Ordos, c'est-à-dire en Chine, il y a un endroit où un peuple parle encore une langue extrêmement proche du hongrois. Et,
1: il recherchait l'origine de la langue hongroise.
2: L'origine de la langue hongroise et toutes les parentés. Et il savait que c'est vers l'Orient. Et bon, il a traversé des pays. Dans chaque pays, on voulait le garder parce qu'il a appris 27 langues. Et évidemment, il était utile pour écrire des lettres diplomatiques et pour ranger la bibliothèque. Donc, on ne voulait jamais le laisser partir et c'était très difficile pour lui. Et finalement...
1: Il est allé jusqu'au Tibet.
2: Il est allé jusqu'au Tibet, mais il voulait aller jusqu'en Chine. Et il est mort à Darjeeling de malaria. Mais avant ça, il a vécu 11 ans au Tibet. Il était le premier à traduire... à faire la dictionnaire anglo-tibétaine, tibéto-anglais, parce qu'il a reçu de l'argent pour ça, et cet argent était nécessaire pour continuer son voyage, parce qu'il était aidé de personne. Il a gagné sa vie sur ce chemin. Et donc, mon grand-père, je m'appelle que je devais avoir à peu près 4 ans, il a étalé une grande carte devant moi, c'était sous le prunier, parce que j'ai l'impression de sentir encore le parfum de ces prunes qui tombaient doucement. Et il m'a montré le chemin d'Alexandre Choma de Keroche. Et puisque je suis née le même jour qu'Alexandre Choma de Keroche, il m'a fait ma carte du ciel. Il a dit, tu es douée pour les langues et peut-être tu pourras reprendre le bâton de pèlerin d'Alexandre Choma de Keroche.

0: Margrethe Cardoz, pourquoi est-ce que vous avez fait le choix de venir étudier en France et de venir étudier la langue sumérienne?
1: Mais c'est grâce à Alexandre Chouma de Kerouche et de mon grand-père. Parce que à l'époque d'Alexandre Chouma de Kerouche, on ne connaissait pas encore le sumérien. Parce que le sumérien a été découvert il y a 180 ans maintenant. Et lui, il vivait, il est né au ciel en 1848, je crois. Et avec mon grand-père, nous avons fait des recherches dans les bibliothèques, pas seulement dans sa bibliothèque, mais dans une bibliothèque centrale de Budapest. Il l'a fait aussi pour moi, pour trouver toutes les ramifications possibles qu'on peut faire à la recherche de cette langue dont on ne connaissait pas du tout l'origine et qui était mal comprise par le régime en pouvoir.
0: Vous arrivez en 1965 à Paris, le 30 juillet 1965.
1: Bravo,
0: vous avez 3 dollars dans vos poches.
1: Incroyable, vous savez tout.
0: Et vous arrivez dans cette ville.
1: Oui.
0: Vous allez très vite travailler assidûment pour étudier le sumérien, et puis avec les grands noms de l'époque, hein, Henri
1: oui.
0: Corbin, René Labarre.
1: Ça c'était René Labarre pour
0: Labarre.
1: Le sumérien, et Maurice Lambert surtout. Et puisque la quatrième section à la Sorbonne, quatrième section, c'est Antiquité assyro-babylonienne, c'était en face de la cinquième section, qui était les sciences religieuses. Et quand j'avais des trous, ben, je suis allée en face pour voir, je ne savais rien de Henri Corbin. Et j'entrais dans ses cours et je me suis inscrite pour pouvoir suivre ses cours. C'était totalement gratuit à l'époque. Et j'étais éblouie par l'angélologie iranienne et par Henri Corbin. Mais on était 8, on était très peu.
0: Alors, on pourrait parler pendant des heures, Margrethe Cardoz, sur toutes ces études que vous avez menées. Moi, j'aimerais juste savoir ce que la découverte de la culture sumérienne et de la médecine sumérienne et de la spiritualité sumérienne vous a fait découvrir d'essentiel qui vous habite encore aujourd'hui et puis qui a conduit vos pas vers les autres recherches que nous allons évoquer ensemble.
1: Oui, c'est difficile de rassembler des milliers d'années en quelques mots. Je suis devenue moi-même thérapeute et naturopathe, et maintenant ce que je peux dire comme quintessence, c'est que par exemple le mot maladie n'existe pas. Maladie, c'est enténébrement, et la guérison, c'est retrouver la lumière, être le lieu de la gloire de Dieu en nous. Et deuxième, c'est que par exemple il y a 3 critères pour la santé. Premier, c'est que je peux pardonner. Si je ne peux pas pardonner, je ne suis pas en bonne santé. Et l'origine de toutes les maladies, c'est dans le non-pardon. Et ça, on peut vraiment vérifier à travers les cancers, à travers les trahisons, les tristesses que les gens n'ont pas pu digérer ou transcender ou transformer.
0: C'est incroyable, et ça vous l'avez découvert dans les textes sumériens.
1: Absolument, mais bien sûr, je suis devenue spécialiste de la médecine et de la spiritualité, parce que j'ai aussi déchiffré des tablettes de fiches de paye, parce que vous déchiffrez ce qu'on vous donne.
0: En cunéiforme, hein, c'est ça.
1: Cunéiforme,
0: vous déchiffriez
1: oui,
0: ces tablettes-là
1: des
0: au
1: tablettes,
0: Louvre.
1: Oui, des tablettes d'argile. Et j'ai travaillé auprès de professeur Lambert, il m'a fait cette grâce de m'accepter auprès de lui, et très vite il a vu que ce qui m'intéresse vraiment c'est la spiritualité, et puis je lui ai dit, et donc il m'a filé tout ce qu'il pouvait parce que c'était pas déchiffré, donc il était content que quelqu'un soit épris de cette branche. Et donc deuxième critère, c'est pouvoir tout remercier. On n'est pas en bonne santé si on rend pas grâce, même pour les événements les plus sombres, parce que qu'est-ce que je vais en faire, c'est ça, qui est dans ma liberté. Et troisième qui découle de ces deux premiers, c'est la joie. Ceux qui vivent dans la joie sont en bonne santé. Et si possible, mourir avec le sourire et la gratitude et le pardon sur les lèvres un jour. Donc là, ça m'a énormément marqué parce que ça m'a changé le regard sur et la maladie, et la santé, la notion de santé. Et chez les Sumériens, on soignait la santé. On fortifiait la santé et j'ai retrouvé ça dans la médecine chinoise, dans la médecine égyptienne, dans la médecine naturopathique,
0: que vous avez
1: etc.
0: étudié par la suite. Donc si je vous entends bien, santé et salut au oui. sens spirituel du terme, sont exact. Intimement liés.
1: Absolument, pas seulement linguistiquement, mais oui. essentiellement, oui, essentiellement. Et ce qui m'a beaucoup touchée, c'était le rôle de la femme, du féminin créateur. Et que c'était des femmes qui soignaient dans la nuit, depuis la nuit des temps, c'est une vocation féminine, et que dans tout le vocabulaire de soins, c'est-à-dire compassion, accompagnement, miséricorde, tendresse, il y a le signe du féminin. Et dans le mot thérapeute, il y a le mot féminin, c'est-à-dire la femme a un organe extraordinaire, qui sert à la transformation. Les Sumériens ont bien observé que quelque chose de presque insignifiant entre dans cette grotte fermée à nos yeux et qu'au bout de 9 mois, il y a quelque chose de tout autre qui sort avec un sourire, avec des orteils, des oreilles, des cheveux, un nez et tout ce qu'il faut pour devenir vraiment un être humain. Et donc le ventre féminin, c'est un lieu de métamorphose, de transformation. Pas parce que la femme va donner des fils pour faire la guerre, c'est parce que la femme accueille, le féminin accueille et permet une transformation. Et le thérapeute, parce que c'était des femmes prêtresses, il fallait d'abord prêtresse pendant 7 ans. Devenir prêtresse et après pendant 7 ans faire des études pour devenir thérapeute. Et après, on appartenait au temple. Et si on voulait se marier, on pouvait se marier, mais dans ce cas, le temple ne nous nourrissait plus et nous, ne pouvait plus nous envoyer même loin pour enseigner, pour transmettre dans d'autres temples ou dans d'autres pays. Et c'était pour moi une grande découverte, le rôle de Inanna, la déesse de l'amour, et que c'est par l'amour et grâce à l'amour que la vraie guérison advienne, et que si on n'a pas ouvert le cœur de quelqu'un qui souffre, si on n'a pas, il n'a pas réussi de se connecter avec ce lieu de transformation pour être vraiment dans l'amour, mais on a raté.

0: Marguerite Cardoz, toutes ces études que vous avez menées sur la culture sumérienne, sur la médecine sumérienne, est-ce que vous avez perçu qu'il y avait un lien étroit entre cette médecine sumérienne puis la médecine égyptienne, la médecine chinoise, la médecine ayurvédique, puisqu'on appelle aujourd'hui la naturopathie.
1: Tout à fait, absolument, absolument. Et ça m'a éblouie. Et c'était une telle évidence, petit à petit, que j'ai vraiment, comme je vous ai dit tout à l'heure, on soigne la santé, on fortifie la santé, on fortifie la défense immunitaire, c'est d'actualité, et d'en parler. Et on ne tient pas compte du nom de la maladie, parce que la force vitale, si on la fortifie, mais dans toutes les dimensions de l'être humain, les anciens ne regardaient pas seulement le corps, mais pas, et même pas seulement l'emboîtement du corps, âme, esprit, comme les Grecs et les chrétiens disaient, mais chaque organe avait comme un ange, et la médecine ou la guérison avait un ange qui s'appelle Ningishida, qui d'ailleurs représente le caducée à cette porte qu'on appelle les chakras, et qui est allé en Inde, ce caducée, qui est allé chez les Grecs, qui est allé chez les Romains, et jusqu'aujourd'hui en France et dans l'Europe et dans tous les pays du monde, les médecins. Et pourquoi? Parce que là, le serpent quitte sa peau. C'est un serpent, un double serpent, qui fait 7 nœuds. Parce que le serpent est capable de quitter ses vieilles peaux. Et la guérison, c'est de quitter ses vieux schémas, ses vieilles représentations, ses vieilles rancunes, ses vieux chagrins, et pouvoir se renouveler. Et la médecine sert à se renouveler et à se relier.
0: Mais c'est complètement à l'opposé de la médecine occidentale qui s'intéresse à la maladie sur un organe particulier et non pas à la vision globale de la personne.
1: Holistique, c'est ça.
0: Corps, âme, esprit.
1: Je crois que nous nous complétons, nous pourrions nous compléter très très bien. Il y a beaucoup de médecins qui ont compris ça. Et il y a d'ailleurs beaucoup de médecins qui ont suivi mes stages. Et je trouve que c'est en train de se faire. Ce mariage, pour beaucoup, de cette veine profonde, archaïque et essentielle d'auto-guérison. Le thérapeute ne fait rien d'autre que mobiliser les énergies de son patient pour une auto-guérison. Et c'est pour ça que la chimie ne peut pas aider beaucoup. Parce qu'il faut trouver des éléments qui vibratoirement peuvent ouvrir l'autre vers cette guérison et vers une nouvelle prise de conscience aussi, et vers une ouverture spirituelle dans sa vie. C'est pour ça que c'était des prêtresses ou chez les taoïstes, les grands maîtres, mais ce sont des êtres de lumière, vraiment.
0: Marguerite Cardoz, il y a eu des épreuves dans votre vie qui vous ont conduit à devenir thérapeute,
1: oui.
0: Et non pas linguiste, parce que vous auriez pu passer toute votre vie à étudier les langues antiques. Oui. Vous êtes devenu thérapeute, oui. Il y a eu deux épreuves, j'aimerais bien qu'on en parle rapidement. Il y en a une terrible qui vous a concerné directement. En 1967, vous auriez dû retourner en Hongrie,
1: oui.
0: Au bout de 2 années d'études.
1: C'est ça. Oui.
0: Et puis vous avez été agressé,
1: oui.
0: Très violemment agressé. Oui. Vous pouvez nous raconter, oui. Ce qui s'est passé à ce moment-là?
1: Oui, je voulais vraiment rentrer en Hongrie pour servir ce pays. Et en même temps, secrètement, je voulais rester en France encore au moins 2 ans pour parfaire mes études, pour vraiment terminer mes études. Et je ne savais pas comment résoudre ce problème. Et j'ai demandé un signe au ciel de me montrer où est ma place actuellement et dans les 5 années, disons, qui suivent. Et la veille de mon départ, j'avais mon billet de train et un monsieur hongrois m'a dit bonsoir et il s'est présenté qu'il est le sous-consul et qu'il a vu que j'ai demandé plusieurs fois la prolongation de mon séjour, de mon visa pour pouvoir rester en France, mais que ça m'a été refusé 11 fois. Et qu'il est venu me dire qu'il m'amène chez l'ambassadeur pour signer que vraiment je peux rester encore au moins 2 ans et puis on va voir après. Et puis c'est dans la voiture qu'il m'a agressé, Il m'a violée, il m'a pratiquement tuée, et il m'a jetée dans le bois de Boulogne. Et c'est la police française qui m'a retrouvée et qui m'a amenée à l'hôtel de Dieu, où j'étais dans un coma profond. Mais je ne suis pas morte. Et c'était très impressionnant, parce que je m'appelle que je me baladais dans les couloirs de l'hôtel Dieu, et j'ai vu les blouses blanches, et je voulais leur expliquer que je vais bien et que je ne suis pas morte, mais je passais, mon corps passait à travers leur corps, et ils n'entendaient pas mes arguments que je suis bien vivante.
0: Vous avez vécu ce qu'on appelle aujourd'hui une expérience de mort imminente.
1: De mort imminente, oui, mais ça a duré quand même 4 jours. Et puisqu'on m'a retrouvée sans papier, il y a une loi qui dit que si quelqu'un est dans un coma profond comme ça, irrécupérable, il faut débrancher les appareils au bout de 4 jours, parce qu'on ne pourrait pas le réanimer. Enfin, le système nerveux, le cerveau est complètement abîmé. Et j'ai prié intensément de pouvoir regagner mon corps. Et ce qui était très ennuyeux, c'est que je ne retrouvais pas mon corps. J'ai erré dans l'hôpital, mais je me suis rappelé très vaguement que je suis une femme, mais très très vaguement. Et que j'ai eu mon bac, ça je savais que j'ai eu mon bac, mais c'est tout ce que je savais de moi. Ni mon origine, ni mon nom, rien du tout. Et j'ai cherché un lieu où il y avait des femmes pour essayer de retrouver mon corps. Et j'ai regardé partout, et puis j'ai trouvé enfin une chambre où il y avait 4 femmes, et sur un tableau, il n'y avait pas le nom, il n'y avait rien. Et j'ai trouvé cette jeune fille sympathique, elle était jeune, et j'ai essayé de me mettre au-dessus d'elle pour essayer de descendre, mais je n'arrivais pas à intégrer ce corps. Et j'ai prié intensément, que j'aimerais témoigner de ce que j'ai vécu, parce que c'était une expérience absolument fondatrice dans ma vie, de ce que j'ai vécu pendant que l'autre, mon agresseur, était en train de m'étrangler. J'ai revécu toute ma vie, mais sous un regard totalement différent, depuis une conscience d'amour et d'intention envers moi que je n'ai pas pigé, je n'ai pas compris avant, et que je suis faite d'amour, et que j'aimerais témoigner de ce que j'ai vécu à ce moment d'ouverture de conscience et de reliance. Et j'ai été ramenée bien avant ma naissance dans la lignée de mes parents. Je n'ai pas revécu des vies antérieures, pas du tout, mais ça m'a été montré comme intention que je viens de très très très loin. Et ça, plus tard, l'ange dit, tu étais conçu dans une joie infinie avant le commencement du monde. Et c'est ça que j'ai vécu, cette joie infinie. Et je priais pour pouvoir témoigner. Et je voulais, déjà à ce moment, je sentais que je dois soigner, je dois transmettre ça par mes mains, par mon cœur, par ma parole, par mon silence.
0: Donc, si je vous entends bien, dans ce moment le plus dramatique, le plus horrible que vous avez vécu,
1: le plus lumineux, absolument.
0: La source de l'amour, en fait.
1: Absolument.
0: Vous étiez aimé inconditionnellement.
1: Inconditionnellement, et la seule réalité, c'est cet amour qui m'a fait être et qui fait être le monde, et que le tissu même de toute la matière, c'est un tissu d'amour. Et que si on sent que le cœur de l'univers est un avec mon cœur, mais ça donne une responsabilité envers cet amour. Et certains visages christiques, certains visages de saints sont apparus, certaines citations du Nouveau Testament, surtout de Saint Jean, sont apparues devant moi comme écrites avec des lettres de feu, des flammes. Et c'est absolument, c'est une telle ouverture de conscience que je ne pouvais pas ne pas témoigner de ça. Et c'est pour ça que je voulais retrouver mon corps. Et je jubilais quand, à un moment donné, donc j'ai perdu connaissance, je ne m'appelle pas, mais je m'appelle qu'à un moment donné, j'étais dans mon corps, dans des douleurs terribles, et je riais intérieurement, et j'ai dit « réussi, opération, réussi, merci, merci, merci ».

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1: Marguerite Cardos, suite à cet événement et cette agression, vous avez obtenu l'asile politique en France. C'est pour ça que vous êtes restée en France. Oui. Vous n'êtes pas retournée en Hongrie. Pourquoi la linguiste, la chercheuse que vous étiez, est devenue thérapeute et a fait le choix de consacrer sa vie à soigner les autres?
2: Secrètement, j'étais déjà thérapeute depuis l'âge de 6 ans. Je me rappelle que la femme de ménage de l'école, par exemple, s'est arrêtée près de moi. Je regardais les arbres pendant la récréation dans la cour et elle m'a raconté sa vie, ses souffrances. Et je voulais l'aider, mais je n'avais pas assez de moyens, à part la parole. Après, j'ai appris la graphologie pour aider mes copines à ne pas tomber dans les pièges des séducteurs, parce que par l'écriture, j'essayais les aider. Et mes deux grands-mères étaient naturopathes. Vraiment, uniquement, nous étions soignés uniquement par les plantes, par les massages, par l'eau chaude, l'eau froide, des bains, chaud, froid, etc. Et par la beauté, les images. Ma grand-mère, quand j'étais malade, elle me montrait des livres d'art. Et c'était la chromothérapie, c'est-à-dire la beauté et la peinture. Elle a dit, mais juste tu tournes les pages et tu laisses venir l'énergie de ces tableaux.
1: Donc il n'y a rien de nouveau dans tout ce que l'on découvre aujourd'hui en naturopathie.
2: Oui. Et des parfums, et des huiles essentielles, et des plantes. Elle cueillait elle-même les plantes. Donc j'étais quand même préparée. Mais quand mon fils est né, et il était un très beau bébé, tout allait bien, sauf que à l'âge de 6 mois, il commençait à présenter des urticaires pigmentaires qui étaient très rares. Ce sont des pigments de la peau qui remontent à la surface et qui font des plaques, mais comme des gros beefsteaks qui grattent à la folie. Et je suis allée à l'hôpital Saint-Louis, parce que pour la peau, c'est bien. Et puis après, on m'a envoyé dans différents hôpitaux faire des examens.
1: On vous disait qu'on ne pouvait rien faire.
2: Oui, c'est ça. Et à l'âge de 11 mois, finalement, il était amaigri. Il était privé de mon amour, parce que je ne pouvais pas 24 heures sur 24 rester avec lui. Et on me l'a rendu en disant qu'il n'y a pas de traitement et que probablement, il a des maladies beaucoup plus graves que ça, mais que bon, une parole très dure que j'ai entendue. Un jeune médecin bienveillant, mais il ne se rendait pas compte ce qu'il disait. Madame, ramenez-le à la maison pour ne pas augmenter la statistique de mortalité de l'hôpital.
1: Vous avez dit clairement qu'il allait mourir.
2: Oui, et ils m'ont dit que certainement il mourra avant l'âge de 2 ans. Et j'étais préparée à ça, donc j'ai programmé ça, si j'ose dire, puisque les médecins ont dit. Est-ce que c'est vrai? Et mon fils m'a regardé avec ses grands yeux bleus, très, très maigres. Et il avait une confiance absolue. Et moi, j'ai eu la pire honte de ma vie, parce que je connaissais plein d'anciennes langues. Je savais déchiffrer toutes sortes d'écritures pictographiques de différentes traditions. Et je ne connaissais pas du tout mon corps. Et je ne savais pas ce qu'un morceau de pomme fait depuis ma bouche jusqu'à ma peau, jusqu'à mon système nerveux, jusqu'à ma rate pancréase, mon foie, mes reins, etc. Et je l'ai amené chez un ami qui est devenu mon maître en médecine chinoise, qui s'appelait Jean-Louis Blard, à Épernay, pour, avec mon mari, nous l'avons amené pour nous aider. Et Jean-Louis a dit, non, je ne peux pas soigner un enfant de 11 mois, mais je peux soigner sa mère, parce qu'il y a des épreuves qui t'attendent. Et pendant qu'il m'a soignée par la médecine chinoise, il m'a dit, j'ai eu un flash, ton fils a reçu cette épreuve, vous avez reçu cette épreuve, il guérira, mais c'est toi qui dois le soigner et c'est toi qui découvriras comment le soigner. Et ce sera une auto-guérison. Il a une bonne vitalité. Il pourra s'en sortir.
1: Et c'est ce que vous avez fait.
2: Et j'étais perdue, quoi. Il a dit, mais si tu veux, tu peux venir dans mon école. Et pendant un an, je t'offre gratuitement les études. Et je te conseille de t'inscrire dans une école de naturopathie. C'était l'école de Marchessault et de Rousseau, l'Institut d'hygiène naturelle à Paris, pour comprendre comment il faut aborder la santé. Ne pense pas à la maladie, pense à la santé. Et tac, Évidemment, je me suis rappelé ce que j'ai appris chez les Sumériens, mais j'ai dit, c'est ça, c'est évident. Et ce que Dialogue avec l'ange a dit, soigne la santé, uniquement la santé, ne t'occupe pas de la maladie, la santé va vaincre.
1: Alors Marguerite Cardoz, moi ce qui m'a impressionné dans votre parcours, ce sont les nombreuses études que vous avez faites. Vous m'avez accueilli gentiment chez vous, les murs sont couverts de livres, pas simplement pour la décoration, vous les avez scrutés, travaillés, vous avez étudié l'acupuncture, avec notamment le docteur Schatz, Jean-Louis Blard, mais aussi le père Claude Lard, un jésuite, avec lequel vous avez travaillé pendant des années pour étudier l'acupuncture. Vous avez étudié l'aromathérapie, vous avez étudié une multitude de manières de soigner autrement, différemment. Moi, ce que j'aimerais savoir chez vous, pourquoi est-ce que vous avez diversifié autant vos recherches? Parce que c'est assez impressionnant sur le plan médicinal, sur le plan spirituel, c'est la même chose. Vous avez étudié énormément, de manière approfondie, l'orthodoxie, qui est votre propre religion. Vous êtes chrétienne orthodoxe, mais vous avez étudié le soufisme. Et quand je dis étudier, c'est vraiment auprès d'un maître soufi. Vous avez étudié le taoïsme. Auprès d'un maître taoïste, vous êtes devenu professeur de Qigong, professeur de Tai Chi. Enfin, c'est impressionnant d'énumérer tout ça. Mais vous avez mené des études sur 20 ans, 25 ans chaque fois, et une pratique personnelle. Pourquoi diversifier autant vos recherches et non pas creuser une voie?
2: Je suis pour la biodiversité. Et je suis un débutant. Mais l'être humain est un tel mystère. Il porte un secret, il porte une mission. Les Chinois appellent ça le mandat céleste qu'il aimerait accomplir. Et pour déchiffrer ce secret, que les Sumériens vont appeler ça, le thérapeute doit déchiffrer le secret du cœur. Ce secret a plein de portes d'entrée et jamais on ne pourra déchiffrer ce secret. C'est ça la richesse d'un être humain, parce qu'il est unique avec son secret de devenir le lieu de la gloire de Dieu. Mais de quelle manière il va devenir? Mais il faut différents outils pour l'approcher. Et quelquefois c'est par l'aromathérapie, quelquefois c'est par la prière, quelquefois par la méditation, quelquefois par le massage. Donc tous les outils sont bons, comme, vous savez, moi j'aime beaucoup le piano, je voulais être pianiste jadis, mais j'avais trop de trac et j'ai renoncé à cette branche. Pour réaccorder un piano, vous savez, il y a beaucoup de cordes dans un piano. Et quand on rencontre un être humain, et par exemple nous les acupuncteurs, on prend les pouls chinois et on détecte de quelle manière peut-on réharmoniser ce piano, de réaccorder ce piano. Je ne peux pas donner à quelqu'un sa partition à jouer, ça lui appartient, mais je peux lui permettre d'être en phase, à l'écoute de ce non secret, de cette nouvelle naissance qui se prépare en lui. Comme dans Dialogue avec l'ange, dès la première fois, l'ange dit à Gita, il faut que tu renaisses. Tu as un nom secret qui va être dévoilé. Et dans chaque être humain, il y a ce nom secret. Et donc, ça dépend qu'est-ce qu'il me permet aujourd'hui d'utiliser comme outil pour l'aider à accorder son violon ou son instrument de musique, pour être en harmonie avec les énergies de l'univers, avec les énergies des ancêtres, avec ses propres énergies, avec l'énergie du futur, et pas être collé dans le passé, pour quitter ses vieilles peaux, pour pouvoir s'auto-guérir.
1: Donc, Marguerite Cardoz, pourquoi, s'il existe, on va dire, une réalité ultime, pour pas utiliser le mot de Dieu, j'utilise ce mot-là. S'il existe une réalité ultime, si cette réalité ultime est un, pourquoi est-ce qu'il y a autant de religions différentes, de manifestations différentes?
2: C'est parce que nous sommes tellement diversifiés, il y a une telle richesse. Pourquoi il y a autant de fleurs? Pourquoi il y a autant de sortes d'arbres, d'étoiles, d'animaux? C'est une profusion de richesses, mais extraordinaire. Parce que nous avons un visage secret, un visage personnel, un visage unique. Et ce visage unique reçoit de façon unique la lumière une, mais va refléter de façon unique cette lumière. Et c'est ça qui donne la symphonie. C'est pas un instrument qui donne la symphonie. Et
1: mais dans le meilleur des cas, cela donne la symphonie. Dans le pire des cas, cela donne de la cacophonie, de la violence, de la haine. Aujourd'hui, les religions sont source de tension, de violence, de haine. Sont aussi source de tension, de violence, de haine.
2: Oui, oui, ça c'est très important parce que l'origine de toute religion, c'est la spiritualité expérimentée, que j'appelle un peu le lait maternel de la mère divine, disons comme ça. Pour moi, c'est plus une mère qu'un père, mais pardon. Donc, ce lait maternel, chacun, donc cette expérience fondatrice que certaines personnes ont vécue, certains êtres ont vécue, vibre avec toute sa culture, avec son vocabulaire, avec sa sensibilité, et les différentes religions vont transformer ce lait en beurre, c'est-à-dire ils vont mettre un peu plus de sel, un peu plus de poivre, un peu plus de plantes aromatiques. Ils vont modifier un petit peu, mais dès qu'on monte vers le sommet de la montagne, mais il y a l'unité, et il y a beaucoup de chemins qui amènent vers le sommet, et au sommet, il n'y a pas de dispute entre les religions. Et je crois que la spiritualité est au-dessus des religions. Et c'est pour ça que j'étais attirée par la spiritualité sumérienne, égyptienne, taoïste, dialogue avec l'ange, etc. Parce que ce que je cherche, c'est ce qui parle à chaque être humain, même ceux qui se disent athées, dans leur cœur, il y a la lumière. Ils ont soif de lumière. Donc, je cherchais un langage qui puisse vibrer avec tous ceux qui refusent les formes et les dogmes. Parce que les dogmes, c'est du refroidi. C'est comme la viande gelée. Il faut chauffer. On va utiliser l'image du fer qui a oublié son origine de chaleur. Et par l'expérience spirituelle, le fer retrouve sa rougéité. Et dans la rougéité, il n'y a que unité. Mais après, quand le fer refroidit, ben, on peut faire une épée ou bien on peut faire un calice. Avec
1: Alors comment faites-vous, Marguerite Cardoz, pour être pleinement enracinée dans votre tradition chrétienne, orthodoxe, et en même temps être si ouverte et bienveillante à toutes ces traditions religieuses?
2: Parce que j'ai soif de l'Esprit Saint. Et l'Esprit Saint, je peux retrouver chez les Sumériennes autant que chez les Taoïstes. C'est l'Esprit Saint qui nous unifie. Et l'Esprit Saint, c'est ça que j'appelle spiritualité dans toutes les traditions.
1: Il souffle où il veut, comme il veut.
2: Absolument. Et il souffle vraiment. Il souffle beaucoup. Et donc, on peut déchiffrer son souffle comme Hildegard de Bingen faisait, pas dans une plante ou dans une pierre ou dans une forme. Parce que cette forme est une forme figée, mais on peut liquéfier cette forme parce que c'est l'amour qui va liquéfier. Et puis votre regard, vous sentez la vibration de cette plante, de cette huile essentielle, de ce texte sacré même. Et ça vibre en vous et vous ressentez où ça vibre en vous. Et vous pouvez aider cet organe que vous avez ressenti, que ça a vibré, comme beaucoup, beaucoup de visionnaires le font.
1: Cette énergie, cette vibration, cet amour dont vous parlez, c'est ce que vous avez vécu au moment de votre accident, de votre agression?
2: Oui, et que j'ai retrouvé auprès de mes maîtres. J'ai retrouvé auprès de Gita, j'ai retrouvé auprès de Munir Hafez, j'ai retrouvé auprès de Zixing Wang, j'ai retrouvé auprès de Maurice Lambert. Je l'ai trouvé auprès de Jean-Louis Blard. Et c'est ça qui nous unit auprès de Perlard, etc. Et je suis comme aimantée par ce feu de l'esprit. Et qu'est-ce que l'ange d'ailleurs dit à Gita dès la première rencontre? Gita dit, mais que dois-je faire? Et l'ange dit, brûle. brûle. Et c'est ce feu-là qui m'intéresse, qui est la vraie spiritualité pour moi, que je retrouve chez Christian Bobin, que je retrouve chez tous ceux qui vraiment ont été nourris de cette braise ardente, comme dans les contes que le cheval miraculeux ne mange que des braises ardentes.

0: Vous, vous n'étiez pas de ce groupe-là, mais vous avez reçu cet enseignement directement par l'une des quatre personnes, Gita Malash. On pourrait, hein, je le disais, parler pendant des heures. Moi, j'aimerais que vous nous aidiez à comprendre ce qui s'est passé à ce moment-là, quand ces quatre jeunes ont reçu le message de ces anges. Quelle est-elle l'intention de ces anges de rentrer en communication avec eux ?
1: L'intention de ces anges, je crois que c'était pour qu'aujourd'hui, à notre époque de transition, on puisse se nourrir de cet enseignement et trouver une évolution dans notre verticalité et pas dans notre horizontalité. Et pas vers le transhumanisme, mais vers la transfiguration, vers un redressement, vers des vraies valeurs humaines à retrouver, que malheureusement on a un peu perdu.
0: Et alors ces anges, qui étaient-ils ? Parce qu'on en parle comme ça, comme si c'était normal, les gens nous écoutent, les anges, ils en ont tous entendu parler, parce qu'on retrouve des anges dans toutes les religions, mais on n'est pas très habitué à être en contact avec, même avec notre ange gardien, si on croit à notre ange gardien. Qui étaient ces anges qui sont venus dialoguer avec ces quatre jeunes ?
1: D'abord, pendant 42 entretiens, on les appelle maîtres intérieurs, parce que ces jeunes étaient contre les anges, ne croyaient pas aux anges, ils refusaient les anges. Et trouvaient rigolo ces anges baroques avec des fesses roses dans les églises, mais c'était vraiment, ça ne leur parlait pas du tout. Donc, on ne sait pas exactement ce qui arrive le 25 juin 1943, un vendredi à 15h, quand Gita est en train de lire à Hannah sur une liste ce qui la sépare de sa propre profondeur, de la sève qui a soif de lumière en elle, et puis il y a l'écorce qui empêche cette sève de s'exprimer, et Hannah sent une colère en elle, en entendant Gita qui débite des choses mais archi connues et complètement superficielles. Et cette colère, elle sent que ça ne lui appartient pas. Et elle voit des flammes, des mains en flammes qui déchirent le papier que Gita est en train de lire et jette au pied de Gita et elle dit « Attention, ce n'est plus moi qui parle, mais on ne sait pas qui parle. » Et sa voix change, son visage change. Et qui t'a persuadé que c'est son maître intérieur, que c'est sa conscience profonde qui parle à travers Hannah.
0: Elle devient médium à ce moment-là, elle laisse passer.
1: Elle laisse passer, mais elle est en pleine conscience. Elle est totalement consciente de Gita, de la pièce, elle perd jamais conscience, elle n'est jamais en transe, elle est complètement naturelle, normale, sauf qu'il y a une puissance qui traverse son corps et Gita sent qu'il y a une présence qui remplit la pièce. Et on ne sait pas qui c'est. Et d'ailleurs, bien sûr, la première fois, on note pas, on note tout de suite après. Mais c'est tellement court qu'elle se rappelle parfaitement de chaque mot, de chaque intonation. Et c'est là où cette voix demande à Gita « Me connais-tu ?» Et Gita sent que du fin fond de l'univers, cette voix la connaît. Et cette voix attend la jonction avec, mais elle ne sait pas qui c'est. Et ce n'est pas le nom qui est intéressant. Et c'est seulement au 42e entretien que cette voix dit, à travers toujours Hannah, « Nous sommes des anges, notre parole est vérité. » Alors, Gita dit, mais on se dit, mais c'est quoi, non, les anges, franchement, c'est pas ça, ça ne peut pas être les anges. Et elle découvre, ils vont découvrir tous les quatre, que ça n'a rien à voir avec notre imagerie angélique et notre lot de roses que nous mettons sur les anges, que ce sont des êtres exigeants et qu'au fond de chacun, il y a cette voie évolutive, on peut dire, cette potentialité évolutive qui s'appelle ange.
0: Donc nous avons en chacun de nous cet ange-là.
1: C'est pas obligatoire de l'appeler ange, cette puissance, cette souveraineté qui veut la liberté, qui veut la lumière, qui veut la vérité, qui veut nous redresser. Et alors on peut projeter ça à l'extérieur de nous, mais on peut ressentir à l'intérieur.
0: Mais Marguerite Gardeau, ce qui est absolument hallucinant quand on lit ces textes, c'est la profondeur spirituelle de ces textes. L'exigence et la profondeur spirituelle de
1: Inépuisable. De ces textes. Inépuisable.
0: Et on a l'impression

0: l'impression qu'ils sont, comment dire, au cœur de chaque tradition religieuse,
1: oui,
0: et qu'ils transcendent chaque tradition
1: tout
0: religieuse.
1: C'est pour ça, j'ai des amis bouddhistes qui ne jurent que par dialogue avec l'ange, j'ai des amis taoïstes, j'ai des amis musulmans, j'ai des amis chrétiens, j'ai des amis complètement athées, mais qui disent « ça me parle mm-hmm. ». Ça me parle.
0: Et alors comment?
1: Parce que c'est spirituel.
0: Comment
1: c'est vraiment au-dessus.
0: Résumer, je suis désolé, Marguerite Cardoz. Mais comment résumer le cœur du message du dialogue avec l'ange?
1: C'est que l'homme est le grand transformateur. C'est le 29e entretien. L'homme est le grand transformateur. Le mal est le bien en formation, mais pas encore prêt. L'homme est le lien, le chaînon manquant entre le monde créateur et le monde créé, entre le monde visible et le monde invisible, entre le monde d'en haut et le monde d'en bas, entre le monde intérieur et le monde extérieur. Et que cet homme n'est pas n'importe quel homme, parce que cet homme doit se transformer lui-même pour être capable de Dieu, si j'ose dire. Comme saint Irénée dira, Dieu est devenu homme pour que l'homme devienne Dieu. C'est-à-dire, il y a une identité, un jour on découvre une identité entre ce visage d'amour et ce visage dans mon cœur, et que, comme Al-Hallaj dira, An al-Haq, je suis cet amour. Cet amour est en moi et cet amour est dans toutes les formes.
0: Mais c'est ce que le Christ a dit.
1: Exactement.
0: Dans saint Jean, il dit je suis.
1: Tout à fait. Et quant à Gita, on a posé cette question à Zurich lors d'une conférence à l'Institut Jung. Il y avait un exégète qui lui dit « Mais pourquoi dialogue avec l'ange ? C'est totalement inutile parce que le Christ a déjà tout dit. Quelle est la différence entre les béatitudes sur la Sainte Montagne et dialogue avec l'ange ?» Et Gita nous racontait après, parce que j'étais pas là, elle dit « C'est pas moi qui répondais, c'est sorti de ma bouche. » 2000 ans. Il faut remettre votre pendule à l'heure. Il faut répéter, siècle par siècle, constamment, ce que l'humanité entend depuis les prophètes, depuis toujours, mais que, en fait, peu de gens entendent, et que dialogue avec l'ange est venu confirmer ça.
0: C'est-à-dire, donc, si je vous entends bien, l'homme est dans une transformation.
1: Une transition.
0: Une transition permanente. Et est-ce que nous sommes dans une époque particulière,
1: oui, en ce moment.
0: Parce qu'on le sent bien, il y a des recherches partout, il y a des choses qui bougent, il y a des inquiétudes, il y a des questionnements.
1: Ouais.
0: Vous pensez qu'on est dans une période particulière?
1: Absolument, absolument. Et jamais l'intérêt pour dialogue avec l'ange n'était aussi intense, aussi sincère que maintenant, parce que grâce à ce confinement, moi je bénis le Covid, parce que ça nous a obligés de d'abord attraper le virus du rangement, parce que chacun a un peu rangé dans sa vie, et puis a réfléchi, mais à quoi sert ma vie? Peut-être je vais mourir dans une semaine ou dans quelques jours. À quoi sert ma vie? Qu'est-ce qui est nécessaire dans ma vie? Et pour moi, c'était un cocon de naissance pour le papillon. Mais c'est une sacrée transformation quand même entre la chrysalide et le papillon. Et les anges attendent ce papillon de nous, c'est-à-dire l'homme-dieu, c'est-à-dire l'homme qui est ouvert, qui est fécondé, qui est transfiguré par le contact avec le monde créateur, avec le monde de l'intuition, si vous voulez, ou de l'inspiration, ou de cette double polarité. Nous avons une double polarité. Henri Corbin a tellement insisté là-dessus.
0: C'est-à-dire double polarité?
1: C'est que divino-humaine. Ça me désole quand dans l'église catholique, quelquefois, j'allais pour mercredi des cendres, et on me dit « tu es poussière et tu retournes à la poussière ». Mais non, je suis fait de poussière 50%, mais je suis fait de lumière 50%, et je retourne à la lumière. Tu es fait de l'esprit et de matière. Mais Dieu a soufflé dans la matière, dans les narines d'Adam. Mais j'ai le souffle divin. Et on a oublié, parce qu'on nous a répété que nous descendons du singe, et je ne sais pas de quel coquillage, mais non, nous avons une polarité qui n'appartient pas à la nature normale. Par exemple, l'amour, ce n'est pas normal, ça ne vient pas du monde, la nature. C'est surhumain, la nature. L'humain, c'est dent pour dent, œil pour œil, mais pas que je pardonne, que je suis capable d'amour, que l'amour est plus fort que la haine.
0: Marguerite Cardoz, nous avons vu beaucoup de choses au cours de cet entretien. J'aimerais juste entendre cette langue qui est la vôtre, qui est le hongrois. Et j'aimerais, pour terminer, qu'on entende votre langue. Et peut-être que vous nous partagiez une phrase du dialogue avec l'ange que vous aimez particulièrement. Vous nous la dites en français. Et puis, oui, on va terminer par l'entendre en hongrois, si vous le voulez bien.
1: Merci. Brûlez, vivez, remplissez-vous de lumière, levez-vous, éveillez-vous. Votre lumière est nécessaire. Votre être brûle. Éljetek, égjetek, fénnyel teljetek, lényetek ég, lényetek kell.
0: Merci beaucoup, Marguerite Cardoz, de votre accueil. Merci. Je sais que c'est très dur de résumer tellement d'années de recherche. Mais en tous les cas, merci vraiment de ce moment d'échange avec vous. Et puis je renvoie les auditeurs, bien sûr, au Dialogue avec l'Ange, disponible aux éditions Aubier. Et puis ils peuvent aller sur votre site internet.
1: ADA
0: et l'association ADA.
1: J'aimerais juste parler des 4 livres explicatifs de Gita, parce qu'elle a reçu chaque jour après l'édition, la première édition, 1500 lettres par jour. Et elle m'a demandé de découper ces lettres selon les questions, et on a fait des tas. Et quand il y avait beaucoup, beaucoup de questions semblables, elle a écrit un livre qui a résumé, qui était la réponse à ces lettres. Et donc, c'est très important de lire surtout le premier, parce qu'elle est unique à pouvoir témoigner de ça, tels que je les ai vécus, les dialogues tels que je les ai vécus, ou les dialogues, le saut dans l'inconnu et l'enfant né sans parents, et puis petit dialogue d'hier et d'aujourd'hui. 4 volumes, vraiment très importants.
0: Pour mieux comprendre les dialogues.
1: De mieux, ce sont des guides qui nous permettent de vraiment entrer en profondeur à travers l'expérience de Gita.
0: Merci beaucoup, Marguerite Cardoz.
1: Merci, cher Thierry, merci.
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0: Cette émission que vous venez d'écouter provient des archives de RCF Notre-Dame. Des années se sont écoulées depuis les enregistrements. Ne soyez pas étonnés que certains aspects de la vie de nos invités ne soient pas abordés, et même d'entendre des voix de personnalités qui nous ont quittés. Vous êtes bien sur RCF Notre-Dame. Dans un instant, nous vous proposerons de rencontrer un nouveau témoin de la foi.
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Au nom du Père, et du Fils, et du Saint-Esprit. Chers frères et sœurs, bienvenue dans ce beau lieu de la grotte de Massabielle où la Vierge Marie est apparue 18 fois à Bernadette, un lieu de grâce, un lieu où nous pouvons recevoir aussi beaucoup de cadeaux de la part de Dieu. Et nous sommes tous réunis pour prier ensemble le chapelet. Nous avons la joie d'avoir la session famille du sanctuaire qui est réunie pour prier avec nous aujourd'hui. Nous saluons aussi tous ceux qui nous suivent par les réseaux. Nous allons prier aujourd'hui les mystères glorieux du rosaire et je vous propose de prier tout particulièrement pour toutes les familles du monde entier, pour que l'unité règne dans ces familles. Nous prions pour les couples, l'unité de ces couples, pour la redécouverte de la beauté du sacrement du mariage, pour la prière en famille, pour le respect du quatrième commandement, tu honoreras ton père et ta mère, pour que les parents aussi n'exaspèrent pas leurs enfants, comme le dit saint Paul. Je crois en Dieu, le Père Tout-Puissant, Créateur du ciel et de la terre, et en Jésus-Christ, son Fils unique, notre Seigneur, qui a été conçu du Saint-Esprit, est né de la Vierge Marie, a souffert sous Ponce Pilate, a été crucifié, est mort et a été enseveli, est descendu aux enfers, le troisième jour est ressuscité des morts, est monté aux cieux, est assis à la droite de Dieu, le Père Tout-Puissant, d'où il viendra juger les vivants et les morts. Je crois en l'Esprit Saint, à la Sainte Église catholique, à la communion des saints, à la rémission des péchés, à la résurrection de la chair, à la vie éternelle. Amen. Et nous prions aux intentions du Saint-Père, et en particulier pour sa venue ici à Lourdes. Notre Père qui es aux cieux, que ton nom soit sanctifié, que ton règne vienne, que ta volonté soit faite sur la terre comme au ciel. Je vous salue Marie, pleine de grâce, le Seigneur est avec vous. Vous êtes bénie entre toutes les femmes, et Jésus, le fruit de vos entrailles, est béni. Je vous salue Marie, pleine de grâce, le Seigneur est avec vous. Vous êtes bénie entre toutes les femmes, et Jésus, le fruit de vos entrailles, est béni. Je vous salue Marie, pleine de grâce, le Seigneur est avec vous. Vous êtes bénie entre toutes les femmes, et Jésus, le fruit de vos entrailles, est béni.

0: Amen. Ô Marie conçue sans péché. Premier mystère glorieux, la résurrection de notre Seigneur Jésus-Christ. De l'évangile de Jésus-Christ selon saint Jean. Le disciple que Jésus aimait entra dans le tombeau, il vit et il crut. Jusque-là, en effet, les disciples n'avaient pas compris que selon les Écritures, il fallait que Jésus ressuscite d'entre les morts. Seigneur, donne-nous de saintes familles qui croient en ta résurrection et qui te mettent à la première place. Notre Père, qui es aux cieux, que ton nom soit sanctifié, que ton règne vienne, que ta volonté soit faite sur la terre comme au ciel.
1: Salut Marie, pleine de grâce, le Seigneur est avec vous. Vous êtes bénie entre toutes les femmes, et Jésus, le fruit de vos entrailles, est béni.
2: Sainte Marie, Mère de Dieu, priez pour nous pauvres pécheurs, maintenant et à l'heure de notre mort. Amen.
1: Je vous salue Marie, pleine de grâce, le Seigneur est avec vous. Vous êtes bénie entre toutes les femmes, et Jésus, le fruit de vos entrailles, est béni.
2: Sainte Marie, Mère de Dieu,
1: je vous salue Marie, pleine de grâce. Le Seigneur est avec vous. Vous êtes bénie entre toutes les femmes. Et Jésus, le fruit de vos entrailles, est béni.
2: Sainte Marie, Mère de Dieu, priez pour nous pauvres pécheurs, maintenant et à l'heure de notre mort. Amen.
1: Je vous salue Marie, pleine de grâce. Le Seigneur est avec vous. Vous êtes bénie entre toutes les femmes. Et Jésus, le fruit de vos entrailles, est béni.
2: Sainte Marie, Mère de Dieu, priez pour nous pauvres pécheurs, maintenant et à l'heure de notre mort. Amen.
3: Je vous salue Marie, pleine de grâce, le Seigneur est avec vous. Vous êtes bénie entre toutes les femmes et Jésus, le fruit de vos entrailles, est béni.
2: Sainte Marie, Mère de Dieu, priez pour nous pauvres pécheurs, maintenant et à l'heure de notre mort. Amen.
3: Je vous salue Marie, pleine de grâce, le Seigneur est avec vous. Vous êtes bénie entre toutes les femmes, et Jésus, le fruit de vos entrailles, est béni.
2: Sainte Marie, Mère de Dieu, priez pour nous pauvres pécheurs, maintenant et à l'heure de notre mort. Amen.
3: Je vous salue, Marie, pleine de grâce. Le Seigneur est avec vous. Vous êtes bénie entre toutes les femmes, et Jésus, le fruit de vos entrailles, est béni.
2: Sainte Marie, Mère de Dieu, priez pour nous pauvres pécheurs, maintenant et à l'heure.
3: Je vous salue Marie, pleine de grâce, le Seigneur est avec vous. Vous êtes bénie entre toutes les femmes et Jésus, le fruit de vos entrailles, est béni.
2: Sainte Marie, Mère de Dieu, priez pour nous pauvres pécheurs, maintenant et à l'heure de notre mort. Amen.
3: Je vous salue Marie, pleine de grâce, le Seigneur est avec vous. Vous êtes bénie entre toutes les femmes et Jésus, le fruit de vos entrailles, est béni.
2: Sainte Marie, Mère de Dieu,
3: je vous salue Marie, pleine de grâce, le Seigneur est avec vous. Vous êtes bénie entre toutes les femmes et Jésus, le fruit de vos entrailles, est béni.
2: Sainte Marie,

0: Amen. Ô Marie conçue sans péché. Deuxième mystère glorieux, l'ascension de notre Seigneur Jésus-Christ. De l'évangile de Jésus-Christ selon saint Luc. Tandis que Jésus bénissait ses disciples, il se sépara d'eux et il était emporté au ciel. Ils se prosternèrent devant lui, puis ils retournèrent à Jérusalem en grande joie. Et ils étaient sans cesse dans le temple à bénir Dieu. Seigneur, viens régner sur les familles. Apprends-leur à te bénir sans cesse dans la joie des enfants de Dieu. Notre Père qui es aux cieux, que ton nom soit sanctifié, que ton règne vienne, que ta volonté soit faite sur la terre comme au ciel.
1: Je vous salue Marie, pleine de grâce, le Seigneur est avec vous. Vous êtes bénie entre toutes les femmes et Jésus, le fruit de vos entrailles, est béni.
2: Sainte Marie, Mère de Dieu, priez pour nous pauvres pécheurs, maintenant et à l'heure de notre mort. Amen.
1: Je vous salue Marie, pleine de grâce, le Seigneur est avec vous. Vous êtes bénie entre toutes les femmes et Jésus, le fruit de vos entrailles, est béni.
2: Sainte Marie,
1: je vous salue Marie, pleine de grâce. Le Seigneur est avec vous. Vous êtes bénie entre toutes les femmes. Et Jésus, le fruit de vos entrailles, est béni.
2: Sainte Marie, Mère de Dieu, priez pour nous pauvres pécheurs, maintenant et à l'heure de notre mort. Amen.
1: Je vous salue Marie, pleine de grâce. Le Seigneur est avec vous. Vous êtes bénie entre toutes les femmes. Et Jésus, le fruit de vos entrailles, est béni.
2: Sainte Marie, Mère de Dieu, priez pour nous.
3: Je vous salue Marie, pleine de grâce. Le Seigneur est avec vous. Vous êtes bénie entre toutes les femmes et Jésus, le fruit de vos entrailles, est béni.
2: Sainte Marie, Mère de Dieu, priez pour nous pauvres pécheurs, maintenant et à l'heure de notre mort. Amen.
3: Je vous salue Marie, pleine de grâce. Le Seigneur est avec vous. Vous êtes bénie entre toutes les femmes et Jésus, le fruit de vos entrailles, est béni.
2: Sainte Marie, Mère de Dieu, priez pour nous pauvres pécheurs, maintenant et à l'heure de notre mort. Amen.
3: Je vous salue Marie, pleine de grâce. Le Seigneur est avec vous. Vous êtes bénie entre toutes les femmes et Jésus, le fruit de vos entrailles, est béni.
2: Sainte Marie, Mère de Dieu, priez pour nous pauvres pécheurs, maintenant et à l'heure de notre mort.
3: Je vous salue Marie, pleine de grâce. Le Seigneur est avec vous. Vous êtes bénie entre toutes les femmes, et Jésus, le fruit de vos entrailles, est béni.
2: Sainte Marie, Mère de Dieu, priez pour nous pauvres pécheurs, maintenant et à l'heure de notre mort. Amen.
3: Je vous salue, Marie, pleine de grâce. Le Seigneur est avec vous. Vous êtes bénie entre toutes les femmes, et Jésus, le fruit de vos entrailles, est béni.
2: Sainte Marie, Mère de Dieu, priez pour nous pauvres pécheurs, maintenant et à l'heure de notre mort.
3: Je vous salue Marie, pleine de grâce, le Seigneur est avec vous. Vous êtes bénie entre toutes les femmes, et Jésus, le fruit de vos entrailles, est béni.
2: Sainte Marie, Mère de Dieu, priez pour nous pauvres pécheurs, maintenant

0: Ô Marie conçue sans péché. Troisième mystère glorieux, la Pentecôte, de l'évangile de Jésus-Christ selon saint Jean. Jésus ressuscité souffla sur ses disciples et leur dit : Recevez l'Esprit Saint. À qui vous remettrez ses péchés, ils seront remis. À qui vous maintiendrez ses péchés, ils seront maintenus. Seigneur, donne-nous des familles qui aiment et qui servent l'Église, qui forment comme de petites églises dans lesquelles l'Esprit Saint souffle. Apprends aux familles le pardon mutuel dans l'Esprit Saint. Notre Père, qui es aux cieux, que ton nom soit sanctifié, que ton règne vienne, que ta volonté soit faite sur la terre comme au ciel.
1: Donne-nous aujourd'hui notre pain de ce jour. Pardonne-nous nos offenses, comme nous pardonnons aussi à ceux qui nous ont offensés. Et ne nous laisse pas entrer en tentation, mais délivre-nous du mal. Amen.
2: Je vous salue Marie, pleine de grâce. Le Seigneur est avec vous. Vous êtes bénie entre toutes les femmes, et Jésus, le fruit de vos entrailles, est béni.
1: Sainte Marie, Mère de Dieu, priez pour nous pauvres pécheurs, maintenant et à l'heure de notre mort.
2: Je vous salue Marie, pleine de grâce. Le Seigneur est avec vous. Vous êtes bénie entre toutes les femmes, et Jésus, le fruit de vos entrailles, est béni.
1: Sainte Marie, Mère de Dieu, priez pour nous pauvres pécheurs, maintenant et à l'heure de notre mort. Amen.
2: Je vous salue Marie, pleine de grâce. Le Seigneur est avec vous. Vous êtes bénie entre toutes les femmes, et Jésus, le fruit de vos entrailles, est béni.
3: Sainte Marie, Mère de Dieu, priez pour nous pauvres pécheurs, maintenant et à l'heure de notre mort. Amen.
2: Je vous salue Marie, pleine de grâce. Le Seigneur est avec vous. Vous êtes bénie entre toutes les femmes, et Jésus, le fruit de vos entrailles, est béni.
3: Sainte Marie, Mère de Dieu, priez pour nous pauvres pécheurs, maintenant et à l'heure de notre mort. Amen.
4: Je vous salue, Marie,
5: pleine de grâce. Le Seigneur est avec vous.
4: Vous êtes bénie entre toutes les femmes. Et Jésus, le fruit de vos entrailles, est béni.
3: Sainte Marie, Mère de Dieu, priez pour nous pauvres pécheurs, maintenant et à l'heure de notre mort. Amen.
6: Je vous salue, Marie, pleine de grâce. Le Seigneur est avec vous. Vous êtes bénie entre toutes les femmes. Et Jésus, le fruit de vos entrailles, est béni.
1: Sainte Marie, Mère de Dieu, priez pour nous pauvres pécheurs, maintenant et à l'heure de notre mort. Amen.
6: Je vous salue Marie, pleine de grâce. Le Seigneur est avec vous. Vous êtes bénie entre toutes les femmes. Et Jésus, le fruit de vos entrailles, est béni.
1: Sainte Marie, Mère de Dieu, priez pour nous pauvres pécheurs, maintenant et à l'heure de notre mort. Amen.
6: Je vous salue Marie, pleine de grâce. Le Seigneur est avec vous. Vous êtes bénie entre toutes les femmes.
3: Et
6: Jésus, le fruit de vos entrailles, est béni.
1: Sainte Marie, Mère de Dieu,
3: priez pour nous pauvres pécheurs, maintenant et à l'heure de notre mort. Amen.
6: Salut Marie, pleine de grâce. Le Seigneur est avec vous. Vous êtes bénie entre toutes les femmes. Et Jésus, le fruit de vos entrailles, est béni.
1: Sainte Marie, Mère de Dieu,
2: je vous salue Marie, pleine de grâce. Le Seigneur est avec vous. Vous êtes bénie entre toutes les femmes. Et Jésus, le fruit de vos entrailles, est béni.
1: Sainte Marie, Mère de Dieu, priez pour nous pauvres pécheurs,

0: Quatrième mystère glorieux, l'Assomption de la Très Sainte Vierge Marie. Du psaume 44. Écoute, ma fille, regarde et tends l'oreille. Oublie ton peuple et la maison de ton père. Le roi sera séduit par ta beauté. Seigneur, nous te confions tous les deuils difficiles au sein des familles, qu'ils ne soient pas des lieux de division, mais au contraire, des occasions de pardon et de réconciliation par l'intercession de la Bienheureuse Vierge Marie et de Saint Joseph. Notre Père, qui es aux cieux, que ton nom soit sanctifié, que ton règne vienne, que ta volonté soit faite sur la terre comme au ciel.
1: Donne-nous aujourd'hui notre pain de ce jour. Pardonne-nous nos offenses, comme nous pardonnons aussi à ceux qui nous ont offensés.
2: Je vous salue, Marie, pleine de grâce. Le Seigneur est avec vous. Vous êtes bénie entre toutes les femmes, et Jésus, le fruit de vos entrailles, est béni.
3: Sainte Marie, Mère de Dieu, priez pour nous pauvres pécheurs, maintenant et à l'heure de notre mort. Amen.
2: Je vous salue, Marie, pleine de grâce. Le Seigneur est avec vous. Vous êtes bénie entre toutes les femmes, et Jésus, le fruit de vos entrailles, est béni.
3: Sainte Marie, Mère de Dieu, priez pour nous pauvres pécheurs, maintenant et à l'heure de notre mort. Amen.
2: Je vous salue, Marie, pleine de grâce. Le Seigneur est avec vous. Vous êtes bénie entre toutes les femmes, et Jésus, le fruit de vos entrailles, est béni.
3: Sainte Marie,
4: je vous salue, Marie, pleine de grâce. Le Seigneur est avec vous. Vous êtes bénie entre toutes les femmes, et Jésus, le fruit de vos entrailles, est béni.
3: Sainte Marie, Mère de Dieu, priez pour nous pauvres pécheurs, maintenant et à l'heure de notre mort. Amen.
4: Je vous salue, Marie, pleine de grâce. Le Seigneur est avec vous. Vous êtes bénie entre toutes les femmes, et Jésus, le fruit de vos entrailles, est béni.
3: Sainte Marie, Mère de Dieu, priez pour nous pécheurs, maintenant et à l'heure de notre mort. Amen.
4: Je vous salue, Marie, pleine de grâce. Le Seigneur est avec vous. Vous êtes bénie entre toutes les femmes, et Jésus, le fruit de vos entrailles, est béni.
3: Sainte Marie, Mère de Dieu, priez pour nous pauvres pécheurs, maintenant et à l'heure de notre mort.
4: Je vous salue, Marie, pleine de grâce. Le Seigneur est avec vous. Vous êtes bénie entre toutes les femmes, et Jésus, le fruit de vos entrailles, est béni.
3: Sainte Marie, Mère de Dieu, priez pour nous pauvres pécheurs, maintenant et à l'heure de notre mort. Amen.
5: Je vous salue, Marie, pleine de grâce. Le Seigneur est avec vous. Vous êtes bénie entre toutes les femmes, et Jésus, le fruit de vos entrailles, est béni.
3: Sainte Marie, Mère de Dieu, priez pour nous pauvres pécheurs, maintenant et à l'heure de notre mort. Amen.
5: Je vous salue, Marie, pleine de grâce. Le Seigneur est avec vous. Vous êtes bénie entre toutes les femmes, et Jésus, le fruit de vos entrailles, est béni.
3: Sainte Marie, Mère de Dieu, priez pour nous pauvres pécheurs, maintenant et à l'heure de notre mort. Amen.
5: Je vous salue, Marie, pleine de grâce. Le Seigneur est avec vous. Vous êtes bénie entre toutes les femmes. Et Jésus, le fruit de vos entrailles, est béni.
3: Sainte Marie, Mère de Dieu, priez pour nous pauvres pécheurs, maintenant et à l'heure de notre mort.

0: Ô Marie conçue sans péché,
1: priez pour nous qui avons recours à vous.
0: Cinquième mystère glorieux, le couronnement de la Vierge Marie au ciel. De l'Évangile de Jésus-Christ selon saint Luc. Mon âme exalte le Seigneur, exulte mon esprit en Dieu mon Sauveur. Il s'est penché sur son humble servante, désormais tous les âges me diront bienheureuse. Que la bienheureuse Vierge Marie, Mère de Dieu et Reine du Ciel, soit honorée dans les familles. Que les familles apprennent à la prier chaque jour avec tendresse par la récitation du chapelet en commun. Que Marie intercède pour la sainteté des familles. Notre Père, qui es aux cieux, que ton nom soit sanctifié, que ton règne vienne, que ta volonté soit faite sur la terre comme au ciel.
2: Salut Marie, pleine de grâce, le Seigneur est avec vous. Vous êtes bénie entre toutes les femmes, et Jésus, le fruit de vos entrailles, est béni.
3: Sainte Marie, Mère, priez pour nous pauvres pécheurs, maintenant et à l'heure de notre mort. Amen.
2: Je vous salue Marie, pleine de grâce, le Seigneur est avec vous. Vous êtes bénie entre toutes les femmes, et Jésus, le fruit de vos entrailles, est béni.
3: Sainte Marie,
2: je vous salue Marie, pleine de grâce. Le Seigneur est avec vous. Vous êtes bénie entre toutes les femmes. Et Jésus, le fruit de vos entrailles, est béni.
3: Sainte Marie, Mère de Dieu, priez pour nous pauvres pécheurs,
4: de notre mort. Amen.
5: Je vous salue Marie, pleine de grâce. Le Seigneur est avec vous. Vous êtes bénie entre toutes les femmes. Et Jésus, le fruit de vos entrailles, est béni.
3: Sainte Marie, Mère de Dieu, priez pour nous pauvres pécheurs, maintenant et à l'heure de notre mort. Amen.
5: Je vous salue Marie, pleine de grâce. Le Seigneur est avec vous. Vous êtes bénie entre toutes les femmes. Et Jésus, le fruit de vos entrailles, est béni.
3: Sainte Marie, Mère de Dieu, priez pour nous pauvres pécheurs, maintenant et à l'heure de notre mort. Amen.
5: Je vous salue Marie, pleine de grâce, le Seigneur est avec vous. Vous êtes bénie entre toutes les femmes, et Jésus, le fruit de vos entrailles, est béni.
3: Sainte Marie, Mère de Dieu, priez pour nous pauvres pécheurs, maintenant et à l'heure de notre mort. Amen.
2: Je vous salue Marie, pleine de grâce, le Seigneur est avec vous. Vous êtes bénie entre toutes les femmes. Et Jésus, le fruit de vos entrailles, est béni.
3: Sainte Marie, Mère de Dieu, priez pour nous pauvres pécheurs, maintenant et à l'heure de notre mort. Amen.
2: Je vous salue Marie, pleine de grâce. Le Seigneur est avec vous. Vous êtes bénie entre toutes les femmes. Et Jésus, le fruit de vos entrailles, est béni.
3: Sainte Marie, Mère de Dieu, priez pour nous pauvres pécheurs, maintenant et à l'heure de notre mort. Amen.
2: Je vous salue Marie, pleine de grâce, le Seigneur est avec vous. Vous êtes bénie entre toutes les femmes, et Jésus, le fruit de vos entrailles, est béni.
3: Sainte Marie, Mère de Dieu, priez pour nous pauvres pécheurs, maintenant et à l'heure de notre mort. Amen.
2: Je vous salue Marie, pleine de grâce, le Seigneur est avec vous. Vous êtes bénie entre toutes les femmes, et Jésus, le fruit de vos entrailles, est béni.
3: Sainte Marie, Mère de Dieu, priez pour nous pauvres pécheurs, maintenant et à l'heure de notre mort. Amen.
2: Je vous salue Marie, pleine de grâce. Le Seigneur est avec vous. Vous êtes bénie entre toutes les femmes, et Jésus, le fruit de vos entrailles, est béni.
3: Sainte Marie, Mère de Dieu,

0: Ô Marie conçue sans péché,
1: priez pour nous,
0: prions le Seigneur. Tu as voulu, Seigneur, qu'à l'annonce de l'ange, ton Verbe prit chair dans le sein de la Vierge Marie. Réponds à nos supplications, puisque nous la croyons vraiment Mère de Dieu. Fais que nous trouvions secours dans sa prière auprès de toi. Par Jésus-Christ, ton Fils, notre Seigneur, qui vit et règne avec toi dans l'unité du Saint-Esprit, Dieu pour les siècles des siècles.
1: Amen.
0: Le Seigneur.

0: Et le Saint-Esprit. Notre-Dame de Lourdes. Notre-Dame de Lourdes. Notre-Dame de Lourdes. Sainte Bernadette.
1: Priez pour nous.

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1: Être sans concession tout en aimant le monde, c'est peut-être la liberté et même la liberté intérieure à laquelle nous invite l'écrivain Georges Bernanos. Dans quelques instants, en compagnie de Mgr Chauvet, nous entrerons dans la spiritualité de cet écrivain catholique en quête toute sa vie de l'esprit d'enfance. À tout de suite.

0: À présent, Madeleine Vatel vous propose un temps de réflexion dans Halte spirituelle.
1: L'écrivain catholique Georges Bernanos invite à retrouver son esprit d'enfance, la simplicité, la joie, la pauvreté qui nous conduisent à la confiance et à l'abandon. Qu'importe ma vie, je veux seulement qu'elle reste jusqu'au bout fidèle à l'enfant que je fus, écrit-il dans Les Grands Cimetières sous la Lune en 1938. Et c'est cette confiance en Dieu de Bernanos qui vous a particulièrement touché, Père Patrick Chauvet. Bonjour.
2: Bonjour.
1: Vous êtes auteur du livre Bernanos sans concession chez Fayard et dans votre ouvrage, vous citez souvent Sainte Thérèse comme si sa pensée, sa spiritualité, elle infusait les écrits de Bernanos. Alors qu'est-ce qui les rapproche, qu'est-ce qui les tient si proches l'un de l'autre?
2: Oui, parce que j'allais dire Bernanos effectivement est un passionné de la petite Thérèse.

0: Notre esprit d'enfance, il disparaît. Et donc, il veut que ses lecteurs puissent retrouver cet esprit d'enfant. Vous l'avez résumé, l'esprit d'enfant, c'est la simplicité. Et c'est vrai que c'est important. L'adulte, plus on avance, plus on a l'art de tout compliquer. L'enfant, il s'émerveille. Il se simplifie et il a confiance. Il a confiance en ses parents, il doit avoir confiance en ses maîtres. Voilà, cet esprit d'enfance. Et je trouve que on est dans un monde où on risque de perdre cet esprit d'enfant. Je prends l'exemple encore parce que c'était plutôt amusant d'ailleurs. C'était triste mais amusant. Pendant le confinement, on ne savait pas si on pouvait aller dans les églises. Et puis Noël allait approcher quand même. Et un député qui nous dit, ben voilà, vous pourriez peut-être célébrer Noël au mois de juillet. Et je vais dire, mais... Et il le disait, pas en se moquant, hein, pas en se moquant. Et je repensais à une page de Bernanos où il disait, on nous vole Noël et donc on nous vole l'enfance. Parce que la fête de Noël, c'est la fête de l'enfance. C'est à la fois l'enfant Dieu, hein, le bébé, et en même temps notre émerveillement.
1: La place de l'émerveillement, peut-être qu'elle est à retrouver l'émerveillement, la surprise, faire
0: mais
1: de,
0: mais
1: de
0: la
1: sa
0: surprise,
1: vie.
0: Moi, alors là pour le coup, il me souvient, je me préparais à cette fête, je regardais pas dans le salon s'il y a quelque chose qui allait arriver. Tu crois au Père Noël quand même pendant 3 ou 4 ans, mais après j'ai bien compris que c'était pas du tout Père Noël. Mais il n'empêche que il y avait cet émerveillement. L'émerveillement, et je trouve d'ailleurs merveilleux de voir un enfant ouvrir un paquet cadeau, avoir ses yeux qui s'ouvrent, qui se remplit de joie. Et je voudrais qu'on s'émerveille de ce qui se passe aujourd'hui dans notre monde, parce qu'il y a de très belles choses.
1: Mais Patrick Chauvet, un jour, on devient un adulte, on parlait de la responsabilité tout à l'heure. Comment on peut être tiraillé entre, évidemment, cette envie de continuer à goûter la vie et d'un autre côté, on ne va pas passer sa vie à chasser les papillons. Donc, comment garder à la fois cette fraîcheur et tenir sa place dans une société où on nous demande de nous engager aussi?
0: Il faut, naturellement, il faut quitter l'âge de l'enfance. D'ailleurs, le problème aujourd'hui de nos jeunes, c'est qu'ils restent au niveau de l'adolescence. C'est une société adolescentrique, et donc, on n'arrive pas à passer à l'âge adulte. Mais on peut être adulte, s'engager, et en même temps, garder en nous cette simplicité.
1: C'est l'esprit d'enfance.
0: C'est l'esprit d'enfant, oui.
1: Alors, on va écouter Bernanos dans son ouvrage « Le dialogue des Carmélites
0: oui. »,
1: où il y a une belle définition de la simplicité, justement. « Mon enfant, dit la prieure au moment de son agonie à l'une des sœurs, quoi qu'il advienne, ne sortez pas de la simplicité. À lire nos bons livres, on pourrait croire que Dieu éprouve les saints comme un forgeron, une barre de fer pour en mesurer la force. » Oh ma fille, soyez toujours cette chose douce et maniable dans ses mains. Les saints ne se raidissent pas contre les tentations, ils ne se révoltent pas contre eux-mêmes. La révolte est toujours une chose du diable. Et surtout, ne vous méprisez jamais. Ce qui est intéressant avec ce passage, c'est à la fois la définition de la simplicité, mais aussi l'amour de soi-même, en quelque sorte. S'aimer soi-même, voilà la tendresse à laquelle on est appelé aussi.
0: Oui, pour s'aimer soi-même, il faut d'abord se connaître. Ça, c'est la grande sagesse. Gnotis et Auton, connais-toi toi-même. Il faut se connaître. On l'évoquait dans une émission, hein, connaître ses limites, connaître ses richesses. On porte des richesses. Hein, et l'éducation, ça, c'est l'ancien prof qui parle, mais l'éducation, c'est valoriser toutes les richesses d'un enfant, d'un adolescent, et de le conduire à cette croissance. L'autorité, c'est précisément, auctoritas en latin, c'est la croissance. Faire croître toutes ces qualités qu'un jeune porte en lui. Et que s'il est doué pour le dessin, ben, il faut valoriser ce côté artistique. S'il est doué pour le théâtre, eh bien, on le met sur la scène.
1: Enfin, on rejoint la liberté ici aussi.
0: Ah ben oui. Et je pense que le Seigneur donne à chacun... Hein, des qualités que parfois on n'a pas découvert. Je pense à tous ces jeunes.

qui, voilà, ont peut-être été dévalorisés. Je crois que dans l'éducation, il faut faire très attention. Un jeune est porteur d'un potentiel. Et ça rejoint l'esprit d'enfance.

0: Monseigneur Patrick Chauvet, nous évoquons l'esprit d'enfance, la simplicité. Écoutons un passage du journal d'un curé de campagne de Georges Bernanos, où il est question de cette confiance, de cet abandon. Il est lu par le comédien Frédéric Folcher.
1: L'espèce de méfiance que j'avais de moi, de ma personne, vient de se dissiper. Je crois pour toujours. Cette lutte a pris fin. Je ne la comprends plus, je suis réconcilié avec moi-même, avec cette pauvre dépouille. Il est plus facile qu'on croit de se haïr. La grâce est de s'oublier. Mais si tout orgueil était mort en nous, la grâce des grâces serait de s'aimer humblement soi-même comme n'importe lequel des membres souffrants de Jésus-Christ.
0: Il est plus facile qu'on croit de se haïr. La grâce est de s'oublier. C'est puissant aussi,
2: quel
0: ça.
2: Quel beau passage. Quel beau passage. Oui, ça me fait penser aussi à saint Augustin. Au moment de sa conversion, il dit « Je me suis réconcilié avec moi-même. J'étais un être divisé et ça y est, je suis unifié. » Eh bien, le curé de campagne qui vit d'échec en échec.
0: Oui, hein, parce que
2: le pauvre homme, il vit d'échec en échec. Hein. Eh bien, il n'empêche que là, il n'a plus de haine envers lui, mais voilà, il s'efface pour laisser, pour laisser la grâce agir.
0: Mais le confesseur que vous êtes entend souvent peut-être cette difficulté, et là je cite à nouveau, de s'aimer humblement soi-même.
2: Ah ben je vais pas vous dire comme ce que j'écoute en confession, mais.
0: Non, mais comment réconforter
2: les gens ? C'est sûrement un point important. Mm. Comment aider quelqu'un qui parfois même est écrasé par son péché, qui a du mal à se pardonner lui-même d'ailleurs, d'avoir fait ce qu'il a fait. Eh bien, comment je vais l'aider à grandir? Je crois que je vais l'aider à grandir en disant d'abord Dieu t'aime, et Dieu t'aime comme tu es. T'as rêvé d'être comme ci, eh bien t'es comme ça. Et donc de se dire à partir de ce que tu es, voilà, Dieu va essayer de faire de la grâce. Voilà, donc tu vas être transformé en profondeur. Les gens, parfois, ont du mal à comprendre que Dieu les aime comme ils sont, avec leurs tendances, avec leur histoire de péché et tout. Mais j'allais dire, il est venu pour ça, hein. Il n'est pas venu pour les saints. Il est venu pour les saints pécheurs, ce que nous sommes. Mmh. Et donc, pour moi, c'est très important de faire redécouvrir. Vous savez, j'ai des catéchumènes, j'ai la grâce. Vous savez, on est dans un temps où il y a beaucoup de catéchumènes. Oui. Donc moi, j'en ai une dizaine. Et ce qui est merveilleux.
0: Les catéchumènes, ce sont, juste pour repréciser,
2: des grands jeunes qui demandent le baptême.
0: Voilà,
2: ils ont entre 19 ans et 30 ans. Et qui demandent le baptême. Et qui viennent là, d'ailleurs, c'est un peu incroyable, ils viennent là, sans doute attirés par Marie-Madeleine. Mmh. Voilà. Ils rentrent dans l'église, ils viennent voir un prêtre. Bon. Et ils sont. Voilà, ils disent, nous avons été comme attirés, et le Seigneur nous a dit, je t'aime. Voilà, malgré leur histoire, difficile parfois, ils entendent au fond d'eux cet appel, je t'aime. Voilà, faire découvrir à tous ces jeunes, et moins jeunes, mais faire découvrir qu'on est aimé gratuitement, on est, voilà, même si on est un peu cabossé, on est aimé. Eh bien, ça, c'est vraiment, c'est ce que dit le pape François. Je pense que c'est important. C'est le message de l'Église. Et on évoquait l'espérance dans une émission. Moi, ce que je trouve extraordinaire, c'est que cette espérance, c'est que même quand on est cabossé, Dieu nous aime. Ça ne veut pas dire qu'il faut arriver tous cabossés, hein, mais ça veut dire que Dieu nous aime avec notre histoire. Avec notre histoire. Sainte Thérèse d'Avila dit que la sainteté, c'est de tomber et de se relever. Mais c'est formidable.
0: Merci, Monseigneur Patrick Chauvet, prêtre du diocèse de Paris et théologien. Merci à vous, à demain.

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2: Bonjour et bienvenue dans Génération Laudato Si. Ces prochaines semaines, je vous emmène découvrir un lieu magnifique, l'ermitage franciscain de la Cordelle, sur la colline de Vézelay, au cœur de la Bourgogne. Les franciscains sont présents à Vézelay depuis 1217, puisque c'est saint François d'Assise lui-même qui a envoyé ses frères en mission ici. Aujourd'hui, 800 ans plus tard, 3 frères vivent à l'ermitage de la Cordelle, avec un projet centré sur la fraternité, la paix et l'accueil, à l'image de ce que souhaitait saint François au XIIIe siècle. Alors, je vous propose de découvrir cette incroyable histoire avec frère Jean-Baptiste. Il a vécu 18 ans à Vézelay et il s'apprête à rejoindre l'ermitage dans quelques mois. Il est aussi archiviste des franciscains. C'est parti.
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1: Bonjour frère Jean-Baptiste.
2: Bonjour.
1: Merci beaucoup de nous accueillir ici à La Cordelle, à Vézelay. Nous sommes dans la colline de Vézelay, à 15 minutes à pied, juste sous la basilique. Je suis très heureuse de vous retrouver sous un soleil magnifique aujourd'hui. Alors avec vous, on va plonger un peu dans l'histoire de ce lieu. Dites-nous un peu à quoi ressemblait cette colline en face de nous au XIIIe siècle.
2: Alors c'est une colline qui a été habitée depuis de très longue date parce que au départ il y a les Celtes qui viennent ici et puis il y a près de la Cure il y a un centre balnéaire qui est assez agréable puisque l'eau est chaude et salée, elle a donc des vertus thérapeutiques.
1: Donc, il y a la présence de frères bénédictins au 9e siècle, c'est ça?
2: Alors ça vient plus tard. Il y a deux monastères qui ont été fondés, un à Potières à côté de Châtillon-sur-Seine et un ici à Vercelliacus, qui est un domaine qui a été cédé par Louis le Pieux à Gérard de Roussillon.
1: Alors, on sent qu'il y a une très riche histoire à l'image de cette région de la Bourgogne, riche région du patrimoine français. On ne pourra malheureusement pas tout dire, mais il y a, je crois, aussi ici les reliques de Marie-Madeleine qui ont été à l'origine d'un afflux de pèlerins dans la région. Et puis cette période, c'est vraiment l'apogée de la puissance de l'Église, de l'ordre bénédictin, pour que nos auditeurs se rendent compte.
2: Alors, en deux mots, en fait, les moines qui étaient dans le fond de la vallée, à cause des incursions possibles, ils sont venus s'installer sur la colline. Les reliques, on ne sait pas trop comment elles sont arrivées, mais le premier témoignage que nous avons, c'est à cette date-là. Se développe donc un pèlerinage à Marie-Madeleine, qui est la patronne des pénitents, et aussi qui était réputée pour libérer tous les prisonniers de leurs chaînes, puisqu'elle avait été libérée des chaînes du péché. On voit ça dans l'Évangile. Et donc, les moines qui sont installés là vont développer leur monastère. Nous savons par la règle de Saint-Benoît que lorsque les moines se sentent suffisamment aguerris, il y a la possibilité de faire un petit ermitage, d'aller dans un ermitage. Et donc, ils ont décidé de faire, dans le lieu où nous sommes, un ermitage dédié à Saint-Fiacre, qui est le patron des jardiniers.
1: Alors frère, on va continuer à avancer. On se trouve maintenant devant la chapelle, une petite construction carrée en pierre de 7 mètres de large, de style roman. C'est l'endroit le plus ancien du site. Dites-nous un peu de quand est-ce qu'elle date, cette chapelle?
2: Elle date de 1146, c'est-à-dire lorsqu'il y a eu la prédication de la seconde croisade par Saint Bernard, envoyé par le pape Eugène III, on a installé une estrade où vont prendre place les personnalités, donc bien sûr Saint Bernard, le roi Louis VII et son épouse Aliénor d'Aquitaine. Et la parole de Saint Bernard est tellement enflammée que les gens vont se ruer pour prendre les croix qu'ils vont pouvoir mettre sur leurs vêtements. Et l'estrade s'effondre. Alors, en souvenir de cette prédication de la croisade, est donc construite cette petite chapelle. Et elle a un style assez proche, d'une certaine façon, du style cistercien, puisqu'il n'y a pas beaucoup de sculpture, vous voyez.
1: On entend derrière vous les travaux de la chapelle et de l'ermitage, justement, parce que l'ermitage est en train d'être rénové, comme on l'entendra dans un prochain épisode. Alors, frère Jean-Baptiste, on va continuer d'avancer. À côté de la chapelle se trouve un cloître dont la partie date aussi de la même époque. Et après, tout autour, ce sont des bâtiments très récents, du XXe siècle. Il reste presque rien du couvent franciscain du IIe siècle, en fait. Est-ce qu'on sait, d'ailleurs, frère Jean-Baptiste, pourquoi il a été nommé La Cordelle, ce couvent?
2: Alors, ce couvent est nommé La Cordelle à cause de l'habit des frères. Ils avaient un habit qui était un peu plus long que celui des paysans, mais c'est l'habit des paysans. Et comme ceinture, ils ont une corde avec trois nœuds qui rappellent les trois vœux qu'ils font, pauvreté, obéissance et chasteté.
1: On continue d'avancer. On se trouve maintenant face au potager en contrebas de l'ermitage, dans l'espace clos qui est réservé pour les frères. Et sur le côté gauche, on voit qu'il y a des cellules de trois frères, ceux qui vivent ici. Vous-même, frère Jean-Baptiste, vous êtes frère franciscain depuis 50 ans et vous avez habité à La Cordelle pendant de nombreuses années.
2: Oui, j'ai vécu ici donc 12 ans, deux fois 6 ans, et j'ai eu l'occasion donc de découvrir un peu ce que c'est que la vie de retrait, la vie érémitique. Saint François écrit une petite règle des ermitages. Donc, on était plusieurs et nous avons ensemble approfondi ce qu'était la vie commune et de prière et de fraternité. Le lieu dans lequel on se trouve, je l'ai découvert, moi, quand je faisais mes études de théologie après mon service militaire, donc en 1971. Et à ce moment-là, j'ai en même temps découvert Saint-François, dont la vie est une vie parfaitement adaptée à l'Évangile, puisqu'il a... a fait une première règle qui absorbe, je dirais, qui est composée d'éléments de la Bible et de l'Évangile, en particulier ne rien emporter, vivre dans la pauvreté la plus complète et aussi aller à prêcher aux gens qui montent justement à la basilique pour vénérer les reliques de Sainte Marie-Madeleine, prêcher la bonne nouvelle et en même temps, eux-mêmes, comme ils se sont présentés comme des pénitents venus d'Assise au pape Innocent III, eh bien, ils ont voulu se mettre près des reliques de Marie-Madeleine, qui est la patronne des pénitents. Nous sommes en 1217, c'est-à-dire au moment de la grande dispersion des frères à travers l'Europe.
1: Vous, frère Jean-Baptiste, qu'est-ce qui vous a plu, justement, quand vous êtes venu vous installer ici à la Cordelle pour la première fois ?
2: Alors d'abord, j'avais fait 6 ans de présence dans la basilique Sainte-Madeleine, donc je m'étais imprégné de tout le message de cette femme qui était vraiment une grande figure puisqu'elle a été choisie par Jésus comme premier témoin de la résurrection du Christ.
1: Vous étiez touché par cette figure et puis à la Cordelle ensuite, qu'est-ce qui vous a touché ?
2: Eh bien, ce qui m'a touché, c'est de vivre justement dans la nature, d'écouter les oiseaux. Il y a l'image d'Épinal, c'est celle des bêtes sauvages. Les pèlerins, enfin les habitants de cette région en connaissent, puisqu'il y a un certain moment, en hiver, on voit arriver des sangliers et ils laissent leurs traces sur le chemin qui nous mène à la Cordelle. Voilà, et puis c'est surtout les oiseaux et toute la beauté de la nature. Avec les arbres qui fleurissent au printemps.
1: Parce que vous qui étiez citadin, vous avez quand même dû vous habituer à une vie peut-être plus sobre que ce que vous aviez connu en ville, une vie où les hivers sont rudes, on imagine. Ça a dû être un sacré changement.
2: C'était un sacré changement, il a fallu s'habituer, d'autant plus qu'à ce moment-là, nous avions des poêles à bois, et chacun devait scier son bois, charger les poêles pour pouvoir être chauffé. Puis alors, on sentait, n'est-ce pas, les odeurs du bois qui brûle. Enfin, c'est vraiment quelque chose de tout à fait rustique et sympathique. Donc, on redécouvre vraiment ce que c'est que de vivre dans la nature et d'être heureux parce que le Seigneur, finalement, se révèle à travers toute la beauté de la création. Et c'est ça qui me touchait beaucoup, parce qu'il y a la beauté de l'architecture de la Madeleine, mais il y a la beauté aussi de la nature.
1: Eh bien, frère Jean-Baptiste, on va quitter la beauté de cette création autour de nous pour s'installer dans la salle à manger des frères, dans l'ermitage, et continuer de découvrir l'héritage de la Cordelle. C'est parti, on va s'installer ?
2: Oui, allons-y.
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1: Frère Jean-Baptiste, pour bien comprendre ce qui se vit ici à l'ermitage franciscain de la Cordelle aujourd'hui, il est nécessaire de faire un grand bond en arrière dans l'histoire, une histoire qui date d'il y a plus de 800 ans. Alors on va partir avec vous en Italie au tout début du XIIIe siècle. François vient de se convertir, il change radicalement de vie et peu à peu au cours des années, il se retrouve à la tête d'une très large communauté, d'un ordre qui grossit vite.
2: Oui, c'est un ordre qui, en moins de 10 ans, passe de 12 personnes à 5000. Et donc, jusque-là, jusqu'en 1217, les frères étaient uniquement des évangélisateurs de l'Italie. Et voilà que, au cours d'un chapitre, en 1217, saint François prend la décision d'envoyer ses frères aux quatre coins du monde. Déjà, il le faisait en Italie, deux par deux, parce que c'est ça que Jésus a vécu avec ses apôtres. Mais là,
3: ils sont envoyés d'une part en Allemagne, d'autre part en Hongrie, ensuite en Espagne, en France, mais aussi jusqu'en Terre Sainte. Et donc, il y a une tradition franciscaine vis-à-vis de la Terre Sainte, comme nous le verrons plus tard, une tradition aussi liée en 1219 à la rencontre de saint François avec le sultan, qui fait que les frères ont été envoyés grâce au texte de, initial. Ils entreront dans les maisons, ils diront « paix à cette maison », et s'il y a un homme de paix, ben, il reposera sur eux, ils mangeront ce qu'on leur donnera, etc. Donc, c'est une vie qui est vraiment abandonnée, itinérante, mais cette vie itinérante, c'est celle que les frères vont vivre à l'étranger aussi, en particulier, ben, saint François ira en Espagne, et de là, il espère pouvoir, parce qu'il veut aller à Saint-Jacques-de-Compostelle, et il veut aller au Maroc. Il a fait plusieurs tentatives pour rencontrer un sultan, et en 1219, il rejoint les armées qui sont à Damiette, et là, il va seul, avec un frère, sans armes, rencontrer les musulmans qui sont en face de lui, qui stationnent. Et là, il demande à rencontrer le sultan. Et celui-ci accepte de le rencontrer. Et il y a un dialogue très pacifié entre eux, alors que lui-même, bah, il témoigne de sa foi chrétienne. Mais le sultan ne le tue pas. Et même, il lui donnera un sauf-conduit pour aller en Terre Sainte.
4: Donc ça, c'est les voyages de saint François, effectivement, la célèbre rencontre avec le sultan à Damiette. Mais ses frères, eux, sont donc dispersés à travers le monde, notamment à travers l'Europe, à partir de 1217. Et donc, menés par le frère pacifique, je crois, ils s'installent à La Cordelle. Pourquoi La Cordelle? Pourquoi pas une ville près d'Aix-en-Provence ou plus proche de l'Italie?
3: Alors, tout simplement, on est à l'extrémité du royaume de France. Et saint François voulait lui-même y aller en France. Et en 1217, il est arrêté à Florence par le cardinal protecteur Ugolin de Cény.
4: Donc il envoie ses frères à sa place.
3: Et il envoie le frère pacifique à sa place. Voilà. Qui, donc, avec peut-être deux, trois, je ne sais pas combien de frères, bien, s'installe d'abord à la léproserie, puis ensuite tourne autour de la colline et trouve ce ermitage bénédictin qui n'est plus occupé. Ils l'obtiennent de l'abbé Pierre, et puis à partir de là, ils vont commencer donc à évangéliser les pèlerins qui montent vers la basilique pour ensemble vénérer Sainte Marie-Madeleine, qui est la patronne des pénitents. Eux-mêmes sont des pénitents, se présentent comme tels.
4: C'est des moines mendiants, quelque part.
3: C'est ce qui donne les moines mendiants, qui à la fois sont des prédicateurs, mais qui en même temps, apportant la paix, demandent en échange, c'est un peu leur salaire, la nourriture, l'hébergement.
4: Donc vous nous dites, frère, que donc, ces moines mendiants arrivent dans cette région. Comment est-ce que les habitants réagissent à leur arrivée, eux qui n'étaient pas habitués du tout à voir des franciscains?
3: Alors, d'abord, ils voient des hommes qui semblent être des hommes des boîtes, comme ils sont habillés,
4: des hommes des boîtes.
3: Très pauvrement. Et il les accueille bien parce que l'abbé Pierre est plutôt favorable. Il est ouvert à la nouveauté. Et malheureusement, c'est son successeur immédiat, mais celui qui vient après, qui pousse ses moines à détruire le petit habitat des frères. Alors qu'il a peur que les gens qui sont séduits par le mode de vie très évangélique des frères, eh bien, viennent prendre possession un peu des lieux, etc. Et donc, en 1230, eh bien, la destruction du premier lieu où ils étaient va entraîner les frères à aller se mettre sous la protection des comtes de Châtelut.
4: Donc, la mission des frères à Rome est acceptée. Ils arrivent en France à cet ermitage de La Cordelle dans les années 1220, dans un couvent qui a été déserté par les bénédictins, vous nous l'avez dit. Cette installation se passe plus ou moins facilement. Mais les frères sont donc sous la protection d'une grande famille de la région, c'est ça? Et le pape donne raison aux franciscains. Quelle est finalement la mission qui leur est confiée sur place par François?
3: François confie la mission simplement d'être des témoins de l'Évangile et de prêcher. Là, il est facile pour eux de prêcher à tous ces pèlerins qui vont être hébergés le long du chemin qui mène jusque à l'abbatiale. Les châtelus, donc, vont héberger les frères jusqu'en 1234, qui est le moment où on autorise les frères à revenir. L'abbé va les autoriser. Et puis, cette période va connaître aussi des éléments difficiles, puisque se commence une période où, grâce à la protection de Louis IX, le roi Saint-Louis, qui est venu à 4 reprises pour vénérer les reliques ou pour se retirer, et donc Saint-Louis, qui est tertiaire franciscain, enfin qui deviendra tertiaire franciscain plus tard, eh bien, il est déjà proche des frères.
4: Et donc, il soutient leur présence dans ce lieu, dans cette région, malgré une cohabitation parfois difficile avec les autres communautés.
3: Alors, à partir de cette date-là, toute la région connaît des moments très difficiles, des années noires, puisqu'il y a le passage des troupes à cause de la guerre de Cent Ans. En 1360, sous le commandement d'Édouard III, les troupes anglaises occupent la Cordelle.
4: Là, ce que vous nous dites, frère Jean-Baptiste, c'est que ce lieu, donc la présence franciscaine est constante dans ce lieu au cours des siècles, mais ce lieu qui était quand même un lieu de paix, avec une mission bien particulière, est en fait marqué sans arrêt par les déchirures des hommes de l'époque.
3: Oui, bon, il y a la guerre des Armagnacs et des Bourguignons. Ils vont passer, d'abord, ils vont être soutenus par les Bourguignons, ils vont soutenir les Bourguignons. Puis ensuite, quand le roi du Homme de France va passer de l'autre côté, ben, ils vont revenir ensuite aux Bourguignons. Donc, jusqu'à la défaite d'Azincourt, la royauté a changé de camp et les Vézelay fait de même.
4: Si on fait un peu un bond dans le temps avec vous, je sais que l'exercice est frustrant parce que l'histoire de ce lieu est extrêmement riche. Je vous propose d'aller par exemple au XVIIe siècle et la guerre des religions. Qu'est-ce qui se passe? Comment cette guerre marque concrètement la Cordelle?
3: Alors, à la Cordelle, il y a au moment de la réforme protestante 25 frères qui vont faire leur noviciat, leurs études de théologie. Et les frères continuent à aller prêcher pour gagner évidemment leur croûte. Donc, ils peuvent aller dans la campagne et ils sont très actifs par leur prédication. Qui prêchent les carèmes, les fêtes, etc.
4: Je crois, frère, qu'à la Révolution française, donc autour de 1789, l'ermitage de la Cordelle est confisqué. Est-ce qu'il est racheté par une famille? Comment se passe l'histoire de l'ermitage à ce moment-là?
3: Alors, à ce moment-là, il ne reste plus qu'un seul frère. Et ce frère, va commencer par vendre les tuiles, par arracher les pavés, enfin, vendre aussi tout ce qui lui était inutile. Et c'est à ce moment-là qu'on confisque justement l'ermitage, mais il devient un bien national.
4: Donc le lieu devient une ruine en fait.
3: Ça devient une ruine, pas tout à fait, tout à fait. C'est parce que justement, ça va devenir une grange. Une grange qui va être occupée par les fermiers. L'église, donc, devient ce lieu où on va pouvoir loger tout ce qui est les récoltes et puis aussi éventuellement quelques animaux. Donc, à ce moment-là, on est dans une période un peu troublée puisque très vite, les reliques de Marie-Madeleine vont être volées et on va les retrouver 6 mois plus tard dans un cimetière proche de Vézelay.
4: Et la présence franciscaine donc est largement fragilisée, mais je crois que
3: il n'y a plus de franciscains. Mmh. Et donc le dernier, là, le sieur de la Salle, il est obligé de quitter et on perd de vue en 1831, on ne sait plus ce qu'il est devenu. Donc c'est comme ça qu'on a pu vendre, la ville a vendu la propriété de la Cordelle.
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4: Frère Jean-Baptiste, nous sommes ensemble ici à l'ermitage de la Cordelle à Vézelay. Vous y avez habité de nombreuses années et vous allez rejoindre l'ermitage dans quelques mois, à la fin de cette année. On découvre avec vous l'histoire passionnante de cet endroit franciscain né il y a plus de 800 ans. Donc on arrive à présent au XXe siècle, siècle de renouveau pour les franciscains, pour la présence franciscaine dans ce lieu.
3: Alors, les événements qui sont importants au XXe siècle, c'est la célébration du 7e centenaire de la fondation du Tiers-Ordre, puis ensuite de la mort de Saint-François, donc 21 et 26. Et ensuite, eh bien, au lendemain de la Seconde Guerre mondiale, les bénédictins quittent la abbatiale parce qu'ils doivent revenir dans leur monastère. Mmh. En 1946, c'est la fin de la guerre. Les frères donc vont célébrer avec les gens la fin de la guerre avec une croisade de la paix animée par le père Doncoeur.
4: Cette croisade pour la paix qui est un événement majeur de l'histoire du XXe siècle franciscain.
3: C'est un événement majeur de l'histoire du XXe siècle car on vient de toute l'Europe en portant des croix qui d'ailleurs aujourd'hui sont encore dans la basilique. Et il y a une croix spécifique, c'est qu'il y a eu des prisonniers qui ont fabriqué, des prisonniers allemands qui ont fabriqué avec deux poutres, une croix qui est assez émouvante. Donc toutes les festivités qui ont lieu à ce moment-là, il y a le chemin de croix qui est animé par les franciscains.
4: Donc là, frère, les franciscains sont en bas à l'ermitage de la Cordelle, mais pas encore en haut à la basilique.
3: Enfin, les frères franciscains, un frère,
4: un
3: et
4: seul.
3: On décide de venir réhabiter à la Cordelle pour en faire un lieu de retrait, de retrait pour les frères qui se préparent au sacerdoce ou qui se préparent à leur profession solennelle.
4: Alors que ce soit au XIIe siècle ou au XXe siècle, après la guerre, dans ce que vous nous racontez, la paix, en tout cas, a toujours été au cœur de ce projet franciscain de la Cordelle. Et c'est d'ailleurs ce qui touche aujourd'hui de nombreux pèlerins et bénévoles qui s'impliquent depuis plusieurs années dans le renouveau de l'ermitage. Comme par exemple Cécile Stone, on va écouter son témoignage. Elle est américaine d'origine et elle a longtemps été loin de l'Église. Mais elle change de vie après avoir découvert Saint-François, l'homme de la paix, qui appelle à vivre fraternellement avec toute personne et avec chaque créature de la création. Elle est au micro de Laurane Sarraoui.
5: La Cordelle, pour moi, c'est avant tout c'est ce symbole de François qui a envoyé des frères en mission et qui se sont établis dans ce lieu. Et François, quand il y avait des disputes à l'intérieur de la région où il vivait, il a cherché à amener la paix, avec succès d'ailleurs. Je suis venue à la spiritualité franciscaine suite à mon expérience avec des personnes très pauvres, beaucoup en Amérique latine, des personnes autochtones. J'ai été très frappée donc, de la manière dont les personnes étaient l'une avec l'autre, en relation et en relation avec toute créature, et avait des petits mots affectifs, des noms affectifs pour chaque créature. À la Cordelle, il y a vraiment une vie qui circule. On est pris dans un espèce de tourbillon de relations. Tout le monde est inclus. Pour moi, la Cordelle représente cette spiritualité qui est appelée à rayonner. Je pense que notre époque a tellement besoin de cette façon de vivre avec Dieu et de vivre avec le monde, de vivre les uns avec les autres et avec toutes les créatures. Ce magnifique projet de redonner vie à la Cordelle s'incarne vraiment de cette manière-là. C'est magnifique de voir toutes ces personnes qui se donnent dans une relation d'égalité. C'est ça qui permet à la vie de circuler et c'est ça qui permet à chacun d'être aussi épanoui. Être franciscain, c'est être petit. On a chacun à trouver en fait notre place juste dans la création.
4: Frère Jean-Baptiste, Cécile nous dit que le monde a besoin de relations fraternelles et de paix. Aujourd'hui, pour vous, qu'est-ce que la présence franciscaine à Vézelay peut apporter comme signe pour le monde ?
3: Eh bien, bien sûr, la paix. La paix, nous avons la chance ici d'être fréquentés par des personnes de tous bords, de toute religion, et aussi, on vit l'œcuménisme. Il y a une pasteur protestante, il y a aussi des orthodoxes. Cette colline de Vézelay, elle regroupe justement des chrétiens de diverses confessions. Et ça, c'est très important. Parce qu'on ne doit pas s'anathématiser, contrairement à ce qui s'est passé évidemment avec les guerres de religion. Et on est vraiment au cœur de la réalité de notre monde où il y a plein de guerres. On est entouré par des guerres. Il faut absolument retrouver un sens de l'homme, un sens de la réalité profonde de la vie humaine et des personnes qui ont besoin d'être accompagnées, d'être aidées, soutenues, et qui ont besoin de se, de se réconcilier avec eux-mêmes. Vous voyez, la figure de Marie-Madeleine, qui est la figure de la pénitente qui s'est convertie, elle s'est réconciliée finalement avec elle-même, et c'est pourquoi elle a été choisie comme témoin de réconciliation et aussi d'annonce de la bonne nouvelle et de la paix.
4: Cette mission d'annonce de la paix, de la réconciliation aussi du monde avec soi-même, est-ce que c'est vraiment ça la mission des franciscains ici à la Cordelle pour vous ?
3: C'est bien sûr le fait qu'ils sont là pour témoigner que rien n'est possible si on ne rentre pas en soi-même. On a besoin d'une vie d'intériorité pour pouvoir rencontrer l'autre et donc dépasser ses propres points de vue, et ainsi être à l'écoute de l'autre. Nous avons la chance ici d'avoir un lieu très silencieux, très, très porteur par la beauté même de l'environnement. Et donc, ça nous aide à nous intérioriser. Ça nous aide à rendre grâce à Dieu, à louer le Seigneur pour toute la création, y compris toutes les créatures, quelle que soit leur confession, quelle que soit leur vie profonde, personnelle, qu'ils soient divorcés, qu'ils soient homosexuels ou autres. Il nous faut jeter un regard de bienveillance, de compassion, d'accompagnement et aider chacun à se réconcilier avec soi-même.
4: En d'autres mots, pour celles et ceux qui nous écoutent, la démarche que vous vivez ici, que vous nous appelez à vivre, c'est une démarche de conversion intérieure.
3: Bien sûr, c'est d'abord et avant tout ça, parce qu'on ne peut pas rencontrer l'autre si on ne s'est pas d'abord converti soi-même pour pouvoir être habité par la paix et la laisser rayonner à travers nous.
4: Et est-ce que ce n'est pas ça le « tout est lié » du pape François dans l'encyclique Laudato si?
3: Ah, bien sûr que si. Le pape François a bien compris le message de saint François, à la fois le fait de respecter la nature qui nous est donnée comme une mère qui nous nourrit, et en même temps, eh bien, de le partager avec d'autres, parce qu'on ne doit pas s'approprier ce qui nous est donné par Dieu, et ainsi, eh bien, de créer des relations beaucoup plus humaines, plus fraternelles, et de montrer que cela est possible, même avec des personnes qui pensent différemment de nous, même si elles sont blessées, elles peuvent trouver la paix et se réconcilier avec elles-mêmes.
4: Eh bien, merci beaucoup, frère Jean-Baptiste, de nous avoir accueillis ici, chez vous, à la Cordelle, pour nous faire découvrir la riche histoire de cet ermitage et sa vocation pour la paix. La semaine prochaine, nous serons avec frère Éric, le gardien de la Cordelle, qui nous racontera en quoi consiste la vie de l'ermitage aujourd'hui, entre la prière et l'hospitalité, mais aussi la dimension écologique, Laudato si, de ce projet. Merci beaucoup à Stéphanie Tesson et à Lourane Sarraoui pour la préparation de cette émission. Un grand merci à Raphaël Ferreira pour les moyens techniques. Et moi, je vous dis à la semaine prochaine.
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8: Quel est le point commun ou le point commun entre Paul Claudel, Daniel Robs, François Mauriac, Jean Guiton ou Jacques Maritain et d'autres? Eh bien, ils se revendiquaient d'être des écrivains catholiques. Qu'est-ce qu'un écrivain catholique? N'est-ce pas un oxymore? L'écrivain travaille seul et le catholique va au-devant de ses frères. Bonjour Jean-Marc Bastière.
9: Bonjour.
8: Vous êtes écrivain, journaliste au Figaro, essayiste, romancier. Et vous êtes avec nous aujourd'hui pour nous parler d'une vieille association que vous présidez, l'Association des écrivains catholiques de langue française, qui a été fondée en 1886, rien que ça.
9: Exactement.
8: Alors, l'histoire de l'association, c'est une corporation, au départ, de publicistes qui commence le 25 mars 1886.
9: Exactement. C'est-à-dire qu'en fait, elle s'appelle l'Association des écrivains catholiques actuellement, mais en vérité, c'est toujours un syndicat, puisque ça a été créé avant la loi de 1901 des associations, et après la loi permettant les syndicats de Waldeck-Rousseau de 1884. Donc, c'est, quelque part, c'est un pur produit de la Troisième République.
8: Oui, alors au départ, c'est un homme qui fonde ça, ils sont très peu nombreux, et avec deux exigences. La première, c'est d'être en effet des écrivains, trois exigences, des écrivains, catholiques et avec un fort attachement à la personne du pape, et puis de langue française, pour un attachement aussi très fort à la langue française. Alors, on n'est pas dans l'époque moderne où tout le monde parle anglais et autres, mais ils ont un respect de la langue française. C'est presque l'antichambre de l'Académie française.
9: Je ne sais pas si c'est l'antichambre de l'Académie française, mais il y a déjà des académiciens qui ont fait partie de cette association, et même qui l'ont présidée.
8: Alors, la première femme admise, première autrice, c'est juste avant la guerre.
9: Alors, c'est en 1927. C'est une philosophe qui était amie de différents écrivains, philosophes, de Bergson, par exemple. Et donc, c'était vraiment le côté... Il y a une dimension sociale dès le départ dans cette association, qui, je précise, s'appelait au départ, il y a eu plusieurs noms, l'Association des publicistes chrétiens. C'est-à-dire qu'en fait, il y avait ensemble à la fois les écrivains, effectivement, mais aussi les journalistes.
8: Oui.
9: Et après, il y a une section qui s'est séparée.
8: Il y a une scission qui va se faire.
9: Une séparation naturelle, je dirais.
8: Oui. Ouais. Et cette séparation demeure toujours. Il y a toujours les journalistes chrétiens et les écrivains chrétiens.
9: En tout cas, nous avons parmi l'Association des écrivains catholiques des journalistes, mais la condition, c'est qu'ils soient écrivains.
8: Oui, puisque pour y rentrer, il faut être parrainé par deux parrains et avoir publié trois livres.
9: Voilà, pour être sociétaire.
8: Pour être sociétaire.
9: Pour être sociétaire, exactement.
8: Pour y entrer, un seul livre suffit.
9: Alors, oui, pour être adhérent, absolument. Mais on peut aussi faire partie des amis.
8: Être sympathisant.
9: Oui, sympathisant. Et là, c'est prévu aussi pour ça.
8: Oui, parce qu'il y a toute une animation et on va y venir. La première animation, c'est le salon. Alors, le salon, c'est extraordinaire, votre histoire. Parce que les premiers salons, ce sont des ventes de charité, en fait, où les écrivains viennent dédicacer leurs livres, ce qu'on appelle aujourd'hui un salon littéraire. Mais à l'époque, c'est vraiment une vente de charité, et ça se fait à l'Hôtel Continental. Et c'est complètement dingue. Quand on voit les archives de l'INA, il y a une foule immense.
9: Oui, exactement. C'est-à-dire que ça a commencé avant la guerre. Il y a effectivement, à l'époque, il n'y avait peut-être pas la télévision, et donc c'était très important. Mais ça reste... on a fêté cette année, on a eu En fait, c'est vraiment après la guerre que ça a perduré, que ça a commencé. Mm-hmm. Ces salons. Et chaque année, depuis déjà des décennies, nous avons... dans les salons de la mairie du 6e arrondissement, rue Bonaparte, place Saint-Sulpice.
8: Voilà.
9: Chaque année, où il y a une centaine d'auteurs qui viennent signer et échanger.
8: Et c'est à quelle époque de l'année ?
9: Alors, c'est à la fin de l'année, c'est en décembre.
8: Idéal pour les cadeaux de Noël.
9: Exactement.
8: Voilà, il y a toutes les ventes de charité qui se font à ce moment-là.
9: il y a une concurrence très forte.
8: Il y a une concurrence très forte.
9: Exactement.
8: Et vous, au cours de ces salons, seuls les adhérents de l'association présentent leurs livres ou vous avez des invités ?
9: Alors, en général, c'est plutôt les adhérents, les sociétaires, mais nous avons aussi des invités, bien sûr.
8: Alors, vous comptez rester place Saint-Sulpice ? L'an prochain, on viendra vous voir place Saint-Sulpice, à la mairie du 6e.
9: Ah ben, pour l'instant, c'est...
8: Il n'est pas question de changer.
9: Pour l'instant, il n'est pas question de changer.
8: D'accord.
9: Voilà, l'accueil est bon, c'est vraiment... Ça marche bien, donc il n'y a pas de raison. On ne change pas une équipe qui gagne, comme on dit.
8: Bon, j'imagine que j'imagine que la librairie qui vous pourvoit, c'est la Procure.
9: Alors, ça a été la procure, mais c'était qui exactement? Voilà.
8: Bon. Alors, ça, ce sont les salons. Le oui, salon.
9: Absolument.
8: Alors, ensuite, il y a les prix.
9: Tout à fait.
8: Alors, ça, c'est extraordinaire, parce que depuis, j'ai la liste sous les yeux, depuis 1946,
9: oui,
8: vous remettez chaque année un prix.
9: Oui.
8: Le premier était à Claude Franchet pour les trois demoiselles de Colas chez Aubier. Et le dernier, c'est François Tcheng pour Une nuit au Cap de la Chèvre chez Albin Michel. François Tcheng est déjà de l'Académie française, donc il n'avait pas besoin de vous.
9: Ah bah, c'est pas une question d'avoir besoin. Voilà.
8: Ouais.
9: Voilà. C'est qu'il s'est imposé, en fait, que François Tcheng, qui était très âgé, il est presque centenaire, voilà, que c'était, voilà, qu'il apportait quelque chose de façon très importante à l'association et à la vie, aux écrivains catholiques de façon générale.
8: Alors, puisque, donc, oui,
9: oui, parce que François Tcheng, dans son livre pour lequel il a eu pris la nuit au Cap de la Chèvre, c'est un livre à la fois très simple dans son expression et en même temps extrêmement profond. Et il se trouve, en fait, il passe une nuit suite à une maison qui a été prêtée par une lectrice au bout de la Bretagne, au Finistère.
8: Mm-hmm.
9: Donc, en fait, à l'extrême pointe du petit cap de l'Asie qui est l'Europe, de l'Occident, et il regarde vers l'extrême-Orient. Et donc, c'est une espèce de vision cosmique, universelle, donc catholique.
8: Une nuit au Cap de la Chèvre. Alors, quand je regarde de François Tcheng, alors lorsque je regarde la liste, il y a quand même quelques auteurs comme Claude Tresmontant en 62, Debidour en 62 aussi, Patrice de la Tour du Pin en 71, qui ont été célébrés pour l'ensemble de leur œuvre. Est-ce qu'on n'aurait pas pu remettre le prix à François Tcheng pour l'ensemble de son œuvre?
9: C'est le cas. C'est à la fois pour cet ouvrage-là,
8: ouais,
9: qui résume parfaitement son œuvre, qui est une, voilà, qui est une synthèse où se reflète à la fois sa vie et son œuvre, mais ça lui a été, mais c'est pour l'ensemble de son œuvre.
8: Alors, il n'a pas pu venir prendre le prix puisqu'il était plutôt en mauvaise santé à ce moment-là. Vous avez de bonnes nouvelles?
9: Disons qu'il est très âgé.
8: Ben oui.
9: Et il est plus dans une existence contemplative. Mais il reste, voilà, son esprit est vif.
8: Ouais, ça reste François Tcheng. Je vois dans la liste que vous avez célébré Xavier Patier en 2021 pour Demain la France aux éditions du Cerf. Ça devait être un très bon cru.
9: Oui.
8: Notre ami Cassinguena Trevedi pour le Cantique de l'Infinistère chez Delclé de Brouwer.
9: Exactement.
8: En 2017. Alors ça a été aussi important.
9: Oui, parce que les poètes sont effectivement importants. Il y a un rapport à la contemplatif, à la poésie. Donc il y a la Patrice de Tour du Pin, donc ce que vous avez cité, mais il y a eu, voilà, effectivement Cassinguena Trevedi dans son magnifique Cantique de l'Infinistère. Et d'autres.
8: Et lui, c'est un religieux paysan. Son livre, Le Paysan de Dieu, il est venu le défendre à ce micro, il est tout à fait remarquable.
9: Oui.
8: Et c'est un homme qui se lève à 5 heures pour chanter les laudes et qui, à 7 heures, traite les vaches. Et à 8 heures le soir, il écrit la poésie au coin du feu.
9: Voilà, quelle existence complète, n'est-ce pas?
8: Oui, c'est une existence formidable. Il y a parmi vos lauréats, et qui sont très habitués à RCF Notre-Dame, il y a Fabrice Adjadj pour Réussir sa mort aux presses de la Renaissance. Et puis, il y a quelques ecclésiastiques. On a Monseigneur Mansour Labaki, qui avait publié chez Teki Kfarsama ou Les Enfants de l'Aurore en 2002. Mais il n'y a pas beaucoup, beaucoup d'ecclésiastiques. Il y en a quelques-uns que j'ai repérés. Il y avait naturellement le père André Varillon en 74 pour L'humilité de Dieu. Ça me pose la question, est-ce que vous avez beaucoup de... Il y a le père de Margerie aussi, pardon, en 2000 pour Le mystère des indulgences. Est-ce que vous avez beaucoup de religieux, d'ecclésiastiques, de prêtres dans l'association? Parce qu'attendez, ils sont énormément à écrire. Moi, je reçois,
9: oui,
8: toutes les semaines des livres de vicaires, de curés, de frères.
9: Nous avons le le père Jean-Robert Armougat, qui fait partie, qui a eu le prix en 1980 de l'Institut, et qui est et qui fait partie du jury en fait du Grand Prix catholique de littérature. C'est vraiment un fidèle, un pilier vivant de notre association.
8: Alors le prix est doté ?
9: Il n'est pas doté. Il a été doté dans le passé, mais là, voilà, ça dépend un peu des dons qu'on peut avoir.
8: Voilà, donc vous n'avez plus d'argent pour le moment, donc vous ne dotez pas.
9: Ben, ça fait déjà un certain nombre d'années.
8: Ouais. Ouais. Bon, mais quand ça a commencé, c'était doté.
9: Absolument, tout à fait.
8: Bon, c'est, voilà. Ce qui est toujours très important pour les auteurs.
9: Oui, oui. Maintenant, nous, voilà, ce que nous offrons, c'est une médaille.
8: Voilà. Oui, qui est sculptée par une artiste. Qui est tout à fait remarquable et qui représente cette médaille de bronze, elle représente l'inspiration de l'auteur et on voit une sorte d'ange derrière.
9: Exactement, ça fait penser un peu aux évangélistes voilà, qui écrivent sous l'inspiration de l'Esprit-Saint. Ça veut dire que ça laisse à entendre que les écrivains catholiques peuvent aussi être inspirés.
8: Alors le premier logo de votre association, Jean-Marc Bastière, qui était au départ la Corporation des publicistes, en 1886, le premier logo, c'est la croix avec une plume dessus. Et j'ai trouvé que c'était très très beau, c'est en noir et rouge, et on a la croix et on a la plume qui la traverse, comme si le glaive était maintenant ressuscité en plume d'écrivain pour donner plus de liberté et scruter la vérité.
9: Ah ben voilà, c'est tout l'intérêt des symboles, c'est de nous faire réfléchir et nous inspirer.
8: Bon, il faudra refaire des pins. Parce que j'ai trouvé ça très joli.
9: C'est vrai, des pins. C'est très bonne idée.
8: J'ai trouvé ça très joli. Alors, les prix, qui est au jury ?
9: Alors, on est un certain nombre. Il y a le père Armougat, il y a Claude Polo, qui était l'ancien président. Il y a Charles-Henri Dandigné, il y a Pierre-Yves Le Priol, il y a Marie-Catherine Dozen. Donc, on est... et moi-même, évidemment, qui, voilà, en tant que président, préside le prix.
8: Et vous vous réunissez plusieurs fois par an ?
9: On donne le prix, en général, c'est en début d'année, et on se réunit 4 fois à peu près.
8: Et alors, vous ne parlez que des livres que vous recevez, puisque pour participer au prix, il faut déposer 2 exemplaires au siège social de l'association, dont vous allez me rappeler l'adresse. Qui est rue Boulanger, je crois.
9: Voilà, c'est 24 rue Boulanger.
8: C'est dans quel arrondissement ?
9: C'est dans le 5e arrondissement.
8: Voilà, 24 rue Boulanger, dans le 5e, et on dépose 2 exemplaires en disant « je veux concourir ».
9: Alors, on peut faire ça. Mais en même temps, il y a aussi une... Voilà, toute l'année, on regarde, chacun des membres regarde les livres qui paraissent pour pouvoir aussi le proposer. Donc, les deux aspects sont possibles.
8: Comment se passent les délibérations du jury ? C'est très plan-plan ou alors ça s'affronte un peu ?
9: Ah non, ça s'affronte un peu. Il y a vraiment de la passion, mais en général, ça se résout bien. On arrive à être... C'est ça qui est assez miraculeux. Pour l'instant, je touche du bois.
8: Et comme président, vous avez une double voix ?
9: J'ai une voix prépondérante.
8: Oui, pour départager en cas d'égalité.
9: Voilà, mais que j'ai jamais utilisé.
8: Bon, il faut le dire. Depuis combien de temps vous êtes président ?
9: Depuis 2 ans.
8: Bon, alors c'est bien. Vous n'avez pas encore ouvert tous les chantiers qu'il faut ouvrir.
9: Ah ben exactement. Il y a beaucoup de choses à faire.
8: Les conférences. Alors, on a parlé des prix.
9: Oui.
8: Et puis, on a 4 conférences annuelles.
9: Oui.
8: L'entrée est libre. Les conférences ont lieu un mardi matin de 11h à 11h au couvent de la Visitation, 68 avenue d'Enfer-Rochereau.
9: Alors, précédée d'une messe à 10h30, qui est célébrée par notre aumônier, car nous avons un aumônier qui est Bertrand Bousquet. Donc ça, c'est important, puisque ça...
8: Qui est vicaire à Saint-Honoré-des-Lots.
9: Oui, voilà. Voilà qui va changer cette année, mais absolument.
8: Alors, Bertrand Bousquet, donc l'aumônier, quel est le rôle de l'aumônier pour l'association des écrivains catholiques de langue française?
9: Eh bien, il est présent et quelque part, il est chargé de montrer le côté ecclésial, en fait, de l'association, pleinement dans l'Église. Donc, il a une présence qui est importante.
8: Alors, ces conférences sont réservées aux adhérents de l'association... Non, pardon. Ces conférences sont ouvertes à tout le monde?
9: Tout à fait.
8: Et est-ce qu'il y a un fil conducteur tout au long de l'année?
9: Non.
8: Non,
9: non, non.
8: Chacun vient avec son sujet.
9: Disons qu'il y a une discussion, il y a des propositions. On peut aussi proposer à quelqu'un. Voilà, cette année, moi, j'ai moi-même prononcé une conférence sur le thème « Que sont les écrivains catholiques devenus ?»
8: Alors pour venir à une autre émission, mais alors
9: ah oui. Alors. Mais je dirais qu'on peut avoir beaucoup de surprises. Souvent, on pense aux écrivains catholiques, effectivement, de l'âge d'or. Mais en fait, quand on regarde les choses, on s'aperçoit qu'il y a beaucoup, dans des genres différents, avec des personnalités différentes, d'écrivains catholiques.

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2: C'est du printemps pour les oreilles. Everything's gonna be alright, le groupe Sweetbox.
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2: Je suis avec Jean-Marc Bastière, journaliste, écrivain, essayiste, romancier, qui vient ici comme président de l'Association des écrivains catholiques de langue française qui a été fondée, imaginez-vous, en 1886. Il s'en est passé des choses et vous en avez eu de très belles figures. Vous parlez tout à l'heure de l'écrivain catholique d'autrefois, des belles années, comme vous disiez. Mmh. Mais l'écrivain catholique, aujourd'hui, il existe bel et bien.
4: Exactement.
2: Et comment se revendique-t-il?
4: Je dirais déjà, il n'y a pas de portrait robot d'écrivain catholique. Il y a autant d'écrivains catholiques qu'il y a de tempérament, de personnalité, d'âme, quelque part. Donc, ce n'est pas... écrivain catholique, il y a une communion... Mais c'est pas la ligne du parti. C'est voilà, chaque artiste, chaque écrivain a sa propre personnalité. Ça, c'est très important.
2: Oui, ce que je disais en introduction, c'est un peu un oxymore, parce que l'écrivain, il est seul par définition. Et le catholique ne l'est pas par définition aussi.
4: Oui, mais il peut être aussi en communion.
2: Bien sûr.
4: Mais l'écrivain catholique, c'est voilà, comme disait Mauriac, voilà, je suis. Alors c'est une façon... Je ne suis pas un romancier catholique, mais un catholique qui écrit des romans. C'est-à-dire catholique, c'est aussi quelqu'un avec toute sa personnalité, aussi sa foi, ses tourments, enfin, donc...
2: Alors justement, dans la documentation que vous publiez sur l'association des écrivains catholiques de langue française, s'affirmer écrivain catholique de langue française, alors c'est en quatre points.
4: Oui.
2: 1. Accepter de se déclarer catholique en toute fidélité à l'enseignement de l'Église dans son intégralité et au Saint-Père. Donc là, on ne discute pas. Hein. On est tous d'accord.
4: Oui, c'est sérieux.
2: Donc là, on est tous d'accord.
4: On peut parler de fidélité filiale à l'Église, tout simplement. Voilà.
2: Oui, parce que là, c'est en toute fidélité à l'enseignement de l'Église dans son intégralité.
4: Oui, parce que ça, c'est le reflet dans le passé, de polémiques, etc., mais qui sont passées en grande partie.
2: Deuxièmement, c'est assumer la cohérence entre ses convictions et ses écrits. Ça, c'est bien normal.
4: Oui.
2: Troisièmement, c'est accepter d'agir ensemble à travers l'association en raison d'une foi commune sur des questions essentielles. Donc, les questions essentielles, je me suis dit, ah, ça, c'est les conférences. C'est les quatre conférences que vous donnez. C'est les quatre conférences annuelles,
4: vous
2: ces questions essentielles.
4: Le thème des conférences.
2: Ouais.
4: Pas nécessairement. Tout ramène à l'essentiel, c'est sûr. Ce qui caractérise les conférences et les propos des écrivains catholiques, c'est qu'à un moment, ça ramène à l'essentiel. Mais c'est pas fermé comme vous le dites.
2: Et alors, dernier point, enfin, comme je le propose, pas comme je le dis, c'est parce que c'est mon interprétation du texte que vous publiez. Et dernier point, c'est marqué, pour s'affirmer écrivain catholique de langue française, c'est marqué son attachement à la culture française dans son appartenance à ses racines chrétiennes et à ses sources gréco-latines.

0: ça, c'est un élément important, effectivement.
1: Oui.
0: C'est l'attachement à la langue française.
1: Et aux racines chrétiennes.
0: Oui.
1: Oui. Donc là, vous allez à l'encontre du congrès de Nice. Sur le plan politique. Non, j'essaye de vous titiller, mais parce que ces quatre points sont quand même très intéressants.
0: Oui.
1: Parce que vous avez aussi une concurrence. Vous n'êtes pas les seuls. Il y a une autre association qui s'appelle Écriture et Spiritualité, où on retrouve des auteurs tels que Sylvie Germain, Marc Le Boucher, ou encore François Tcheng, qui est président d'honneur du comité d'honneur de cette association.
0: J'en suis très heureux.
1: Voilà. Comment vous positionnez ?
0: Alors je dirais... Moi, chaque association a ses propres vertus, donc je ne jugerai pas des autres associations. Mais nous, nous avons le fait d'avoir une identité affirmée, le fait d'être catholique, c'est un gage de liberté, ouais, de liberté d'esprit. Parce que le catholicisme, c'est pas Catholic Park, si j'ose dire.
1: Oui.
0: C'est le paradoxe. Du chrétien, c'est que le fait d'affirmer une foi, voilà, la foi en Jésus-Christ, en fidélité à l'Église, c'est quelque chose qui nous permet au contraire d'être un trait d'union, en fait.
1: Alors, c'est ce que j'ai trouvé très intéressant, parce que l'association Écriture et Spiritualité, au début, était une association d'écrivains chrétiens, avec des orthodoxes, des protestants, des catholiques. Et puis ensuite, ils se sont diversifiés, et il y a des musulmans, il y a des juifs, il y a des taoïstes qui sont arrivés. Et donc, c'est devenu, le mot chrétien a complètement sauté, et c'est devenu Écriture et Spiritualité. Mmh. Et je regardais un peu le paysage des différentes associations, oui, qui sont proposées aux écrivains pour l'expression de leur propre foi, et je crois que vous êtes aujourd'hui la seule à proposer vraiment écrivain catholique de langue française et avec un attachement et une fidélité à l'Église et au Saint-Père.
0: Exactement. Et ça, quand je dis encore une fois, le fait d'affirmer ce que l'on est,
1: oui,
0: c'est un gage de liberté.
1: Et c'est votre ADN depuis 1886.
0: Exactement.
1: Donc en fait, c'est formidable parce qu'on sent une générosité, une réflexion, une volonté de corporation, ce qui était le mot qu'on disait avant la loi 1901 sur les associations.
0: Oui, le corporatisme, c'est une ancienne doctrine à laquelle l'Église était attachée, qui voulait être ni libérale ni socialiste. Alors voilà, donc c'était... c'était dans le passé. Les choses maintenant sont plus compliquées. Les papes ont affirmé d'autres choses, mais il y a toujours cette idée quand même, cette idée liée au catholicisme social, qui fait qu'on n'est pas seul. C'est ça qui est important d'un point de vue social, c'est qu'on laisse pas l'individu seul, y compris les écrivains. C'est-à-dire que les écrivains, ils sont eux-mêmes, mais ils sont pas isolés. Le fait d'avoir sa propre personnalité, sa liberté, son individualité comme écrivain, n'empêche pas la communion. Et ça, c'est très important.
1: Vous avez des relais en région et ou dans les pays francophones, ou pas ?
0: Alors, nous avons des relais...
1: Des amitiés.
0: Oui, exactement.
1: Mais vous pourriez... vous avez envie, vous, en tant que président, vous avez envie de muscler un peu ça avec des relais en région et dans les pays francophones, je pense au Canada, naturellement, ou en Afrique.
0: Oui, et puis je pense que les réseaux sociaux permettent ceci.
1: Oui.
0: Ça, c'est important aussi. Donc,
1: oui.
0: Voilà, donc c'est... Et puis aussi, parmi les idées, parce que nous avons ces journées dont vous avez parlé, où qui commence par une messe, ensuite une conférence, ensuite un déjeuner au ministère de la Visitation. Donc c'est une espèce d'endroit extraordinaire à Paris, en pleine, presque la campagne à Paris, donc de recueillement, c'est important, mais il est important aussi...
1: C'est avenue d'Enfer Rochereau, 68 avenue d'Enfer Rochereau.
0: Exactement. Mais je pense qu'il faudrait compléter, et c'est un peu mon intention, par des dîners le soir...
1: Oui.
0: Avec des invités pour permettre aux actifs, aussi aux écrivains qui sont actifs, d'y participer.
1: On peut faire un appel aux dons ?
0: Tout à fait.
1: Oui, donc on envoie le chèque où ? Rue Boulanger ?
0: 24 rue des Boulangers, dans le 5e arrondissement. Et s'il y a des questions, il y a cette adresse mail qui est écrivain catholique @gmail.com. Écrivain catholique au pluriel et attaché. @gmail.com.
1: Bon, mais c'est formidable de voir que ces associations qui datent de 1886 perdurent, et puis ont des volontés fortes comme la vôtre pour pouvoir développer, moderniser et faire avancer les choses. Et je crois que c'est très important que les écrivains catholiques se savent rassembler. Il y a d'ailleurs un repas amical pour les réserver aux adhérents de l'association, toujours chez les religieuses, 68 avenue d'Enfer-Rochereau. Et ceux qui veulent y participer doivent s'inscrire auparavant, c'est 17 euros, au moyen du formulaire qui leur est envoyé. Voilà. Merci Jean-Marc Bastière. Votre dernier livre, Les 7 secrets du temps, est publié aux éditions Stock et vient d'être réédité au Point Seuil, c'est ça?
0: C'est ça, exactement.
1: Formidable. Vous êtes le président de l'association des écrivains catholiques de langue française. Merci Cédric Cobat pour la réalisation, également à François Dieudonné, Philippe Malpeuch et Camille Meillet pour la réussite technique de notre rendez-vous. Demain, c'est mercredi, nous irons au cinéma. Et d'ici là, prenons soin des uns des autres et soyons heureux, c'est urgent. Je vous embrasse.
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7: Dans quelques instants, avec nos invités qui sont membres du Comité consultatif national d'éthique, nous allons aborder les grands enjeux qui sont aujourd'hui ceux des états généraux de la bioéthique auxquels vous tous, vous et moi, nous sommes invités à participer. Faut-il forcément mettre en œuvre tout ce que permet la technique? Tout est-il progrès aujourd'hui? On va parler des tests génétiques, de l'intelligence artificielle. La machine va-t-elle supplanter l'homme? Vous allez voir, c'est passionnant et c'est tout de suite.
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7: Bonjour à tous, nous sommes très heureux de vous accueillir sur RCF Notre-Dame pour cette nouvelle édition de notre émission Où va la vie ? Comme chaque semaine en partenariat avec les facultés Loyola Paris, au micro Frédéric Mounier. Et chaque semaine donc une conversation consacrée aux nouvelles questions éthiques. Vous le savez, les progrès de la médecine, de la recherche et plus largement des techniques nous amènent chaque jour un peu plus à nous interroger. Du tout début de la vie jusqu'à sa toute fin, tout doit-il être autorisé, sous le prétexte que tout est possible? La loi doit-elle poser des limites? Quelles limites? Pour essayer de répondre à toutes ces questions, le CCNE, c'est-à-dire le Comité consultatif national d'éthique, a lancé il y a quelques semaines les états généraux de la bioéthique. Ces états généraux s'adressent à tous. Chaque citoyen est invité à participer à ces rencontres. Il s'agit à terme de travailler à la révision des lois de bioéthique de 2011 qui doivent être révisées tous les 7 ans. Avec nous pour en débattre et tenter de dégager des pistes qui seront utiles à tous, Père Bruno Saintot, bonjour.
10: Bonjour.
7: Merci beaucoup d'être avec nous. Vous êtes théologien jésuite, co-responsable du domaine d'éthique biomédicale des facultés Loyola. À vos côtés, Isabelle de Gaumin, bonjour.
11: Bonjour.
7: Merci beaucoup d'être avec nous. Vous êtes journaliste, vous avez été rédactrice en chef à La Croix, vous êtes membre du Comité national d'éthique et vous présidez les Semaines sociales de France. Michel Badret, bonjour.
12: Bonjour.
7: Merci beaucoup d'être avec nous. Vous êtes ingénieur, vous avez beaucoup travaillé dans le domaine de l'environnement, notamment au sein du ministère de l'Environnement. Vous avez été l'un des vice-présidents du Conseil économique, social et environnemental. Vous avez présidé le comité d'éthique de plusieurs organismes de recherche et vous êtes membre du CCNE. Voilà, avec nos trois invités aujourd'hui, donc nous allons essayer de comprendre pourquoi et comment participer aux états généraux de la bioéthique.
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7: Donc, depuis le 21 janvier, le Comité consultatif national d'éthique a lancé officiellement les états généraux de la bioéthique. Il s'agit d'un grand débat auquel chaque citoyen est invité à participer avant la quatrième révision de la loi bioéthique. Alors, je me tourne pour commencer vers le père Bruno Sainteau, dont je rappelle que vous êtes théologien jésuite, co-responsable du domaine d'éthique biomédicale aux facultés de Loyola. Quel est le but de ces états généraux ?
4: Le but des états généraux, c'est d'avoir une réflexion plus large que les comités d'experts, tout en les incluant, pour prendre en compte les évolutions, qu'elles soient les évolutions des sciences, les évolutions aussi des appréhensions éthiques des problèmes par les citoyens, parce que les citoyens peuvent changer, peuvent avoir d'autres demandes, et en faisant converger des réflexions à la fois des comités scientifiques, des instances nationales, comme le Conseil d'État, comme le CCNE, dont nous venons de parler, de donner aussi aux parlementaires des moyens de réfléchir, de faire évoluer un certain nombre de lois, de tenir compte des nouvelles avancées scientifiques pour pouvoir les réguler au mieux.
7: Donc c'est en quelque sorte un appel au peuple au pluriel.
4: Oui, c'est un appel au peuple au pluriel, c'est les états généraux de la bioéthique. Normalement, c'est pour tous les citoyens, donc c'est quand même une invitation forte qui est un peu difficile dans le contexte actuel, étant donné l'actualité un peu compliquée, avec des guerres, des soucis qui ne sont pas forcément ceux-là, pour que les citoyens participent à ces états généraux de la bioéthique, s'informent des nouvelles avancées scientifiques, biotechnologiques, et puissent contribuer, en fonction de leurs propres valeurs, à la réflexion de la société tout entière. L'idée, c'est vraiment une participation globale, avec chacun des compétences différentes, des regards différents. Mmh. Et je trouve que c'est vraiment très intéressant de faire confluer des regards différents sur une même réalité. Il n'y a pas que les experts, il n'y a pas que les scientifiques, il y a des éthiciens, il y a des citoyens qui n'ont pas d'autres compétences que celles de savoir réfléchir en tant que citoyen, réfléchir en raison, en apportant des arguments raisonnables à la réflexion commune.
7: Donc faire confluer les réflexions, c'est ce qu'on va essayer de faire dans cette première édition de Où va la vie ? Isabelle de Gaumin, vous avez été longtemps journaliste à La Croix, vous êtes aujourd'hui membre du Comité national d'éthique, vous présidez les Semaines sociales de France. Pourquoi ne parle-t-on pas, ou parle-t-on si peu aujourd'hui, de ces états généraux de la bioéthique ?
5: Mais je crois que Bruno l'a bien dit, on est dans un contexte international un peu compliqué, inquiétant. Et puis surtout, je crois qu'il va bientôt y avoir des élections présidentielles. Et effectivement, cette échéance-là masque un peu les autres. La révision des lois de bioéthique et les états généraux qui précèdent, c'est une obligation légale. Mmh. C'est la loi qui prévoit ça. Donc on est obligé de le faire. Le choix a été fait de faire ce débat avant les élections, pour commencer tout ce travail. De toute façon, les lois ne seront révisées qu'après les élections. Donc, sans doute avec un autre contexte politique.
7: Donc on est à l'horizon 2028, en fait.
5: C'est ça.
7: Avec beaucoup d'incertitudes politiques.
5: Parce que tous les partis politiques ne voient pas avec le même regard, effectivement, cet exercice de citoyenneté, ce qui est quand même très rare. Je crois qu'il n'y a que la France qui pousse comme ça aussi loin le débat citoyen sur ces sujets. Il y a aussi le CESE là, qui va faire une sorte de convention citoyenne un peu plus modeste, mais une consultation de citoyens. Il y a des débats en région, donc il y a beaucoup de choses quand même qui se font. Et c'est vrai que je crois qu'il y a un modèle bioéthique français, on peut dire ça, qui fait qu'on essaye de faire participer l'ensemble des citoyens à l'élaboration de la loi. En tout cas, la réflexion, ensuite, c'est évidemment les parlementaires qui vont trancher. Mmh.
7: Michel Badret, vous êtes ingénieur de formation, vous avez beaucoup travaillé dans le domaine de l'environnement, vous avez été, je l'ai dit, vice-président du Conseil économique et social. Cette consultation citoyenne, elle vous paraît importante aujourd'hui, ou est-ce que certains vont nous dire, oui, mais c'est comme les conventions citoyennes, finalement, ça n'aboutit à rien. Est-ce que ça vaut vraiment le coup de faire en sorte de tenter de consulter tous les citoyens, Michel Badret ?
10: Je crois que non seulement ça vaut le coup, mais c'est indispensable. J'ai un passé d'ingénieur, vous l'avez rappelé, mais ce que j'ai appris en 50 ans de vie professionnelle, c'est qu'il n'y a pas de problème qui soit purement technique, ni dans le domaine médical, ni dans aucun autre.
7: Merci de nous rassurer.
10: Alors, est-ce que ça vaut le coup ou non ? Je voudrais rebondir sur le fait que Jürgen Habermas est mort il y a quelques jours, et c'était sans doute, moi j'avais une énorme admiration pour lui et pour tout ce qu'il a avait écrit, c'est sans doute le philosophe qui avait le mieux compris à la fois l'intérêt de ce genre de consultation et puis sa difficulté. Et c'est assez frappant de voir qu'à la fin de sa vie, il avait des positions presque un peu résignées en disant « tout ça c'est très compliqué, ça marche pas très bien, mais c'est pas une raison pour pas le faire. Au contraire, il faut le faire parce qu'une décision politique venue d'en haut qui ne s'appuie pas sur la participation des citoyens, ça marche pas. »
7: Vous êtes résignée, vous, Isabelle de Gaumin, qui observait, ayant été journaliste pendant longtemps.
5: Je trouve, et je l'observe plutôt aujourd'hui comme membre du CCNE, qu'il faut quand même voir un peu le biais de cette histoire des révisions automatiques. Parce que du coup, ça apporte d'autres problèmes qu'on n'aurait pas vus.
7: Parce que ça bouge très vite.
5: Ça bouge vite, et puis il y a quand même, dans notre société française, des gens qui voudraient faire bouger les choses au niveau sociétal.
7: Encore plus vite.
5: Encore plus vite que ce qui se fait. Et du coup, chaque révision leur donne, en quelque sorte, une occasion de remettre à l'agenda. Là, la GPA, il y a pas beaucoup d'auditions, parce que nous, comme membres du CCNE, on mène à peu près 200 auditions en tout. Donc
7: 200 auditions
5: on envoie,
7: à travers toute la France.
5: Non, alors là je ne parle que de Paris.
7: Oui. Ah oui, 200 auditions.
5: C'est-à-dire c'est toutes les sociétés de médecins, les sociétés de gens qui ont soin, sur l'environnement.
7: Tous les acteurs.
5: Les acteurs. Et c'est vrai qu'il y a pas mal de fois, moi j'ai eu le retour de la GPA. Tiens, elle revient. Et on réessaye. Et puis on demande un débat national sur la GPA. Donc ça, c'est vrai que pour moi, c'est à la fois bien, évidemment, mon côté, je suis démocrate, donc je pense que c'est bien de débattre. Mais il faut voir quand même que du coup, c'est comme s'il fallait chaque fois aller plus loin. Ce qui est un peu le reproche que font
7: certains... C'est-à-dire, qui veut aller plus loin?
5: C'est-à-dire qu'il y a des gens qui, par exemple, sur la GPA, il y a précisément, effectivement, un groupe de gens qui veulent qu'on y aille sur ce qu'ils appellent une GPA éthique.
7: Oui, c'est-à-dire les mères porteuses, où on en reparlera.
5: Voilà, on en reparlera. Voilà. Mais,
7: donc il y a un lobby en faveur de cette
5: évolution.
7: Il y a un lobby,
5: alors je n'ai pas le mot lobby, mais c'est vrai qu'il y a une minorité.
7: Un
5: courant de pensée, voilà. Oui. Et qui du coup va on est obligé à chaque fois de, entre guillemets, progresser. Oui. Et c'est là où peut-être qu'on pourrait se donner parfois un peu de pause par rapport à toutes ces lois.
7: Bruno Sainteau, le progrès, ça existe? Oui, vous aurez la parole, Michel Barret. Bruno Sainteau.
4: De quel progrès?
7: Voilà, c'est ça, de quel progrès parle-t-on?
4: Le progrès, ça consiste toujours à vouloir toujours plus.
7: Oui.
4: Alors là, il y a peut-être un avis de l'Académie de médecine que nous aborderons sans doute sur la sobriété dans le soin, qui n'est pas au détriment de la qualité, mais qui est une meilleure qualité avec un soin ajusté et non pas des dépenses inconsidérées. Donc le progrès, est-ce que c'est faire appel toujours plus aux biotechnologies? Est-ce que c'est mettre des raisons qui sont uniquement technoscientifiques ou d'autres raisons? Le président François Mitterrand disait au moment donné dans son allocution lors de l'ouverture de la première session du CCNE en 1983, « La science d'aujourd'hui prend souvent l'homme de vitesse. Il faut essayer d'y remédier. » Voilà, dans le domaine qui est le vôtre, la raison d'être du Comité national d'éthique. Nous avons cru quelque temps que la rationalité suffisait pour nous servir de guide. Une rationalité sans défaillance ni dogmatisme. Et voilà que le succès même de la science est en train de nous donner tort. La médecine et la biologie moderne cherchent des raisons que la seule raison, j'ajouterais la seule raison biotechnologique, ne parvient pas toujours à saisir. Alors, c'est la raison qui questionne au sens d'Habermas, trouver des raisons, la raison commune, pour penser le commun, pas uniquement avec l'essor des sciences, mais également le bien des citoyens, et à commencer aussi par les plus faibles.
7: Michel Badré.
10: C'est pour rebondir sur ce que vous venez de dire à l'instant, trouver des décisions acceptables en raison, c'est ce terme qu'utilisait Habermas et que moi je trouve vraiment très très bon. Mais pour revenir à votre question sur le progrès, moi en découvrant ce mécanisme d'états généraux, de lois révisées tous les 5 ans, ma première réaction c'était effectivement de dire mais ça ressemble à une pente savonneuse, on est en haut de la pente et puis de toute façon on se retrouvera en bas de la pente quand ça sera fini.
7: C'est ce que beaucoup d'observateurs disent.
10: Cet aspect existe. Et je pense qu'il faut en être conscient. Et puis il y a l'autre aspect qui existe aussi, on en reparlera peut-être à propos des progrès techniques dans des domaines comme l'intelligence artificielle ou les neurosciences, où effectivement ça bouge très vite. Et donc le fait d'avoir un système juridique de régulation qui soit adapté à l'état actuel du progrès technique et pas à son état d'il y a 5 ou 10 ans, c'est important parce que sinon on a une loi qui est complètement... complètement décalé par rapport à la situation actuelle. Donc il faut trouver le juste équilibre entre ces deux tendances.
7: Isabelle de Gaumont.
5: Peut-être la difficulté, c'est qu'il y a eu en quelque sorte une bascule, ou en tout cas une évolution, qui fait qu'au départ, c'était vraiment pour voir éthiquement que faire de tous ces progrès scientifiques un peu vertigineux, hein, oui. Que ce soit dans la procréation, dans la médecine génétique, etc. Mm-hmm. Il y a quand même beaucoup de progrès. Et puis c'est devenu quelque chose de plus sociétal. C'est-à-dire que c'est devenu l'occasion de dire, eh ben, puisque la médecine le permet, on va le faire. Donc je trouve que ça a un peu changé les choses. Par exemple, sur la PMA, les professionnels de la PMA qui travaillent dans les centres de PMA ou les CIPOS, etc., vous disent qu'autrefois, effectivement, ils étaient dans une attitude de médecin médical par rapport aux gens qui venaient, qui avaient un problème de fertilité. Mm-hmm. Aujourd'hui, ils sont dans une attitude plutôt sociétale par rapport à, puisque maintenant, une femme seule ou des femmes ensemble ont droit à la PMA. Et là, ce n'est pas un problème médical, c'est un problème sociétal. Donc, on change un peu comme ça les choses. Et c'est vrai que, voilà, peut-être qu'il faudrait avoir une réflexion par rapport à ça. C'est-à-dire, en quoi il y a de vrais problèmes mm-hmm. bioéthiques et en quoi il y a aussi des évolutions de la société qui passent ouais, par là.
7: On vous sent partagé entre... comment dire, entre une réflexion raisonnable possible et puis ce sentiment de, pour reprendre vos mots aux uns et aux autres, de vertige, de pente savonneuse. Est-ce que parfois vous êtes pris de vertige par Bruno Saintot aussi, face aux oui. évolutions possibles?
4: Oui, parce que nous sommes un peu en éthique, un peu comme les juristes, c'est-à-dire que la science nous précède, les biotechnologies nous précèdent et nous tentons de penser après coup,
7: a posteriori,
4: oui. le moins tard possible, si vous voulez. Quelle régulation donner ? Mm-hmm. C'est pas parce qu'on sait le faire que c'est forcément bon. Alors, je rappelle aussi, la bioéthique, c'est plus large que la remédiation médicale. Mm-hmm. Hein, ce que vient de dire Isabelle Gaumont tout de suite. Oui. La bioéthique, c'est plus large. C'est aussi l'usage de toutes les biotechnologies. Donc, ça peut être, d'une certaine manière, l'augmentation des capacités de l'homme, et pas seulement oui. la remédiation à un certain nombre de maladies ou de déficiences.
7: La transformation de l'homme.
4: Oui, alors c'est pour ça que c'est une question sociétale. Est-ce que là où il n'y a pas vraiment de pathologie, mais il y a un désir qui, par la science, peut être honoré,
7: oui.
4: faut-il le faire? Voilà la question aussi éthique. Et là, nous avons besoin de repères. On en reparlera, les grands repères, mais qui sont déjà ceux du CCNE, qui sont ceux de la bioéthique oui. à la française, avec un certain nombre de valeurs fondamentales mm-hmm. qu'il nous faudra détailler.
7: Michel Badré.
10: Oui, excusez-moi, je ne vais pas citer ni François Mitterrand ni Habermas, mais un petit bouquin que je trouve très bon sur la conception du progrès, qui est le livre de Roy Lewis, qui s'appelle « Pourquoi j'ai mangé mon père hein, », qui raconte l'histoire...
7: Oui, qui est un livre déjà ancien.
10: Oui, ancien, mais qui raconte l'histoire d'une tribu d'hominidés qui est confrontée au progrès. Par exemple, il y a des jeunes qui inventent l'arc et les flèches, et la question, est-ce qu'il faut que cette invention se diffuse, ou est-ce qu'il faut la garder pour nous mm-hmm. C'est la même question. Mais je rejoins ce que disait Isabelle il y a quelques minutes. Il y a une question sur l'évolution technique. Qu'est-ce qu'on peut faire techniquement sur la PMA ou sur plein de... plein de choses qu'on peut faire, mais c'est pas parce qu'on peut les faire qu'il faut les faire. Et derrière, il y a effectivement des questions sociétales et des questions éthiques sur le fait de savoir comment on limite l'usage du progrès technique. Mais moi, pour avoir un peu travaillé dans d'autres domaines qui n'ont rien à voir avec la bioéthique, il y a malheureusement, ça c'est un jugement personnel, assez peu de domaines dans lesquels l'humanité s'est autorégulée en disant ce progrès technique existe, mais on va pas l'utiliser.
7: Historiquement, on voulait dire.
10: Historiquement oui. et actuellement. Moi, j'ai beaucoup travaillé sur les questions nucléaires.
7: Oui.
10: Dans quel cas a-t-on dit stop, maintenant on arrête, on ne va pas le faire.
7: Donc la pente est savonneuse, objectivement. C'est ça que vous dites, Michel Badré.
10: Ce que je dis, c'est oui. que l'aspect de décision politique éclairée par une réflexion éthique mmh. est fondamental et c'est ça qui manque souvent. Ce n'est pas parce qu'un outil technique existe qu'il faut l'utiliser. Mais derrière, il y a des questions. Si nous, on ne l'utilise pas, il y en a d'autres qui l'utiliseront. Il suffira voilà. d'aller en Belgique ou en Suisse et puis ça marchera. Et mmh. voilà, donc c'est pas une question simple.
7: Bruno Saintot.
4: Oui, pour répondre à la question, peut-être comment réguler, il faut souligner que la bioéthique, du moins la réflexion éthique sur l'usage des biotechnologies, des moyens qui sont offerts par les sciences biologiques et les biotechnologies, comment elle a été régulée, il ne faut pas oublier qu'au niveau international, c'est sur le fond d'un drame. c'est les médecins qui ont été condamnés au deuxième procès, le procès médical de Nuremberg. Donc une des questions...
7: Après les expériences lors médicales, lors de la Shoah.
4: Dans les camps. Alors, il n'y avait pas
7: c'est ça qui est à l'origine de la réflexion.
4: Alors, qui est pas à l'origine, parce que là, évidemment, dès qu'il y a eu de la médecine, il y a eu aussi une réflexion éthique. Le corpus hippocratique en témoigne bien, le serment d'Hippocrate en témoigne bien, qu'il y a déjà une éthique. Enfin, à partir du moment où on prend soin d'autrui, on ne fait pas n'importe quoi. On se donne des règles, parce que les moyens que l'on a peuvent nuire à la personne, nuire à la dignité de la personne, nuire à la liberté de la personne, nuire à la solidarité entre les personnes. Alors, c'est quand, en fait, souvent ça fonctionne comme ça dans l'humanité, c'est quand nous allons trop loin, qu'il y a à un moment donné un cri d'alarme.
7: Alors, trop loin, c'est quoi ?
4: Eh bien, c'est par exemple, alors le cas de Nuremberg, ça me paraît élémentaire aujourd'hui, mais de procéder à des expérimentations sur des personnes sans leur avis et sans bénéfice médical direct. C'est une forme de violence à autrui. Alors, enfin, nous le savions avant le procès médical de Nuremberg, n'est-ce pas ? Mais quand on va trop loin à un moment donné, la conscience peut s'insurger. Je rappelle qu'en 2021, lors des derniers états généraux de la bioéthique, lors de la dernière loi de 2021, eh bien, nous avons pris en compte la souffrance des personnes qui étaient nées d'assistance médicale à la procréation avec un tiers anonyme. Donc, nous avons tiré des leçons d'une forme de souffrance qui était connue dès le départ, dès les lois de 1994, pas prise suffisamment en compte. Mais à un moment donné, la plainte monte et puis il y a quelque chose qui fait que politiquement, ou cette souffrance-là, elle vient médiatiquement et nous en tenons compte pour réguler à nouveau l'usage des biotechnologies.
7: Mais a posteriori ?
4: Eh bien oui, a posteriori, parce qu'il est difficile de devancer. On peut avoir des très bons critères, c'est toujours important de réfléchir avant, mais le plus souvent, on expérimente et puis on se dit, là, nous sommes allés trop loin.
7: Isabelle de Gaumont.
5: Oui, ce qui est difficile aussi, c'est du coup de devancer puis d'appréhender, c'est qu'en fait, on a aujourd'hui une multiplication de demandes de droits individuels. Donc, c'est pas simplement l'évolution de la technique, mais c'est que chaque personne entend l'utiliser comme il veut.
7: J'y ai droit.
5: J'y ai droit, par exemple,
7: pour
5: la PMA, bon, il y a des auditions avec des associations qui militent pour que la PMA soit plus simple pour les femmes seules, etc. Et les femmes en couple. Et qui vous disent, alors on ira peut-être, mais aujourd'hui on n'a pas le droit pour des raisons un peu compliquées de prendre les ovocytes de l'autre femme pour faire l'implantation et l'embryon pour faire la PMA. Donc elles disent, si c'est mieux, parce que s'il y a une des deux femmes qui est malade et l'autre qui veut porter, mais qui ne peut pas porter, donc on prend les ovocytes de sa compagne et finalement c'est bien, etc. On dit ok, donc là vous faites un peu les schémas. On dit bon, puis alors ce qui arrive aussi maintenant, c'est qu'on a assez souvent dans les couples une des deux femmes qui fait sa transition, donc qui devient un homme. Alors là vous êtes aussi bon, d'accord. Donc puisqu'elle fait son travail, elle devient un homme, mais elle a quand même encore des ovocytes. Donc pourquoi ne pas utiliser les ovocytes de la femme devenue homme ?
7: Et là nous sommes pris de vertige.
5: Et là, je peux vous dire, moi je suis avec mon crayon, un papier et ma feuille, je me dis là on va où ?
7: On va où ?
5: Et pourquoi pas ? Parce que quand ils
7: sans parler de la PMA post-mortem, dont on parlera peut-être au fil de ces émissions.
5: Donc en fait, les cas sont multiples, et c'est compliqué d'appréhender tous ces cas, en fait.
7: Michel Badré.
10: Oui, j'ai deux réactions sur ce qui vient d'être dit. Une première à propos du deuxième procès de Nuremberg. C'est intéressant de voir quelle était la défense des avocats, des accusés de ce deuxième procès de Nuremberg. Ils ont tous dit, très bien, vous accusez les médecins qui se sont livrés à un tas de choses indignes dans les camps de concentration. Mais allez regarder si vous, Français, vous, Anglais, vous autres, vous n'avez pas fait dans vos colonies des choses qui ressemblaient beaucoup. Vous avez fait des expériences où vous transférez le typhus à des gens pour voir ce que ça donne. Et donc ça, c'est une question générale sur ces débats collectifs. On a très vite tendance à se mettre dans un camp et à dire...
7: Le diable n'est pas univoque.
10: Nous, on est bons et ceux d'en face sont mauvais. On va essayer de les corriger. C'est malheureusement pas toujours comme ça que ça marche. Donc ça, c'est une première réaction. Mais une deuxième sur ce que disait Isabelle à propos des droits individuels. Moi, c'est une chose qui m'a beaucoup frappé aussi en écoutant les auditions qu'on a en ce moment au CCNE. C'est que c'est effectivement tout ce qui se dit sur la PMA ou sur d'autres sujets tels que celui-là est présenté comme le maintien ou le rétablissement ou la garantie de l'égalité des droits individuels. ce qui est important, moi j'ai pas du tout envie qu'on mette en cause mes droits individuels, mais c'est pas le seul sujet, il y a un sujet de responsabilité collective. Je prends un exemple qui n'est pas dans l'enjeu des états généraux de la bioéthique, mais qui est celui du suicide. Le droit au suicide existe, ça n'aurait pas de sens de dire que le suicide est interdit.
7: Non, le suicide est une liberté aujourd'hui, c'est une, mais c'est oui, pas encore un droit.
10: Mais de toute façon, que ce soit un droit ou une liberté, ça ne change rien. La personne qui est concernée, elle décide de le faire, c'est comme ça. En revanche, ça l'existence de cette liberté ou de ce droit n'enlève rien à la responsabilité collective de la société en matière de prévention, d'organisation pour que tout ça se passe bien. Donc c'est un deuxième sujet, et ce deuxième sujet, on ne le voit pas beaucoup dans les expressions actuelles. Alors, je ne sais pas comment le faire sortir, mais oui, il alors, existe.
7: Vous nous avez bien éveillés tous les trois en préambule de cette conversation sur les états généraux de la bioéthique organisés par le Comité national d'éthique. Vous nous avez bien éveillés à cette forme de vertige qui nous prend vis-à-vis de ce qu'on appelle les progrès de la technique. Mais alors, il y a une question que nos auditeurs et nos auditrices se posent forcément, c'est quelle est la singularité face à ce vertige d'une pensée chrétienne, d'une pensée catholique ? Est-ce que c'est une pensée à part ? Est-ce que c'est une pensée avec ? Est-ce que c'est une pensée pour ? Isabelle de Gaumin, vous qui avez été journaliste à La Croix et qui présidez aujourd'hui les Semaines sociales de France, comment vous sentez cette question ?
5: Ça, c'est un peu la grande question.
7: Oui.
5: En fait, je pense qu'effectivement, il y a dans la pensée chrétienne, mais pas que, une notion de dignité de l'homme qui est extrêmement importante, une notion aussi de solidarité. On a souvent aussi un peu confondu, enfin me semble-t-il, mais Bruno serait plus compétent que moi, sur cette notion de droit naturel, en disant, ben voilà, l'Église défend le droit naturel, il y a un papa, une maman, et ça fait des enfants, et il n'y a pas d'autre sujet. Bon. On voit bien qu'aujourd'hui, on ne peut pas dire que la nature est parfaite et que ça ne veut pas dire grand-chose de se dire qu'il faut un papa et une maman pour faire des bons enfants. On le sait tous ici. Mais par contre, il y a sûrement, me semble-t-il, chez les chrétiens, une vision, justement, c'est ce que Michel disait assez bien, c'est-à-dire qui va au-dessus du droit de chacun. C'est-à-dire une vision de la société. Quelle société on veut ? On peut effectivement favoriser et ouvrir le droit à des tests génétiques préimplantatoires ou prénataux pour être sûr d'avoir des bébés qui n'aient pas telle ou telle ou telle maladie. Mais on peut comprendre les parents qui veulent avoir ce droit, le droit à savoir, une demande sociétale, on dit comme ça. Mais quelle est la société qu'on bâtit si c'est une société qui commence à trier dans les embryons? Voilà.
7: Et quelle société voulons-nous ?
5: C'est peut-être ça, l'Église, les autres cultes, et puis des pensées aussi humanistes.
7: Pointe cette question-là. Voilà. Oui. Père Bruno Sainteau, en quelques instants, puisque malheureusement nous arrivons au terme de cette première conversation, mais la semaine prochaine nous reprendrons évidemment ce débat. Quelle est la singularité peut-être de cette pensée éthique chrétienne, Père Bruno Sainteau ?
4: Alors, il y a quelque chose qui n'est pas singulier, à savoir qu'il y a de l'universel. Alors ça peut être contesté, oui, c'est peut-être une singularité. Il y a de l'universel, c'est-à-dire qu'il y a une humanité une, Il y a une humanité une qui a une raison, donc il y a quand même l'adhésion à une raison. Donc la foi ne dispense pas de la raison. La foi est en lien intrinsèque avec la raison. La foi est critiquée par la raison et inversement. Donc vous avez un binôme foi et raison. Donc il y a de l'universalité. S'il y a de l'universalité en matière morale, ça s'appelle, on pourrait appeler ça le droit naturel, mais cette expression est très confuse pour beaucoup. Enfin, il y a de
7: l'universalité. Prête à confusion, en tout cas.
4: Il y a des valeurs fondamentales qui sont là en tant que l'homme est un être humain. Voilà. Parce que c'était l'ambition de la Déclaration universelle des droits de l'homme. Il y a de l'universel. Bon, la dignité inhérente à tous les êtres humains. Il y a une ambition d'universalité qui vient de plus loin que le christianisme. Voilà. Bon. Alors je dirais, il y a d'abord des valeurs communes, avec une prétention à l'universalité. Il y a une insistance sur la dignité de la personne, créée à l'image de Dieu. Bon, mais une insistance sur la dignité de la personne, nous ne sommes pas les seuls, c'est pour ça qu'il y a de l'universalité. Il y a une insistance évidemment sur la fraternité. Donc il n'y a pas qu'un je, il n'y a pas qu'un toi, il y a un je, un toi, et il y a un nous.
7: Et ça va ensemble.
4: Donc, on pourrait dire, le jeu lui-même est convoqué à sortir de lui-même pour s'intéresser à un tu.
7: Donc, les droits individuels ne sont pas exclusivement individuels.
4: Ah non, jamais. Voilà. Et puis, on pourrait dire, il y a un trésor d'expérience issu Je dirais, il n'y a pas qu'une pensée, et la pensée elle peut être commune sur les valeurs fondamentales de l'humanité, mais on peut dire qu'il y a des ressources d'action dans le christianisme, à la suite du Christ, prendre soin des plus petits. Bah, dès que les chrétiens ont une marge de manœuvre dans la société, ils ont créé des hospices, des hôpitaux, en commençant par les plus faibles. Donc on peut dire qu'il y a toute une expérience, elle n'est pas la seule, elle n'est pas un privilège des chrétiens, mais on pourrait dire qu'eux-mêmes ont voulu agir conformément à l'action même du Christ, qui commence par les plus petits. Donc,
7: un grand merci à vous trois. Je rappelle que nous étions, pour cette première édition de notre émission Où va la vie, consacrée aux états généraux de la bioéthique. Nous étions en compagnie du père Bruno Sainteau, théologien jésuite, co-responsable du domaine d'éthique biomédicale aux facultés Loyola à Paris, de Isabelle de Gaumin, journaliste, ancienne rédactrice en chef à La Croix, membre du comité d'éthique et présidente des Semaines sociales de France, et de Michel Badré, ingénieur, ancien vice-président du Conseil économique et social et membre lui-même du comité national d'éthique. Un grand merci à vous pour nous avoir éclairé sur les bases de cette réflexion sur les états généraux que nous reprendrons la semaine prochaine. 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Un grand merci à vous tous pour votre fidélité. Nous vous donnons rendez-vous la semaine prochaine pour poursuivre cette conversation sur les états généraux de la bioéthique.

0: Rendez-vous dans quelques instants pour la prière monastique. 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
0: Retrouvons à présent la prière du soir. Prions avec les moines de Chevetogne en Belgique.

0: C'était la prière du soir avec les moines de Chevetogne.
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0: C'est le temps fort de la visite de Léon XIV en Turquie. Le pape s'est rendu au bord du lac Iznik pour célébrer les 1700 ans du Concile de Nicée. En 325, près de 300 évêques de l'Empire romain y avaient formulé le credo, la première profession de foi commune aux chrétiens. Aux côtés du patriarche de Constantinople, Bartholomée Ier, et des représentants de la plupart des églises chrétiennes, en quoi ce concile a-t-il été fondateur? Quelle portée cet événement a-t-il 1700 ans plus tard? Quelle est la force du credo? En quoi symbolise-t-il l'unité des chrétiens? On en parle cette semaine avec frère Gonzague de Loncan, frère de Saint-Jean, enseignant-chercheur à la faculté de théologie de l'Université catholique de Lyon.
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0: Bonjour frère Gonzague.
2: Bonjour Pauline, bonjour à tous.
0: Peut-être une image de ce moment qui vous a marqué, frère Gonzague, Léon XIV, aux côtés du patriarche de Constantinople, sur le lieu même, voilà, dans cette cité antique à Iznik, ancienne Nicée, où a été célébré, où a été professé le credo il y a 1700 ans.
2: Les voir côte à côte et les voir surtout processionner derrière l'évangile au début et à la fin, comme pour manifester au monde entier la présence du Christ vivant. Et qu'au fond, c'est ça qui nous intéresse, c'est la confession du Christ vivant. Et autant Bartholomée que le pape Léon sont revenus là-dessus dans son mot d'accueil que j'ai trouvé très touchant. Le patriarche Bartholomée dit « Mais Nicée, ça vient du grec Niké, qui est la victoire. C'est la victoire de la foi, c'est la victoire apostolique, c'est la victoire sur les ténèbres, c'est la victoire de la résurrection du Christ. » Comme pour montrer qu'il était vraiment là. Un autre moment qui m'a impressionné, c'est la confession commune de la foi. Quand même, autant de confessions chrétiennes, et d'ailleurs pas forcément, pas seulement des catholiques et des orthodoxes, il y avait aussi des diverses confessions protestantes, il y avait des représentants du Conseil œcuménique des Églises. Et donc tous ces chrétiens-là, réunis pour dire « Je crois en Dieu le Père, je

0: avant de partir. Et dans son mot, même à Nice, de souligner que nous étions dans un monde plein de guerres, plein de déséquilibres, plein de fractures, et que c'était sans doute une des missions des chrétiens de confesser l'unité pour porter la paix, quoi. Il y a un enjeu pour le monde d'aujourd'hui, pour la paix dans le monde d'aujourd'hui.
1: Un enjeu pour la paix, mais aussi un autre défi souligné par Léon XIV. Il craint le retour de l'arianisme présent dans la culture actuelle et parfois même parmi les croyants eux-mêmes. On sait que le credo est né d'une hérésie. Qu'est-ce que ça signifie ?
0: Ce qu'il met en valeur, c'est que pour qu'il y ait vraiment une foi vivante, pour que nous soyons sauvés, c'est-à-dire pour que notre foi ait un sens, il ne s'agit pas d'adhérer seulement à un corps de doctrine, il ne s'agit pas simplement de reconnaître Jésus comme un prophète, comme une réponse à des questions du sens, mais reconnaître Jésus comme vrai Dieu et vrai homme, et c'est ça qui nous sauve. Et d'ailleurs, Irénée le disait bien avant le concile de Nicée, reconnaître Jésus, vrai Dieu et vrai homme, pour avoir part à sa vie, pour avoir part à sa puissance, pour avoir part à sa résurrection. Et sinon, dit le pape Léon dans son discours à Nicée, c'est la tristesse et la confusion qui règnent. Et on voit bien que c'est ce qui habite notre monde, la tristesse et la confusion, et qu'au fond, le souci du pape Léon, c'est pas une peur de l'hérésie, c'est une volonté d'annoncer au monde la joie de la résurrection. Et il n'y a pas de moyen d'avoir part à la joie de la résurrection sans confesser Jésus-Christ, vrai Dieu et vrai homme.
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1: Dans son discours qu'il a prononcé d'ailleurs avant de se rendre à Nicée, hein, à la cathédrale du Saint-Esprit à Istanbul, Léon XIV dit « Nicée nous invite encore aujourd'hui à réfléchir à cette question. Qui est Jésus pour nous ? Que signifie dans son essence même être chrétien ? Est-ce que c'est à ça que nous ramène aussi cet événement ? Et est-ce que c'est ça finalement aussi la force du credo ?»
0: Ah oui, parce que l'idée c'est de nous raviver dans la foi, et d'ailleurs dans la lettre In Unitate Fidei, Léon fait le lien entre l'anniversaire de Nicée et pour nous le jubilé de l'espérance. Et j'aime bien les trois défis qu'il note dans le fameux discours auquel vous faites allusion. Le défi que la foi n'est pas seulement une confession en mots, mais pas seulement une doctrine, mais une vie. C'est-à-dire,
1: c'est une vie, la foi.
0: C'est une vie. Une chose est de confesser des mots, et une chose est de reconnaître une personne, que notre confession de foi nous conduise à la relation, à la personne du Christ. Et le deuxième défi, c'est, il le dit comme ça, hein, redécouvrir dans le Christ le visage de Dieu et sa parole définitive sur l'humanité et sur l'histoire. C'est pas seulement une foi théologale qui nous sortirait du monde. Bien sûr, elle est théologale, bien sûr, elle nous fait adhérer à Jésus-Christ, vrai Dieu et vrai homme, mais reconnaître que le sens de l'histoire, le sens de notre humanité est dans la personne de Jésus-Christ, dans son oui à Dieu, ce oui à Dieu dans lequel il veut nous emmener. Et c'est bien ça, professer la foi, c'est se laisser emmener par Jésus-Christ dans son oui à Dieu le Père. Et ça, c'est un truc incroyable. Et le troisième défi que voit Léon et dont il parle dans son discours au clergé et aux laïcs en Turquie, c'est le fait que, à la fois, la foi est immuable, la foi ne bouge pas, parce que la foi, elle est adhésion à une personne, ou tout du moins à trois personnes, à un seul Dieu en trois personnes, et en même temps, les mots de la foi se transforment dans la rencontre des cultures. Et du coup, il nous invite à l'audace de la foi et l'audace de la transmission, du coup l'audace dans le dialogue avec la culture d'aujourd'hui. Et je trouve ça incroyable, vraiment, de nous rappeler qu'il s'agit de se raccrocher à d'où vient notre foi, qui est Dieu lui-même, se raccrocher au monde auquel nous sommes envoyés pour annoncer Jésus-Christ, et reconnaître que le lien entre ces deux-là, c'est Jésus-Christ médiateur.
1: Et c'est d'une brûlante actualité, alors c'est un rappel qui finalement doit venir nous secouer en quelque sorte.
0: Oui, je pense que c'est un des grands soucis du pape Léon, c'est la question de l'essence de la vie chrétienne. Pourquoi sommes-nous chrétiens ? Et que, au fond, dans les bouleversements dans lesquels nous sommes, dans les questionnements qui sont posés à l'Église, et les questionnements ils sont multiples, on a

0: pas besoin d'en refaire la liste, et ils sont parfois aussi dramatiques. Et d'ailleurs, c'est intéressant, je fais une petite parenthèse comme d'hab, hein, vous me connaissez maintenant.
1: J'aime bien.
0: C'est que dans la lettre Unitate Fidei, il rappelle qu'en 325, au Concile de Nicée, tout n'était pas rose. On était juste à la fin des persécutions. Hein. L'édit de Constantin, c'est 313, donc 12 ans après, on s'en souvient des persécutions. Et les blessures sont encore ouvertes, les questions sont encore ouvertes. Donc finalement, l'Église, elle est tout aussi fragile aujourd'hui qu'au moment du Concile de Nicée. Ça l'empêche pas de professer Jésus-Christ. Et c'est peut-être ça la bonne nouvelle, c'est peut-être ça la brûlante actualité. Et d'ailleurs, il dit dans son discours aux clergés et aux fidèles, la logique de la petitesse, il dit, la logique de la petitesse est la véritable force de l'Église. Et c'est peut-être ça la bonne nouvelle, c'est de transformer une difficulté objective en une force, parce que c'est prendre conscience que la logique de la petitesse est celle de Dieu dans l'Église et pour l'Église.
1: Encore un mot, frère Gonzague. Une pierre a été clairement posée à Nicée pour célébrer les 1700 ans de ce concile, réaffirmer la force du credo. Mais il y a eu d'autres pierres posées. Comment finalement ce credo a nourri le dialogue œcuménique depuis 1700 ans ?
0: Je pense que c'est l'affirmation que nous avons tous la même foi. Nous n'avons pas nécessairement la même théologie, que ce fondement, c'est redire que ce fondement est solide. Et on sait bien que quand on n'a pas un fondement commun solide, quand on n'a pas un terrain de rencontre, on ne sait pas dialoguer. Que la condition même du dialogue, c'est d'avoir un fondement. Et c'est de rappeler que ce fondement, il est réel, il est solide, que notre foi commune, elle demeure malgré toutes les divisions. Et ça, c'est quelque chose d'essentiel. Et j'aime bien le petit rappel que Léon fait dans sa lettre sur l'unité de la foi au numéro 12, de nous rappeler que de toute façon, l'écuménisme ne sera jamais un retour en arrière. On ne va pas chercher à faire comme avant, à effacer les blessures du passé, à faire comme si les divisions n'avaient pas eu de sens. Il dit cette phrase que j'aime beaucoup, « L'écuménisme est tourné vers l'avenir de réconciliation sur la voie du dialogue, d'échange de nos dons et de nos patrimoines spirituels. » C'est-à-dire que la division est un mal, c'est évident. Mais la foi commune est réelle et nos différences nous ont permis de cultiver des richesses, et que l'enjeu de l'écuménisme, c'est de passer de la différence au partage de richesses. Ça, c'est une nouvelle incroyable, parce que c'est faisable. Et j'ai trouvé ça aussi très beau en regardant la prière écuménique à Nicée, c'est de se dire que, eh bien, il y a eu l'évangile qui a été proclamé en anglais, le credo a été proclamé en anglais, c'était un bon moyen pour ne pas se demander si on allait le faire en latin ou en grec, de le faire en anglais, bah c'est une richesse de la mondialisation. Et en même temps, il y a eu des chants de la liturgie orientale, des chants de la liturgie latine, des bénédictions dans toutes les langues possibles et imaginables. Et ces bénédictions dans toutes les langues possibles et imaginables sont un signe de cette richesse multiculturelle de l'Église, de cette richesse multiculturelle qui jaillit de la foi, qui jaillit d'un socle commun. Et maintenant, l'enjeu, c'est de continuer à partager, d'arrêter d'avoir peur les uns des autres pour que la différence devienne un partage de richesse.
1: Il y aura sûrement un avant et après cette rencontre œcuménique d'Iznik, 1700 ans après le concile de Nicée qui avait eu lieu à cet endroit même. Merci beaucoup, frère Gonzague de Loncamp, frère de Saint-Jean ecclésiologue, je ne l'ai pas dit tout à l'heure, enseignant-chercheur à la faculté de théologie de l'Université catholique de Lyon. On peut évidemment vous retrouver sur rcf.fr et sur toutes les plateformes. Merci.
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3: L'Abdienne, bonjour, débutons une nouvelle série à la découverte des trois capitales des Pays-Baltes, Riga, capitale de Lettonie, Vilnius, capitale de Lituanie, et pour cette première émission, Tallinn, capitale de l'Estonie, et principal port du pays sur la côte du golfe de Finlande. Débarquement immédiat à Tallinn. Aïta, merci et à tout de suite.

Bonjour à toutes et à tous, c'est Olis sur RCF, bienvenue dans Du Sucre dans votre été. C'est une coproduction RCF Bruxelles, RCF Liège et RCF Sud Belgique. Et je suis ravi de vous retrouver pour ces deux dernières semaines de notre émission 100% sucre et 100% soleil. Aujourd'hui dans Du Sucre dans votre été, eh bien, nous allons recevoir dans un petit instant Alain Segers. Alain Segers est habitant de Nassogne. Il s'est donné un objectif ambitieux, celui de franchir la No Finish Line. Il s'agit donc de parcourir 272 km en un peu plus de 4 jours. Mais derrière cette performance sportive, c'était avant tout un combat personnel et sociétal qu'il souhaitait mettre en lumière, la lutte contre la maladie d'Alzheimer. Un défi poignant donc qu'Alain a relevé pour son papa. On en parle avec lui dans quelques minutes, le temps d'ouvrir cette émission avec un morceau bien à propos. Hein. Il s'agit d'Axel Bauer, cet extrait de l'album Radio Londres. Ça s'appelle « L'homme qui court ».

0: Extrait de Radio Londres, sorti en 2022, c'était Axel Bauer avec ce titre « L'homme qui court », ce qui nous permet évidemment d'introduire notre invité d'aujourd'hui, Alain Segers. Il est habitant de Nassogne, il a participé à la No Finish Line, c'est une course qui au départ devait faire 272 km en environ 4 jours, 100 heures, un gros défi, mais que Alain n'a pas fait uniquement pour le plaisir, il l'a fait pour une cause caritative. En tout cas, on va parler de tout ça ensemble. Alain, bonjour.
1: Bonjour à vous et bonjour à vos auditeurs.
0: Ravi de vous accueillir. On va évidemment retracer tout le fil de cette histoire, de ce défi, ce fameux défi hein, quand même. Mais peut-être j'ai envie de vous demander, commencer par le début. Est-ce que vous êtes de manière générale un fan de course, de trail et comment tout ça arrive dans votre vie? Est-ce que c'est une passion pour vous?
1: C'est vraiment une passion. C'est une passion que j'ai, d'une part, suite à mon métier, puisque je suis ancien militaire, enfin je suis militaire retraité. Et la retraite aidant, je me suis vraiment orienté vers ma passion, qui est la course à pied, mais vraiment la course à pied orientée sur l'ultra-trail, donc les ultra-distances, et l'ultra-endurance. Mmh. Donc c'est vraiment... puisque l'âge aidant, on n'a plus la forme physique qu'on avait à 20 ans. Donc voilà.
0: Alors vous participez à des trails, des courses comme ça, de manière régulière?
1: Je participe, je vais dire, au minimum une course, une compétition par mois.
0: Oui. Donc c'est vraiment, c'est pas une
1: plus
0: fois par
1: l'entraînement,
0: an, c'est...
1: Plus l'entraînement pour réaliser les objectifs que l'on se fixe, évidemment. Mmh.
0: Mais du coup, vous courez tout le temps, en fait? Entre les courses, vous courez pour vous entraîner?
1: Écoutez, je vais dire qu'en moyenne, je fais 10 km par jour. Et en plus de ça, j'ai un chien qui est vraiment très tonique. Mm-hmm. Et donc, il a besoin de sortir et j'en profite pour le prendre avec moi.
0: Mm-hmm. Cette passion, elle est venue comment? Plus ou moins, vers quel âge
1: Écoutez, j'ai toujours couru.
0: Oui.
1: Je vais dire qu'à partir de 18 ans, 17-18 ans, j'ai commencé. À la base, je me suis focalisé sur des distances entre 10 km jusqu'au semi-marathon, donc 21 km.
0: Oui.
1: Puisque mon but, c'était de faire des performances.
0: Oui. Donc, c'est plus la vitesse qui compte.
1: La vitesse qui compte, oui. Et puis, j'ai remarqué que, l'âge avançant, la vitesse n'était peut-être plus spécialement au rendez-vous. Et donc, là, je me suis vraiment réorienté vers l'aspect ultra-distance et ultra-endurance. Mmh. Donc, ça veut dire, tout bonnement, les trails maintenant, c'est. Je veux dire, entre 50 et 100 kilomètres, quoi.
0: Oui. Alors, ça, évidemment, on va en reparler, mais des ultra-distances comme ça, c'est du physique, mais c'est surtout, avant tout, du mental aussi. Enfin, où c'est un savant mélange des deux.
1: Je veux dire que c'est un savant mélange des deux, mais pour moi, la partie la plus importante, c'est le mental.
0: Oui.
1: Si le physique est là, la condition physique est bonne, ce qui va vous faire craquer ou vous faire réussir, c'est l'aspect mental. Mmh. Donc, je veux dire, c'est... 40% physique, 60% mental.
0: Mmh. Alors évidemment, la course que vous avez réalisée il y a un petit 2 mois maintenant, hein, c'était au mois de juin, fin juin, du 24 au 28 juin dernier, elle avait un objectif, c'était de récolter des fonds pour l'aide à la maladie d'Alzheimer, c'est ça?
1: Non, en fait, à la base, la No Finish Line...
0: Oui.
1: Est une course caritative au profit des enfants défavorisés.
0: Oui.
1: Et permettre de les réinsérer grâce au sport.
0: Oui.
1: Et donc, cette course, c'est une boucle d'un kilomètre, comme vous l'avez dit, qui dure pendant cette année-ci 87 heures, puisque les conditions météo n'étaient pas exceptionnelles. Et donc, chaque tour d'un kilomètre rapporte 1 €.
0: Mm-hmm.
1: Et donc, ici, en l'occurrence, j'ai fait 251 km, donc 251 € pour les enfants.
0: Oui.
1: Mais ce qui s'est greffé à ça, c'est la page de collecte pour la Fondation Stop Alzheimer. Et je vais être très honnête avec vous, je ne connaissais pas.
0: Oui,
1: je
0: ne
1: connaissais absolument pas. En fait, j'ai eu un accident au début du mois de mai. Donc, une double entorse avec déchirure des ligaments. Et début juin, il y avait le marathon des boucles ardennaises. Auquel participe chaque année la Fondation Stop Alzheimer. Pour cette boucle ardennaise, j'avais commandé un t-shirt.
0: Oui.
1: Et comme mon médecin m'a franchement déconseillé de participer à cette compétition-là, et donc j'ai envoyé un petit mail à la Fondation pour pouvoir récupérer mon t-shirt par la poste. Et là-dessus, la coordinatrice de la Fondation Stop Alzheimer, Madame Leroux, donc coordinatrice pour la partie francophone du pays, m'a téléphoné. Et au fil de la discussion, on a parlé de la No Finish Line et elle m'a demandé si je voulais pas créer une page de collecte pour la fondation. Mmh. Et j'ai accepté. Voilà.
0: Donc vous découvrez la No Finish Line de cette manière-là. Au départ, votre idée, c'était les boucles.
1: Oui, au départ.
0: Pour la fondation Stop Alzheimer. Et puis en fait, c'est un peu c'est les deux courses mêlées finalement qui se sont, enfin qui sont un peu entremêlées, on va dire.
1: En fait, je vais dire que c'est ma blessure,
0: oui,
1: qui m'a permis en fait de connaître la fondation Stop Alzheimer.
0: Oui.
1: La No Finish Line, je l'avais déjà fait en 2025, et donc elle était planifiée. Mm-hmm. Et donc c'était en fait, c'est ce que j'ai dit à la coordinatrice. Bon, tout dépendra de mon état de forme physique. Et pour réaliser ou pas le défi que je m'étais fixé. Donc ici, grande chance, j'ai pu réussir le défi et la forme physique était au rendez-vous et le mental également. Donc voilà.
0: C'est ce qui est parfait. Alors, vous, sur votre parcours, évidemment, vous avez un rapport direct un peu particulier avec la maladie d'Alzheimer puisque vous courez pour votre papa, je pense, qui est atteint de la maladie. C'est quoi justement au quotidien, on va dire, les principales difficultés qui sont liées à cette maladie ?
1: En fait, je vais dire que la plus grosse difficulté, c'est le déni. Mmh. Bon, le déni pour la personne atteinte, le déni pour la famille autour, puisqu'en fait, on s'est rendu compte déjà au décès de maman en 2022 que papa avait quelques petits problèmes. Mmh. Il s'est occupé de maman jusqu'à son dernier jour. Donc... ma compagne m'avait dit, tiens, il me demande systématiquement, chaque fois que je le vois, il me demande ce que je fais comme travail. Alors je dis, ah bon, mais le déni étant là, ben on s'est dit, ok, c'est la fatigue, c'est le stress, c'est l'anxiété. Donc on n'a jamais pensé à une forme de démence, quelle qu'elle soit.
0: Oui.
1: Et donc, en 2024, il a été diagnostiqué, mm-hmm. avec tous les problèmes que ça engendre. Il vivait seul dans son appartement. Là-dessus, on a fait appel à des aides familiales qui s'occupaient de lui trois fois par semaine pour le ménage, pour la nourriture, pour la lessive, jusqu'à ce que ce qui devait arriver est arrivé.
0: Oui.
1: Papa a mis un plat à réchauffer dans le micro-ondes.
0: Et il a oublié.
1: Mmh. Il l'a mis en route à fond et il s'est rendormi.
0: Ok.
1: Et donc... le feu a pris dans le micro-ondes. Heureusement, grand coup de chance, l'aide familiale est arrivée à 10h du matin. Le pire a été évité. Bon, papa vit dans un immeuble, donc je vais vous passer les détails. J'ai eu très peur qu'il y ait des blessés, voire des morts. Mm-hmm. Mais tout s'est bien terminé. Et donc, suite à cet incident, on a décidé de placer papa en seigneurie. Et donc, depuis le 12 mai, il est en seigneurie. Et maintenant, je vais dire qu'il s'y habitue. Ça n'a pas été évident du tout au départ, mais il s'y habitue. Mmh. Donc, voilà. Et c'est un grand soulagement aussi pour les personnes proches, dans le sens où, Nassau-une-Bruxelles, mon papa habitait à Bruxelles, Nassau-une-Bruxelles, aller-retour, ça fait 240 km.
0: Quand même,
1: donc,
0: oui.
1: quand je téléphonais à papa et qu'il ne me répondait pas, je faisais l'aller-retour sous Bruxelles pour voir ce qui se passait. Ici, maintenant, il est en seigneurie. Je sais que je peux contacter la seigneurie. Et donc, il n'y a pas de problème. Je vis la situation de manière beaucoup plus sereine. Et ma compagne aussi, d'ailleurs.
0: Mmh. Ça veut dire que ce qui est plus confortable, c'est qu'il y a une présence tout le temps des gens de l'établissement. Une surveillance
1: En fait, c'est pas c'est une réelle surveillance,
0: oui.
1: Puisque c'est en fait c'est une seigneurie qui est une structure familiale. Il y a pas énormément de personnes. Il y a une soixantaine de personnes, donc infirmières, aides-soignants, nourriture faite par un chef, parce que je ne voulais pas de la nourriture de collectivité pour papa. Je ne voulais pas ça. Et donc voilà, la seule chose, c'est que il est à Vresse-sur-Semois.
0: Oui.
1: Et donc, il y a une heure de route aller, une heure de route retour pour aller le voir. Mais je me fixe systématiquement, je vais le voir systématiquement une fois par semaine. Donc, sauf cas particulier. Donc voilà. Mmh. Et il s'y habitue. Et je vous dis, ma compagne et moi, on le vit de manière beaucoup plus sereine parce que ça a été très très très compliqué pendant plus d'un an en fait. Et maintenant, papa est sous administration de bien-être personne. Et donc là aussi, j'ai un contact régulier avec l'administrateur de papa, et donc tout se déroule bien à ce niveau-là.
0: On va marquer une pause musicale maintenant, d'accord. Si vous êtes d'accord.
1: Bien sûr.
0: On va écouter un titre de Jug. Alors Jug, c'est le guitariste de Soul. Il va sortir un album très prochainement, mais son deuxième single en date, qui a déjà quelques mois maintenant, justement, il parle de la maladie d'Alzheimer, et ça s'appelle Papillon. On l'écoute et puis on continue à en parler ensuite, et on parle évidemment de votre défi, de votre performance aussi, parce que je peux déjà le dire, vous avez fini troisième, ce qui est une place plus qu'honorable sur plus de 300, presque 400 participants.
1: Oui, tout à fait.
0: Voilà, on en reparle dans quelques minutes.

0: C'était Jug avec ce titre Papillon, extrait d'un album à venir hein, qu'on attend avec impatience. Un morceau qui traite justement de la maladie d'Alzheimer. Et nous, on est toujours en compagnie d'Alain Segers, habitant de Nassogne, qui a participé à la No Finish Line pour l'association Stop Alzheimer. Donc, une course, Alain, qui est un sacré défi. À la base, c'est 272 km. Elle a été un petit peu écourtée pour raisons météorologiques, hein, il me semble.
1: Tout à fait, tout à fait. En fait, à la base, je vais dire que pour la fondation, j'avais mis ce que j'appelle ma limite basse, de oui. 272 km. En fait, en tête, j'avais 300 km. Mm-hmm. Et ici, comme vous venez de le dire, la course a été écourtée suite aux orages et aux vents violents dans le parc de Bruxelles. Et donc, elle a été écourtée de 13 heures, du samedi 19 heures au dimanche 8 heures du matin. Et donc, j'ai fait 251 km.
0: Ce qui est déjà très honorable.
1: Par la force des choses, en fait. Voilà.
0: Mmh. Donc 251 km en combien d'heures?
1: Ben en fait j'ai travaillé sur trois blocs de course. Donc oui. j'ai commencé à faire un bloc de 28 heures de course où j'avais fait à peu près 130 km. Puis je suis passé à un bloc de 15 heures. Et le dernier bloc, c'était un bloc de 21 heures, mais qui est devenu un bloc de 10 heures évidemment par la force oui. des choses. Et ça permet en fait d'avoir un temps suffisamment long que pour pouvoir se nourrir convenablement. Dormir, et ici, et je tire mon chapeau à ma compagne, c'est grâce grâce à elle que j'ai pu continuer, parce que elle a fait infirmière en même temps que l'appui logistique, donc voilà, et il a fallu vraiment qu'elle me motive, parce qu'à chaque fin de bloc, c'était très très compliqué de pouvoir recommencer, mm-hmm. mais le mental étant là, et puis l'appui personnel étant là également, ben ça vous donne des ailes en fait. Vous continuez, voilà.
0: Oui, parce qu'on le rappelle, effectivement, vous avez malheureusement été victime de déchirure de ligament il y a un an de ça ou quelque chose comme ça.
1: Non, le début du mois de mai.
0: Donc vraiment, vous étiez presque encore en convalescence quand vous avez couru. C'était presque pas prudent de le faire.
1: Prudent, je vais dire que mon médecin m'avait donné son feu vert. Ouais. Donc là, je me suis dit, je peux y aller. Mais j'avais bien prévenu la coordinatrice de la fondation Stop Alzheimer que si problème physique il y avait, mais je stoppais, évidemment. Mm-hmm. Je ne pouvais pas me prendre le risque d'être bloqué pour un an ou un an et demi. Mm-hmm. Parce que sinon, on arrête tout, en fait.
0: Voilà. Alors, concrètement, évidemment, pour réaliser cet exploit, il n'y a pas de règles prédéfinies. Vous, comme vous venez de le dire, vous aviez prévu trois blocs. Vous faites des pauses de combien de temps? Vous dormez un peu quand même entre ces blocs?
1: Ben en fait, donc, ma stratégie de course était la suivante. Je me fixe un objectif.
0: Oui.
1: Et en fonction de cet objectif, je calcule une moyenne horaire. La moyenne horaire ici était d'environ 5,5 km/h. Et donc là, ben vous calculez, hein, donc, pour les 250 km, ça faisait 28, 15 et 10 mm-hmm. sur les 87 heures où la compétition a duré. Et donc là, en fait, après chaque bloc, effectivement, je remontais chez ma compagne. Et là, ben, il y avait ravitaillement logistique, donc ouais. Nourriture, repos. Mm-hmm. Et je veux dire, comme la course a été stoppée pendant les 13 heures, ben, j'en ai profité pour bien dormir. Mmh. Dans un local climatisé en plus, puisque c'était la première grosse vague de chaleur en Belgique. Elle est tombée, ben, évidemment, entre le 24 juste et le 28 juin. Pas. C'était justement parfait pour ça. Et donc, voilà, et c'est ce qui me permettait de chaque fois pouvoir reprendre mes blocs de course en étant fit, quoi. Voilà.
0: Mmh. Donc, ça veut dire que pendant 28 heures, vous ne mangez pas du tout, ou vous grignotez quand même en courant.
1: Je mange et je bois.
0: Oui, c'est-à-dire
1: que je prends de l'eau et l'électrolyte.
0: Oui.
1: Bon, l'électrolyte qui permet de vous ravitailler en sels minéraux, parce que la sueur oui. vous fait perdre beaucoup de sels minéraux et ça engendre des crampes. Donc de l'électrolyte et de l'eau. Et alors, je me suis essentiellement, d'habitude, je prends des barres protéinées et des pâtes de fruits. Les oui. barres protéinées avec la chaleur, elles ne passaient plus. Je ne savais plus les manger. Je ne pouvais plus les manger. Okay. Et donc, je me suis limité à des pâtes de fruits, en fait.
0: Ouais.
1: Et donc, c'est une pâte de fruits par heure, et oui, pendant 28 heures, et vous ne mangez que ça.
0: Mm.
1: Donc, et ma compagne m'avait fait quand même, pour les 28 heures, deux sandwichs légers que j'ai pu manger en m'arrêtant pour le ravitaillement. Quoi. Donc, voilà.
0: C'est ça, mais pendant les périodes de ravitaillement, vous dormez quand même.
1: C'est une course qui est vraiment très spéciale dans le sens où elle ouais. dure, elle démarre. Ici, en l'occurrence, le mercredi à 14h, elle se termine le dimanche à 18h, 100h, enfin, ici 87, mm-hmm. et vous faites ce que vous voulez. Donc vous démarrez, vous arrêtez quand vous voulez, vous n'avez pas envie de dormir du tout, ben vous ne dormez pas du tout. En fait, vous gérez votre course comme vous le voulez. C'est ce qui est parfois le plus compliqué. Et donc c'est pour ça que si vous voulez faire un résultat, il faut vraiment préparer ça à l'avance. Moi, il m'a fallu un an pour préparer la No Finish Line. En fait, j'ai terminé ma première et je suis commencé à préparer la deuxième, en fait. Voilà.
0: Et donc, évidemment, la préparation paye puisque vous terminez troisième de cette course sur combien
1: 367 participants.
0: 367 participants. Donc, c'est quand même le podium. Hein,
1: c'est quand même le podium, oui. Ouais. Oui. C'était le but visé, essentiellement, oui, le podium. Je savais très bien, bon, je ne visais pas la première place, mais je m'étais dit, oui, le podium, pourquoi pas, et j'ai vu que c'était faisable, donc après le deuxième ou le troisième jour, j'ai vu que c'était tout à fait faisable, et donc j'ai tout donné pour pouvoir y arriver, et c'est fait.
0: Et c'est fait, et alors évidemment, pour la course, vous avez ouvert une page spéciale pour les dons, hein, peut-être que, je pense que cette page est toujours ouverte si on... Si,
1: tout à fait.
0: Voilà, c'est peut-être important de le rappeler, comment est-ce qu'on fait si on veut aider... Stop Alzheimer.
1: Et... C'est très très simple. Vous allez sur le site web stopalzheimer.be.
0: Oui.
1: Vous arrivez sur la page. Vous avez un petit menu déroulant. Vous choisissez agir. Dans ce menu déroulant agir, il y a collecter pour Stop Alzheimer. Vous cliquez dessus. Et puis vous avez une petite loupe qui vous permet de rechercher. Et là, vous cliquez sur la loupe. Vous mettez Alain. Segers, S-E-G-E-R-S, et vous tombez sur ma page, et c'est combat contre la maladie.
0: Magnifique.
1: Et donc là, vous avez une petite explication, et vous avez les photos aussi de la compétition. Voilà, il y a toujours moyen de faire un don à l'heure actuelle, puisque ma page est toujours ouverte.
0: Mais ça, c'est important, comme ça, les auditeurs sont prévenus qu'ils n'hésitent surtout pas, évidemment, à aller visiter le site et à vous retrouver sur le site et faire un don, parce que chaque euro compte.
1: Je veux dire que chaque euro compte, chaque euro compte, et il ne faut pas forcément donner 50 euros, ça ne sert à rien. Les petites rivières font les grandes mers.
0: Voilà. Comme ça. Voilà. Dernière petite question, votre prochain défi, ce sera quoi?
1: Ah, mon prochain.
0: On parle un peu de
1: Je vais parler du plus grand défi planifié pour l'année prochaine.
0: Oui.
1: C'est le dernier homme debout.
0: Ok.
1: Donc c'est une compétition qui se déroule à Birbeek, au sud de Louvain, donc en Brabant flamand. Et c'est une course dont le but est de faire 34 boucles de 6 km. En 34 heures. Donc, chaque boucle, vous avez une heure pour faire chaque boucle et il y a un nouveau départ. Chaque heure, il y a un nouveau départ qui est donné. Donc, ça veut dire que si vous faites la boucle en une heure, vous n'avez pas de repos. Si vous la faites, et c'est mon but, en 50 minutes, ben vous avez à chaque fois 10 minutes pour vous ravitailler, pour aller à la toilette, donc les petits détails nécessaires pour pouvoir réussir. Et donc là également, donc j'ai planifié aussi d'avoir ma petite équipe logistique et médicale avec moi, à savoir ma compagne et théoriquement mon meilleur ami.
0: Mais en tout cas, un tout grand merci Alain, beaucoup de succès pour ce prochain défi.
1: Merci.
0: Et puis n'hésitez pas quand ça a lieu à revenir ici nous en parler ou nous en faire un débriefing juste après quoi.
1: Je n'y manquerai pas et ce sera également un défi qui sera fait à nouveau pour la Fondation Stop Alzheimer.
0: Merci en tout cas.
1: Merci à vous, merci à vos auditeurs.
0: Et à très bientôt.
1: Merci beaucoup.

0: Et de retour dans du sucre dans votre été. Comme tous les mercredis, on va parler cinéma en compagnie de Sandy Louis. Elle nous présentera aujourd'hui Le fabuleux destin d'Amélie Poulain. Mais et on parlera également cuisine juste après cela avec les recettes de la fée marmite au menu aujourd'hui. Tomates crues, farcies et boulgour. Voici Sandy Louis avec Le fabuleux destin d'Amélie Poulain.
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2: Dans la catégorie films qui sentent bon l'été, l'amour et l'absurde, la carte Amélie Poulain est toujours une bonne pioche. Aujourd'hui, nous partons dans un monde où les poissons rouges dépriment, les photomatons intriguent et où une jeune femme timide décide de tirer les ficelles du destin sans bouger de son quartier. Retour sur un chef-d'œuvre signé Jean-Pierre Jeunet, Le fabuleux destin d'Amélie Poulain, sorti en 2001.
3: Ce qui m'inquiète un peu pour Amélie, c'est que je vous trouve sympathique.
4: C'est-à-dire ?
3: En règle générale, puis je trouve un garçon sympathique, moi il est structuré mentalement. J'aimerais bien savoir un peu plus sur vous.
4: Posez-moi des questions.
3: Qu'est-ce que ne fait pas une hirondelle ?
4: Une hirondelle ? Le printemps ?
3: Et la bille ?
4: Le moine.
3: Ah bon chat ?
4: Bon rat ?
3: Petit à petit.
4: L'oiseau fait son nid.
3: Pierre qui roule.
4: N'amasse pas mousse.
3: Qui vole un œuf ?
4: Vole un bœuf.
3: Cœur qui soupire.
4: Il n'a pas ce qu'il désire.
3: C'est pas mal.
4: Vous en avez d'autres, des comme ça ?
3: Ma famille, on dit que celui qui connaît bien les proverbes ne peut pas être complètement mauvais.
2: Bon alors c'est très bien, mais c'est qui, cette Amélie ? Eh bien c'est un peu la super-héroïne des introvertis. Pas de cape, mais un tablier, des robes colorées et une imagination débordante. Jeune femme discrète, un brin lunaire, Amélie, incarnée par Audrey Tautou, découvre par hasard une petite boîte au trésor planquée et oubliée dans son appartement. Obsédée par cette trouvaille, elle décide d'en retrouver le propriétaire. Et pour Amélie, c'est une révélation. Elle veut rendre les gens heureux et décide de réparer les petits drames de la vie des autres, tout en évitant soigneusement de régler les siens.
5: Un petit vin chaud, avec des spéculoos. Je crois que j'ai été un peu dur l'autre jour avec la fille au verre d'eau. Alors, racontez-moi, ce garçon qu'elle a croisé l'autre jour, elle l'a revu ?
6: Non. En fait, il s'intéresse pas aux mêmes choses.
5: Vous savez, la chance, c'est comme le Tour de France. On l'attend longtemps, puis ça passe vite. Alors, quand le moment vient, il faut sauter la barrière, sans hésiter.
2: S'ensuit une série de petites aventures, de coups de pouce au destin, de farces poétiques et de quiproquos amoureux avec un collectionneur de photomatons, joué par Mathieu Kassovitz, ici, en pleine conversation avec un tirage photo.
7: Psst, psst. Et tu voudrais en savoir plus, hein ?
8: Vous la connaissez ? Vous l'avez vue ?
7: Eh bien sûr qu'on l'a vue. Elle nous a glissé dans la poche de sa chemisette. Contre son sein.
8: Et elle est jolie ?
7: Oh, pas mal.
9: Pas mal.
7: Pas mal. Belle.
9: Jolie.
7: Oh non, non, belle.
9: Jolie.
8: Et qu'est-ce qu'elle me veut ?
7: Elle est fauchée. Elle espère une récompense en échange de l'album. Ou alors, elle fait aussi la collecte de photomaton. C'est ça. Comme nous, elle nous a déjà, elle voudrait faire l'échange contre un borgne à lunettes. Mais non, crétin ! Elle est amoureuse.
8: Je la connais même pas.
7: Mais si, tu la connais.
8: Depuis quand ?
7: Depuis toujours. Dans tes rêves.
2: Côté mise en scène, Jean-Pierre Jeunet s'en donne à cœur joie. Plan serré, effets spéciaux subtils, narration omniprésente et cette fameuse voix de André Dussolier qui pourrait nous lire le beau teint téléphonique en le rendant émouvant. Jean-Pierre Jeunet, c'est un peu le chef d'orchestre d'un cirque visuel. Tout est organisé avec une précision de métronome, mais sans jamais perdre la magie de l'enfance. Chez Jeunet, chaque détail a son importance. Une ampoule qui grésille, une flaque d'eau qui reflète un sourire, un poisson rouge suicidaire. Tout prend vie comme dans un conte, mais avec l'intelligence d'un film qui n'a pas peur de flirter avec l'absurde. Bon allez, filez revoir ce chef-d'œuvre et gardez l'œil ouvert, vous n'êtes pas à l'abri de croiser un nain de jardin globetrotteur.

0: Bonjour à toutes et à tous. Aujourd'hui, nous allons préparer des tomates crues farcies. On fait souvent des tomates farcies avec de la viande bien chaude, mais aujourd'hui, je vais faire froid. Vous allez préparer ça avec du boulgour. Vous savez, le boulgour, c'est élaboré à partir de blé dur décortiqué, de son son, donc l'enveloppe qui entoure la graine. On pré-cuit à la vapeur et puis on sèche et on concasse. Donc, c'est pour ça que ça cuit très rapidement. Donc, pour 4 personnes, vous allez prendre 160 g de boulgour, 12 tomates moyennes, un bouquet de menthe, un bouquet de persil, un demi-citron, 40 cl de bouillon de légumes, 4 cuillères à soupe d'huile d'olive, du sel et du poivre. Dans une casserole, vous allez porter à ébullition le bouillon de légumes, vous y versez le boulgour et vous le faites cuire 5 à 6 minutes. Et puis, vous coupez la source de chaleur, vous le réservez 5 minutes à couvert. Et puis, si jamais il y a un tout petit peu trop d'eau, vous pouvez l'égoutter, mais normalement, tout a dû être absorbé. Et vous le laissez bien refroidir. Donc ça, vous pouvez le préparer à l'avance. Vous allez prendre vos petites tomates, vous allez couper le chapeau, vous allez les évider avec une cuillère. Vous gardez les chapeaux pour refermer la petite tomate à la fin. Vous allez prélever les feuilles des herbes et les hacher finement. Vous râpez finement aussi le zeste du citron et vous pressez pour avoir le jus. Dans le bol d'un robot, donc vous allez mixer un tiers de la pulpe des tomates avec le jus de citron. Vous versez ce coulis dans le saladier avec le boulgour. Vous ajoutez les herbes, le zeste de citron, du sel et du poivre, un petit peu d'huile. Et vous répartissez cette farce dans les petites tomates. Vous replacez joliment le petit chapeau. Vous pouvez y remettre un peu au-dessus des herbes ciselées. Et vous réservez au réfrigérateur jusqu'au moment de servir. Bonne dégustation!
1: Allez, du sucre dans votre été, c'est déjà terminé pour aujourd'hui. On se retrouve demain, on va parler musique avec un groupe qui s'appelle Chicken Ate Frogs. Mais avant cela, on se quitte en musique et puisqu'on parle de cause caritative aujourd'hui, je voudrais vous proposer une longue fresque instrumentale signée Mark Knopfler avec pas moins de 60 musiciens connus. Et tout ça, c'est pour lutter contre la cause du cancer infantile. Ça s'appelle Local Hero. Bon après-midi.

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3: Bonjour à tous et à toutes et bienvenue dans ce nouvel épisode du Showcase de l'été. Aujourd'hui, je vais vous parler d'une artiste qui a un contraste assez frappant. Mesdames et messieurs, Mona Mio. La musique de Mona Mio peut donner envie de bouger avec ses grooves soul, ses cuivres, ses chœurs gospel, alors que ce qu'elle raconte est parfois moins léger. La chanteuse et autrice-compositrice bruxelloise parle de dépendance affective, de violence sexuelle, d'anxiété sociale, de neurodivergence, de surcharge mentale ou encore d'addiction. Elle ne cherche pas spécialement à rendre ses sujets confortables, elle les pose là, dans ses textes, et laisse la musique faire le reste. C'est probablement ça qui caractérise le mieux Mona Mio, cette façon de mettre des choses très sombres sur des morceaux qui, eux, peuvent être franchement groovy. Sa voix participe beaucoup à ce contraste, elle peut être douce, presque velours, puis se casser ou monter en puissance. Et derrière, on retrouve ce bagage jazz qu'elle a construit en jouant dans différents ensembles, mais aussi une vraie attirance pour le funk et les grooves qui font bouger la tête avant même qu'on ait analysé le texte. Son premier EP, Into the Light, est sorti le 15 avril 2026. Il est construit autour de trois morceaux, Focus, Can't Be True et Upset. Trois titres, trois moments d'un même dialogue intérieur. Focus, c'est cette tête qui ne s'arrête jamais, cette difficulté à aller au bout des choses quand tout se mélange. Can't Be True s'arrête sur le deuil et la perte, et Upset arrive au point de rupture quand on ne peut plus faire semblant que tout va bien. Ce que j'aime dans ce projet, c'est que Mona Mio ne prétend pas avoir trouvé toutes les réponses. L'EP parle plutôt du moment où on accepte de regarder ce qui ne va pas et de décider ce qu'on en fait. Et cette démarche ne reste pas dans le studio. Sur scène, Mona Mio joue désormais en format quatuor avec Maxime Rosenberg à la batterie et au chœur, Issam Laben à la basse et Sébastien Caillot au chant et à la guitare. Elle utilise aussi des séquences pour reproduire ses parties de cuivre en direct. Elle a déjà joué notamment au Botanique, à la KBR pour Museum Night Fever et aux fêtes de la musique. Mona Mio, c'est donc une musique qui peut faire danser sur des histoires qui, elle, ne donnent pas forcément envie de danser. Et c'est précisément ce décalage qui rend son projet intéressant. Et tout de suite, on l'écoute dans un live enregistré ici dans les studios de RCF Bruxelles. Et vous pouvez retrouver

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1: Bienvenue au podcast La Vie d'Artiste. Je suis Mona Mio et à l'occasion de la sortie de mon EP Into the Light, on va vous jouer des versions acoustiques des morceaux. Et ce premier morceau s'appelle Focus.

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2: Et à ce shoot une tranche de wallon, à vous Bernard.
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6: Il y a un camarade, un castino mais curé d'un ambiabiach. Il aime quand même faire sauter les gens, ça va bien, hein. 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C'est elle parce qu'il est. Et. Il reste compté un petit gamin, comment est-ce qu'on veut, mon fils? Raymond est seul gamin, hein? Et tout ce qui va de moronne. Ah ben, les mojons, ben là, je dois ponte, non, monsieur le curé, hein? Mais qu'est-ce qu'il fait, votre papa? Il est quoi, Bjil? Ah, il est quoi, Bjil, votre papa? Mais chouto, vous allez aller faire une commission. Vous allez aller dire, donc, à votre papa, que si vous faites des bons soleils, hein, il n'a qu'à faire la semelle à vous de l'un ou de commer. Ça n'use jamais, ça. Près de jour après, le curé qui reste compteur les gamins. Ça va me péter de. Oh, oui, monsieur le curé. Est-ce qu'il vient de faire une commission à votre papa? Ah oui. Qu'est-ce qu'il a dit? Oh, une arène. C'est un moment qu'elle répond. Ah, qu'est-ce qu'elle a dit là? Eh bien, elle a dit qu'il est professeur aussi à vous des gosses de curé, ça me prend à aller aujourd'hui. Mais Cécile, ça n'en a en main, Cécile, ça n'en a les autres non plus, mais il y a des plus vrais et des moins vrais, non? Mais Cécile, elle est tout à fait vraie, c'est le doyen de Massogne. C'est le doyen de Massogne qui me l'a conté, qui a eu le farce. À Massogne, il y a envie 5 ou de ses prières pour les biesses. C'est un bon nom, à Massogne. Et on dit le curé, c'est cette église, il y a des coques, les curés sont dans les églises, qui ont offert au cabaret. Et. Il y a une commère qui arrive, un curé dans le connaît son âne, c'est ton âne de là. Elle quoi. Ah, déjà, monsieur le curé, est-ce que c'est bien ici qu'on dit des prières pour les biesses? Ah, vous voulez causer de Saint-Monon, vous, madame? Ah, j'ai l'idée que c'est ça, ah, c'est pour les biesses, c'est pour les couchers surtout, mais enfin, c'est pour les biesses. Ah ben, il y a ce posteur que là, oui, le copain de l'église veut là, faut pas bien y aller. Ah ben, c'est merci, monsieur le curé, c'est bien gâté. Ben, dire une bonne prière, pas comment ça va de ça. Ah ben, c'est vrai, c'est un an de main. Là. Et puis, aïe, quand on dit le même des curés. Dans le temps, d'ailleurs, dans les villages, et mon azote, on doit le coucher, n'importe quoi le même jour, hein, on s'arrête un jour. Et l'habitude, c'est ça qu'on porte au bouquet, au curé, et au machère sûr. Bouquet de boudin. Ça quand coûte là, enfin, je n'ai. Mais au village, il y avait le mien, les n'aimons le curé. Ah non, ça, c'est l'on est les causettes curés. C'est une vieille affaire, ça va faire monter au grand-père, que ça va disputer un jour avec le vieux curé de village, parce qu'il tient de curé à vous, il y a une pouille, enfin, des vieilles affaires, mais les miens, il ne fallait plus les causer des curés. Dans le noce, ça va voler, on s'attend bien, mais le curé, enfin. Bon, c'est avec mien, tout le couchait. Mais les curés, les. Il rate un dos, une miette, hein. Il n'y a pas rien qu'il n'a. Ça fait que les curés passent. Hey, ils veulent mien, hein. Le coucher de mien, reste perdu au gambion. On dit, oh mien, là, on a une ben belle bièce, c'était. Ah, ça, monsieur le curé. Qu'est-ce qu'on connaît bien la différence qu'il y a entre notre seigneur et notre coucher? Vous voyez, là, c'est le curé, mais d'une seigneur, ce qu'il va vous le dire. Eh bien, notre seigneur, allez, il est mort pour tout le monde. Mais notre couchet, donc, il est mort pour m'étasser, monsieur le curé. Et puisque là, le curé, il a dit aussi, mon petit adjien. Et il va, mon petit adjien, qu'il y a un peclé d'effant, et on appelait des tolédiales, qu'on tienne, il se trouve dans cette jaune. Mais enfin, le curé, il y va, et justement, il y a le commère qui est en train de faire les vôtres. Ah oh ben, monsieur le curé, ça va bien, vous allez mounir de vote à vous, nous autres. Oh ben, Dieu vous bénisse, monsieur le curé. Et ça, si, et on fait des votes, et on mounir de vote, et il y en a moins deux, et il y en a moins trois, et on cause, et on mounir des votes. Plutôt de quel curé, c'est ça, un écosse, c'est bien. Tout le temps, madame, si vous voulez bien aller, ou, tout ce qui est les rois va à pied, maintenant. Ah ben, monsieur le curé, tout le temps, c'est ça, maintenant, moderne, ça va. C'est là au coron de Corté. Les petits bazars, mais là, on ne chavons un cœur, là. Ah, mais ça me fait rien, madame, je suis habitué comme ça, mes grands-parents, ça c'est pas le même. Vous. Oui, vous n'avez qu'à prendre les passés, vous n'avez qu'à cirer les mouches. Bon, le curé y va, il meurt le temps qu'il faut, puis il arrive. Ah, vous voyez, monsieur le curé, ça n'est un fort moderne, je vous l'avais dit, non. C'est rien, madame, c'est rien, je suis habitué à ça, mais c'est rien, à vous ça. Mais je vous dis bien, si vous voulez bien, je vais vous donner quand même un petit conseil, un tout petit, ça va, ça ne me regarde pas, mais enfin, je vous dis, madame, vous ne mettez déjà sur le trou là, comme vie qu'on vient des casseroles là, ça sert au diable quand même. Ah ben d'habitude une yance, ça va monsieur le curé, mais aujourd'hui j'ai eu danger pour tourner ma gauche là, je sais. Ah et puis, ah, c'est qui, ça n'en a rien de ce curé dans la vie, ça va, parce qu'il a bien, il venait se trouver pour toute sorte d'affaires. Il y a le Joseph et Marie, il espère que Joseph est pensionné, donc ça ne va plus au manage. Ah, ça ne va plus ça. Vous savez bien, les hommes t'offrent dans les pieds de commer, elles nous n'ont pas habitué à ça. Hein? Et on les voit comme un travailleur de mettre au corti, on les voit faire les commissions, mais enfin, on a fait ça toute la journée. Il y a le Joseph là qui tourne, et Marie, et ça l'embête. Et voilà le Joseph qui s'est remettu à fumer, les qui ne fume pas. Ah, mais n'est pas ça donc, de seul Marie. Non, on a fumé ici, ça s'est trop mouillé. Alors, fumez à l'us. Oh, avec Joseph, il va fumer à l'us. Et quand il ploue, on fait mal au cabaret. Ça fait que ça remet à boire, les qui ne boivent pas. Ah, mais les seuls maris, il faut ne boire que seulement au jour, donc rien du tout à votre ça. Ah, bon, de ce Joseph, ça va. Elle va l'avoir boire au cabaret, d'abord. Et puis, dans le saut, on va à l'autre. Il y a le Joseph, il ne reste plus à l'année. Qui foire tour. Il y a Marie qui apprend qu'il va passer le chichevé, CV, là, et moins qu'au, moi, de commer tout seul, de drôle de commer, enfin. Ça sonne bon, n'est question de seul Marie, n'est question de ça. Attention, oh, mais il y a Joseph Kemwe, il y a les yeux qui claquaient, enfin, ça fait une affaire dans le manage. Marie ne va se réintroduire, c'est pas de mettre des fautes, ça. Elle laisse un bain. Elle va trouver le curé. Elle lui dit, monsieur le curé, va devrir faire une sacouée. Et dire une sacouée à Joseph. Ben, qu'est-ce qu'il va vouloir qu'il lui dit, mais. Ben, enfin, il raconte toute l'affaire. Ah, Marie, mais vient de se mettre au courant de tout ça, c'est parce qu'il va me l'avoir démené. Ah, mais non, on a dit dire que ça met dans monsieur le curé parce que ça s'est recopié. Oh, ben, mais comment est-ce qu'il va vouloir qu'il te code de ça, monsieur le curé? Ah, ben, monsieur le curé, chouto, là, il faut arrêter de trouver l'occasion. Oh, l'occasion, mais occasion. Ça doit être ça, moi, hein, de moi. Marie, de temps en temps, monsieur le curé, ben, il a trouvé l'occasion. Et un jour, il y a le curé qui passe, et il y a Joseph qui est assis sur le banc et qui lit le gazette. Ah ben Joseph, oui, monsieur le curé, oui, ça va, c'est bon, oui, ça va. Ah, je vous t'en mette, monsieur le curé, évoqué malin. Qu'est-ce qui c'est donc ça, en pneumonie? Ah non, de Dieu, on va aller de teinte de ce curé. Ah ben, en pneumonie, là, Joseph, c'est une nette maladie. C'est une maladie qu'on attrape, donc, quand on fume des trônes. Quand on boit trop, quand on va voir les commères des autres. Oh, oh, Joseph, oh, oh. Pourquoi est-ce qu'il va me demander ça, Joseph? Oh, c'est rien, monsieur le curé, c'est parce qu'il dit déjà là dans le gazette, donc, qui à Rome, hein, les papes n'attrapent pas en dople.
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1: Les Joseph, hein? Quelle nouvelle, c'est le fond de temps. Mais il va y aller aux côtes, là. Ah, tu n'y vas plus. Tu ne vas un peu jouer aux côtes, les mercredis. Ah non, tu n'y vas plus, tu n'as plus le temps. Tu n'as plus le temps, ben. Ah, Nané Valet, Astur, tu vas au cours. Tu vas au cours? Ah, ça. Pas les mercredis, Nané, tu vas au cours. Au cours de quoi? Au cours d'histoire. Au cours d'histoire, ben, pas coiffé. Ben, pas s'apprendre, Nané. Ben, pas s'apprendre quoi? Ah, mais je connaissais ça, Astur, dans masse d'affaires, il ne connaît jamais, dis pas eu. Ça quand ça moins que tu vas au cours. De quoi? Ben, allez, t'es bien, je ne connais pas, hein? Ben, allez, est-ce qu'il te sait bien qui est-ce que c'est, toi, Alexandre le Grand? Ah, t'as vu? Et Jules César! Ah, ici, là, je n'ai déjà été allé causer à Skoll. Ah, mais qu'est-ce qu'il a fait? Ah, ben, il a fait le guerre, avec l'idée. Oh, Belkin! Ah, d'une seconde, c'est d'envie, c'est de 24, c'est bien ça. Et Louis XIII? Ah, ça, c'est ton marchand de meubles, il y avait une réclame de Dieu, meubles à l'outil. Tu es bien, c'est ton roi de France. Et Danton, t'as connu bien Danton. Et Robespierre. Ah, ben, t'en veux, mais toi, c'est bien là, c'est sûr, je l'ai connu. Pas au cours, mais. Et Aimé, est-ce que t'as connu bien Alphonse Montchorlil? Ah, non, qu'est-ce que c'est, c'est là-bas? Eh ben, celle-ci qui avait été femme sur le temps que t'es au cours d'histoire. Près du jour après, le curé qui reste compteur, les gamins. Ça va me péter, là. Oh, oui, monsieur le curé. Est-ce qu'il vient de faire une commission à votre papa? Ah oui. Qu'est-ce qu'il a dit? Oh, une arrête. C'est maman qui répond. Ah, qu'est-ce qu'elle a dit, là? Eh bien, elle a dit qu'il est professeur aussi avec des gosses de curé, ça me prend à aller, ça dit. Cécile, c'est une normale, Cécile, c'est une les autres non plus, mais il y a des plus vrais et des moins vrais, non? Mais Cécile, elle est tout à fait vraie, c'est le doyen de Nassogne. C'est le doyen de Nassogne qui me l'a conté, qui a eu le farce. À Nassogne, il y a envie 5 ou 2 ses prières pour les biesses. C'est un bon nom, à Nassogne. Et on dit le curé, c'est cette église, il y a des cours que les curés sont dans les églises, si on est offert au cabaret. Et il y a une commère qui arrive, le curé ne le connaît pas, hein, là, c'est ton aide de là. Elle quoi. Ah, disons, monsieur le curé, est-ce que c'est bien ici qu'on dit des prières pour les biesses? Ah, vous voulez causer de Saint-Monon, vous, madame? Ah, oui, j'ai l'idée que c'est ça, oui, c'est pour les biesses, c'est pour les couchers surtout, mais enfin, c'est pour les biesses. Ah ben, il y a ce posture que là, oui, le copain de l'église veut là, faut pas bien y aller. Ah ben, c'est merci, monsieur le curé, c'est bien gâté. Ben, dire une bonne prière, pas comment ça va de ça. Ah ben, c'est levé, c'est un an de main.
0: En deuxième poésie, Dali, mais tu es musique, par nos sons Théo, Alfontaine, Saint-Martin.

0: qu'il fallait prendre une crêpe, hein, et à minuit moins 5, il fallait monter, traverser tout genre de prairies, mais quand il faisait noir, hein, et aller
1: dans un champ,
0: aller à côté d'une croix, et je ne sais pas ce qu'il fallait encore faire avec la crêpe, et pour après, jusqu'on devait arriver là comme minuit sonnait. Alors là, on disait que l'homme pouvait se guérir, ou le malade pouvait se guérir.
1: Alors quand on a retrouvé les crânes ici, hein, et ben on disait que c'était les macrans qui les avaient pris, qui les avaient mis ici. Ouais. Il y en a qui racontent que les macrans vivent toujours.
2: Ouais, il y en a qui racontent qu'ils sont morts.
1: Il y en a qui racontent qu'ils sont morts.
3: On en connaît encore des macrans aujourd'hui.
0: Non, je l'ai jamais vu moi.
1: Oui, je la connais.
2: Grand-mère.
1: Non, à la détruit des ponts. On l'appelle madame. Nous autres, on l'a surnommé comme ça. Et ça, c'est toute qui jette de sort, hein, faites attention. Parce qu'elle met du sol, hein. Le lendemain, elle s'en va. En gesticulant, en poussant avec un grand cri. Et puis alors, le lendemain, hein, eh bien, si elle a envie de. Si elle a envie de dire que quelqu'un sera mort pour laisser gagner la vie aux inconnus, eh bien, quelqu'un sera mort, hein. Donc, ça, c'est une macrale.
2: Allez, vas-y.
1: La semaine passée, me dit, il va y avoir un mort samedi.
2: Non, pas samedi,
1: Samedi.
2: Mais non, on l'enterra.
1: On l'enterra samedi.
2: Ah,
1: bon. Je reviens hier ici. Qu'est-ce qu'on me dit? Il y a un mort. Qu'est-ce qu'il faut croire?
2: C'est moi qui ai servi.
1: Qu'est-ce qu'il faut croire?
2: Sorcière.
1: Elle est toute sorcière.
2: Elle avait dit assez. Un homme va-t-on décharger un char de fouet. Et il fera quelque chose et il va tomber sur sa tête. Alors comme il tombera, il sera mort. On fera son enterrement samedi. Et le gars il est tombé et il est mort. On a fait son enterrement samedi.
1: Elle vous jette de sort tant que vous voulez, hein. Elle va s'amener chez vous. Toi, dans 2 heures, tu seras malade. 2 heures après, vous en êtes sûr, hein. Sur le lit.
4: Ils exagèrent à peine, et les mots magiques, macral, sorcellerie, resteront gravés dans leur esprit et leur recherche du fantastique passera obligatoirement par quelques chemins secrets, les souterrains où l'on aime avoir peur et qui passent en dessous de ce village d'Acour, voué aux sorcières depuis les temps les plus reculés.
5: Mesdames et messieurs, vous savez, quand on fait de l'humour, les gens nous demandent souvent ça. Dites vos idées, vous les trouvez où? Dans la vie de tous les jours? Ben oui, ce n'est pas que le lundi et le mercredi, c'est tous les jours, hein, ça c'est évident. Et parfois, ce sont même les circonstances qui vous les posent. Alors moi, il y a quelques années, quand je débutais, j'avais obtenu des subsides à la communauté française comme ceci. Et comme ceci... via un politicien que je connaissais bien et dont je tairai le nom, hein, d'ailleurs, hein, qui m'avait dit « Écoute, Martin, je veux bien faire un petit quelque chose pour tes spectacles, mais en fait, il faut que ça garde une dimension pédagogique, en fait, éducative, en fait, tu vois, qu'est-ce que tu bois ?» Et donc là-dessus, ils avaient vu que j'avais étudié à Mons, enfin, non, moi je n'étudiais pas, mais quand même à Mons, dans les langues, et ils m'avaient dit « Ben voilà, tu n'as qu'à leur raconter de couillonnade dans les langues, et tu auras tes subsides. » Une bière, tu m'avais dit. Et donc voilà, je suis obligé de le faire, c'est pour la communauté française, c'est un plan langue. Donc voilà, ce n'est qu'un mauvais moment à passer, je vais vous expliquer le principe. J'ai choisi une histoire simple, à savoir l'histoire des 3 petits cochons. Vous voyez les 3 petits cochons, hein? Nif, nif, naf, naf, nouf, nouf, oui. La première maison étant... Ouf, oui. Et la deuxième en... Et la troisième en... Oui, c'est bien, vous connaissez bien. Bon, c'est parti. Les 3 petits cochons, on est parti. Boudjou met tes effarts. j'y vais vous raconter une belle histoire. J'y vais vous raconter l'histoire du Trucossé. Alors, il y avait une fille Trucossé qui voulait bâtir un moron, même poli tout mis d'accord. 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Eh bien, derrière le pigeon, nous allons partir tchakouk d'inos costi, et nous verrons belle site notre qui ferait le plus bel moron. Ah ouais, c'est une idée. Les premiers cossais rencontraient un homme qui pouvait faire fa distrait, qu'au prestrait. 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Mais qu'on fait, les deux cossés, bisiez-vous jusqu'à me rendre très enfré. 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Eh oui. Et les cossais n'avaient plus rien. N'avaient plus de mohon, n'avaient plus de manège, n'avaient plus de ça, plus rien. Qu'allons fait, just an idée. 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Et c'est ainsi qu'on retrouve les trucs cossais au doudou des mous. 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

0: Bonjour à toutes et à tous et bienvenue dans un nouvel épisode de Science Radio sur RCF Sud Belgique. Aujourd'hui, je suis en compagnie de Johan Jans, qui est professeur ordinaire au département de géologie de l'UNAMUR et qui est aussi président de l'Institut ILE, je pense que ça se prononce comme ça. Et ensemble, on va parler des ressources minières dans les objets de notre quotidien, les téléphones, les ordinateurs, etc., etc. On va revenir là-dessus tout au long de cette émission. Déjà, bonjour Johan.
1: Bonjour.
0: Merci d'être parmi nous aujourd'hui, d'être venu dans ce studio, ça nous fait fort plaisir. D'abord, votre fonction ici, président de l'Institut ILE, qu'est-ce que ça signifie? Qu'est-ce que ça veut dire?
1: Dans les universités, et notamment l'Université de Namur, on a créé depuis quelques années maintenant des instituts de recherche. Et celui que je préside est un institut de recherche sur la vie, l'environnement et la planète Terre. Et donc, on va sûrement parler de la planète Terre durant cette émission.
0: Forcément, exactement. D'abord, première question qui permet un petit peu de placer ce sujet-ci. De quoi parle-t-on quand on s'intéresse justement aux ressources minières ou minérales? Est-ce que déjà, ça veut dire la même chose ou pas? Ou est-ce que ces termes sont synonymes?
1: Oui, il y a beaucoup, en effet, de nombreux malentendus sur les notions de métaux rares, terres rares, ressources, réserves. On va essayer d'éclaircir tout ça aujourd'hui ensemble. Oui, en effet, donc l'Homo sapiens extrait 106 milliards de tonnes de matières premières de la planète. Aujourd'hui, ça équivaut à peu près à une piscine olympique toutes les 3 secondes, pour vous donner un ordre de grandeur de quoi on parle, parce que quand on parle de milliards de tonnes, ça ne veut évidemment rien dire. Et parmi ces matières, trois grands domaines de notre quotidien sont considéré par Homo sapiens comme important, c'est l'énergie, notamment les énergies renouvelables, mais encore aujourd'hui 80% de l'énergie mondiale, ce sont des combustibles fossiles. C'est également dans le high-tech, et de nombreux endroits du monde maintenant sont bourrés d'outils high-tech avec énormément de métaux et énormément de matières extraites du sous-sol. Et la construction, donc tout objet, tout bâtiment construit, utilise des mètres cubes, des tonnes et des tonnes de matière. Alors on pense au sable, on pense au calcaire, on pense à plein d'autres matières. Et donc ces trois domaines que sont l'énergie d'une part, le high-tech, digital, numérique, ordinateur, etc. et enfin la construction, monopolisent à eux trois déjà une bonne partie des matières que nous extrayons du sous-sol. Et qu'en fait, Homo sapiens a toujours extrait. C'est pour ça qu'Homo sapiens traduit son histoire, non pas par les langues et les traditions, on aimerait bien, mais plutôt par les matières extraites du sous-sol. L'âge de la pierre, on extrait des pierres. L'âge du cuivre, figurez-vous qu'on extrait du cuivre. L'âge du bronze, c'est du cuivre et de l'étain. L'âge du fer, figurez-vous que c'est du fer. Et nous sommes maintenant dans l'âge des combustibles fossiles que l'on quitte sans doute trop lentement, mais qu'on utilise encore en grande partie. Et l'actualité récente du Venezuela, du Groenland, de l'Ukraine vous a ramené que ces matières premières sont en effet premières et donc considérées comme essentielles dans notre vie quotidienne.
0: Vous avez parlé du secteur de la construction. C'est quand même étonnant qu'on utilise des minéraux dans la construction. De quelle manière, par exemple?
1: Alors, on va utiliser pour le ciment, notamment, donc une matière qui nous paraît basique, en fait, au sens premier du terme. Eh bien, ce ciment ou ce béton contient le béton du ciment, c'est-à-dire de la matière qui provient de la combustion d'argile, de calcaire, de craie qu'on extrait du sous-sol. On va mélanger ce ciment avec du sable qu'on a extrait en grande partie du sous-sol, voire même dans la Belgique, on l'extrait en mer. Donc, on extrait aujourd'hui 3 millions de tonnes de sable de la mer du Nord, ici en Belgique, mais on en extrait des dizaines d'autres millions ailleurs dans le monde. On mélange ensuite ce ciment, ce sable, avec des granulats, c'est-à-dire des blocs de pierre que l'on extrait du sous-sol. Et on mélange enfin le tout au quatrième composant, qui est de l'eau. Et en Wallonie, notamment, on extrait pas mal d'eau de notre robinet ou pour faire du ciment, qui vient des nappes, des aquifères souterrains, donc qui est aussi un objet extrait de la planète Terre. Donc vous voyez que pour une matière aussi basique que du béton, on extrait en fait des kilomètres cubes de notre sous-sol, parce que ce dont je vous parle, c'est des kilomètres cubes. Donc depuis qu'on parle ensemble, on a déjà extrait sur toute la planète Terre, pour l'utilisation d'Homo sapiens, plusieurs piscines olympiques, en fait, un mètre cube depuis qu'on est ensemble. Et ces matières sont considérées comme nécessaires parce que nos modes de vie actuels et la démographie galopante nous amènent à en extraire de plus en plus. Chaque année, depuis 1970 et depuis qu'on fait des recensements, on extrait davantage que l'année précédente. On est aujourd'hui à 106 milliards de tonnes et les prévisions des groupes des experts qui travaillent là-dessus, comme il y a des experts du climat, vous connaissez le GIEC, il y a des experts sur les ressources, prévoient que l'on devrait même encore largement augmenter ses consommations et donc cette extraction issue de la planète Terre.
0: Mais ces ressources qu'on vient de citer, par exemple, le sable, etc., ce n'est pas illimité, je suppose. On ne peut pas les recréer à l'infini, non ?
1: Il y a quand même un problème qui va arriver. C'est en effet des ressources non renouvelables, et donc, depuis déjà quelques années maintenant, mais c'est très compliqué, le rôle des universités, le rôle des scientifiques est aussi d'attirer l'attention sur cette consommation qui est considérée comme nécessaire, requise, utile. Mettrez les adjectifs que vous voulez et en mettant bien en place que ce n'est pas, en effet, ce ne sont pas des ressources qui sont infinies. Alors on trouve toujours des parades. Hein. Une des parades, c'est d'aller les chercher extraterrestres, donc au sens premier du terme, en dehors de la planète Terre, donc aller chercher ces matières avec des shuttles. Alors je ne vous raconte pas, 106 milliards de tonnes, on prend quelques grammes par shuttle, ça va vous en faire des shuttles aller-retour. Oui. Deuxième possibilité, c'est d'aller sur les fonds des océans. Donc c'est depuis déjà plus d'une décennie maintenant, plusieurs compagnies minières prospectent pour aller chercher certaines de ces matières. Je peux vous dire plus en détail lesquelles après. On pourrait extraire des fonds des océans, mais avec des coûts écologiques considérables. Considérer même ces matières dans des nouvelles zones qui sont vierges de toute extraction, l'Arctique, l'Antarctique, qui sont des zones qui sont aujourd'hui vierges de toute extraction, mais vous avez compris que la récente actualité sur le Groenland risque quand même d'amener, ou non, et c'est un choix, comme Homo sapiens doit faire, sur des extractions de matières premières dans ces zones. Et puis enfin, une autre piste que l'on a, c'est le recyclage, c'est-à-dire d'utiliser des matières qui ont déjà, été extraites de la planète et qui sont dans un processus d'économie circulaire, une des dernières étapes de l'économie circulaire, c'est-à-dire de recycler les produits. Quand je dis une des dernières étapes, parce que la première étape de l'économie circulaire, c'est « je n'ai pas besoin du produit ». Mais c'est si ça. Je vous dis aujourd'hui que vous n'avez pas besoin de votre téléphone portable, au mieux vous êtes conciliant et vous me dites « allez, je le laisse parler, il est au micro, je le laisse », mais au fin fond de vos mains, vous dites « mais qu'est-ce qu'il me raconte celui-là ? Pas besoin de mon téléphone aujourd'hui, ça va être compliqué. Donc, oui. Mais la vraie étape de l'économie circulaire, c'est je n'ai pas besoin ou je réduis en tout cas ma consommation.
0: C'est ça, je ne vais pas acheter un téléphone chaque année, par exemple, d'une célèbre marque avec une pomme, par exemple, ça en évite.
1: Tout à fait, puisque ce téléphone a besoin, en tous les cas dans les technologies actuelles, d'une quantité de métaux, de l'or, de l'argent, de l'indium, du gallium, du germanium, du cuivre. Il y en a plus d'une cinquantaine dans les téléphones portables. Ça peut même aller avec une diversité plus accrue pour certaines marques. Eh bien, ces matières, elles proviennent aujourd'hui, et elles sont extraites du sous-sol, dans des conditions écologiques, et pour certains de ces métaux, comme le cobalt, dans des conditions éthiques qui sont discutables, des conditions éthiques qui sont médiatisées depuis une dizaine d'années maintenant, où l'on voit en effet des enfants ou des conditions très, très précaires de travail avec des dégâts sur les environnements, les écosystèmes qui sont aussi significatifs.
0: Oui, ça, on en parlera peut-être encore un petit peu. Après, on va revenir sur les objets du quotidien. Donc déjà, on a parlé des téléphones. C'est vrai qu'il y en a dans nos téléphones. Il y en a aussi, on va peut-être parler plutôt dans tout ce qui est électricité, notamment production d'énergie avec les éoliennes, par exemple.
1: L'électricité et donc l'intensification de l'énergie électrique dans nos régions, en tous les cas, parce que ce n'est pas le cas dans le monde entier, mais dans nos régions, amène en effet à des consommations plus intenses, notamment de cuivre, un grand élément. Le cuivre, c'est l'élément de l'électricité, mais également pour les éoliennes, donc comme vous le soulignez, avec la nécessité de plusieurs métaux, dont pour certaines éoliennes uniquement, pas toutes, des terres rares qui sont en fait, dont on parle beaucoup médiatiquement, à ne pas confondre avec les métaux rares. L'argent, par exemple, est un métal rare, mais n'est pas une terre rare. Et les terres rares, c'est 15 éléments du tableau de Mendeleïev, donc situés en bas sur une ligne, si vous vous rappelez de votre tableau de Mendeleïev, et plus deux éléments que l'on peut inclure en plus des 15, que sont l'yttrium et le scandium, qui sont des éléments qui sont requis, en tous les cas, dans les technologies actuelles sur les éoliennes offshore, donc celles qui sont dans la mer.
0: D'accord.
1: C'est moins requis ou pas requis pour les éoliennes qui sont sur les continents, donc onshore. Mais en effet, nonobstant ce que je viens de vous dire, il y a un besoin dans les éoliennes de beaucoup de métaux, plus ou moins rares. Et ils sont plus ou moins rares selon le pays dans lequel vous êtes ou selon la zone dans laquelle vous êtes. Ainsi, l'Europe, l'Union européenne, a défini 34 matières qui, pour l'Union européenne, sont considérées comme critiques. Notamment certaines de ces matières qui sont présentes pour les éoliennes ou pour le digital, le numérique, ou pour les téléphones portables, bref, pour l'industrie européenne. Ces métaux ou ces ressources critiques ne sont peut-être pas toujours les mêmes dans tous les pays. Les États-Unis en ont défini 60. Et d'ailleurs, l'actualité récente sur le Groenland est sans doute liée à cette définition des matières premières critiques. Eh bien, ces matières premières critiques sont utilisées notamment pour les éoliennes. Mais un simple câble de cuivre derrière un interrupteur contient du cuivre.
0: Oui, c'est ça. ça se retrouve clairement dans notre quotidien. On allume une lampe, bah voilà.
1: C'est... Exactement.
0: On est clairement en contact avec ces métaux-là.
1: Tout à fait. Donc, vous avez tout à fait résumé cela. C'est on allume une lampe, c'est-à-dire un acte quotidien
0: oui.
1: qui fait appel dans l'état de nos technologies et notre mode de vie. Je dis bien de notre mode de vie. Homo sapiens n'a pas vécu tout le temps en allumant des interrupteurs, figurez-vous. C'est même une très faible partie de l'histoire d'Homo sapiens. Eh bien, ça nécessite, par exemple, du cuivre, parce que ce métal est un excellent conducteur d'électricité. Il y a d'autres métaux qui sont conducteurs d'électricité, mais celui qui présente un bon rapport qualité-prix, on va dire, c'est le cuivre. On pourrait utiliser de l'or aussi, mais ça serait un peu
0: oui,
1: cher payé.
0: Ça serait un peu cher payé, exactement. Je propose qu'on parte en musique, Yann Jans, parce que le temps passe très très vite. Voilà, et on a plein de choses à dire. On pourrait faire quasiment 2, 3, 5 émissions là-dessus. Donc vous êtes professeur ordinaire au département des géologies à l'UNAMUR et président de l'Institut ILEE. Donc c'est Institute of Life, Earth and Environment, tout simplement. Donc on part en musique et on se retrouve juste après.
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0: Nous voici dans la seconde partie de Science Radio sur RCF Sud-Belgique, toujours en compagnie de Johan Jans, donc qui est professeur ordinaire au département de géologie de l'UNAMUR notamment, et qui est aussi président de l'Institut ILE, donc c'est Institute of Life, Earth and Environment. J'espère que je le prononce bien à peu près, mon anglais n'est pas très bon, je tiens à le dire. Donc voilà, ensemble on parle des ressources minières dans les objets de notre quotidien notamment. On a parlé déjà de nos téléphones, c'est aussi présent dans nos ordinateurs, et on a parlé surtout de pollution. Est-ce que, c'est une question qui m'est venue tout à l'heure à l'esprit avant de faire la pause, comment justement on pourrait diminuer notre consommation de métaux, de minerais, de tout ça justement? Est-ce qu'il y a des solutions qui pourraient être mises en place par exemple?
1: Oui, donc il y a depuis déjà quelques années maintenant, on travaille dans de nombreux laboratoires pour des alternatives technologiques, c'est-à-dire que au lieu, par exemple, d'avoir des batteries aujourd'hui qui contiennent, et ça médiatiquement on le sait, du lithium, mais en fait elles contiennent souvent aussi trois autres métaux, du nickel, du manganèse et du cobalt. Ce sont les batteries lithium N, nickel, manganèse M, C, cobalt. Et donc plusieurs collègues tentent du mieux qu'on peut de travailler sur des batteries qui seraient plutôt riches en lithium toujours, parce que c'est le plus léger des métaux, le lithium, mais également avec du phosphate, du fer, donc ça pourrait être des alternatives technologiques qui ne diminuent pas notre consommation, mais qui alternent, c'est-à-dire qui mettent d'autres perspectives dans la consommation. Parce que on a beau tourner l'économie circulaire et la circularité comme on veut, le meilleur moyen de diminuer la circularité, c'est de ne pas consommer les produits qui engloutissent toutes ces matières premières. Et donc, c'est en effet de réduire, ou en tous les cas de recycler le plus possible. Et recycler, je le rappelle, c'est la dernière étape ou l'avant-dernière étape de l'économie circulaire. Avant cela, il y a ne pas utiliser, réduire notre consommation, réajuster notre consommation, recontribuer au système. Bref, il y a toute une série d'étapes avant ce recyclage. Eh bien, cette diminution de pollution à laquelle vous faites allusion, il n'y a pas 36 solutions. Soit on diminue notre consommation, ou soit on trouve des alternatives et on peut recycler une partie. Alors, pour vous donner un exemple du recyclage, il y a des métaux aujourd'hui qu'on ne recycle pas du tout. Le lithium, par exemple, aujourd'hui, à l'heure où je vous parle, je ne sais pas si c'est le cas, si on refait une émission dans 10 ans, 15 ans, eh bien aujourd'hui, on ne recycle quasiment pas le lithium. C'est-à-dire, pour les compagnies qui fabriquent des batteries, ça leur revient beaucoup moins cher d'acheter du lithium dans les deux grands centres de production de lithium que sont l'Australie d'une part et le triangle en Amérique du Sud du lithium, donc avec trois pays, à la frontière de trois pays. Eh bien, on l'achète, ça coûte beaucoup moins cher. Et in fine, ces sociétés, leur but, c'est d'avoir des profits. Eh bien, ça coûte beaucoup moins cher que de le recycler. Donc, on ne recycle pas du lithium, par exemple, aujourd'hui. Par contre, on va recycler assez bien d'autres produits. L'argent est un métal que l'on recycle assez bien. L'argent qui a bondi de 150% durant...

0: dont on a besoin pour les téléphones portables et pour d'autres applications numériques. Eh bien, peut-être que dans quelques années, on aura trouvé des alternatives à ce métal, et ce métal qui était quasiment inutile il y a 30 ans redeviendra inutile.
1: Donc n'hésitez pas à aller dans les recyparcs, les parcs à conteneurs pour apporter vos téléphones, voilà,
0: Tout
1: vos
0: à fait.
1: ordinateurs et...
0: Alors, sachez qu'on recycle. Donc, pour recycler, il va falloir que tous ensemble, nous ramenions nos téléphones, comme vous le dites très justement, dans les parcs ou d'autres manières. Eh bien, sachez qu'aujourd'hui, on ramène 13% des téléphones portables. Et en
1: C'est peu.
0: rentrant chez vous, ou nos auditeurs qui nous écoutent, ils ouvrent le tiroir.
1: Ah
0: On ne
1: oui.
0: sait jamais, ça peut servir. Vous allez trouver là-dedans téléphone, peut-être même des Nokia d'il y a 20 ans, des sèche-cheveux, tout est son possible. En fait, la majorité des téléphones portables sont stockés chez les consommateurs, sont stockés par on ne sait jamais. Eh bien, le chiffre de l'année passée, c'est 13% des téléphones portables arrivent dans les centres de recyclage, et c'est l'étape évidemment sine qua non pour un éventuel recyclage, parce que
1: Oui.
0: je ne pourrais recycler les métaux de votre téléphone que si les compagnies qui sont capables de le recycler reçoivent le téléphone. Si vous
1: C'est
0: gardez
1: ça.
0: votre téléphone chez vous, vous
1: Voilà.
0: comprendrez bien que ça ne va pas être facile.
1: C'est ça. J'ai envie aussi de parler un petit peu de votre travail. Justement, qu'est-ce que vous faites au quotidien? Vous étudiez, est-ce que vous avez un sujet de recherche par rapport justement aux métaux rares, aux minerais? Qu'est-ce que vous faites concrètement?
0: Donc, à l'université de Namur, dans le département de géologie, ce que nous réalisons à ce propos, c'est de caractériser les gisements, c'est-à-dire les gisements de métaux ou de matières premières. Il n'y a pas que des métaux, il y a même en volume beaucoup plus de matières qui sont extraits de la planète Terre qui ne sont pas des métaux. On les caractérise, c'est-à-dire on essaie de déterminer dans quel caillou et à quel endroit de la planète on pourrait en trouver, et on s'interroge sur la manière la plus raisonnable de les extraire. C'est-à-dire, je n'ai pas dit de la manière la plus durable, mais la plus raisonnable de les extraire. Il y a plusieurs types de gisements pour un même métal ou pour un même minerai. En Belgique, en France, on extrait en Belgique, sur plus d'une centaine d'endroits, des matières du sous-sol. Mais on n'extrait plus de métaux. Par contre, on extrait des craies, des calcaires, des sables, du porphyre, de l'argile, pour fabriquer notamment des produits de la construction ou de la chaux, qui est une matière qui est fortement utilisée également dans notre quotidien. Eh bien, on caractérise ces matières pour essayer, quand on l'extrait, d'en tirer le maximum, de façon à ce qu'on ne doive pas extraire des tonnes, des dizaines de tonnes, des centaines de tonnes, que dis-je, des millions de tonnes, de façon relativement inutile. Alors, pour vous donner un ordre de grandeur, en Wallonie aujourd'hui, parce que le sous-sol est une compétence strictement régionale en Belgique, eh bien, en Wallonie, on extrait, bon an, mal an, 50, 60, 70 millions de tonnes de notre sous-sol.
1: Ah oui.
0: Essentiellement pour des calcaires, essentiellement pour la fabrication de chaux ou de granulats ou de ciment. C'est l'essentiel de la production à partir de ce que l'on extrait. Donc, ce que nous réalisons, nous, à l'université, c'est de caractériser cela pour essayer d'en tirer le maximum là où on considère que l'on doit l'extraire. Et on considère que l'on doit l'extraire parce qu'Homo sapiens génère une demande. Et
1: C'est
0: donc,
1: ça.
0: d'autres Homo sapiens génèrent l'offre. Et
1: C'est
0: pour
1: ça.
0: générer l'offre, ils vont prospecter en Belgique, en France, dans le monde, y compris dans des zones, comme je vous le disais tout à l'heure, qui nous paraissent aujourd'hui ne pas être contrainte à l'extraction, les fonds des océans, l'Antarctique. Mais il y a des risques réels pour qu'il y ait certaines de ces zones qui soient, dans les années, dans la décennie qui vient, soumises à des extractions intenses, y compris dans des zones où on n'imagine pas.
1: Par exemple, les zones qu'on n'imagine pas.
0: Par exemple, les fonds marins, donc certains fonds marins, qui aujourd'hui ne sont pas du tout des zones d'extraction, pourrait, sous l'impulsion du Japon et des États-Unis essentiellement, faire l'objet d'extractions circonscrites, c'est-à-dire limitées à certains districts, où notamment sont présents des nodules, donc des petites boules, la taille d'une pomme de terre, des petites boules qui ont concentré au fur et à mesure des dizaines de milliers d'années, centaines de milliers d'années, trois métaux, essentiellement du manganèse,
1: Oui.
0: du nickel et du cobalt, c'est-à-dire que quand vous ramenez une de ces patates, vous avez déjà trois des quatre métaux pour ce qui est aujourd'hui une batterie. Il ne vous manque plus que le lithium. Et donc, certaines compagnies minières, essentiellement mues par des intérêts japonais et américains aujourd'hui, ont tendance à vouloir quand même extraire ces matières. Donc, l'objectif, c'est alors d'aller draguer, gratter le fond des océans à plusieurs milliers de mètres de profondeur, avec dégâts sur les écosystèmes que nous ne connaissons d'ailleurs pas très bien,

0: irrémédiable, évidemment.
1: Oui.
0: Donc il y a peut-être des limites qu'Homo sapiens doit se mettre. Est-ce que l'on va aller dans ces zones? Est-ce que l'on va aller dans l'Antarctique? Donc l'Antarctique, je parle bien donc de l'Antarctique, pour le sud, il y a la Terre, il y a des cailloux en dessous des glaces. Eh bien, dans l'Antarctique, il y a aussi, on a déjà une bonne idée de ce que l'on pourrait retrouver. Alors, il n'y a pas d'extraction aujourd'hui. C'est une zone vierge. Il n'y a pas d'extraction permise. Mais je ne mettrai pas ma main au feu pour que dans les décennies qui viennent, il n'y ait pas l'un ou l'autre pays qui se dise « bah, pff, tant qu'à faire, comme il n'y a de toute façon personne. »
1: Autant y aller.
0: D'autant plus que les glaces fondent. Et voilà. Donc, l'extraction s'en trouve beaucoup plus facilité par rapport à il y a 50 ans. Où ben, aujourd'hui, on a tous bien compris que avec les perturbations climatiques, il y a un réchauffement qui s'intensifie et donc des glaces qui limitaient la rentabilité de l'extraction vont favoriser cette rentabilité. Donc ce sont des zones qui aujourd'hui sont... On n'imaginait même pas, en fait, que l'on aurait une extraction, mais en fait, c'est déjà des zones qui sont prospectées. Eh bien, notre rôle, c'est aussi, après avoir caractérisé d'autres gisements, c'est aussi de se dire, est-ce que vraiment, là, on n'est pas dans les limites de ce que Homo sapiens peut faire comme dégâts sur sa planète. Et il n'en a qu'une.
1: Exactement. Merci beaucoup en tout cas, Johan Jans. On va déjà s'arrêter là. On aurait pu encore en parler. Vraiment encore une demi-heure, une heure. Franchement, on aurait eu plus qu'assez au niveau de ce sujet-là. Donc je répète un petit peu votre titre. Vous êtes professeur ordinaire au département de géologie de l'UNAMUR et vous êtes aussi président de l'Institut ILE. Vous pouvez répéter votre titre exact.
0: Oui, un président de l'Institut de la vie, life, la terre, earth and environment, l'environnement, et directeur du département de géologie.
1: Parfait, merci en tout cas à vous d'être venu ici. Peut-être qu'on vous reviendrait peut-être une autre fois parler
0: avec
1: encore
0: plaisir.
1: D'un autre sujet. Bon courage dans vos études et dans votre travail.
0: Merci.

0: Il est 2h. 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
1: Bonjour à tous pour ce nouveau portrait sur Radio Notre-Dame. RCF, mon invité est une romancière à succès. Elle revient avec un quatrième ouvrage mêlant fiction et expérience personnelle. Un livre plein de promesses.
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1: Bonjour Maud Ankawa.
3: Bonjour Simon, merci de me recevoir, je suis très honorée.
1: On est ravis de vous avoir avec nous dans Portrait. Tu m'avais promis, c'est le titre de cet ouvrage paru aux éditions Erol. On retrouve dedans des ingrédients qui ont fait le succès de vos précédentes parutions. Un voyage initiatique, la résilience aussi après les épreuves. C'est votre cocktail gagnant ?
3: En fait, c'est surtout ma vie, parce que je n'invente pas mes histoires, je les vis pour de vrai. Donc je suis partie vivre avec des Maasai, hein, ça se passe au Kenya, et effectivement j'emmène à nouveau mes lecteurs en voyage. Et bien sûr qu'il y a un peu de romance, bien sûr que ce cocktail, c'est ma vie, réellement. J'aime vivre ces aventures humaines et les raconter.
1: Et dans ce nouveau livre, Gabin, papa solo depuis la disparition inexpliquée de sa compagne Julie, se voit forcé de respecter une promesse. C'est pour ça le titre, tu m'avais promis. Une promesse qu'il avait faite à sa fille Luce il y a 3 ans. Pour son 8e anniversaire, il doit l'emmener en voyage. Vous l'avez dit, ils partent pour l'Afrique pour rejoindre la tante de Luce en mission vétérinaire en pleine savane, au plus près de la faune et des populations autochtones. Vous nous racontez d'abord la genèse de ce projet ?
3: Alors en réalité, comme à chaque fois que j'écris, je prends un thème qui m'est cher, des clés qui m'ont aidé à travers tous ces voyages, ces lectures et ces clés. Et effectivement, vous l'avez dit sur ce thème de la résilience pour Tu m'avais promis. Eh bien, j'essaye de les mettre en situation et surtout en pratique à travers le cheminement des personnages. Mais je ne sais pas au moment où je vais écrire dans quel pays j'amène les lecteurs. Je voyage beaucoup et j'aime ça et c'est nécessaire pour moi, c'est même une drogue. Mais donc voilà, je choisis le thème et puis ensuite je choisis le pays où je vais emmener les lecteurs et je construis l'histoire. Alors là, avec effectivement Gabin qui est un peu la relation entre mon frère et moi, et j'avais envie de mettre aussi à l'honneur cette relation qui est une relation pilier dans ma vie. J'avais encore pas écrit sur la fraternité, hein, sur ce qui peut se passer entre un frère et une sœur. Et avec mon frère Stéphane, on est très très très proches et on grandit ensemble, même à 55 ans encore. Donc c'est j'avais envie de lui rendre hommage aussi à travers ce voyage.
1: Justement, on parle beaucoup depuis tout à l'heure, depuis le début de cet entretien, de voyages, de pays. Les voyages sont souvent présents dans vos livres. Il y a eu la Thaïlande, le Népal et donc le Kenya. J'ai envie de dire que ces pays, ce sont presque dans vos livres des personnages à part entière.
3: Vous avez raison, le paysage, c'est un personnage à part entière. Et puis des cultures parfois très différentes de ce qu'on connaît en Occident. Et c'est ce que j'aime particulièrement partager parce que finalement, ça nous permet simplement de changer la caméra d'angle de nos vies. On a tendance à voir toujours les choses de la même façon parce qu'on a appris comme ça dans une éducation, et on en a créé des croyances forcément. Et là, on change un peu de caméra d'angle avec des situations qu'on ne peut pas vivre nous en Occident et qu'on vit là-bas. Et comment on réagirait si ça nous arrivait? Eh bien, eux réagissent parfois très différemment de ce qu'on peut nous vivre ici.
1: Et d'ailleurs, le Kenya, l'Afrique, vous connaissiez, vous avez parlé tout à l'heure des Maasai.
3: Complètement. Alors je pars avec eux plusieurs jours. Je vais vivre complètement immergé pendant pas loin de 5 semaines avec les Maasai. Et effectivement, forcément, ça a un peu bouleversé ma vie parce qu'on est dans on vit avec un peuple, mais en survie. C'est-à-dire que la faune est avec nous. Un lion peut débarquer à n'importe quel coin d'arbre, j'allais dire, et non pas de rue. Mais voilà, on vit avec eux et on vit dans le respect de cette nature.
1: Luce, 8 ans au centre de cette intrigue, ça a été une envie particulière de mettre un enfant comme ça au centre du livre ?
3: Oui, parce que je trouve que les enfants, comme la nature, comme tout être humain, a beaucoup à nous apporter, parce qu'il y a cette